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1: L'artiste toulousain Robin Arnaud, c'est facile.
2: C'est facile d'avoir peur, de s'ennuyer quand on est tout seul.
1: Robin Arnaud, un auteur-compositeur-interprète qui séduit par une écriture lumineuse et une sensibilité très personnelle. Une voix douce mais ancrée, portée par de belles mélodies. Une voix qui explore avec finesse les émotions qui traversent nos vies, les élans, les fragilités, les reconstructions. Mais...

0: Robin Arnaud, c'est facile, un coup de cœur ici Occitanie.
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7: Adieu. Oui, qui te parle d'expression Abe Boun Cachao. Littéralement, ça voudrait dire avoir une bonne dent. Mais en français, on dirait plutôt avoir un bon coup de fourchette.
6: Ah.
7: Qui est mis en des cousata qui nous cita, qui sont las dents qui utilisent, mais qui est français, qui est la fourchette. Ce qu'on peut remarquer qui est amusant, c'est qu'en occitan, ce sont les dents, alors qu'en français, c'est la fourchette.
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7: Il y a la même famille qui utilise souben à quelle expression. Surtout de l'omégrane paille, qu'on ait herhami qui vient de her et qui a cavé toutes les assiettes. Dans ma famille, on utilise souvent cette expression. Surtout mon grand-père, pour moi, quand j'ai très faim, que je mange beaucoup et que je finis les assiettes de tout le monde.
8: J'ai la dalle, j'ai faim, nourris-moi. J'ai la dalle, j'ai faim.
7: Mon petit frère qui est minge her, que la péram mais il est où la chichangle. Pramou qui est magre, coumieux chichangle. Mon petit frère ne mange moins. On l'appelle plutôt la chichangle, le lézard. Car il est maigre comme un lézard.
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6: Des glaces dans chez tes grands-parents.
7: Un coffre-fort entier.
6: Merci, sœur.
7: Un tio.
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6: À quoi servent les maths?
10: Par exemple, si on est coiffeuse, pour faire payer ses clients, au lieu que de prendre une calculette, le faire de tête comme ça, le plus rapidement, comme ça on n'utilise pas trop notre téléphone. Puis c'est intéressant les mathématiques.
11: Moi, je trouve que ça sert à tout et à rien. Les profs, ils disent faut savoir convertir, mais ça sert à rien quand on est grand en fait.
12: Dans n'importe quel métier, il faut savoir les maths. Convertir, si, il faut. Parce que ça se trouve, à un moment donné, l'occasion, elle va venir, tu vas pas savoir et ça va être compliqué. Et moi, je préfère les maths que le français.
13: Moi, je me dis, c'est comme toutes les autres matières. Plus tu sais de choses et tu es bon en maths, français, grammaire, plus tu auras plusieurs métiers à ta disposition.
14: J'ai jamais trop aimé les maths, mais je sais que je pense que ça va beaucoup servir.
15: En fait, les maths, c'est une des premières matières à être inventée. Les maths, c'est la base de l'école.
16: Pour payer quelque chose, il faut se servir des maths pour, par exemple, compter les pièces, les billets, etc. En fait, les maths, il y a beaucoup de choses qui servent à beaucoup de choses. Il y a des choses où tu vas jamais t'en servir en mathématiques, quoi. Par exemple, la géométrie, tu t'en sers que dans quelques métiers. Tu vas pas t'en servir dans tous les métiers du monde.
17: On était parti à Cultura et j'avais pris des sous, mais j'avais mal compté. Donc, je demande à ma mère de payer parce que j'avais pas assez. Mais du coup, faut compter tout, faut compter les centimes et les euros et tout ça.
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18: Bonjour, Serge Papagali.
19: Eh bien, monsieur Thomas, j'ai envie de dire bonjour et dauphinois, bien le bonjour également.
18: Alors,
19: voilà.
18: Pour ce Dauphiné Tour, où est-ce qu'on part aujourd'hui?
19: Oh, vous allez voir, on va pas partir très loin, ça va vous surprendre. Aujourd'hui, allons nous promener dans la grande agglomération grenobloise. Oui. Sainte-Grève.
18: Ah, je connais bien.
19: Ben justement, taisez-vous, ne dites rien, dites pas de bêtises, s'il vous plaît. Admettez qu'on a beaucoup battu la campagne ces derniers temps, alors qu'elle nous avait pas fait grand-chose, cette pauvre campagne.
18: Non.
19: Mais on l'a bas. Alors, hop, c'est la journée urbaine. Plusieurs raisons nous font venir dans cette ville iséroise. Bon, ben la première, vous alliez le dire, bien évidemment, maintenant les gens vont le savoir, c'est que c'est là où demeure Monsieur Thomas.
18: Eh oui.
19: C'est votre ville, vous êtes né là-bas?
18: Non. Non, mais j'y habite depuis
19: un petit
18: moment.
19: Vous êtes né en Allemagne, vous? Non plus. Bon, d'accord. Monsieur Thomas, qui bien sûr connaît le nom des habitants des lieux. Alors, pas tous les noms propres, hein, mais...
18: Non.
19: Donc ce sont les...
18: Saint-Égrévois et les Saint-Égrévoises.
19: Bravo, eh bien voilà, tout le monde ne le sait pas forcément. Et non, Saint-Égrivoise.
18: Non.
19: Bien évidemment, ça n'est pas le genre du coin. Enfin, à moins moins que vous ayez quelques noms à me citer.
18: Restons-en là.
19: Faut pas qu'on passe un quart d'heure. Mais nous sommes aussi à Saint-Égrève parce que c'est la ville qui a reçu en 2021 le label Ville Internet 5 @. Ah, j'ai découvert ça. Le niveau le plus élevé dans la classification d'ailleurs même des villes qui s'engagent dans le développement du numérique local. Bon, comme disait mon grand-père, qui n'utilisait pas Internet, pourtant, on reste sur le cul. C'est une formule qu'il avait comme ça. Vous le saviez, ça, bien
18: oui,
19: évidemment.
18: Ça...
19: Vous savez tout de votre ville. C'est parce que tous les gens savent forcément tout de leur ville. Hein, vous savez. Bon. Saint-Égrève aurait donc un petit côté, on va dire, Silicon Valley, bien sûr. Hein, on va dire un petit côté comme ça, mais sans silicone. Évidemment, les belles femmes saint-égrévoises n'ont pas besoin de ça. À moins que vous ayez quelques noms également à nous fournir.
18: Non, plus,
19: vous n'avez aucun nom, en fait. Vous habitez Saint-Égrève, mais vous connaissez personne.
18: Je ne dis rien.
19: Voilà, plutôt vous les connaissez toutes, mais vous ne dites rien. C'est tout à votre honneur. Ça n'est pas fini. La ville de M. Thomas a été également labellisée 3 fleurs au concours national des villes fleuries. Vous le saviez également, mais c'est extraordinaire. Comme disait ma grand-mère, cette fois-ci, pour changer un peu, on se retrouve comme deux ronds de flanc, elle disait l'expression.
18: D'accord.
19: Oh, comme deux ronds de flanc, vous ne savez pas. Voilà. 5 pour le net, 3 pour les fleurs. Écoutez, on attend avec impatience le chiffre qui va suivre. Hein. Je sais pas, il va bien y avoir un label inconnu et donc nouveau. Je sais pas, moi, la ville où il y a le plus de chauves, par exemple, un truc comme ça. Non, vous n'avez pas de nom à fournir non plus. Bon, le label 6 boules à 0, vous voyez, un truc comme ça. 6 boules à Z, j'en sais un truc, le label 6 boules à Z. Bon. Le plus, enfin bref, bon, écoutez, mais je voudrais pas passer sous silence également que Saint-Égrève fait partie d'ailleurs, de la Znief. Ah, je vous ai piégé quand même, qui m'est particulièrement cher. Alors, vous savez pas ce qu'est la Znief.
18: Ça me parle pas.
19: Alors, c'est pas une jeune femme qui s'appelle la Josiane Znief, c'est pas ça du tout. C'est la zone naturelle et d'intérêt écologique, faunistique et floristique. Ah oui, vous savez. Je vous en prie un truc con. Hein. Zone naturelle d'intérêt. Voilà. Bon, alors étant moi-même très proche de la faune, de la flore, surtout de la faune, vous allez me dire, mais de la flore particulièrement, de notre beau Dauphiné, je suis très attaché donc au parc naturel régional de Chartreuse.
18: Oui.
19: Donc, Chartreuse, dernier mot de cette phrase justifie amplement à lui tout seul d'ailleurs mon engouement pour cette partie de notre département. J'ai envie de... Vous savez, je vais vous dire un truc. On a fait un quart d'heure, on a fait trop long, donc je vais vous dire, vive le Dauphiné, vive Saint-Égrève, et tous ensemble, on va le dire, on n'est pas des...
18: Quand même.

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1: Monter un jour sur scène et chanter devant le public. Vous en rêvez, mais osez, c'est le mot d'ordre. Josiane Leroy a osé rejoindre les Intemporels et met tout son cœur dans ce cœur. Josiane Leroy, légende ici.
2: Bonjour, je m'appelle Josiane Leroy, j'ai 69 ans, je suis née à Alfortville en région parisienne et j'habite au Mans depuis 60 ans déjà. Et ma particularité, c'est que je suis choriste dans le collectif des Intemporels. Comment je me suis construit moi-même? Bien justement, enfant dans un commerce. On voit beaucoup de monde, on est habitué au relationnel en fait. Et puis ça a duré ensuite toute ma vie. J'ai fait des métiers toujours dans le relationnel pour aider les gens en fait, pour les rendre heureux. Puisqu'en effet, j'ai eu une agence matrimoniale. Les personnes qui venaient me voir étaient en attente. Il y a eu énormément de couples de formés, j'espère beaucoup de bébés. Alors, comment suis-je devenue choriste? À la maison, quand j'étais petite, on chantait tout le temps. C'était vraiment la joie par rapport au travail du commerce, justement, de chanter, de danser dans l'arrière-boutique. Et puis, à la retraite, je me suis dit, il faut que je fasse quelque chose. Donc, j'ai commencé à Sargelay-le-Mans, à faire du théâtre chanté avec les Imaginaires et Cyril Mudry. J'ai connu les Intemporels grâce à Marie-Thérèse Brebion, notre chef de chœur. Quand on connaît Marie-Thérèse Brebion, chef de chœur, on part plus. Non, je n'ai pas pris de cours du tout. Non. Parce qu'en fait, ma voix ne compte pas. Ce qui compte, c'est de savoir ses textes, avoir de l'oreille, puisque je ne sais pas lire la musique, donc c'est ouvert à tout le monde d'être choriste. Et puis, ce qui compte aussi, c'est qu'on se sent vraiment porté quand on chante à 400, puisque nous sommes 400, il y a une énergie collective énorme, et on se sent porté par toutes les voix, et c'est facile, en fait. C'est très facile. Quelle voix ai-je? Je suis soprane, donc je chante dans les aigus. Le matin, c'est pas facile, hein. Je vais vous chanter quelque chose de plus bas, du coup. Donc, je vais vous chanter, méfie-toi des puissances, des vierges sans défense, au jeu du corps à corps, l'esprit est bien plus fort. Alors, je fais choriste, mais pas que ça. Un jour, Marie-Thérèse Brebion m'a dit, l'année prochaine, tu vas t'occuper de la communication. Et bien voilà, on a créé une page Facebook, et puis petit à petit, ça a monté, et puis ça arrive au fait que je suis là aujourd'hui pour vous parler des Intemporels. Voilà, c'était Josiane Leroy, j'étais très heureuse de vous parler de mon parcours, et pour terminer, je vous dirais, quoi qu'on fasse, la solidarité s'invite partout.
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3: Oh, j'en peux arrêter de beuvracher.
4: Berrichon dans le texte.
3: Beuvracher, c'est boire des petits canons. Mais à force d'en mettre derrière la cravate, vous pourriez bien avoir le gerlé, puis devenir causant. Puis si vous continuez à beuvrailler, vous serez abreuvagé, plein comme une nœud. Mais quand c'est que vous en avez vos deux pleins patins, le lendemain, il y a le pivert qui vous colle dans le nez, yo. Ça fait qu'au goûter, vous buvez plus que de l'io. Vous faites un repas de bœuf. Les bonnes résolutions de plus toucher à une chopine, oh, ça dure jamais ben longtemps. On retrouve ben vite son avaloir, et puis on se remet en beuver. Faut dire que chez nous, dans le Berry, j'enque l'embarras du choix. Châteaumeillant, Mentoux, Chancy, Reuilly, Sancerre, Valençay. Sans compter Saint-Marcel et Venem. Comment voulez-vous en que ça que j'arrête de gobloter? Maurice Sandré, dans Plein Communeux, nous décrit son état. Cré bon Dieu! Tchic, ça veut donc dire. V'là que je peux plus rester d'aplomb. Quand que je cause, je raconte des bêtises et j'ai la tête comme un vrai plomb. Je peux plus me tenir sur mes giboles. J'ai comme qui dirait mal aux cheveux. Ah, je crée bien que je suis plein, ma parole. Là oui, je suis plein comme une nœud. Oh, c'est une chose qui est pas naturelle. Où que j'ai ben pu attraper ça? Ah, va m'endioler, ma fumelle, en me voyant dans cet état-là. Ah, pour une fois que je fête la Sainte-Barbe, je peux plus rentrer chez nous, mon Dieu, sans me cramponner à tous les abes. Ah, ça y est, je suis plein comme une nœud. C'est que pour arroser la bonne cuisine, en que le lieutenant, tous les deux, j'avons bu nos 17 chopines. Du coup, nous voilà plein comme une nœud.
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5: Aujourd'hui, pour J'ai testé pour vous, c'est sur la commune de Viennet, dans les Deux-Sèvres, que je vous emmène. On va rencontrer Patrick Dujardin. Il est apiculteur amateur. Il va nous faire découvrir ce qu'on pourrait appeler un métier hors du commun. Bonjour Patrick.
6: Bonjour.
5: Merci de nous recevoir ici sur ce rucher école. Alors pourquoi un rucher école? Alors parce que l'abeille du Poitou souhaite former chaque année un certain nombre d'apiculteurs amateurs. Alors il y a de la théorie, mais il y a de la pratique. Et ici, la pratique, on l'a fait sur les ruches que l'on va visiter tout de suite.
6: J'imagine déjà qu'il y a une tenue enfilée comme la vôtre.
5: Ah oui, je vais vous donner ça. Vous allez avoir une paire de gants.
6: La paire de gants, très bien.
5: Bien solide, en cuir. Et puis la vareuse, la protection.
6: Ah oui, c'est pas une tenue de cosmonaute, c'est une vareuse.
5: Pas une tenue de cosmonaute, je vous conseille pas.
6: Bon, ça y est, j'ai mis la vareuse et les gants. Ça change complètement de look, là.
5: Impeccable, on est paré pour aller voir les abeilles.
6: On va voir les abeilles.
5: Ouais.
6: Je vous suis pour les ruches.
5: C'est parti.
6: Allez, c'est parti. Alors là, nous voici donc devant une ruche. Pour le moment, il n'y a pas trop d'abeilles dehors. Ça a l'air d'être plutôt calme.
5: Il n'y a pas d'abeilles sur la planche d'envol. On en voit une qui arrive à l'instant. C'est plutôt une bonne nouvelle pour moi. Ça veut dire qu'elles sont parties travailler, elles sont parties récolter. Donc normalement, on devrait trouver pas mal d'activités à l'intérieur et pas mal de récoltes. On voit que sur cette ruche, il y a le corps de ruche, là où elles habitent.
6: Ouais.
5: Ça, on n'y touche pas, c'est chez elles.
6: Okay.
5: Et puis on a mis deux greniers. Alors souvent on en met un seul, mais quand on voit qu'elle récolte pas mal, on peut en mettre un deuxième, voire un troisième, exceptionnellement quatre.
6: Donc là on peut l'ouvrir.
5: Donc là on va ouvrir.
6: Ah, et on en voit quelques-unes qui essayent de
5: sortir. Voilà, elles viennent voir ce qui se passe. Donc comme elles n'ont pas forcément tout eu le signal en bas, on va remettre un petit peu de fumée.
6: J'ai jamais été aussi près de tant d'abeilles. Ça voilà. Vous fait pas stresser vous?
5: Non, non, faut mieux pas non. Donc là, on est face à une hausse qui est plutôt bien remplie. Il se trouve qu'on doit récolter dans une semaine, donc ça tombe plutôt bien. Et on va sortir un cadre.
6: Ah oui, on voit déjà des abeilles. Et c'est du miel qu'on voit.
5: Alors, c'est du miel. Tout ce que vous voyez là, c'est du miel. Je vous laisse le soulever, vous allez voir ce qu'il y a comme miel.
6: C'est hyper stressant.
5: Vous lâchez pas, c'est tout.
6: Non, non, je ne vous lâcherai pas, non, vous inquiétez pas.
5: Voilà, donc là, il y a 2 kilos de miel.
6: Oui, c'est lourd, ouais, effectivement. Voilà. Et imaginons, on a récupéré le miel. Derrière, c'est quoi? On le met directement en bocal?
5: Alors, pas tout à fait. On va le mettre dans un extracteur. C'est-à-dire que la pellicule que vous avez vue tout à l'heure de cire,
6: on
5: va la couper.
6: Ouais.
5: Voilà, le miel va commencer à couler. On va le mettre dans un extracteur. Donc, ça fonctionne par la force centrifuge. Et puis, le miel va se mettre à couler. Et là, on va le mettre dans des réservoirs, plastique ou inox.
6: Okay.
5: Et on va le laisser décanter pendant quelques jours.
6: Merci, Patrick, en tout cas, de nous avoir montré un petit peu votre métier et de m'avoir permis de tester ce métier un petit peu hors du commun.
5: Oui, je vous en prie, avec plaisir. Nous, on a toujours énormément de plaisir à partager, à faire découvrir. On le fera jamais assez.
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1: Le vin, ça prend du temps. 18 mois en général en Bourgogne avant d'être mis en bouteille. En ce moment, le millésime 2024 finit son élevage en fût comme à Beaune chez Philippe Pacalet. C'est dans le calme de ses caves qu'il nous raconte les notes aromatiques de son Gevrey 2024.
2: Donc là, on a changé de cave. On est plutôt sur du 2024, c'est ça ?
3: On est sur des 2024 rouges.
2: Attendez, vu que je prenne votre micro, c'est peut-être plus pratique. Hop, voilà. Donc là, vous avez ouvert le tonneau. Vous plongez la
3: pipette. Et on se retrouve avec un millésime classique, c'est pour ça qu'on voit. On a une belle robe rubis, Gevrey Village. C'est quatre parcelles différentes. Gevrey, c'est toujours beaucoup de fruits. Hein. Ça fait un vin assez gourmand et toujours beaucoup de structure. Il y a les deux. Si on prend 10 personnes, il y a toujours 7 qui l'apprécient. On va les soutirer pour les mettre en bouteille l'année prochaine.
2: Quand vous dites préparer, ça veut dire que...
3: On a mis un bouchon.
2: Ça, donc là, c'est le bouchon qui est à l'intérieur du...
3: Voilà, après on met le robinet.
2: D'accord.
3: Parce qu'on n'utilise pas de pompe, on fait par gravité. Ça évite d'aspirer le vin, c'est moins stressant.
2: C'est plus doux.
3: Voilà.
2: Ah, on peut stresser des vins.
3: Ouais, c'est de la matière vivante. Ouais. C'est comme nous, ça évolue. C'est un peu à l'image de l'homme, le vin. C'est un produit culturel. Il y a beaucoup de points communs.
2: Donc il faut lui apporter beaucoup de douceur. Voilà.
3: Même si la forme du vin, là, c'est le tonneau après la bouteille. Nous, on a un squelette, c'est différent. Mais c'est une construction différente.
2: Oui, mais nous, on se trimballe avec le même squelette toute la vie.
3: Voilà.
2: Eux, ils changent de squelette quand même.
3: Mais on ne grandit plus à partir de 21 ans, normalement.
2: Non.
3: Alors que les vins, dès qu'on les a mis en bouteille, ils grandissent, mais différemment, parce qu'ils sont aussi coincés dans cette bouteille.
2: C'est pour ça qu'on a cette forme de tonneau, finalement, parce qu'on aurait pu mettre ça dans des cubes, finalement. Enfin...
3: C'est un œuf coupé au deux bouts. L'œuf sous la terre, la gestation, enfin, il y a toujours une jolie philosophie avec tout ça, mais il y a un sédiment qui se forme au fond du tonneau, qui s'appelle la lie. Donc quand vous remuez le tonneau, ben, ça remélange, ça dynamise, quoi. C'est un peu comme un bébé avec son placenta, quoi. Il y a une naissance. Et ça protège le vin, donc ça dure un certain temps, c'est pour ça qu'on doit soutirer. J'ai un rôle protecteur et nourricier. C'est bien fait quand même.
1: Philippe Pacalet à Beaune est le papa de 50 000 bébés quand même, bouteilles par an. C'est pas rien et ça fait partie de la fierté de notre région.
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4: Circuit court aujourd'hui à Mours-Saint-Eusèbe dans la Drôme des Collines avec Emma Boissieux.
5: On a une boutique à Mours-Saint-Eusèbe et on a notre exploitation agricole qui est au Balme à Romans. Ça fait 5 générations qu'on est trufficulteur, donc producteur de truffes noires en Drôme des Collines. Et j'appartiens moi-même à la 5e génération. La truffe, c'est vraiment le point central et on a développé plusieurs activités autour. Aujourd'hui, on a 3 branches d'activité. Donc, une première branche qui est autour de simplement de la production de truffes. On fait également de l'agrotourisme, c'est-à-dire qu'on reçoit tous les week-ends des particuliers sur notre exploitation. On leur fait découvrir notre univers et à l'issue de cette phase de découverte, on propose un repas truffé de l'entrée au dessert dans notre ferme auberge. Et la troisième branche d'activité, c'est un petit peu original. On a créé une gamme de produits cosmétiques à base de truffes. Et ça nous permet finalement de valoriser le produit autrement et d'avoir des produits à vendre toute l'année, puisqu'il faut savoir que la truffe noire d'hiver est un produit qu'on récolte de mi-novembre à mi-mars.
4: Et c'est donc la truffe d'été qui prendra ensuite le relais. Mais l'idée ici, dans la maison Boissieux, c'est aussi de nous faire profiter toute l'année de la truffe noire de la Drôme des Collines grâce à une très belle gamme de produits dérivés.
5: Par exemple, des fromages truffés, beurre truffé. On fait également du pâté de porc à la truffe. On a de la truffe en semi-conserve. On a également des quenelles de volaille truffées, boudin à la truffe, une gamme de croque-monsieur truffé, le rhum à la truffe. Et en partie sucrée, on propose des fondants à la châtaigne truffée. On avait à cœur de travailler uniquement avec des producteurs locaux puisque c'est une démarche qui est importante pour nous et on a la chance en local d'avoir de super acteurs, donc on essaie d'unir nos forces pour proposer des produits 100% locaux.
4: Et c'est aussi le cas pour les truffes, puisque la maison Boissieux travaille avec un certain nombre de producteurs de la Drôme des Collines.
5: Oui, tout à fait, on y tient. D'ici quelques années, on sera la plus grosse zone trufficole de France. Sur le Nord Drôme, il y a 500 producteurs référencés. Donc on a la chance ici d'avoir des terrains qui sont très sableux, ce qui nous permet d'avoir des truffes qui sont jolies visuellement, qui sont rondes et qui sont pas gênées par des obstacles au moment du développement. Donc on a de très jolis produits autant visuellement qu'au niveau gustatif. Et l'idée, c'était de permettre aux particuliers ou même aux professionnels qui souhaitent se procurer de la truffe une vraie boutique physique, parce que c'est vrai qu'aujourd'hui, c'est compliqué si on ne connaît pas un petit producteur de pouvoir trouver de la truffe et de s'en procurer.
4: Et donc, autre particularité de cette maison Boissieux, c'est sa gamme de cosmétiques à la truffe. Des tubers mélanosporum issus des truffières du domaine familial qui a reçu en 2011 la certification agriculture biologique, des cosmétruffes mis au point après plusieurs années d'études.
5: C'est un projet qui s'est étalé sur 3 ans. Il y a eu une première phase de recherche pour étudier les potentiels bienfaits de la truffe pour la peau. Et il se trouve qu'à l'issue de cette phase de recherche, on a eu des résultats positifs, puisqu'il faut savoir que la truffe a des propriétés intéressantes dans le domaine de l'anti-âge. Il y a des acides aminés qui stimulent la production de collagène. Donc le collagène permet de régénérer les cellules de la peau et c'est également efficace pour prévenir et protéger de tout ce qui est taches pigmentaires. Donc en partant de là, on a travaillé avec des laboratoires cosmétiques sur la formulation des produits, puisque c'était quand même un vrai défi d'inclure la truffe dans des produits cosmétiques et d'arriver à la conserver notamment. Et donc aujourd'hui, ça nous amène à avoir une gamme de 3 produits. On a un soin jour, un soin nuit et un soin pour homme.
4: Et pour les découvrir, rendez-vous avec Emma, sa mère, son père et son frère à Mours-Saint-Eusèbe. La maison Boissieux est ouverte du lundi au samedi de 9h à midi et de 14h à 19h et le dimanche matin de 9h à midi. Des infos à retrouver comme d'habitude sur ici.fr Drôme Ardèche, rubrique Circuit court.
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1: Cette petite dame qui est sur une petite voiturette rigolote, qu'est-ce que c'est ?
2: C'est une machine pour laver le sol.
1: Ah, sympa.
2: C'est sympa, c'est sympa. Et on se fatigue pas.
1: C'est difficile à conduire ?
2: Pas du tout.
1: Pas du tout. Je peux essayer ?
2: Je n'ai pas le droit de vous faire essayer ma machine. Il vous arrive quelque chose, je suis en tort.
1: Ah oui, je comprends. En même temps, je risque pas grand-chose quand même.
2: Si elle s'en va, elle s'en va, la machine.
1: C'est vrai ?
2: Ah oui, oui, oui. Alors regardez, j'ai le pied sur le frein.
1: On roule un peu toutes les deux ensemble ?
2: Allez.
1: C'est maniable ?
3: Ah oui, très maniable.
2: Vous voyez, si je lâche, la machine, elle s'en va. Vous voyez ?
1: Toute seule.
2: Hop.
1: Allez pas vous faire le tram.
2: Non, non. Et là, vous avez les brosses, là, okay. Le suceur, le klaxon.
1: Ouais, avec ça.
2: Hein ? On m'entend
1: pas. On va faire
2: bien.
1: Peur à personne.
2: Voilà.
1: Ah bah voilà, elle est en rade.
2: Non, non. J'avais laissé le frein. J'avais laissé le frein. Et ça fait 36 ans que je suis dans le centre jaune. Bientôt la retraite.
1: Dit-elle avec un grand sourire.
2: Ah ouais, ouais, ouais, j'en ai marre là. Là, je commence à en avoir marre.
1: Vous avez dû en voir, vous, hein, en 36 ans dans le centre jaune.
2: Oh que oui, j'en ai vu des directeurs, j'en ai vu des gardiens, j'en ai vu du monde. J'ai fait des connaissances. Comme je fais avec vous, on discute. Mais le monde a énormément changé. Hein. Beaucoup, beaucoup, beaucoup. Il n'y a plus personne, c'est mort. C'est mort, c'est mort, c'est mort. La preuve, regardez la place. Hein. Il n'y a personne. Hein.
1: Ah bah c'est vrai qu'en même temps, c'est fermé, là, à cette heure-ci.
2: Oui, ça ouvre à 10h.
1: C'est peut-être pour ça qu'il y a personne.
2: Non, mais même.
1: Et les gens, ils vous arrêtent un peu pour discuter, ça arrive ?
2: Ça arrive, on me félicite sur le travail. J'ai eu des cadeaux par des gens qui passaient.
1: C'est pas vrai.
2: Ah oui, on m'a offert du parfum, on m'a offert une plante. Ah oui.
1: Mais ça, c'était des amoureux discrets,
2: non,
1: hein,
2: non,
1: des amoureux transités.
2: Des dames. Mais c'était génial. Et là, maintenant...
1: Geneviève... Je vous remercie beaucoup pour cette petite conversation sympathique. Je vous laisse avec votre engin, il n'a pas de prénom ?
2: Non, il n'a pas de prénom.
1: Un petit coup de klaxon et on se quitte, toutes les deux ? Ah oui, c'est vrai que l'on entend presque pas.
2: Au plaisir.
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4: Bonjour à toutes et tous, bienvenue dans Affaires Classées, le podcast. Je vous emmène faire un petit tour deux siècles en arrière. Nous sommes dans la soirée du 1er mai 1827. Un paysan de Barcus rentre de la célèbre foire d'Oloron. Il est abattu par un inconnu. Question, qui lui en voulait donc ? Réponse dans un instant.
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4: Chaque année, le 1er mai, la ville d'Oloron-Sainte-Marie organise sa traditionnelle foire au bétail. Un rendez-vous inspiré des grandes foires d'antan et qui attire plusieurs milliers de visiteurs depuis le XIVe siècle. Ce lundi 1er mai 1827, Dominique, un habitant de Barcus, l'a passé, comme beaucoup, dans la capitale du Haut-Béarn. Rentrant seul, à pied, il est 22h lorsqu'il parvient à l'entrée d'un petit pont dit de Choco, à une courte distance de sa maison d'habitation. À peine pose-t-il le pied sur l'ouvrage qu'une soudaine lueur déchire la nuit. Une lueur doublée d'une détonation. Pas de doute, Dominique vient d'essuyer un coup de fusil. Blessé, le fermier tombe en criant « À l'aide ! À l'aide !» Au loin, il y a un homme qui court le long du ruisseau, enjambant une barrière. Pas de doute, c'est l'agresseur. Marianne, une jeune servante occupée à ses prières, entend les hurlements plaintifs de cet homme qui appelle au secours. La bonne dame s'empresse d'alerter le maître de maison, l'instituteur et quelques paysans qui accourent afin de porter assistance au malheureux. Blessé à la poitrine et au bras gauche. Dominique Etchegoyenne est transporté à son domicile où le médecin vient lui prodiguer les soins que son état grave nécessite. Au petit matin, le maire de Barcus se rend à son chevet. Il lui demande de décrire en détail ce qui s'est passé. Dominique est formel. L'obscurité l'a empêché de reconnaître l'agresseur qui semblait posté au loin en embuscade. Les gendarmes de Mauléon rappliquent. À leurs yeux, c'est une vraie tentative d'assassinat. Les blessures de Dominique sont graves. Il aurait bien pu y passer.
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4: L'enquête criminelle débute. Dominique jure qu'il ne se connaît aucun ennemi. Ses affaires sont saines et il est, dit-on à l'époque, de bonne mœurs. Les soins appliqués du docteur Alcat et sa constitution robuste lui vaudront une incapacité totale de travail de 20 jours. Mais il se rétablira de ses plaies, fort heureusement. À Barcus, l'affaire jette un émoi certain dans la population, à tel point que les rumeurs les plus folles circulent. Certains disent Dominique Etchegoyen décédé, quand d'autres désignent déjà le nom de l'assassin présumé. Dans leur procès-verbal, les gendarmes rapportent en effet que des soupçons insistants circulent sur la personne du premier voisin de la victime, un certain Etcheoun, du nom de la maison basque qu'il occupe ici, identifié comme étant Pierre Topet, né au village en 1786. Les gendarmes vérifient. Topet traîne la réputation d'être un mauvais sujet, un repris de justice aussi. À peine quadragénaire, il sort de la prison d'Ace où il a purgé 5 années de prison pour des violences graves sur l'ex-amant de sa femme. Et selon la rumeur, il ne rêvait que d'une chose, se faire justice lui-même et expédier en enfer celui qui l'a envoyé derrière les barreaux, un certain Egiafal, qui a passé lui aussi la journée du 1er mai à la foire d'Oloron. À Barcus, la clameur publique ne parle que de lui. C'est Topet, alias Etcheoun, le suspect, point final. Certains habitants affirme qu'il a guetté le retour de son rival en se postant aux aguets. Trompé par l'obscurité régnant dans ce chemin creux et sinistre, il se serait trompé de cible, tirant par erreur sur Etchegoyen. Le scénario est séduisant, en apparence.
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4: Les gendarmes ne voient pas qui en voulait au malheureux Etchegoyen. En revanche, la piste menant à Etcheoun semble beaucoup plus fructueuse. Ces derniers temps, par jalousie ou par haine, toutes les occasions étaient bonnes pour chercher querelle à son rival. Une voisine affirme qu'Etcheoun lui a demandé si Egiafal avait bien l'intention de se rendre à la foire d'Oloron. Étonnante curiosité sur l'emploi du temps de son ennemi juré. Mieux encore, le métayer d'Etcheoun affirme qu'il était bizarrement absent de sa maison la nuit du drame. Et ses enfants, ses propres enfants, le confirment. D'ailleurs, personne ne l'a revu depuis. Pour les gendarmes, les soupçons s'accumulent. Plusieurs villageois rapportent qu'Etcheoun se cacherait dans les bois, sur les sommets de l'Aro. Pourquoi diable pareille fuite s'il n'a rien de se reprocher ? Bizarre. Au tribunal de Saint-Palais, le procureur du roi, M. de la Régoyenne, discerne dans cette cavale comme un aveu de culpabilité. Il délivre donc un mandat d'arrêt contre le fugitif dont tout le monde parle, mais que personne ne voit. Il faut dire qu'en Soule, la personnalité de Pierre Topet, alias Etcheoun, laisse peu indifférent. Doué d'une âme ardente, d'une susceptibilité que beaucoup disent excessive, l'homme a connu une jeunesse orageuse. Fâché avec ses parents, sa jalousie l'a conduit à suspecter l'infidélité de son épouse et à asséner un coup de hache au visage de son amant supposé, le fameux Egiafal. À l'époque, nombre de paysans basques s'expriment dans leur langue natale. Peu d'entre eux ont eu la chance d'aller à l'école. À la différence d'Etcheoun qui, lui, a appris le français qu'il parle à la perfection.
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4: Au Pays Basque, Etxehun passe pour être un poète. Né en pleine période romantique, il est l'auteur de nombreux chants dramatiques, des poèmes émouvants, dont les vers racontent les principaux événements de sa vie, souvent tragiques, comme son mariage avec une fille de niveau social inférieur. Une union qui a déshonoré sa famille alors qu'il n'avait que 20 ans. Vexé, son père l'avait menacé de le déshériter. Couchant ses malheurs sur le papier, le jeune homme devint poète et écrivain. Quand son épouse le trompa, Etxehun se mit à écrire sur le thème de l'amour trahi. Un sujet cher aux auteurs romantiques, mais ses écrits vont aussi se retourner contre lui. Alors qu'il est en cavale après les coups de feu tirés le 1er mai contre son voisin Etxegoyen, le poète se console en écrivant quelques vers. Planqué dans une cabane de berger, il compose un chant qui deviendra célèbre et dont voici le dernier couplet. Dans le village de Barcus, ne cherchez pas Etxehun. Vous qui, désirant l'arrêter, êtes à sa poursuite, il compose des chants à Iguelou, désignant ainsi le lieu de sa cache. Il n'y a pas de plus beau pâturage en Soule, conclut-il. Mais quand les gendarmes mettront la main sur ce poème, ils vont l'utiliser contre lui comme une pièce à conviction, à charge. Etxehun est en effet interpellé 4 mois plus tard chez un notaire de Tardets alors qu'il s'apprêtait à signer un acte de vente par lequel il tentait de mettre sa propriété de campagne à l'abri de ses créanciers. Redoutait-il que la justice la confisque au cas où il serait reconnu coupable de la tentative d'assassinat sur Etxegoyen, son voisin, la nuit du 1er mai 1827 ?

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1: Son procès aux assises s'ouvre le 18 août 1828 dans les murs du Parlement de Navarre, à deux pas du château palois. Vu la personnalité de l'accusé, l'audience défraie la chronique judiciaire. Ce n'est pas tous les jours, en effet, qu'on juge un poète écrivain. Face aux 12 hommes tirés au sort comme jurés, l'accusé a préféré s'habiller avec de misérables haillons. Lui qui est propriétaire de sa ferme, un luxe rare pour l'époque, il joue le pauvre. Une foule de dames élégantes se masse dans les rangs du public. Face à l'exposé de l'avocat général, M. Lamothe Duncan, Etcheoun ne varie pas. Il est innocent, voire persécuté. Ses malheurs datent de son mariage, clame-t-il dans un français excellent. Et tandis qu'il purgeait une peine de prison, sa femme a, dit-il, continué à le tromper avec son rival, le sieur Egiafal. Une fois libéré de la prison d'Eis, Etcheoun trouva l'amant de son épouse installé dans son propre lit, régnant en maître chez lui. Il le mit certes à la porte, mais l'accusé poète peinait à calmer sa peine. Scélérat, tu buvais mon vin, tu mangeais mes jambons, tu devrais être à ma place, lance-t-il plein de haine à Egiafal, qui est cité comme témoin à la barre de la cour d'assises. Pour l'accusation, ce récit de souffrance, de haine, illustre à merveille le mobile du crime. Le soir du 1er mai 1827, selon l'avocat général, Etcheoun voulait faire la peau à Egiafal, et il l'a patiemment attendu, en guet-apens. Et c'est par erreur, parce qu'il faisait nuit, qu'il s'est trompé, faisant feu sur Dominique Etchegoyen, qu'il faillit bien tuer. En leur intime conviction, les jurés vont pourtant absoudre le poète sultan aux mille malheurs. Etcheoun est acquitté. Il rentre à Barcus le soir même.
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1: 1er mai, jour de foire, c'était ce rendez-vous avec l'histoire en 1827 du côté de Barcus. Je vous retrouve dans un prochain numéro à la rencontre de la Deuxième Guerre. La Deuxième Guerre mondiale et un épisode qui s'intitulera « Mort aux traîtres ». Nous sommes en février 45, les Allemands ont quitté le Béarn, le Pays Basque, et pourtant, on juge à Pau un traître qui a livré aux Allemands les deux frères du célèbre cancérologue Léon Schwarzenberg. De quoi s'agit-il ? Réponse dans un prochain numéro. À bientôt.
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1: 6h20, aujourd'hui comme toute cette semaine, nos authentiques sont des azuréennes. Vous savez que dimanche c'est la journée internationale des droits des femmes, le 8 mars. Et ce matin, rencontre avec Amina Bini. Elle est éducatrice de jeunes enfants à Nice. Après avoir été à l'écoute des familles dans un LAIP, c'est-à-dire un lieu d'accueil enfants-parents, eh bien elle est aujourd'hui à la halte garderie Louparpayoun. Alias Gaoula l'a rencontrée. Amina se définit d'abord en trois mots.
2: Enveloppante, sensible et à l'écoute. Du plus loin que je me souvienne, l'idée de travailler auprès des enfants a toujours été en moi. Lorsque j'étais lycéenne, pour me rendre jusqu'à mon lycée, je passais devant plusieurs écoles. J'ai été très touchée par la difficulté que les parents avaient de se séparer de leur enfant et vice-versa. Je pense que la question de l'attachement m'a interrogée à ce moment-là.
3: Pour ces parents qui n'ont pas encore osé ou qui ne connaissaient pas jusqu'à aujourd'hui l'existence de ces LAEP, donc pourquoi ça peut être sympa de venir ?
2: C'est un lieu de socialisation. L'enfant apprend à se détacher de son parent en la présence de son parent. C'est comme ça que ça commence. C'est un lieu de laisser être. On va pouvoir se rassurer, s'encourager, se valoriser, parce qu'on va vite se rendre compte qu'on n'est pas seul et que d'autres parents vivent la même chose que ce que l'on vit.
3: Qu'est-ce qui fait un bon parent ?
2: Pour moi, il n'y a pas de recette miracle ou spéciale pour être un bon parent. On le devient avec le temps, on le devient officiellement dès la naissance d'un enfant. C'est l'enfant, pour moi, qui est le guide. Le bébé est compétent dès la naissance pour exprimer ses besoins de tout son être, de tout son corps, observer, être attentif à son enfant. Je pense que ça peut nous permettre d'être le parent suffisamment bon.
3: Qu'est-ce que vos enfants à vous vous ont appris ?
2: J'ai 4 enfants, 24 ans, 22 ans, 16 ans et 7 ans. J'ai compris en fait que je n'ai pas été la même mère pour chacun de mes enfants parce qu'ils avaient des besoins différents aussi. J'ai quand même le sentiment qu'ils m'ont montré le chemin. Ils ont été comme des guides pour moi. Moi, je les ai accueillis et je les ai accompagnés. J'ai fait vraiment comme je pouvais, du mieux que je savais. Mes enfants m'ont fait prendre conscience qu'ils ne m'appartenaient pas, qu'ils avaient leurs propres besoins, leurs propres pensées aussi. Dans l'accompagnement, dans le soutien à la parentalité, ça m'a beaucoup aidée. J'ai la certitude que ce sont les familles qui m'ont amenée à ce que je suis aujourd'hui.
3: C'est quoi le plus beau compliment qu'on ait déjà pu vous faire, Amina ?
2: C'est d'avoir pleuré chaque fois que j'ai dit...

0: petites phrases, et notamment à des mamans, mais aussi des pères, aussi des familles. Vous êtes son parent, sa mère ou son père à cet enfant. Le seul et l'unique pour lui, celui ou celle qui le connaît le mieux au monde, est le ou la meilleure des éducateurs ou éducatrices pour votre enfant. Il y a une émotion qui se lit, qui se ressent, qui se voit. C'est une phrase qui donne de l'espoir et qui permet de ne pas renoncer, à mon sens. Qui permet de, quelque part, de dire aux parents... tout ira.
1: Qu'est-ce que vous aimeriez que ces enfants, ces parents, que vous croisez parfois juste une fois, retiennent de vous ?
0: Mais que ce fut une belle rencontre, tout simplement.
2: Et une belle rencontre justement qu'on a fait à l'instant avec Amina Bini, éducatrice de jeunes enfants à Nice. C'est un vrai soutien aux familles ce qu'elle fait. Vous retrouvez son portrait sur ici.fr comme celui de tous les authentiques. 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
4: Et à 20h, c'est Décibel. Bah oui, bienvenue. Toute l'actualité musicale avec ce soir Alexis H. Il est journaliste sportif et musical. Et il signe un livre passionnant à l'occasion des 50 ans d'une chanson miraculeuse.

0: Beatles, Life in the Fast Lane, une vie à toute allure en français. C'est le titre du livre d'Alexis H. qui connaît tout, tout, tout sur ce groupe, qu'il ne faudrait surtout pas réduire à un seul tube. Même si, quel tube ?
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0: Salut à toutes, salut à tous et merci de nous rejoindre en direct et en ce lundi soir. Décibel du 15 juin. Les fans de Johnny connaissent cette date par cœur. Aujourd'hui, c'est son anniversaire. On parlera de Johnny, on l'écoutera aussi tout à l'heure à la fin de l'émission. Le coup de cœur, la découverte du jour. C'est un artiste tellement talentueux que j'ai découvert très très récemment, qui s'appelle Yaya Minté. Il sort son premier album, je pense que vous allez l'adorer. Rendez-vous sur les coups de 20h50. Et puis on va jouer au blind test autour des bisous, des kisses et des baisers en chanson. Il y en a plein qui parlent de ce thème brûlant et parfois un peu dégoulinant aussi. Mais si ça vous tente de venir jouer avec nous, alors il faut appeler Sadika. Elle est au standard 0810 055 056 0810 055 056. Mais en fait non, elle n'y est pas au standard, je la vois pas. Elle est là, Sadika, ou pas? Elle est là, elle arrive. Alors appelez pas tout de suite, appelez dans 2 minutes. Elle est en train d'arriver. Je vous dirai quand vous pouvez appeler. Allez, Décibel, c'est parti. Et bonsoir Alexis H.
3: Bonsoir Émilie.
0: Bonsoir, bienvenue dans Décibel. Je le disais, ouais, vous êtes journaliste sportif et musical. Donc en ce moment, normalement, quand votre téléphone sonne, c'est pour vous parler de la Coupe du Monde de foot, j'imagine.
3: Non. Pour tout dire, j'étais journaliste sportif.
0: Plus du tout.
3: Je l'ai été pendant un moment.
0: Ah.
3: Je reste journaliste musical pour les Un Rock en pige. Et à côté, j'ai un autre travail dans la communication. Donc,
0: okay.
3: Voilà. Donc, voilà. Mais j'ai été journaliste sportif et je suis la Coupe du Monde, évidemment.
0: Évidemment, allez les Bleus. Enfin, j'espère, vous êtes pour les Bleus, hein. Sinon, on arrête tout de suite, Alexis,
3: on
0: c'est terminé.
3: Okay.
0: Non, en plus,
3: bien sûr,
0: souvent,
3: qu'on est pour les Bleus.
0: Je sais que les fans de musique, évidemment, on est pour les Bleus, on est français. Mais on aime bien les Anglais, on aime bien... Voilà, il y a plein de gens qu'on aime bien. Bon, là, en l'occurrence, c'est en Amérique que nous partons. Autour, donc, de la carrière assez dingue de ce groupe qui s'appelle Eagles, un groupe californien. Vous avez appelé votre livre « Life in the Fast Lane ». C'est aussi le titre d'une de leurs chansons sur l'album « Hotel California ».

0: très jeune réalisatrice Iris me dit tout à l'heure, oh là là, le banger qu'elle connaissait pas, qu'elle avait pas.
1: Eh oui,
0: Life in the Fast Lane.
1: Faut écouter.
0: Faut écouter, voilà. Ouais. Tout la... Oui, mais alors, en fait, c'est ça, finalement. Et c'est super que vous soyez là ce soir pour parler de Eagles, Alexis H. C'est qu'avec Hotel California, qui est tellement énorme, qui est tellement un Himalaya de la musique, il y a beaucoup de gens qui disent, ah bah oui, Eagles, c'est le groupe d'Hotel California. Et vous, en fait, ce livre, alors, qui ressort effectivement pour les 50 ans d'Hotel California, c'est surtout pour que votre cri du cœur écoutez d'autres choses de Eagles.
1: Oui. Évidemment qu'on a envie d'écouter Hotel California. La chanson en elle-même, c'est une sorte de totem,
0: oui.
1: Presque un monstre du classic rock. Enfin, c'est du domaine de Stairway to Heaven, Bohemian Rhapsody,
0: oui,
1: ce
0: ça.
1: Genre de d'hymne, voilà, qui est
0: assez
1: passé
0: improbable.
1: En radio.
0: Ouais.
1: Improbable aussi par même la mélodie, parce que c'est pas un truc évident, et pourtant aujourd'hui tout le monde connaît.
0: Ouais.
1: L'album, Hotel California. Donc il y a beaucoup de choses à découvrir sur cet album, parce que les gens souvent s'arrêtent au single, au morceau titre, mais en fait, Life in the Fast Lane, c'est un banger, effectivement. Et puis, il y a tout le reste que moi, je connaissais pas forcément avant.
0: Voilà,
1: c'est ça. Parce que, comme beaucoup de gens, je suis venu aux Eagles par Hotel California. N'étant pas en plus américain, j'ai pas baigné dans la musique country ou le country rock, qui est la musique de leur début en fait. Et j'ai eu envie, de montrer que les Eagles, c'est pas juste cet album mythique,
0: ouais.
1: C'est beaucoup de choses avant. C'est un groupe qui a rendu le country rock commercial, qui est parti très tôt, très vite, très haut, et puis qui a un son qui a évolué au gré des envies, des arrivées, des départs de guitaristes, etc., etc.
0: Alors c'est vrai que ce livre, vraiment, si vous savez pas quoi lire cet été à la plage, franchement, emmenez-le, parce que c'est les aventures de Eagles, où en fait, nous, on s'imagine que c'est une espèce de monolithe, et voilà, avec cette énorme statue qui est Hotel California et tout. En fait, oui, c'est un groupe qui a des aventures passionnantes, et donc, si on peut s'arrêter sur l'avant Hotel California, c'est quand même fou. Hotel California, c'est le 5e album de Eagles, et vous expliquez dans votre livre qu'en fait, ils ont eu d'énormes succès bien avant que cette chanson arrive, en fait, dès leur premier album en 1972.

0: Ça, ça fait partie des chansons incontournables, des classiques américains.
1: Ouais.
0: Take It Easy,
1: oui,
0: Eagles.
1: Classique de leur concert.
0: Ouais.
1: C'était, voilà, premier album, première chanson du premier album, succès incroyable. Bah, c'est un peu le son de la Californie de l'époque, en fait.
0: C'est
1: on
0: ça.
1: Est sur. Il y a un son country en fond, il y a du banjo, hein, on l'entend un moment. Mais en même temps, c'est très rock. C'est assez commercial pour passer en radio. Et en fait, ce qu'ils ont réussi avec ce premier album, et notamment ce morceau, c'est justement à faire ce que d'autres groupes de country rock ne réussissaient pas à faire. Ils faisaient des bonnes chansons, des bons albums. Les Eagles se trouvaient que c'était pas forcément très bien produit. Et ils avaient cette vision de faire quelque chose. Bah déjà, plus qu'une vision, une envie de dominer le monde, en gros, hein, au niveau du rock. D'être le plus grand groupe américain puis mondial. Et en fait, derrière leurs deux leaders, Glenn Frey et Don Henley, bah, ils ont tracé leur voie comme ça et effectivement fait du country rock quelque chose de commercial qui est capable de passer en radio. Et des groupes comme Poco, Flying Burrito Brothers, etc., bah, n'étaient pas vraiment capables de ça. Ils ont fait des super albums, mais ils n'ont pas eu ce succès à la fois critique et commercial.
0: Alors Frey, bon, bah, il est mort en 2016, il y a une dizaine d'années, mais Henley va avoir 79 ans cet été.
1: C'est ça.
0: Est-ce qu'il a réussi? Alors, est-ce qu'on peut parler de personnalité complètement dominante de l'histoire du rock? Et comment il est? Est-ce qu'il continue à donner des interviews? Est-ce qu'il continue à donner des concerts? Est-ce que Eagles existe encore aujourd'hui?
1: Eagles existe, là ils sont à Las Vegas en ce moment. Donc à la sphère, donc l'espèce d'immense géode
0: incroyable.
1: Voilà.
0: Oui. Normalement, c'est des groupes genre U2 qui font des concerts un peu plus jeunes.
1: Ben voilà, U2 avait inauguré sphère, et en fait Eagles, là ils ont prolongé jusqu'en novembre de mémoire. Ça fera, quand ils seront en novembre, ça fera 64 dates à sphère. Donc ils ont éclaté le record, de concerts donnés à sphère. En revanche, Don Henley, il donne pas énormément d'interviews, mais il en a donné une à la télé américaine. Là, il y a pas si longtemps, en février je crois, où il expliquait que là ça pourrait bien être la dernière année.
0: Il a 80 ans.
1: Il va avoir, voilà, c'est ça. Bah, oui, bon, après, les Stones.
0: C'est vrai.
1: Mishka, ça y est, c'est passé, oui, en parler il n'y a pas longtemps. Voilà, ils sont toujours là, ils sortent un album, ils tournent. Don Henley, je pense que là, il a fait le tour. Après, qui sait, ils ont déjà dit qu'ils arrêtaient il y a 15 ans, il y a 10 ans, à chaque fois, il y a. Les tournées s'appellent The Long Goodbye, First One, etc. Tout ce que vous voulez.
0: Et ça, c'est bien, parce qu'au moins, on comprend qu'ils en, oui, ils en rient presque, en fait, de ça.
1: Oui, ils en rient. Après, certains en rient moins, c'est ceux qui doivent payer pour le prix des billets, parce que c'est pas donné, encore moins à sphère.
0: Ah oui.
1: C'est un sacré prix pour aller les voir là-bas. Mais par contre, c'est tout le temps plein. Et là, pour les concerts de novembre, c'est quasiment plein déjà.
0: Alors que contrairement aux Stones, eux sortent pas d'album. Hein.
1: Non, c'est fini.
0: C'est fini.
1: Le dernier, c'était 2007.
0: Oui. Et c'était peut-être pas le plus. Inoubliable.
1: Non. Voilà. Loin de là. Voilà, c'était l'album de. En plus, ils ont voulu faire un double album, donc il est très très chargé. Il y a beaucoup de choses dans le bouquin. En plus de la vie des Eagles, évidemment, je reviens sur chaque disque.
0: Les musiques,
1: Et c'est clairement, il y a beaucoup de morceaux dont on aurait pu se passer. Il y a quelques bons morceaux quand même. Ça reste un groupe qui sait écrire des chansons. Mais oui, ça fait très longtemps qu'il n'y a plus rien qui sort de nouveau. Ils sont là pour assurer le fan service, on va dire, en concert. Ils le font encore bien. Mais je pense que Don Henley, oui, là, il en a un peu marre. Il dit qu'il a envie de passer du temps avec sa famille, s'occuper de son potager, etc. Donc, pourquoi pas à 80 ans?
0: Il n'empêche que Eagles, c'est une poignée d'albums incroyables sortis entre 72 et 79. Et en 1976, ça, vous le dites très bien dans votre livre, quand sort l'album Hotel California, Eagles est déjà tellement un énorme groupe qu'en fait, leur best-of qui sort début 76. Hotel California, c'est fin 76.
1: 8 décembre, voilà.
0: Le best-of, c'est début d'année 76.
1: C'est 17 février,
0: Et c'est un des albums, l'album le plus vendu de tous les temps.
1: Aux États-Unis.
0: Ouais, c'est
1: voilà,
0: ça.
1: Les 40,
0: 4 premiers albums.
1: Donc là, justement, peu après le rendu du manuscrit, c'était assez drôle. On a appris qu'il devenait 4 fois platinum, donc 40 millions.
0: Millions
1: d'exemplaires.
0: Et vous avez écrit 38 millions.
1: Voilà.
0: Vous avez raté 2 millions.
1: C'est 40 millions avec la mise à jour. qui est tombé. C'était terrible pour moi. Je venais de rendre le. Mais bon, c'est comme ça.
0: Donc 40 millions d'exemplaires.
1: 40 millions sur le sol américain.
0: Et ça, c'est
1: donc
0: même.
1: C'est mieux que Thriller de Michael Jackson. Ouais. Thriller reste devant au niveau mondial. Mais oui, c'est ce Greatest Hits, donc qui est leur premier best-of, sort donc en février 76. Donc il y a aucun morceau d'Hotel California dessus, de fait. C'est un album incroyable parce qu'en fait, c'est ce que je dis dans le bouquin, c'est un peu l'album de country rock idéal. Voilà, si on voulait. Donc il y a évidemment des morceaux de l'album précédent, One of These Nights, qui lui est déjà numéro un. C'est leur premier numéro un. C'est un peu l'album qui les propulse enfin sur le devant de la scène. Et quand Hotel California arrive, comme dit, je crois que c'est Don Henley qui dit ça, le monde est prêt en fait.
0: C'est ça. Et vous aussi, vous êtes prêts à vous taper un bon Hotel California. Alors c'est parti, on va pas se priver. Et puis ensuite, je vais interroger Alexis H. sur le côté pas rockstar de Eagles, parce que dans son bouquin, il décrit une vie de rockstar absolument dingue. Et pourtant, je vous mets au défi de reconnaître un Eagles si vous le croisez dans la rue, vous, depuis la France. On va essayer de comprendre tout ça. Mais pour le moment, écoutons ce tube des tubes, Hotel California. Vous écoutez ici, et il est 20h12.

0: Et la chanson finit comme ça. Alors voilà. Qu'on vient de se taper un double solo dément, et là les mecs se disent « Non mais on va baisser le son, les gens vont comprendre que c'est fini. » Alexis H, excusez-moi, mais vous croyez pas que les Eagles, que vous connaissez bien, que vous avez tant étudié, ils auraient pas pu nous faire une vraie fin ?
1: Mais j'en parle dans le livre, ça fait justement... c'est quelque chose que j'ai rajouté sur cette réédition. En me repenchant sur la chanson que j'ai évidemment réécoutée beaucoup, beaucoup,
0: ouais.
1: Même si je la connais déjà par cœur comme beaucoup de monde, je me suis dit qu'en fait, pour moi, c'était ce fade-out, il était parfait. Parce qu'on est dans un univers un peu fou, angoissant,
0: oui.
1: Hein, faut le dire.
0: Hein, c'est une espèce de cauchemar.
1: Ouais,
0: hein,
1: ouais, c'est un cauchemar, le mec veut sortir, mais on lui dit, bah, tu peux sortir, mais tu pourras jamais t'échapper partir, quelque part, ouais. Tu pourras jamais partir. Et en fait, le fait que ce solo, ce double solo en harmonie à la fin, que les deux guitaristes se retrouvent.
0: C'est beau, c'est beau.
1: Et qu'ils aient essayé de faire un fade-out, bah, je trouve qu'en fait, on est dans ce tourbillon un peu de folie. Et qu'on a cette impression du mec qui peut pas s'échapper. Donc je trouve ça plutôt pas mal en fait.
0: Bon, et vous nous attendiez au tournant puisque vous vous êtes demandé si on allait le couper. Bien sûr que pas.
1: Non, oui.
0: Jamais, jamais. Ce serait péché. Dans votre livre, Eagles, Life in the Fast Lane, chez l'excellent éditeur Le Mot et le Reste, d'ailleurs qu'on embrasse, qui sort toujours des bouquins fabuleux, vous racontez donc l'histoire des Eagles. Et en fait, moi, de page en page, j'arrêtais pas de faire « Oh, oh non, c'est pas vrai !» Parce que j'imaginais que Eagles, c'était un groupe de musiciens, c'est d'ailleurs souvent un des groupes préférés des musiciens. On admire leur art, ce qu'ils ont au bout des doigts, la manière dont ils composent, etc. Ils sont d'excellents techniciens aussi. Donc j'imagine moi que c'était des garçons sages qui n'avaient pas fait les mêmes phrases, puisqu'on parlait des Stones tout à l'heure, que les Rolling Stones ou les Zeppelin. Et en fait, en vous lisant, on apprend que c'était... ils ne donnaient pas leur part aux chiens en ce qui concerne la drogue, l'alcool, les jeux d'argent, etc. en tournée dans les années 70.
1: Ouais, c'était la folie.
0: Très turbulent.
1: Oui, oui, oui. Bah, en fait, ils vivaient leur vie de rockstar, comme tous les grands groupes de rock des années 70, je pense, l'ont vécu. Effectivement, on a cité les Stones, Led Zepp, les Who étaient complètement fous aussi. Keith Moon, c'était un des plus barjots. Et d'ailleurs, il était pote avec Joe Walsh. Donc, ensemble, en gros.
0: Qui était le plus marrant des
1: voilà. Et Joe Walsh disait qu'en gros, il avait appris le saccage de chambre d'hôtel via Keith Moon, quelque part. Donc, il a appris à bonne école, voilà. Donc, non, ils n'étaient pas du tout sages. C'était la folie. Dès lors que la Eagles Mania, en fait, s'est mis en branle, c'était la folie. Ils organisaient donc des afters, voilà, le 3E, qui s'appelait 3 Eagles, en gros, la troisième mi-temps des Eagles, après les concerts. Et il y avait des techniciens qui devaient passer dans le public, distribuer des petits badges aux groupies, aux plus belles groupies. Il fallait qu'elles
0: puissent rentrer en coulisses.
1: Voilà, exactement, et qu'après c'était dans les chambres d'hôtel la folie avec la baignoire remplie de bière, la cocaïne, toutes sortes de drogues, et puis tout ce qui peut s'en suivre.
0: Et alors vous racontez aussi, c'est hyper marrant, une espèce de poker qu'ils ont inventé, et avec ça ils arrivent à arnaquer les managers
1: d'autres groupes. Ils jouaient, ils avaient inventé le Eagle Poker,
0: de poker, mais c'est toujours eux qui gagnaient.
1: Oui, ils gagnaient beaucoup. De toute façon, après, puis bon, il faut imaginer les sommes qui s'échangeaient dans les avions, même entre eux dans l'avion. Ils jouaient avec des roadies, avec des techniciens, et des fois ils perdaient 2000, 3000 dollars comme ça.
0: C'était pas grave.
1: Non, pour eux, non. Au début, ça pouvait l'être, mais je pense qu'ils jouaient pas au même jeu. Et puis après, c'était plus grave du tout.
0: Et alors, je précise aussi, puisque Alexis H a parlé d'after, que même during le concert, pendant le concert, c'était n'importe quoi. On apprend qu'ils demandaient aux roadies de mettre des lignes de cocaïne sur les amplis. Ainsi, entre les morceaux, les musiciens pouvaient faire genre oh, je vais régler mon bouton qui marche pas bien. Et en fait, à ce moment-là, ils prenaient de la drogue pendant le concert.
1: C'est ça, c'est Don Felder, l'un des guitaristes qui a été viré du groupe en 2001, qui raconte ça dans son autobiographie Heaven and Hell, My Life in the Eagles, qui est sorti en 2009. Et oui, bon, c'est un bouquin qui est assez fabuleux pour ça, parce qu'en fait...
0: Ah, mais il n'a plus rien à perdre.
1: Il déballe tout. Ça n'a pas trop plu à Glenn Frey et Don Henley qui ont voulu interdire la parution du bouquin pendant un moment. Et puis après, l'histoire de son éviction du groupe a été réglée à l'amiable, entre guillemets.
0: Oui.
1: Mais entre avocat et le, pour un montant, une somme d'argent qui n'a pas été, dont le montant n'a pas été dévoilé. Mais oui, lui, il raconte tout ça par le menu et c'est assez fou, quoi. Alors évidemment, avec des, il y a des choses dans son bouquin à prendre avec des pincettes. Oui. Il faut essayer aussi de
0: écouter la version des autres.
1: Voilà, exactement. Ouais. Mais c'est rare d'avoir un tel point de vue, bah, le point de vue interne d'un membre d'un groupe comme ça qui raconte. Bon, on a Life de Keith Richards pour le coup, pour revenir encore aux Stones, ce qui est aussi pas mal dans le genre.
0: Oui, il raconte des trucs pas très sympas sur Mick Jagger.
1: Aussi, oui.
0: Justement, alors, on parlait des Stones, on parlait de Led Zeppelin. Tout de suite, les Stones, on a des images. Led Zeppelin, tout de suite, on a des images. On voit les visages, on voit les corps, on voit les looks, on voit les attitudes. Eagles, on n'a pas forcément, en tout cas, moi, je sais que je ne l'ai pas, et pourtant, je sais que j'aime leur musique, d'image mentale qui vient tout de suite. Parce que bah, la pochette d'Hotel California, c'est hyper beau, c'est un ciel, un arbre et tout, mais ce n'est pas eux. Donc voilà, est-ce que ça... C'est un signe que c'est quand même pas des rockstars comme les autres et qu'en fait, ils ont plutôt tout misé sur la musique que sur le côté sexy de la rockstar.
1: La seule pochette d'ailleurs d'album sur laquelle ils apparaissent, c'est Desperado, donc celle du deuxième album, quand ils sont encore quatre. Sinon, tout le reste, effectivement, c'est des réalisations graphiques, voilà, avec leur vue avec la maison de disques, avec des photographes, et etc. Mais oui, je pense que c'est exactement ça, en fait. C'était un groupe, Glenn Frey, quand il monte le groupe, il veut les meilleurs musiciens, les meilleurs songwriters, donc capables d'écrire tous des chansons et des mecs qui peuvent chanter aussi.
0: Et pas forcément des amis d'ailleurs, c'est ce que vous expliquez bien.
1: Non, ils sont pas forcément. Lui a développé une amitié assez forte avec Don Henley, évidemment, un peu à la Lennon-McCartney, hein, c'est vraiment le parallèle qui vient le premier en tête, ce binôme d'écriture en fait qui s'est forgé surtout à partir du deuxième album. Mais oui, lui, il misait beaucoup sur la musique et pas tant sur effectivement les phrases. En concert, c'était très sage. Jusqu'à l'arrivée de Joe Walsh, qui met un peu plus de, on va dire, de piment sur scène, qui bouge plus, qui fait des pitreries, qui est un mec un peu plus, ouais, un peu plus vivant. Mais sinon, c'est souvent assez strict. Et donc, je pense que c'est pour ça que, oui, le grand public, et puis il changeait beaucoup de tête aussi, un coup les cheveux longs, un coup les cheveux plus courts, la moustache, la barbe.
0: Est-ce que ça manquait de marketing, en fait, Eagles, ou est-ce que c'est très bien comme ça?
1: Moi, je pense que c'est bien comme ça. Ça leur a réussi quelque part. Ils ont montré qu'ils, en fait, eux, ce qu'ils voulaient, et ça a toujours été le cas, c'était se démarquer par la musique.
0: Ouais.
1: C'était ça le leitmotiv, c'était faire des bons albums. Et ils voulaient, et Hotel California, ce titre-là est quand même un exemple très parlant. C'est quand même un album incroyable de A à Z. Il n'y a pas un morceau faible.
0: Non.
1: Voilà, tout est ciselé à la perfection, produit à la perfection. Alors, il y en a que ça embête. Hein. Forcément, ceux qui sont adeptes d'un rock un peu plus garage, ça leur plaît moins.
0: Oui, ils trouvent que c'est trop premier de la classe.
1: Voilà, exactement. Un peu trop propre. Mais bon, ils ont aussi pavé la voie pour le soft rock qui a inondé les ondes dans les années 70. Donc oui, quelque part, ils ont pas misé sur des personnalités très fortes qui font des frasques en public, par exemple. C'est pas c'était pas Ozzy Osbourne avec Black Sabbath qui faisait des interviews bourrées, etc. On n'en était pas là. Ouais.
0: C'est autre chose.
1: Voilà, exactement.
0: Alors sur l'album Hotel California, donc en 1976, il y a une chanson qui s'appelle New Kid in Town et c'est une de vos préférées.
1: J'aime beaucoup, oui.
0: Ah ben on va l'écouter, ça vous dit ?
1: Allons-y.
0: Alexis H. est dans Décibel et son livre Eagles Life in the Fast Lane est disponible aux éditions Le Mot et le Reste.

0: pour Hotel California. Les mecs se sont dit, bon, on va baisser le son. C'est bon, voilà, la chanson est finie.
1: C'est vrai, je m'étais jamais fait la réflexion, c'est exactement la même chose.
2: En fait, quand il y a des chansons vraiment immenses, moi j'aime bien quand il y a une vraie fin. Mais c'est un débat pour un autre jour, Alexia. Là, je voulais vous demander, en écoutant New Kid in Town, on se rend compte que les harmonies vocales sont sublimes. On parle beaucoup des Beach Boys, on parle des Bee Gees, avec ces voix comme ça merveilleuses qui s'entremêlent. Mais là, c'est le cas aussi sur New Kid in Town. Pourtant, on pense jamais à dire Eagles et les harmonies, jamais. Personne ne dit ça, sauf vous dans votre bouquin. Mais c'est pour ça, c'est super qu'il existe. Mais est-ce que, en fait, cet Hotel California est tellement énorme qu'on ne peut pas penser à autre chose quand on pense aux Eagles?
1: Oui, notamment en France, en fait.
2: C'est un problème français.
1: Oui, je pense. Aux États-Unis, s'ils remplissent des salles, ce n'est pas juste sur une seule chanson. Les États-Unis, c'est le pays de la country, donc tous les débuts dont on a parlé tout à l'heure, ça leur parle aux Américains, et tout le monde, quasiment tout le monde, a une copie du fameux Greatest Hits, le premier du nom.
2: Bah, 40 millions vendus, voilà, il y en a un qui traîne forcément.
1: Et en fait, les harmonies vocales, c'est leur secret dès le début. Et dès le début, ils misent là-dessus, et Glyn Johns, qui est donc leur producteur sur les deux premiers albums, producteur des Who notamment, hein, et qui a bossé en tant qu'ingé son pour les Stones, Led Zeppelin, etc. Lui, il repère ça tout de suite, en fait. Et lui, d'ailleurs, quand les Eagles, quand Glenn Frey ou Don Henley lui disent, nous, on veut être un groupe de rock, forcément, lui, il les entend, il a bossé avec les Who, donc avec les Stones, etc. C'est, pour lui, c'est pas, la magie, elle vient pas de leur côté rock.
2: C'est ça.
1: Elle vient de ses harmonies vocales. Pour lui, c'est un groupe de ballades. Et un groupe de country rock et de ballades. Et d'ailleurs, la production des deux premiers albums, elle est parfaitement adaptée à ce qu'ils faisaient à l'époque. Puis après, quand ils ont décidé de muscler un peu leur jeu, évidemment, ils se sont pris le chou avec lui et ça a mené. Voilà, il a dit, c'était un divorce à l'amiable, je sais pas comment on peut dire. Et ils se sont tournés vers Bill Simzy, qui lui avait produit des albums beaucoup plus rock, notamment le précédent de Joe Walsh à l'époque. Et il leur a dit, si vous voulez vraiment faire du rock'n'roll, avec moi c'est bon, on y va. Et d'où l'évolution de leur son, mais jamais, ils n'ont jamais perdu les fameuses harmonies vocales, puisque là on vient de l'entendre, c'était quand même assez incroyable.
2: C'est magnifique, et c'est sur l'album Hotel California, sur le cinquième. Ça vous donne envie d'écouter les Eagles, ça tombe bien, parce que je pense que c'est exactement le but d'Alexis H. quand il a écrit ce Eagles Life in the Fast Lane. Dispo aux éditions Le Mot et le Reste, j'ai préparé une petite sélection de reprises d'Hotel California. Vous allez adorer, à tout de suite.
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0: J'ai dit tout à l'heure, Alexis, que vous avez décidé, vous avez eu envie d'écrire ce livre parce que vous vouliez que tout le monde comprenne à quel point les Eagles c'était génial au-delà de Hotel California. Est-ce qu'il y a une autre raison? Est-ce que vous avez un rapport particulier avec ce groupe qui fait que vous vouliez coucher leur histoire sur le papier?
1: Non, pas du tout. Si ce n'est que quand j'ai commencé à écrire sur la musique, je pense en 2013, j'ai lancé un petit blog comme ça, oui. Ça se faisait à l'époque. Et en fait, je traitais de l'actu musicale comme ça, de manière très libre. Et au même moment, j'ai acheté le coffret Eagles noir qui regroupe donc tous les albums des années 70. Et c'est là que j'ai vraiment découvert qu'il y avait autre chose qu'Hotel California. Et en fait, je me suis lancé dans une sorte de story album par album. Je publiais un billet, ouais. Voilà. Et quelque part, la genèse, elle est là. Et puis après, quand j'ai, en 2014, j'ai commencé à écrire pour les In Rock. Et puis, petit à petit, l'envie est venue d'écrire sur la musique version livre. Et pour moi, les Eagles, ça s'est imposé aussi parce qu'il n'y avait pas de livre sur les Eagles en langue française.
0: C'est vrai.
1: Voilà, il y a des livres en anglais, évidemment, oui, américains,
0: mais
1: etc.
0: Mais chez nous, il n'y avait rien.
1: Il n'y avait rien du tout. Donc, c'était aussi un moyen de combler un peu ce vide. Et puis, puis il y avait de la matière, encore une fois, puisqu'il y a la musique, il y a les frasques, etc. Il y a des choses à raconter. Et puis, c'est quand même un groupe qui a placé deux albums dans les trois ou quatre plus grosses ventes de l'histoire, là, au niveau mondial. Ouais. Donc, c'est quand même assez fou.
0: On est bien d'accord. Et donc, les albums incontournables, ils sont sortis entre 72 et 79. Et le cinquième étant Hotel California, qui a fêté ses 50 ans. Donc, cette année, Hotel California. Allez, on révise. Welcome to the Hotel California. Avant de passer aux reprises, il faut quand même poser deux, trois questions parce qu'il y a des légendes autour de cette chanson Hotel California. Alors, on dit que son premier nom, c'était Mexican Reggae.
1: Oui, c'est ça.
0: C'est vrai, ouais. Ça.
1: Parce qu'en fait, le rythme, c'est un
0: reggae.
1: Un reggae. Et quand Don Felder a porté la cassette sur laquelle, donc Don Felder, un des deux guitaristes lead du groupe, a porté la cassette avec, une dizaine d'idées de chansons dessus, il y avait ce morceau qu'il avait écrit. Alors, lui dit qu'il avait quasiment tout écrit déjà. Après, les versions divergent comme toujours. Oui. Mais quand Don Henley et Glenn Frey l'ont écouté, effectivement, ils ont voulu lui apposer ce nom parce qu'il y avait ce côté reggae et ce côté un peu mexicain, voilà, oui. En même temps. Donc, et pour Don Felder, le fait qu'il décide de donner un nom à cette démo, c'était très bon signe parce que souvent, ça voulait dire qu'après, c'était une idée qu'ils allaient creuser.
0: Parce qu'on s'attachait au morceau. Alors, une reprise des Gypsy King de Hotel California, elle est archi connue, elle est dans le film des frères Cohen, The Big Lebowski. Pour une chanson qui a commencé en s'appelant Mexican Reggae, il y a une reprise d'un grand reggae-man jamaïcain, Max Romeo. Et puis Nancy Sinatra, la fille de son père, a repris Hotel California.

0: On dit que les paroles de cette chanson, elles sont maudites. On dit que si on les écoute à l'envers, c'est une messe noire, sataniste. On dit plein de trucs sur Hotel California. Vous avez analysé les paroles. On en a parlé tout à l'heure. Pour vous, ouais. c'est un cauchemar californien, en fait.
1: Mais c'est ça, mais en fait, c'est même pas pour moi. C'est pour Don Henley qui les a écrites avec Glenn Frey. Bon, c'est surtout Don Henley qui a le plus contribué aux paroles. Mais pour lui, l'idée, c'était de montrer l'envers du rêve californien et de la réussite, etc. Ouais. Le revers de la médaille.
0: Et puis le côté aussi un peu tentaculaire de Los Angeles.
1: Toutes les phrases, que la drogue, etc. Alors, il y a des gens qui ont dit que cet hôtel, c'était un centre de désintoxication. Bon, lui, il dit clairement, c'est le voyage de l'innocence vers l'expérience, en fait. Et il dit d'ailleurs que de nombreuses chansons des Eagles tournent autour de cette thématique. C'est quelque chose qu'il travaille énormément. Et je crois qu'en fait, des fois, il faut juste écouter les artistes et il ne faut pas aller chercher beaucoup plus loin, même si son talent en tant que parolier, parce que c'est un excellent parolier, il faut vraiment écouter les paroles des Eagles et notamment les chansons chantées par Don Henley. Ces paroles ont toujours un double sens, donc c'est ça qui est très fort avec cette chanson. On l'écoute, on la fait écouter à 10 personnes, 10 personnes pourront sortir une explication différente de ce qu'ils ont perçu ou cru percevoir de ce que dit la chanson.
0: Les Eagles, leur vie, leur œuvre, leurs engueulades, leur carrière, leurs frasques, leurs chansons, leurs albums. Il y a tout dans Life in the Fast Lane, votre livre, Alexis H, aux éditions Le Mot et le Reste. Juste pour finir, si jamais je suis la fée clochette et là, en un coup de baguette magique, je peux vous envoyer à la sphère. Est-ce que vous avez envie de les voir aujourd'hui ou pas? Enfin, de le voir, parce que oui, en fait, c'est...
1: Alors, ils sont trois de l'époque des années 70, puisqu'il reste Timothy B. Schmidt, le bassiste, Joe Walsh, un des deux guitaristes, et Don Henley, donc chant batterie.
0: Qui va être le grand Manitou.
1: Est-ce que j'y vais? Oui, si vous pouvez m'y envoyer, oui, parce que déjà, c'est les plus...
0: C'est pas cher, c'est gratuit, je suis la fée clochette, c'est cadeau.
1: Et comme le son a l'air assez incroyable à se faire, apparemment, tout le monde dit que c'est complètement fou, puisqu'à chaque place,
0: on entend et on voit des trucs incroyables.
1: Les écrans, etc. Donc je pense pour l'expérience dans une salle lambda, j'aurais peut-être dit non, mais parce que moi, vous m'auriez envoyé en 76, sur la tournée Hotel California.
0: Je suis la fée clochette, là, il faut 3-4 fées clochettes pour 76, mais on est d'accord, on ira ensemble.
1: Voilà,
0: merci beaucoup, Alexis H. Merci, à bientôt.
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0: Et c'est l'heure de jouer au Blind Test. Ce fameux livre d'Alexis H, Eagles, Life in the Fast Lane, est à gagner. Et le thème du Blind Test ce soir, ce sont les bisous, les baisers en chanson. On joue avec Marie-Christine. Bonsoir Marie-Christine.
3: Bonsoir Émilie.
0: Comment ça va?
3: Moi, plutôt bien, puisque je t'ai pas parlé depuis très longtemps. Et j'ai eu la chance, il y a 3 semaines, d'aller au festival Parole Musique à Saint-Étienne et voir Feu Chatterton.
0: On adore Feu Chatterton. Ah, c'était comment?
3: Super.
0: C'était super.
3: Franchement, c'était super.
0: Excellent groupe.
3: On a revu Terre Noire, qu'on avait l'enfant à Saint-Étienne.
0: Eh ben, vous vous régalez un peu à Saint-Étienne, hein?
3: Ouais, c'était un bon festival.
0: Bon, super. Eh ben Marie-Christine, bienvenue. Et Elisabeth est là aussi. Bonsoir Elisabeth.
4: Coucou.
0: Comment ça va?
4: Bonsoir Marie-Christine.
3: Bonsoir Elisabeth.
4: Je rigole, je vous entends souvent.
0: Évidemment, toutes les deux, vous êtes des habituées de Décibel et ça me fait très plaisir de jouer avec vous ce soir avec des chansons qui parlent de bisous, de baisers et de kiss. Non, il n'y a pas kiss, j'ai mis que des titres en français. On cherche le nom.
4: Tu n'as pas mis kiss,
0: Non, j'ai pas mis kiss de Prince.
4: Bien maquillée.
0: On cherche le nom de la personne qui chante, ou du groupe qui chante la chanson. Vous aurez 1 point par bonne réponse et à la fin, vous gagnerez toutes les deux, Elisabeth et Marie-Christine. Déjà parce que vous êtes merveilleuses et aussi parce que, de toute façon, c'est comme ça que ça marche dans Décibel. Vous gagnerez toutes les deux un exemplaire du livre d'Alexis sur les Eagles, ok?
4: Alors, est-ce qu'il sera dédicacé, Émilie? Ça me ferait plaisir, je suis très dédicace.
0: D'accord, si j'arrive à rattraper dans le couloir, mais là du coup je ne peux pas tellement sortir parce qu'il est parti, je crois.
4: Oui, je comprends.
0: Je pense qu'il est parti. Ah, désolé, mais je saurai pour une prochaine fois. Oui, non, il est parti, on me fait signe.
4: Oui. Sache-le pour la prochaine fois.
0: C'est toujours mieux un bouquin dédicacé. Allez, Marie-Christine et Elisabeth, on y va, on ne perd pas de temps. Une première chanson sur des bisous ou des baisers. Dites-moi, qui chante ça? Qui Il s'agit d'un groupe français.
4: Elisabeth, Lerita Mitsuko, peut-être ?
0: Non, c'est pas Lerita. Non.
4: Voilà. Ah, Elisabeth, ça serait Dao, Étienne, peut-être.
0: Pas Dao, mais c'est la non même plus. Époque. C'est un groupe français qui, dont la dernière tournée a battu tous les records. Ils ont joué devant plus d'1,5 million de spectateurs.
4: Est-ce que ça serait Indochine ?
0: Oui, bravo !
4: Indochine, voilà. Et ma fille l'a vu à Paris, hein, avec mon petit-fils.
0: Ah bah oui, de toute façon...
4: On ils sont allés les voir à Paris, oui, Indochine.
0: 1,5 million
4: Magali,
0: de personnes
4: qui sont allées voir.
0: Oui, qui sont allées voir Indochine en concert et c'était trop bien.
4: Ouais.
0: Bah, je vous mets à chacune un point, Marie-Christine et Elisabeth, puisque vous avez trouvé.
4: Je l'ai eu au
0: même moment. Exactement. Allez, on continue, mesdames, avec une autre chanson de Bisous. Celle-là, je suis sûre que vous la connaissez, mais allez-vous vous rappeler du nom de l'interprète ? Ça, c'est une autre question.
4: Embrasse-moi, idiot.
5: La chanson
0: sur Victor
5: Ferre.
0: Oui, bravo.
4: Ah.
0: Mais quelle mémoire, bravo.
4: Embrasse-moi, idiot.
0: Et j'oublie tes défauts. Mais comment tu peux te souvenir de ça, Elisabeth, enfin ?
4: Eh bien, écoute, la mémoire, beaucoup, les chansons, tu le sais.
0: Oui, mais Bill et Baxter, c'est quand même pas un mot qu'on dit tous les jours, bon sang, c'est fou.
4: Eh bien non, mais voilà, c'est comme celui qui est décédé, qui était venu à la foire de Valentinique. Tu sais que je te parle dans le Doubs, qui est décédé avec sa... Ah, sa coupe, ses cheveux très très noirs.
0: Alors, les cheveux très très noirs qui est mort...
4: La banane.
0: Moi, tout de suite, c'est Ozzy Osbourne, mais ça doit pas être lui. Dick Rivers, non, peut-être
4: non. C'était un français, groupe, c'était un groupe.
0: Ah, écoute, on retrouvera. Ah, les Fourbons, oui. Bébert.
4: Les
0: Bébert, elle
4: ma
0: parle
4: fille,
0: de Bébert.
4: Emmeline, elle était devant avec mon mari, une copine. Elle avait 5 ans.
0: Que de bons souvenirs
4: ans.
0: Avec
4: allez,
0: les Fourbons.
4: Et 6 ans.
0: Bah oui. Elisabeth a trouvé Bill Baxter et Indochine. Marie-Christine a aussi trouvé Indochine. On se fait un dernier bisou pour terminer le blind test. Mais qui chante ce bisou-là ?
4: À moins que ça soit Carlos, Elisabeth.
0: Oui.
4: Eh oui, elle est bonne, Elisabeth, c'est la merveille du monde.
0: Incroyable, mais c'est une machine.
4: Eh oui.
5: Ah ben, j'ai pas le temps de réagir, là. Sur le nez.
0: Embrassez-vous, big bisous sur le nez.
5: Pas le temps de réagir.
0: Voilà.
4: Oui, et puis en plus, il n'était pas passé le morceau.
0: Non, il n'était pas passé, mais non, Marie-Christine a raison. Marie-Christine n'a eu aucune chance là, parce que Elisabeth.
5: Ah non, j'ai pas le temps.
0: Si elle commence à deviner les titres avant qu'on les envoie, moi je ne sais plus comment faire. Je ne sais plus.
4: Mais tu sais, je dois avoir
5: envie de Il y en avait plein.
0: Il y en avait plein, ouais. Mais en tout cas, je suis ravie d'avoir joué avec vous. Marie-Christine et Elisabeth, et donc je vous envoie ce bouquin formidable sur les Eagles, pas dédicacé, mais avec tout mon amour, ça vous va ?
4: Oui, et puis j'avais fait aussi, alors justement, j'avais demandé à une de tes standardistes si je pouvais justement avoir une petite dédicace de ta part.
0: Oui, eh bien le message est passé et tout a été organisé, pas de problème, j'envoie ça. Et je vous fais plein de bisous à toutes les deux. Bisous Marie-Christine et Elisabeth.
4: Merci.
0: À bientôt. À la prochaine, je vous embrasse et je vous propose de passer directement au coup de cœur parce que on n'a pas le temps.
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0: Bah oui, ce soir, je sais pas ce qui se passe, on est en retard. Ça, c'est Hôtel California qui nous a mis dans la sauce. Mais je tiens à vous présenter Yaya Minté. C'est un artiste qui est né au Sénégal, mais qui est basé à Paris. Il est auteur, compositeur, chanteur et producteur. Vous allez entendre sa voix. Moi, c'est vraiment ça qui m'a frappé dès le départ. Il a fait plein de premières parties, Yaya Minté, de Tiken Jaffa Coli, de Imani aussi, ou encore de Jane. Et il sort son premier album qui s'appelle So, dessus. À cette chanson merveilleuse Carry Me On, et c'est notre coup de cœur du jour, Yaya Minté. 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

0: Il s'appelle Yaya Minté. Le premier album So vient de sortir. Et merci à Flo Morel d'ici qui m'a fait découvrir cet artiste magnifique. Voilà, Yaya Minté. J'enquête. Pour le moment, pas de date de concert, mais je vous tiendrai informé, c'est promis.
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0: C'est déjà l'heure de la dernière chanson de l'émission. Vous avez l'habitude de la chanson anniversaire, sauf qu'aujourd'hui, c'est pas n'importe quel anniversaire. Johnny Hallyday, le taulier, le patron, le boss, l'idole des jeunes, aurait eu aujourd'hui 83 ans. Je ne peux pas parler de Johnny sans penser à mon amie Annie Lep. Bonsoir.
2: Bonsoir Émilie.
0: Annie Lep qui a vu Johnny en concert, tenez-vous bien, 282 fois. Johnny qui avait tellement l'habitude de l'avoir au premier rang, notre Annie, il te surnommait
2: Alcaline.
0: Alcaline, j'adore. Annie, t'as une émission de radio formidable sur Radio Rock Passion.
2: Oui, c'est Radio Web Passion, tous les mercredis de 21h à 23h, et c'est du 100% Johnny, bien sûr.
0: Évidemment, ça s'appelle Sur la route avec toi, Johnny, tout comme ton premier bouquin à son sujet. T'en as écrit un deuxième ensuite qui s'appelait Ma lettre à Johnny. Et cette année, t'as sorti Parlez-moi de Johnny. Avant que tu nous dises deux mots de ce livre, je voudrais savoir, le 15 juin, c'est donc l'anniversaire de Johnny. Il est plus là depuis bientôt 10 ans. Ça empêche pas les fans de célébrer la mémoire de Johnny, plutôt qu'à d'ailleurs à l'anniversaire de sa mort, à l'anniversaire de sa naissance.
2: Exactement.
0: Qu'est-ce que vous faites cette année, les
2: Année Universal a eu la bonne idée de retransmettre le film Laura Datour dans les salles de cinéma.
0: Ok. Donc partout en France là, en ce moment.
2: Partout en France, ouais. En ce moment, voilà, on va y courir tout de suite après.
0: Oui.
2: Et c'est une belle journée, ce 15 juin, c'est son anniversaire, donc on va se retrouver dans les salles et on va mettre une ambiance de fou.
0: Ouais, le Laura Datour, c'est un très beau concert donc du milieu des années 90, puis voilà, de le voir en grand écran avec le gros son aussi.
2: Exactement.
0: Ces projections-là, c'est un peu des fêtes pour les fans, vous chantez, vous parlez.
2: Ah oui, on chante, on danse, on tape des mains, on se lève, on danse. Ce qui est différent par rapport au départ, c'est que maintenant on pleure beaucoup moins,
0: ouais,
2: et on rigole beaucoup plus et on fait plus la fête comme si on était en concert en fait.
0: Bah ça lui aurait plu à Johnny,
2: ouais,
0: c'est sûr.
2: Ouais.
0: Donc là voilà, c'est en train de se passer. Si vous avez un fan de Johnny dans vos relations, il y a de fortes chances que là, à l'heure où on parle, il soit dans une salle de ciné pour célébrer Johnny. Et puis oui, toi aussi, donc tu as, Annie, cette mission en toi de faire vivre la mémoire de Johnny. Et donc ton dernier bouquin, Parlez-moi de Johnny, aux éditions Un Point C'est Tout, et bah, c'est une série d'entretiens avec plein de gens, des proches de Johnny, notamment son producteur, Jean-Claude Camus, Pierre Billon, voilà, avec qui il a écrit des chansons, tout comme Philippe Labro, Greg Slap aussi, son harmoniciste, voilà. Mmh. Il y a Jacques Verrecchia, son avocat. Mmh. Il doit avoir des trucs à raconter. Il fait même la préface du livre.
2: Oui.
0: Annie, c'est important pour toi de faire parler de Johnny maintenant qu'il n'est plus là.
2: Alors oui, parce qu'en fait, ça vient d'une phrase que Johnny m'a dit à la fin d'un concert en 2015, donc il y a un peu plus de 10 ans.
0: Ouais.
2: Il est venu, il m'a fait la bise et il m'a dit « Alcaline, un jour mes amis deviendront tes amis ». Et il a fait demi-tour. Wow. Et pendant une semaine, je me suis dit « Mais pourquoi il me dit ça ?
0: Pourquoi ?»
2: Pourquoi ? Donc j'avais noté ça dans mes petits cahiers de concert. Et là, je me suis dit « Eh ben voilà, 10 ans après, je vais aller au-devant de ses amis pour leur demander de me parler de Johnny, donc ses amis qui ont travaillé avec lui, enfin voilà, les producteurs, ainsi de suite. Quoi. » Et ils m'ont tous reçu vraiment avec... Vraiment.
0: Et j'ai l'impression qu'autour de lui, il a semé quand même beaucoup de bonheur et de joie dans sa vie, hein, parce que les gens en parlent avec énormément d'émotions. Hein.
2: Oui, et je savais pas comment ils allaient me recevoir en fait. Et

0: Je me suis aperçue au fur et à mesure des interviews qu'ils étaient super contents de ma démarche.
1: Bravo à toi, Annie Lep, L-E-P. Les éditions, c'est Un Point, c'est tout. Et le livre s'appelle Parlez-moi de Johnny. Et si vous voulez vous faire la trilogie, le premier, c'était Sur la route avec toi, Johnny. Et le deuxième, Ma lettre à Johnny. Mon petit doigt me dit, Annie, que tu es en train de préparer le tome 2 des entretiens avec les gens qui ont bien connu Johnny Hallyday. Parlez-moi de Johnny 2, c'est vrai?
0: Oui, parce que quand j'ai fait ma liste des personnes que je pourrais interviewer, quand j'en ai parlé à mon éditeur, il m'a dit bah non, parce que ça, là, ça va faire un livre de 800 pages, c'est pas possible.
1: C'est le Seigneur des Anneaux,
0: Annie. Ils m'ont tous dit oui, donc j'étais un peu embêtée. Donc ouais. Il m'a dit pas grave, on va faire un tome 1, puis un tome 2. Et j'ai mon éditrice là qui m'a dit que comme le livre va sortir pour les 10 ans du départ de Johnny, on va même faire un paquet cadeau avec une jolie boîte avec le tome 1 et le tome 2 dedans.
1: Ok, bah bravo. Et donc peut-être que là, effectivement, en venant parler de lui comme ça à la radio quelques minutes le soir de son anniversaire, et puis ses livres, et puis ton émission de radio, tu comprends pourquoi il t'a dit que ses amis allaient devenir tes amis.
0: Exactement, exactement.
1: Merci beaucoup, Annie. Bah je te propose qu'on se quitte en écoutant un extrait du concert Le Laura Datour.
0: Exactement.
1: Tu l'as vu, j'imagine, à l'époque.
0: Bien sûr, j'étais au premier rang comme d'habitude.
1: 282 concerts de Johnny, elle a vu, Alcaline. Ça rigole pas. Hein.
0: Bon anniversaire Johnny en tout cas. Plein de bisous. Gabriel. Vers ton étoile.
1: Merci beaucoup Annie. À bientôt.
0: Merci, à bientôt Olivier.

0: 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Et vous faites évidemment chez vous la chorégraphie hein, avec les deux poignets croisés au-dessus de la tête. Hommage à Johnny, le live Lorada Tour Bercy de 1995. Ce soir, en ce moment même, dans tous les cinémas. Voilà, c'était notre hommage à Johnny Hallyday. Merci d'avoir écouté Décibel ce soir. Vraiment, ça m'a fait plaisir. L'équipe présente était Iris Guitoni, Iki, Elodie Biancamaria, Sadika Raou et Franck Moilier. Et demain, qu'est-ce qui se passe? Eh bien, demain, c'est le premier match de la France à la Coupe du Monde. Alors demain, allez les Bleus en Amérique. Décibel sera là pour faire un petit warm-up, un petit échauffement avant le début du match. À demain 20h.
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3: Bonjour la France, j'espère que tu vas bien, que tu as passé un bon week-end la France. Comment ça va Éric Bastien?
4: Mais ça va, je réalise qu'on est le 15 juin, et que dans 15 jours c'est le 1er juillet, que c'est les vacances, on est à deux doigts des vacances là, des grandes vacances d'été.
3: C'est bien.
4: Bah moi ça me met en joie, excusez-moi d'avoir des sentiments, des émotions. Hein.
3: Bientôt Noël, allez.
4: Voilà.
3: Je vous rappelle que donc on a une nouvelle semaine, ce qui veut dire un nouveau cadeau. Et cette semaine, mes chéris, on va vous régaler parce que, faut que j'ai envie de te dire comme toutes les semaines, on vous offre 2 jours en famille ou entre amis, faites bien ce que vous voulez, au festival Grande Marée à Julouville, au cœur de la baie du Mont Saint-Michel.
4: Oh, c'est beau.
3: Alors attention, c'est pas n'importe quoi, parce qu'il va y avoir Kenji.
5: Oh mon Dieu, laissez-les-moi.
3: Les balades de la maman. Mais pas que, il y aura aussi Julien Clerc, Benabar, Zaz.
6: Je veux d'amour, la la, la la la la.
4: C'est du lourd, hein.
3: Da, da. Qu'est-ce qu'on a d'autre, hein Céline? On a plein de trucs, on a Christophe. On a Christophe Maé, mais on a aussi de la pop anglaise avec les Cooks. Voilà.
4: Tout ça dans un festival.
3: Tout ça dans un festival. Vous aurez 2 jours sur place, un séjour pour 4 avec une nuit avec petit déjeuner à l'hôtel du musée de Granville. Évidemment, 100 euros de carburant pour aller à Julouville. Si vous ne gagnez pas ça, eh ben, vous gagnez quoi?
4: Ah, écoutez, il faut alimenter tout le monde.
3: Eh oui.
4: Vous avez vu toute l'équipe, le staff, les managers, les chanteurs, les auteurs, les compositeurs, le public. Alors, on va poser une tente, que dis-je, une tente, un marabout, vous savez, comme à l'époque, là, des grands trucs.
3: Oui,
4: là,
3: un barnum.
4: Des igloos, voilà, un gros barnum de café, signé Joe Malongo, la légende. Il vient avec toute la famille. Là, toute la famille se déplace. Et puis, il en profitera quand il aura 2 secondes pour vous fabriquer une machine, 32 dosettes et 6 verres en verre, rien que pour vous.
3: Eh ben, c'est magnifique. Allez, on accueille nos 2 candidats du jour, Leïla et Laurent.
7: Bonjour.
8: Bonjour.
3: Ça va, les amis?
8: Bonjour.
4: Bonjour. Bonjour.
3: Alors, Leïla, tu joues avec Ici Nord, tu habites à Estrée dans le Pas-de-Calais, c'est ça?
8: C'est ça, oui.
3: Parfait. Tu as 28 ans, tu es mariée à Thibaut?
8: Oui.
3: Tu as 2 petits chats, ils s'appellent comment tes petits chats?
8: Alors, ils s'appellent Thirou et Bichette, mais c'est plus les chats de mon mari Kenya.
3: Ça veut dire quoi, ça? Ça veut dire,
8: Que moi, je suis pas très chat.
3: Ah, comme moi, je préfère les chiens. Bah oui.
8: Ouais, moi aussi, voilà.
3: Bah oui, bah faut t'acheter un chien, faut aller dans... Il y en a plein. Bah,
8: oui.
3: Ah oui. Alors, il s'appelle Thirou parce qu'il est roux, j'imagine.
8: Voilà, c'est ça. Même si ce serait plutôt gros roux en le regardant, mais c'est roux.
4: Il va apprécier.
3: Bah, moi, j'adore les chats roux parce que tu sais, ils sont fous, ils sont plus fous que les autres.
4: Bon,
3: oui, oui, les
4: roux.
3: Ils sont...
4: C'est prouvé ça?
3: Ah, c'est prouvé. Tous ceux qui font les plus de conneries, c'est les roux. Voilà, c'est comme ça.
8: Oui.
3: Eh oui. Alors, tu travailles dans un commerce, tu vends des glaces, des chichis, des gaufres, des crêpes, et tu es à Berck de quand à quand?
8: Pendant la saison, on va dire de février-mars jusqu'à septembre-octobre.
3: Bah dis donc, c'est pas mal ça.
8: Des grosses saisons, ouais.
3: Que des trucs que moi je pourrais manger toute la journée, hein, des crêpes et des gaufres, comment te dire. Et alors, dis donc, par contre, quand tu étais petit, tu voulais...
9: J'aurais voulu être un chanteur.
4: Ah oui.
3: Eh oui, tu voulais chanter quand tu étais petite.
8: Oui, oui, oui.
3: Et alors?
8: Et alors, bah, je chante dans ma salle de bain.
4: Voilà. C'est déjà ça.
3: Oui, bah, c'est déjà ça. Mais, et...
8: Ah oui, voilà.
3: Mais t'es encore très jeune, tu peux participer à The Voice.
8: Ah oui, mais non, je suis trop timide pour.
3: Ah oui, bon, bah, ça, c'est du coup, bah non. Bah oui, bah je comprends.
8: Bah non.
3: Et je comprends. Je comprends totalement. Alors, on va parler avec toi, on parlera d'astrologie. Voilà, là, t'es comme moi, t'adores l'astrologie, on en parlera toutes les deux. T'es quoi comme signe?
8: Moi, je suis Verseau.
3: Hop, hop, hop, t'es juste après moi, moi je suis Capricorne. On en parle après. Mais là, tout de suite, on va marquer le premier point. Une petite ambiance.
4: Qu'est-ce que c'est?
3: Incroyable talent, le générique.
4: Oui.
3: Alors, figure-toi que Gad Elmaleh vient de tenter sa chance dans la version américaine de Incroyable Talent. Est-ce que c'est vrai que Gad a tenté sa chance dans Incroyable Talent américain? Top chrono, 5 secondes. Et c'est Mais oui, c'est une bonne réponse, c'est pas Gad, c'est Kev Adams. Et oui, et figure-toi qu'il a fait un numéro de stand-up en anglais.
4: Il
3: a
4: été très bon.
3: Il a été très bon, oui. Et les jurés de Got Talent, ils ont trouvé ça vachement bien. Leïla, premier point pour toi.
4: Il était hyper à l'aise, surtout en anglais. Moi, il m'a bluffé.
3: Voilà. Ah bah c'est que
4: j'en suis très loin là.
3: Il parle mieux que toi, Kev.
4: Je sais même pas parler mieux que moi. Oh, je ne parle pas du tout, je vous rappelle. Non, franchement, il m'a bluffé. Bon, Laurent avec ici Loire-Océan, qui habite à Nantes. Comment ça va, Laurent?
7: Ouais. Bonjour Eric, bonjour Valérie, bonjour Leïla. Comme dirait Valérie, bonjour la France.
4: Oui, bien sûr, bienvenue dans le Dami d'Hollande que tu rejoins aujourd'hui, Laurent. Bah, dis donc, merci. Laurent, t'es pas très loin du Mont-Saint-Michel, c'est à quoi, 1h30, 2h, je dirais.
7: On est à 2h.
4: Ouais, donc voilà. Et tu connais ou pas ce festival des Grandes Marées à Jullouville, là, au cœur de la mer? Ah, tu connais pas? Bah, je te souhaite de gagner ce séjour avec 2 jours sur place. Bon, Laurent. Déjà, ta recette pour avoir un beau sourire comme ça, parce que je te sens heureux et tout, comment tu fais?
7: Bah, il fait beau, ça va être les grandes vacances, les enfants sont cool, c'est presque la fin de l'école, tout est bien. Quoi.
4: Mais oui, c'est ce que je disais, on est le 15 juin, là, on est déjà dans la perspective de l'été, bien sûr. Alors, t'as parlé des enfants,
7: t'en as... Si on n'est pas heureux maintenant, on ne sera pas heureux cet hiver. Hein.
3: Ah bah ça, je te confirme.
4: Évidemment, Laurent. Alors, il y a Louise et Constance, quel âge elles ont, les deux petites, là, ou deux grandes,
7: je sais pas. J'ai Louise qui a 10 ans et Constance qui a 7 ans.
4: Alors, Louise, elle passe en 6e, si je ne me trompe pas. Ouais.
7: CM2.
4: Ah d'accord, CM2. Et Constance, qui a 7 ans, elle est en CP, CE1. CE1, d'accord. Et comment s'appelle madame?
7: Mathilde.
4: Alors il y a des chats. Là, on aime les chats. Ici, Laurent, il aime les chats. Ah oui, il y en a combien les chats?
7: J'en ai deux.
4: Deux?
7: J'ai un vieux pépère qui s'appelle Chouchou, dit Guada.
4: Ok.
7: Parce qu'on l'a trouvé avec le parrain de mes enfants qui est guadeloupéen, et du coup, c'est resté... Guada.
4: Ok. Sois le bienvenu, Laurent. Tu es conducteur de poids lourd. On découvrira un petit peu plus de choses sur toi. Et notamment. Oui, ça va, Laurent. Garde-toi. On y est. On découvrira dans un instant que tu étais pâtissier. Voilà. Donc, tu sais faire plein de choses. Laurent.
7: Tout à fait.
4: Allez, on va tenter de marquer un premier point. C'est parti.
3: J'aime bien parce que discrètement, il parle de bouffe. Parce que.
4: Oui.
3: Généralement, quand on arrive à la radio, il a déjà. Englouti déjà, mais il a déjà faim. Bon, allez.
4: C'est normal.
7: Bon, il est midi, hein.
3: Bah oui, voilà.
4: Bah, bien sûr, les midi 12, là, te rends compte. Voici ta première question, ambiance.
3: Comment, Flipper? Qu'est-ce qui t'arrive?
4: Ce qui me donne envie, bien sûr, Valérie, de te redemander de m'imiter le dauphin.
3: Mais qu'est-ce qu'il y a, Flipper? Il y a des méchants dans la baie. Oui, Flipper, appelons la police.
4: Oh mon Dieu, c'est pas possible. Oh Laurent, tu as vu un peu comme elle sait bien. Tu sais faire Flipper, toi, ou pas, Laurent?
7: Pas du tout.
4: C'est pas mal,
3: j'ai compris ce que t'as dit.
4: C'est pas mal, il y a du level, il y a du concours.
7: Je suis pas comédien. Hein.
4: Ah mais il n'y a pas besoin. Les embryons des dauphins ont des pattes arrière. Voici la question, les embryons des dauphins ont des pattes arrière. C'est une affirmation, mais est-ce que c'est vrai ou faux? Top chrono, 5 secondes Laurent.
7: Ouais, je dirais faux. Hein.
4: Tu dis faux?
7: Ouais.
4: Non, c'est vrai, figure-toi, les dauphins descendent des mammifères terrestres ayant vécu il y a 50 millions d'années. Durant leur développement embryonnaire, il y a des petites ébauches de pattes arrière qui ont fini par disparaître avec l'évolution du temps. Laurent, pas de points, mais t'inquiète.
3: Il y a plein de questions. Allez, vous écoutez ici, et qu'est-ce qu'on va faire? Eh ben, on va vous emmener avec Laurent Voulzy, Bubble Star. Oh là là, il fait beau, vous êtes dans votre voiture, vous êtes chez vous, bougez vos bodys, on vous aime, à tout de suite.

0: Ça y est, cette chanson, c'est un chewing-gum dans la bouche, une animatrice de télé d'M6, et ça fait Bubble Star.
1: Oh my god.
0: Alors, vous l'avez dit, là, c'est toi.
1: Je t'aime, allez,
0: bah jingle. Oui, Bubble Star.
1: Eh oui.
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0: Bah, attendez.
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0: Je parle d'M6. M6 à la rentrée, c'est ça?
1: Oui, bah écoutez, on va faire des maisons, on va faire
0: plein
1: des marrons.
0: À la rentrée,
1: mais oui, mais
0: ou
1: mais oui. Alors, je rappelle que nous sommes avec Leïla, qui a un point, qui joue avec ici Nord, contre Laurent, qui joue avec ici Loire-Océan. Voilà. Alors, on parlait avant Bubble Star, on parlait astrologie, et ça c'est un peu mon domaine. Alors, toi, il paraît que t'es comme moi, hein, tu t'adores demander les signes des gens quand tu les rencontres.
3: Pas tous les gens que je rencontre, je leur demande leur date d'anniversaire pour pas trop demander directement le signe, et après voilà, j'aime bien savoir.
1: Alors, est-ce que t'es comme moi, tu fais des, parce que moi je tire les cartes, toi par contre je crois que tu fais des thèmes astrologiques.
3: Je tire les cartes et je fais aussi les thèmes astro, ouais.
1: Et voilà, et je vois que t'adores les scorpions et les capricornes, voilà.
3: Ah oui, j'adore.
1: On était fait pour s'entendre. Et Thibaut,
3: voilà,
1: il est quoi comme signe? Et voilà, et Thibaut, il est quoi comme signe?
3: Thibaut, il est scorpion.
1: Bah, c'est génial ça, on adore.
3: Bah voilà, parfait.
1: Pop, pop, pop, pop, pop. Donc du coup, si un jour tu as des enfants, il va falloir que tu calcules.
3: Oui, voilà, pour bien, il faudrait que ce soit un petit bélier ou un petit lion.
1: Ah, un petit lion.
0: Ah, moi je suis lion. Hein.
1: Ah, je sais pas si c'est... Sagittaire, c'est mieux. T'as vu, elle a fait
3: ah.
1: Ah bon.
0: Comme tu me demandes pas ma date d'anniversaire, je te dis, je suis lion.
1: Ouais, non, mais c'est Sagittaire, c'est bien. Moi j'ai une fille Sagittaire, un fils Balance, c'est magnifique.
0: Ah bah d'accord, ça s'explique.
1: Oui. Mais oui, évidemment. Ça, mais tu cernes bien les gens, hein, avec l'astrologie, on est d'accord.
3: Ah oui, carrément, ouais. Ouais. Les traits de personnalité, c'est vrai qu'on les voit bien chez les signes, ouais.
1: Eh ben oui, on les voit bien chez les signes, évidemment. Alors, par contre, côté bricolage, tu bricoles pas?
3: Ah non, je bricole pas. C'est Thibaut et moi, je mène le chantier. Ça dure ça comme ça.
1: T'es chef de chantier, quoi.
3: Voilà, c'est ça. Chef des travaux finis.
1: D'accord. Tu jardines pas non plus, c'est Thibaut?
3: Non, c'est Thibaut.
0: Ouais, elle tire les cartes.
1: Ah, il ne peut pas tout faire. Et alors, tu lui dis juste ce que tu as envie comme jardin, quoi. Tu lui dis, tiens, là, j'aimerais bien des fleurs comme ça et tout.
3: Ouais, voilà, c'est ça. Je lui dis, ce serait pas mal, ça. Puis il le fait. Voilà.
0: Parce qu'elle le voit dans les cartes. Il dit, tiens, il faudrait des tulipes.
1: Tiens, des hortensias, ça serait pas mal. Et c'est lui aussi qui cuisine à la maison.
3: Ah oui.
1: Et voilà. Toi, tu fais les gâteaux.
3: Voilà, moi je fais plutôt les pâtisseries, ouais.
1: Eh ben c'est pas mal ça. Eh ben c'est très bien. Tu fais quoi? Les fondants, les tartes, les trucs comme ça?
3: Oui, les trucs un peu basiques quand même. Je suis pas une pro non plus comme Mercotte.
1: Ah bah oui. Eh ben écoute, ma petite Leïla, on va tout de suite essayer de marquer un deuxième point. Tiens, je te mets une petite ambiance.
4: Elle voulait que je l'appelle Venise. Vous me voyez, maille oreillée, la voix soumise.
1: Alors, on va parler des prénoms. Et figure-toi qu'aujourd'hui, il y a des coachs en prénom pour aider les parents à choisir les prénoms de leurs futurs enfants. Est-ce que c'est vrai qu'il existe des coachs en prénom pour aider les parents à choisir? Top chrono, 5 secondes. Eh ben, t'as bien raison, c'est totalement vrai, c'est un nouveau métier. Il y a plusieurs pays, il n'y a pas que la France, il y a des gens qui t'aident à choisir ton prénom avec ton nom de famille, etc. Bravo, 2 points.
0: Laurent, t'as choisi Louise et Constance comme prénom pour tes filles, donc
3: oui,
0: c'est très joli ça. C'est que nous aussi, avec Laurent, on se tire les cartes, voilà, on va se mettre dans l'ambiance X-Files, hein, parce que nous aussi, avec Laurent, on aime l'horoscope, voilà, on s'intéresse à tout ça. On se tire les cartes, mon Lolo, hein?
5: Bah oui, hein, tout à fait, un petit peu quand même.
0: Bien sûr qu'on s'est tiré les cartes ce matin et on s'est dit qu'on était une team de dingue, évidemment.
5: Winner, les winners.
0: Voilà, les winners. Mmh. Et ça, on l'a vu dans l'astrologie, on l'a très très bien vu.
1: Riri et Lolo.
0: Oui, on a sorti
1: Riri,
0: le...
1: Lolo.
0: On a sorti le... C'est quoi? Donne-moi une carte. C'est quoi?
1: Hein?
0: Tu sais, les personnages sur les cartes.
1: Ah bah t'as le battleur.
0: Le battleur, voilà, on a sorti le battleur. Exactement. Il a dit, tu vas voir comment on va les battleurs. On va les... Tu vois, on va y aller. Laurent. Je crois qu'il est temps que j'arrête de faire de l'humour.
1: Bah, il y a plusieurs auditeurs qui nous l'ont dit déjà, ouais, sur les réseaux, hein, mais bon.
0: Je sais. Alors, on a écouté les génériques de la pâtisserie, oui, parce qu'effectivement, Laurent était pâtissier. Sauf que Valérie, ouais. Quand on choisit d'être pâtissier, faut pas... Complète ma phrase, Laurent.
5: Faut pas tout manger.
0: Oui, mais faut pas être allergique à la farine, surtout.
5: Ah, c'est ça. Faut pas être allergique.
1: Ah merde.
6: Ah oui, c'est pas de chance. Ça.
5: Ah oui. J'ai fait des œdèmes quand j'étais un peu plus. Bah, après mes apprentissages.
6: Ah oui.
5: Donc je suis parti trois fois à l'hôpital en faisant des œdèmes de coinc.
6: Ah oui.
5: Donc j'ai stoppé.
1: Ah voilà. Zut.
0: Bon. Mais rassurez-vous, les conducteurs poids lourds, on l'a dit, il fait de la messagerie, c'est de l'express. Et puis il a plein de passions, voilà. Notamment le football en équipe senior. Et paraît que t'as monté une association, dis-moi, c'est quoi?
5: Ouais, j'ai mon association de foot sur Nantes, là, qui s'appelle NLFC, Nantes Loisirs Football Club.
0: Ok.
5: Et on a une équipe de seniors en foot entreprise le lundi soir.
0: Et d'ailleurs, tu voulais lancer un appel, profites-en.
5: Eh bah, ben, s'il y a des partenaires, des sponsors qui cherchent à faire un peu de publicité, bah, n'hésitez pas. Je reste mon numéro et puis ils nous appellent.
0: Ah bah voilà. Si vous êtes une entreprise, vous voulez soutenir le club, le NLFC, le Nantes Loisirs, et ben voilà, 0810 055 056, on vous mettra en relation avec
5: eux. On est là pour avec parler, discuter.
0: Exactement. En plus, toi, tu participes au championnat de l'Euro-Atlantique tous les ans et ton équipe a gagné cette année. C'est chouette, ça.
5: Ouais, la finale challenge, challenge entreprise, elle a gagné la finale, du coup, contre Saint-Sébastien-sur-Loire.
0: Toutes mes félicitations. N'oublie pas que l'équipe de France rencontre le Sénégal demain. Pour ceux qui aiment le foot, premier match des Bleus à suivre sur ici et ici.fr. Voici la question, elle vaut un point extrait. C'est d'ailleurs pour ça qu'il n'y a pas Koh-Lanta demain. Hein. Ça me fait toujours penser à Koh-Lanta, parce qu'il y a foot. Les pirates portaient un bandeau parce qu'ils avaient souvent perdu un œil. Est-ce que c'est vrai ou faux? Top chrono, les pirates portaient un bandeau parce qu'ils avaient souvent perdu un œil.
5: Ouais.
0: Décidément. Non, c'est faux, parce que c'est une légende en fait. Le bandeau, il sert pas du tout à cacher un œil perdu. C'est selon une théorie, permettait de garder un œil habitué à l'obscurité pour mieux les aider à dormir. En fait, ils allaient dans les cales et ils mettaient le petit bandeau et voilà, c'était un peu plus simple. Et puis ils avaient une espèce de vision nocturne comme ça. Enfin bon, voilà.
1: Oui, c'était pour les habituer à la nocturnité.
0: Et c'est ça, voilà.
1: Comme ça, quand ils allaient piller l'intérieur des bateaux, ils avaient l'habitude du noir.
0: À zéro, bon. Là.
1: Hein. 2 pour Leïla, pas de points pour Laurent. Et là, tout de suite, bien. It's wonderful. It's wonderful. Et pourquoi c'est wonderful? Parce qu'on écoute Paolo Conte et parce que vous écoutez ici. On vous aime, à tout de suite.

0: Thibaut.
1: Bien connu, Paolo Conte.
0: Ah bah,
1: sur Paris de France. Sur ici, pourquoi je dis ici Paris de France, moi?
0: Je sais pas, parce que.
1: Peut-être parce que j'y travaille.
0: Peut-être, ouais, c'est ça. Allez, jingle.
1: Sur ici, toute la France.
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1: Alors, je l'ai pas fait souvent, ça.
0: Nous sommes au taquet avec Leïla qui a deux et qui joue avec ici Nord et Laurent qui n'a pas de points qui joue avec ici Loire-Océan. On va faire le quiz musical. Juste une petite anecdote avant qu'il y ait un rapport avec la musique. Il paraît que tu plaçais les gens sur le son et lumière, Les Misérables?
3: Oui. J'ai fait ça il y a 2 ans.
0: Ouais.
3: À Montreuil-sur-Mer, ouais, justement.
0: Et alors, tu l'as vu, j'imagine, un nombre incalculable de fois.
3: Oui.
0: Et alors?
3: Juste 3 fois.
0: Oh, bah, c'est pas mal, non, déjà.
3: Là, je ne l'ai pas regardé toutes les fois quand même, mais super, c'est super beau à voir.
0: Eh ben oui, c'est beau à voir. Mais est-ce que tu as vu la comédie Oui, chante, c'est la faute à Voltaire? Le nez dans l'œuvre.
3: Oui.
0: Ah oui, voilà. Bon, alors.
4: C'est la faute à Namido, le nez dans le.
0: Non, c'est pas là. Truc, oh non, Damido, elle a rien fait, non. Damido, tu sais, elle distribue des cartes d'identité pour le Damido Land. Alors, on va jouer au quiz musical. Je t'explique. Il va y avoir 2 artistes qui se suivent et qui sont enchaînés. Il n'y a pas de stop entre les 2 artistes. Ce qui veut dire que, bah, tu écoutes bien, bien attentivement pour reconnaître les chanteurs qui chantent. Il y a un groupe français, un groupe étranger. Écoute bien. C'est parti.

0: Allez, qui c'est qui chante, mon petit canard?
1: Alors, les Innocents et les Bee Gees.
2: Trop. Pop, pop, pop, pop, pop, pop, pop.
0: Est-ce que c'est la bonne réponse?
1: Oui!
0: Mon parfait. Sur la. Alors, ça, c'est ma génération. Je peux vous dire, j'en ai roulé de la pelle là-dessus. Allez, voilà. Hop là.
2: Est-ce que tu peux témoigner? Est-ce qu'on peut en parler? Est-ce qu'on peut ouvrir des dossiers?
0: Eh ben, écoute, oui, ben, j'ai roulé beaucoup de pelles sur Deep Is Your Love. C'était le moment du slow. À l'époque, il y avait des slows dans les booms. Hein.
2: Voilà. Eh bien, ils sont tous là.
0: Ah non, ça ne va pas être possible, monsieur. Allez.
2: Bon, Laurent, tu as aussi emballé sur les Bee Gees?
3: Ouais. Non, pas du tout.
0: Oh ben non, il a 44 ans.
2: Bah, alors, il aurait pu t'emballer sur un titre.
3: Je connaissais les musiques, mais les noms des. Non.
2: Ouais, bah ça, c'est pas encourageant pour moi. Ça me rassure pas des masses, Laurent.
3: Non, c'est pas faux, mais bon, on va essayer. Hein.
2: Non, mais vous savez, Laurent, il plouffe, Laurent.
0: C'est-à-dire?
2: Ah, bah, il taquine le brochet.
0: Il taquine le goujon, comme dirait l'autre.
2: Et oui, parce que tu pratiques la pêche et tu t'es même acheté un petit bateau.
3: Ouais, un petit bateau, c'est un float tube.
2: Super. Sur les bords de Loire.
3: C'est un bateau individuel. Voilà. C'est comme un petit zodiac, sauf que c'est individuel.
2: Bon. Alors, brochet, perche, cendre, t'as un petit coin comme ça? Non, tu vas pas nous donner ton petit coin.
0: Non, on donne pas.
3: La Sèvre.
2: Ah, ouais. La Sèvre, ouais.
3: La Sèvre nantaise, ouais.
2: Eh oui, il essaye d'attraper les poissons carnassiers. T'as une belle collection de leurres, notamment, avec des tailles différentes, des trucs. Enfin, bon,
3: c'est ça, tout à fait. Des leurres dures, des leurres souples, des insectes.
2: Bien sûr, il adore.
3: Et aujourd'hui, c'est l'ouverture du Black Bass.
2: Eh oui, voilà, c'est aujourd'hui.
0: Oui, c'est aujourd'hui.
2: Oh là là. Laurent, nous allons tenter de jouer. Enfin, on va surtout tenter de marquer.
0: Non, on va surtout tenter de marquer. Voilà,
2: c'est
0: ça.
2: Surtout. Oui, parce que non seulement.
3: Un point, ce serait bien quand même.
2: Bah oui, parce que là, depuis midi, allô Laurent, il est où Laurent, quoi? On y va?
3: Il est là.
0: Il est là.
2: Voici ton mix.

0: très très estivale, hein, ma petite sélection. Allez, top chrono, qui chante? Qui as-tu reconnu?
1: Alors, il y a un scorpion peut-être, le deuxième là.
0: Ouais, et le premier?
1: Je sais pas, je connais la musique, mais je sais pas.
0: Est-ce que Leïla là, au hasard? Leïla?
2: Ah non, je l'ai pas.
0: Alors, c'était les négresses vertes.
3: Les négresses vertes qu'on embrasse, Mitch à la trompette. Allez hop là.
0: Et bien sûr, Still Loving You, le groupe mythique Scorpion, ce qui te fait enfin un point, Laurent.
3: Eh ben, c'est magnifique ça, voilà. Comme toi, je suis

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2: Et oui, nous jouons avec Leïla qui a 4, Laurent qui a 1. Je vous rappelle que tous les candidats cette semaine tentent de se qualifier pour la finale de vendredi. Le premier prix, c'est 2 jours en famille ou entre amis au festival Grande Marée à Jullouville, au cœur de la baie du Mont-Saint-Michel. Vous aurez 2 jours sur place, un séjour pour 4, une nuit avec petit déjeuner à l'hôtel du musée de Granville. Vous pourrez écouter Kenji, Julien Clerc, Benabar, Zaz, Christophe Maé, The Cooks, et vous aurez 100 euros de carburant pour y aller. Mais si vous ne gagnez pas ça, vous gagnez quand même un très beau cadeau. Vous aurez la machine expresso Malongo et eau avec 32 dosettes et 6 verres en verre.
3: On vous régale, hein.
2: Allez, jingle, on reprend la compète. Alors, je rappelle que nous jouons avec Leïla qui joue avec Ici Nord et Laurent Ici Loire-Océan. Leïla qui est mariée à Thibaut, qui a 2 petits chats, qui vend des très bonnes crêpes et des chichis. Et Leïla qui tire les cartes, qui aime l'astrologie. Bref, une femme exceptionnelle.
4: Ça va vous?
2: Bah quoi? Qu'est-ce qu'il y a? Écoutez, vous voulez qu'on reparle du fait que vous n'avez encore pas gagné la semaine dernière? Hein? Vous voulez ou pas?
3: J'ai un message subliminal.
2: Qu'est-ce qu'il y a?
3: Pour vous.
2: Pour moi?
3: Oui.
5: Je l'aurai un jour. Je l'aurai.
2: Ah, d'accord.
3: Voilà, par rapport à ça.
2: Oui, bah écoutez, on verra bien. Allez, on va parler de ta rencontre avec Thibaut. Parce que tu l'as rencontré, vous étiez très jeune. Quel âge vous aviez?
6: Oui. On avait 14 ou 16 ans.
2: Oh là là, oui. Et alors, comment ça s'est passé? Parce qu'il paraît qu'il est venu faire son apprentissage dans ton village où tu habitais.
6: Voilà, on s'est rencontrés, on a discuté tout ça, et quand il est parti, ben, on s'est rendu compte qu'on se manquait, et puis, moi, après, je suis allée dans sa ville, j'ai trouvé aussi un apprentissage, et puis depuis, on s'est jamais quitté. Voilà.
2: On s'est fait des petits bisous dans la forêt, quand même, hein, Paulin?
6: Peut-être.
2: Hein, Paulin? Peut-être, oui, peut-être, c'est cela, oui. Tu as quand même tout fait pour le rejoindre, hein, parce que tu as pris ton indépendance, tu t'es tout débrouillé pour aller le rejoindre.
6: Ah bah oui, j'ai tout fait pour.
2: Ah bah dis donc.
6: Et je l'ai eu.
2: Et tu l'as eu, tu le voulais celui-ci. Hein. 14 ans que vous êtes ensemble et vous êtes mariés le 10 avril dernier à la mairie.
6: C'est ça, oui, à la mairie seulement, et on se marie à l'église l'année prochaine pour nos 15 ans en même temps.
2: Oh là là là là, mais comme c'est beau ça, on adore. On adore. Alors, tu as 4 points, tu es largement en tête. C'est bien.
3: Oui.
2: Quoi?
3: Je grogne.
2: Oui, bah je sais que tu grognes, t'es un râleur. Alors, je vais te poser la question à choix multiple. C'est-à-dire que je pose la question, je te propose des réponses et t'auras 10 secondes pour me répondre. Tiens, je te mets un extrait de Jojo. Mais qu'est-ce qu'elle a, ma gueule? Wouh! Eh oui, Johnny, mon idole. Hein. Alors, écoute bien, aujourd'hui, le 15 juin, si Johnny était encore avec nous, bah, il aurait fêté son anniversaire. Et alors, quel âge aurait-il? 81 ans, 83 ans, 85 ans, toujours 20 ans dans le cœur de ses femmes.
3: Oui.
2: Voilà, alors quel âge il aurait, mon Jojo? Il aurait 81, 83, 85 ou 20 ans? Top chrono, 10 secondes.
6: Je dirais 83.
2: Didadadam, didadadam, didadadam, et c'est une... Bonne réponse, 83 ans aujourd'hui, 110 millions de disques vendus. Voilà, moi je pense à Johnny. Je l'écoute tout le temps. Johnny, c'était mon idole, bravo, t'as 7.
3: Ce qui fait encore plus mal, c'est de se dire que l'année prochaine, ça fera 10 ans.
2: Eh oui,
3: 2017, on est compte. J'ai l'impression que c'était hier.
2: Oui.
3: Bon, Laurent, on a parlé un tout petit peu.
5: Moi.
3: Oui, je sais. Bah oui. Mec qui a marqué qu'un seul point depuis midi, je sais que c'est toi. Hein. Voilà, Laurent. On a encore 24 minutes, Laurent. Pour tout donner. On va essayer?
5: Allez, on va essayer.
3: Allez, t'habites dans la Loire, tu nous as parlé de ton super côté pêcheur, t'as un bateau, t'es un mec bien. On va parler de ta rencontre aussi avec Mathilde. Vous savez que c'est un show, mon Laurent. Ah ouais. Ouais, parce qu'avec Mathilde, bon là, il a 2 enfants aujourd'hui, tout va bien. Ils se sont rencontrés, en tous les cas, une espèce de rencontre fortuite à la patinoire du petit port à Nantes.
2: C'est ça.
3: Sauf que Mathilde n'était pas bien contente parce que t'étais sortie avec toutes ses copines.
2: Ah ouais?
3: T'es chaud?
2: Ah ouais?
3: Vrai ou faux?
5: Ouais, c'est vrai, mais bon, on était jeunes. Hein.
3: Oui, non, mais quand même.
2: Oui, bah quand même.
3: Donc, cette pauvre Mathilde, elle se dit, mais alors bon, alors voilà, c'est Pierre, Paul, Jacques, il va avec tout le monde, c'est un coureur. Sauf que qu'est-ce que t'as fait à la patinoire?
5: Eh ben, je me suis mis à genoux. Hein.
3: Ah oui?
5: En plein milieu de la patinoire.
3: Pour t'excuser?
5: Ouais, puis je lui ai demandé si elle voulait bien sortir avec moi.
3: Ouais? Alors ça l'a séduit.
5: Moi j'avais 20 ans, elle en avait quand même 15. Hein.
3: Ah oui, ah d'accord. Et alors et votre histoire a démarré à ce moment-là. Elle avait 15 ans, t'en avais 20 ans, t'avais 20 ans quoi.
5: Voilà, c'est ça.
3: 22 ans que vous êtes ensemble, vous êtes mariés depuis 19 ans, donc très belle histoire.
5: C'est ça.
3: Ouais, noces de crotonne pour 19 ans. C'est beau ça, hein, c'est beau.
5: Ah bah c'est pas mal. Hein.
3: Bien sûr.
2: Tu sais ce que c'est la crotonne, bien sûr.
3: Alors sinon,
2: voilà.
3: C'est quoi?
2: C'est quoi la crotonne?
5: C'est quoi?
3: Je vais regarder M6 à la rentrée pour le savoir peut-être.
2: Bon, je sais pas, tu vérifieras parce que comme tu es là en train de balancer des. C'est les noces de crotonne. Ouais,
3: c'est un tissu épais en lin et en coton.
2: Ouais, hein, voilà. Donc, voilà. Bien sûr. Heureusement que Maître Coupès t'a fait ta fiche.
3: Merci beaucoup.
2: Allez.
3: Vous savez que c'est un râleur.
7: Voilà. Et alors je suis râleur, je suis un râleur, mais d'une France.
3: Oui.
2: Comme toi, quoi.
3: Et Mathilde, elle supporte ça.
5: Comme tous les garçons, au final.
3: Ah,
2: oh, bah ça, je te confirme.
3: Ouais, enfin, faut que tous les matins, tu dis à tes filles, rangez vos champs, faites votre lit, etc., etc., etc., quoi.
5: Voilà, c'est ça, parce qu'autrement, c'est papa qui le fait.
2: Voilà. Jean-Michel Relou, bonjour.
3: Ah. Oh, mais c'est plus que ça, parce que, ok, bon, il est comme ça, mais il est râleur. Il est maniaque également. Voilà.
2: Ah oui,
5: très maniaque.
3: Ah oui, non, il est maniaque.
2: Oh là là. Bon.
5: Bah vous voyez Ikea, faut que ce soit rangé de la même manière, une chambre Ikea.
2: Ah ouais, d'accord, ok.
3: Et alors pour finir avec l'astrologie, ce qui va pas vous surprendre, hein, voilà, s'il était un animal, il serait un lion.
7: Je voudrais dire
5: voilà.
3: Ah oui, comme Simba.
2: Ouais. Alors que là, t'es quoi comme signe astrologique?
5: Moi je suis vierge.
2: Ah, vierge folle ou vierge sage? Attends, ça faut savoir. Bon, allez.
3: Allez, voici tes questions. Après tous ces beaux défauts. Voici une qualité, peut-être le point qui arrive, on espère.
5: Pas qualité, hein, pourquoi un défaut, c'est une qualité.
3: Bien sûr, maniaque, tout ça, pas de problème. Nous sommes le lundi 15 juin. Nous sommes en direct, il est 12h39. Le lundi 15 juin, c'est aussi le grand jour pour les candidats au bac avec l'épreuve de philo. Alors, petit QCM philo. À quel philosophe doit-on cette célèbre formule? Ce qui ne vous tue pas vous rend plus fort. Est-ce que c'est Sartre, Schopenhauer, Nietzsche ou Damido Spinoza Land? Chrono, 10 secondes. Sartre, Schopenhauer, Nietzsche, Damido Spinoza Land. Vite.
5: Sartre,
3: Jean-Paul Sartre. Ce qui vous tue pas vous rend plus fort est tiré du Crépuscule des idoles publié en 1888 par Friedrich Nietzsche. C'est Nietzsche.
2: Allez, ce qui ne vous tue pas ne vous fait pas marquer de points.
3: Non plus.
2: 7 pour Leïla, 1 pour Laurent. Et là, tout de suite, les gars. Alors là, ça sent l'été, ça. Macumba, je demande ce que
3: voilà.
2: Allez, c'est Jean-Pierre Madère, Macumba. Vous écoutez ici, bougez vos bodies, c'est l'été. Bisous.

0: Jean-Pierre Madère avec Macumba pour ceux qui aiment les années 80. Rendez-vous ce soir à 19h, comme tous les soirs. Ça vous intéresse pas ce que je dis?
1: Bah si, ça m'intéresse, mais je suis prise par le rythme.
0: Mais je vois ça. Avec Laurent Petit-Guillaume de 19h à 20h.
1: Avec Lolo qui va nous faire danser pendant une heure.
0: Chaque soir à 19h. Hein.
1: Mais oui.
0: C'est à 19h.
1: À 19h, on allume ça dans son salon, on bouge ton body. Voilà, c'est tout.
0: Jusqu'à 20h, c'est tous les soirs.
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0: toute la semaine.
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0: et même le week-end.
1: Et comme ça, on peut danser tout le temps. Voilà.
0: Avec bonheur.
1: Voilà. Alors, nous sommes avec Leïla qui joue avec Ici Nord, qui a 7 points contre Laurent, ici Loire-Océan, qui a 1 point.
0: Gna gna gna gna gna.
1: Oh, oh là là là là, qu'est-ce que c'est que ce mauvais esprit?
0: Vous faites en chantant, là.
1: Je ne fais pas en chantant, c'est ma petite voix.
0: Écoutez, j'en ai marre, vous y avez 4 candidats toutes les semaines. Mettez-vous à ma place, madame Damido.
1: Nous en avons déjà parlé. C'est un mauvais coaching. Vous ne donnez pas envie aux gens de se battre pour vous.
0: Voilà. Laurent, tu confirmes?
3: Bah, moi, je trouve. Non. Moi, j'aime bien Eric. Hein.
1: Ah, bah,
3: on
1: c'est bien.
3: On va tout faire pour qu'Eric mette quelqu'un vendredi. Allez.
0: Le problème, c'est que tout le monde dit ça, mais je gagne jamais quand même.
1: Alors, Leïla, il lui est arrivé une histoire un peu drôle. Elle décide de faire une balade en vélo avec son chéri, avec Thibaut. Et pop, pop, pop, allez, tout le monde à bicyclette. Et puis, tu passes en ville, et là, un énorme bruit. Et qu'est-ce qui se passe? Tu penses que quoi? Toi, tu dis quoi à Thibaut?
4: Bah, en fait, j'entends un énorme bruit. Faut savoir que moi, je suis de la campagne à la base. Donc, j'ai pas l'habitude de me promener là où il y a du bruit, tout ça, en bicyclette. Et là, j'entends un gros bruit et je sens quelque chose dans mon dos. Et je sais pas pourquoi, mon premier réflexe, c'est de lui crier « On m'a tiré dessus! On m'a tiré dessus !» Sauf qu'on m'a pas tiré dessus. Et qu'en fait, c'était juste mon pneu qui avait éclaté et que j'ai reçu un petit éclat, en fait, dans le dos.
1: Ah oui, en fait.
4: Et en bonne comédienne, voilà.
1: Ah oui. Bah oui. Tu pensais que t'étais agent secret et t'étais poursuivi par le FBI.
4: Voilà, c'est ça, tout à fait.
1: Eh bien sûr, heureusement, Jason Statham, Thibaut était là pour te dire non, mais on n'est pas.
4: Ouais, bon, il n'est pas très loin en plus au niveau des cheveux, donc ouais, voilà.
1: Mais il est tellement beau, Jason Statham, c'est pas grave. C'est voilà. Ouais, oui, mais bien sûr. Alors, toi, si tu devais déjeuner avec une célébrité, t'adorerais déjeuner avec Florence Foresti parce que tu la trouves très drôle.
4: Ah oui, carrément, ouais, elle me fait trop rigoler. Même rien que de la voir, même si elle parle pas, rien que c'est mimique, elle me fait rire. J'aime bien cette femme-là.
1: Tu l'as déjà vue en spectacle?
4: Non, mais je regarde tous ces spectacles, mais j'y suis jamais allée.
1: Ah oui, mais même si tu les as déjà vus sur les plateformes, c'est pas grave, c'est hyper drôle. Ouais, elle est très drôle.
4: Ah, carrément.
1: Et toi, si t'étais un animal, t'aimerais bien être un petit éléphant?
4: Oui. Déjà, c'est mon animal préféré et je sais pas, j'aime bien la sagesse qu'ils ont dans les yeux, ils sont indépendants. Voilà, j'adore les éléphants.
1: J'en ai un tatoué sur le bras. Alors. Oui, tu vois, encore un point commun. Bah oui, c'est ma fille qui l'a dessiné. J'ai un cirque là avec une tireuse de cartes.
0: Oh, avec la tireuse de cartes.
1: Alors, on va parler tout de suite de festival, de tout ça. Mais c'est la question à 5 points. Tu peux me faire un sans faute carrément. Alors, tiens, un petit jingle.
0: Ah, ça c'est mon entrée vendredi.
1: Ah bah j'espère pour toi, ça changera. Alors, nous allons parler du festival du film américain et je vais te poser la question suivante. Quelle ville française accueille chaque année le festival du film américain? Top chrono, 10 secondes. Quelle ville française accueille chaque année le festival du film américain?
4: Bah,
1: dis
4: Deauville? Non.
1: Mais oui, c'est Deauville, bravo, c'est pas une bêtise. C'est depuis 1975, c'est le festival du cinéma américain et c'est à Deauville. C'est au début du mois de septembre et bravo, ça te fait 12, tu as un sans faute.
0: Ouais, c'est pas mal. Alors Laurent, on est quand même un petit peu loin derrière. On est un peu la ramasse. Mais t'inquiète, mon Laurent, il y a un bingo qui arrive. Mais ça va aller, ça va aller. Laurent qui habite à Nantes, en Loire-Atlantique, est pêcheur, qui fait du foot, qui recherche une entreprise pour venir soutenir son club, je rappelle. Qui est notre râleur, qui est notre maniaque de service. Mais qui a quand même ce qualité d'aimer Renault.
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0: Alors, pour le coup, tu l'as vu en concert il y a plusieurs reprises.
3: Ouais, j'ai dû le voir 3 fois à peu près.
0: Pas mal. Et à chaque fois, toujours un plaisir, toujours un bonheur. C'est quoi, c'est les textes, c'est la personnalité, c'est l'ambiance?
3: C'est les deux, hein. J'ai baigné dans Renault depuis tout petit, donc au fur et à mesure des années, j'ai aimé, et j'ai pris goût, et puis voilà.
0: Bon. Dis-moi, Laurent, j'ai découvert qu'à 18 ans, t'étais pourtant majeur, tes parents sont partis sans toi en vacances. Qu'est-ce qui t'est passé par la tête au point, Valérie, de vouloir changer la couleur de la voiture de ses parents?
3: Ouais, c'est vrai.
0: Et qu'est-ce qui t'a pris ?
3: Aucune idée. Bon, ça m'a pris comme ça.
0: Non, mais c'est surtout que t'as tout fait. Là, t'as fait l'intérieur et l'extérieur.
3: Ouais, et puis j'ai fait ça un peu à l'arrache avec une bombe de peinture bleue, là. Sans rien protéger, j'ai tout bousé, voilà.
0: Et alors, attends, il a mis des stickers sur les vitres aussi.
1: Bravo !
0: Qui ressemble à rien du tout, avec la bombe toute pourrie.
3: Alors, ouais, c'est ça.
0: Alors, au départ, c'est une Ford Fiesta blanche, hein, quand même, qu'ils avaient tes parents.
3: Et ah bah maintenant, c'est une Ford Fiesta bleue.
0: Oui, voilà, parce qu'ils l'ont toujours. Et en plus de ça, t'as profité de leur absence, tu t'es fait tatouer ce week-end-là également, pendant ces vacances.
3: Je me suis fait tatouer un lion sur mon bras.
0: Un lion sur ton bras.
1: Eh ben voilà.
0: Non, je pense que le retour, il a été sympa. Ils ont dû rugir de plaisir, tes parents.
3: Ouais, bon après, c'était fait, donc... j'ai pris une petite soufflante, mais bon...
1: Oh, Macumba.
0: Bon, allez, voici ta question cash. Tu vas peut-être pouvoir marquer 5 points. Alors, tu ne seras pas encore auteur de Leïla, hein, qui a 11.
1: 12.
0: Qui a 12. Fait un sans faute.
1: 12. Hein, ouais, elle a fait un sans faute.
0: Combien il a, Laurent, rappelez-moi ?
1: Un point.
0: C'est triste.
3: Oh, ça va. Hein.
0: C'est mort. Ah, ça, bonjour la France. Hein. Bon.
1: Eh ben bonjour la France, hein.
3: Allez les bleus.
1: Allez les bleus.
0: Ouais. Quelle chanteuse ? Attends, on se concentre, Laurent. Lolo.
1: Lolo.
0: Ah, s'il vous plaît. Qui n'est pas mon chanteur. Bon, candidat, pardon. Quelle chanteuse française vient de remplir 3 fois, là, le Stade de France de façon consécutive ? 3 fois le Stade de France. Quelle chanteuse française ? Top chrono, 10 secondes. Laurent.
3: Aucune idée, j'aurais dit. Bah non, Céline Dion, elle n'est pas encore passée.
0: Puis elle passera pas au Stade de France, non. Parce que ce sera à la Défense Arena. Non, écoute, on va te donner la réponse en musique.
1: Bla bla bla bla Pookie. Bla bla bla bla Pookie.
0: Aya Nakamura est devenue la première artiste féminine francophone à remplir le Stade de France 3 soirs d'affilée. Ça fait quand même 225 000 spectateurs. Et ce week-end, c'était David Guetta.
1: Alors, eh ben, ça fait toujours 12 pour Leïla, toujours 1 pour Laurent.
0: Oui, c'est une cata.
1: C'est la caca, c'est la tata. Alors, tout de suite, on va écouter une petite nouveauté, puisqu'on aime bien vous faire écouter des petites nouveautés. Allez, Fever Dream, Alex Warren. On continue, on bouge son petit body, on écoute ici, on vous aime, à tout de suite.

0: Fever Dream, Alex Warren sur ici.
1: Excuse-moi, tu peux redire le titre?
0: Fever Dream. Fever. Allez. Bah, la fille a Fever, ça tu dénais Fever.
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0: Fever Dream, c'est bon?
1: Oui, oui, c'est bien. Alors, nous sommes au taquet avec Leïla, hein, je vous le rappelle, qui joue avec ici Nord, qui a 12 points. Laurent, ici, Loire-Océan, qui a un point. Alors, Leïla, il lui est arrivé un petit truc un peu rigolo. Elle va au cinéma avec son petit frère pour voir le film Michael, sur Michael Jackson. On adore cette chanson. Et puis, il y a une petite scène triste, un moment dans le film. Et qu'est-ce qui s'est passé avec ta voisine?
3: Je ne sais pas ce qu'elle décide de faire à ce moment-là. Elle se déchausse, elle enlève ses chaussettes, elle commence à s'installer sur 3 sièges. Et on ne sait pas pourquoi, elle commence à se frotter les pieds de plus en plus rapidement. Et avec mon frère, on voit ça, on se regarde. Et là, c'est le fou rire pendant presque 10 minutes à pleurer de rire. Et...
1: Elle enlève ses godasses et elle se frotte les pieds. C'est magnifique, on adore.
3: Voilà, c'est ça, voilà. En plein cinéma, voilà.
1: Mais j'espère qu'elle

0: Aventure de Rabbi Jacob.
1: Mais oui, tu la connais la danse
0: De la faire non, non, non. Ah, ouais, bah, je crois qu'il a passé un ou deux mois pour la répéter.
1: Évidemment, évidemment.
0: Gros boulot.
1: Alors ma chérie, tu es en tête, mais tu sais bien que ce jeu est une énorme injustice. Il faut que tu marques en plus le bingo. Alors, enfin en même temps, Maxime, même s'il marque le bingo, il n'aura que 11. Hein, donc il faudra qu'on se départage.
0: Donc, il ne peut pas gagner en fait.
1: Voilà. Alors, mon petit chat, à mon top chrono... Tu vas,
0: c'est la loose avant que je joue.
1: Tu vas devoir, à mon top chrono, me donner un maximum de célébrités qui portent le prénom de Pierre. Un maximum de célébrités, que ce soit des écrivains, des chanteurs, des acteurs, on s'en fiche. Maximum de célébrités qui portent le prénom de Pierre. Top chrono.
2: Pierre Ninet, Pierre Richard, Pierre Desproges, Pierre...
1: Bon, tu m'en as donné trois. Il y avait Pierre Perret, Pierre Bachelet, Pierre Cardin, Pierre Mondy, Pierre Tchernia, Pierre de Coubertin. Tu m'en as donné trois, c'est très bien.
0: Bon alors Laurent, je t'explique. Le bingo, c'est 10 points. C'est-à-dire que la personne qui marque le plus de bonnes réponses, elle prend 10 points. Donc il peut y avoir un renversement de situation.
1: Mais là,
0: sauf qu'en deux ans, c'est la première fois que j'ai un candidat qui a pas assez marqué, vu que tu en as marqué un. Il aurait suffi de deux et tout était relancé. Ce qui fait que même si tu gagnes,
1: tu ne gagnes pas.
0: Tu prends les 10 points, t'as 11, bravo. Mais elle a fait un sans faute, madame.
1: Eh oui.
0: Donc c'est aussi pour ça qu'elle est récompensée. Laurent.
3: Tout à fait, ouais, bah écoute, c'est pas grave. Hein.
0: Écoute, Laurent, on a passé un bon moment, on a bien rigolé.
1: On va jouer pour la gloire.
0: Ben oui, c'était sympa. Tu reviens quand tu veux. Tu sais que tu peux rejouer d'ici quelques temps. Donc voilà, c'est pas grave. On est là pour s'amuser. Ben oui, mon Laurent, on va pas gêner pour raconter que t'as fini complètement carpette avec ta femme, hein? En Andalousie pour le voyage de noces.
1: Ah bah écoute.
3: Ah oui, bye.
0: Ah bah oui, premier soir, vous décidez d'aller boire un petit verre tranquille en terrasse, deux petites sangria avec modération.
1: Bien sûr.
0: Sauf que.
3: C'était des milites.
0: Eh oui, le problème, c'est qu'on t'a versé la bouteille entière, quoi. Et voilà.
3: Ouais, c'est ça. Avec une bonne dose d'alcool, donc. Un peu capoute, hein.
0: Bah oui. Et bien sûr, tu t'es cru en Alaska, hein. T'as oublié que t'étais en Andalousie ce jour-là. Ben oui, oui, oui. Ben c'est normal, c'est le voyage de noces. Allez, pour te faire plaisir, avec modération, tout ça. Par contre, Renault, sans modération.
4: Mais sous le signe de l'Hexagone. 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
0: C'est la chanson préférée de notre ami Laurent Hexagone. Bon, allez, on va tenter de jouer quand même. On va voir ce que t'aurais pu faire. Max de Claude. Les prénoms. Claude, je prends mon temps, puisqu'on est peinard. Hein.
1: Claude, homme ou femme. Hein.
0: Voilà, célèbre. Allez, top chrono, on y va.
3: Alors, Claude de Fontaine, Claude... Claude...
0: J'ai envie de dire sans regret.
1: Allez, sans regret.
3: Ouais, allez.
0: Merci, bonne journée, ça nous a fait plaisir. Non, mais Claude Monet, Claude Nougaro, Claude Chirac...
1: Claude François.
0: Voilà, Claude Sarraute, Claude Barzotti...
1: Claude Brasseur.
0: Claude Berry, Claude Sirillon, ben oui.
1: Bien, allez, Leïla, tu l'as compris, c'est toi qui seras en finale avec nous vendredi. Bravo, ma chérie. Laurent, bravo, tu as très bien joué.
0: Écoutez, bravo, je ne sais pas si c'est utile.
1: Bon,
0: mais c'était pas mal.
1: C'était bien drôle. Et tu tenteras de gagner les deux jours en famille ou entre amis au festival Grande Marée à Julouville, au cœur de la baie du Mont-Saint-Michel. Tu dormiras sur place à l'hôtel du musée de Granville et tu as 100 euros de carburant où tu tenteras de gagner, évidemment, la magnifique machine à café Malongo avec ses.
0: C'est en de dosettes et ses 6 verres en verre.
1: Voilà, bravo Leïla, vendredi.
0: Bravo.
1: Merci à Céline à la réalisation, à Iki à la technique, Alex au standard. Professeur Coupez au savoir, Éric Bastien.
0: J'en prie.
1: Je sais même plus à quoi. Et puis merci à vous de
0: Bravo
1: nous écouter.
0: Laurent.
1: On se retrouve demain midi au taquet. Je vous embrasse, je vous aime. Et les 5h Paris s'éveille et Yoann Guérin arrive.
0: Il est très en forme, Yoann Guérin. Il vous accompagne jusqu'à 6h du matin. Donc c'est dans les prochaines minutes. On vient quand nous, Valérie?
1: Oh bah nous, on revient à midi, mon chat.
0: Ah bah on va se faire une petite chaise quand même avant. Hein.
1: Évidemment.

0: We are the champions, Queen. Tiens, si on est champion, le soir, ce soir, avec l'équipe de France qui affronte l'Irak dans ce mondial de foot 2026.
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0: Bonjour, bon réveil, heureux de vous retrouver en ce lundi. On partage le même quotidien depuis quelques jours avec la canicule sur le pays. On pense bien fort à vous ce matin. L'équipe des Leftos, Emeline, Elorie, Saveria, Mélodie et Aude Razo. Bonjour Aude.
3: Bonjour mon cher Johan Guérin, bonjour à tous. Il n'y a pas que la canicule dans la vie, effectivement, il y a le foot aussi. France-Irak ce soir, vous l'avez dit. On va écouter Didier Deschamps, méfiant le sélectionneur.
0: Ce matin, dans Par ici les économies, on s'intéresse à vos droits au chômage en cas de rupture conventionnelle, explication de Valère Correa dans 5 minutes. 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
0: Lundi 22 juin, bon courage avec la chaleur qui va nous accompagner. 5 heures. Et les températures montent encore d'un cran aujourd'hui.
3: On avait déjà très chaud, et bien on va avoir encore plus chaud. Guillaume Fariol, on s'apprête même peut-être à vivre la journée la plus chaude jamais enregistrée en France.
4: Une journée plus chaude que le 5 août 2003 et que le 25 juillet 2019, ce sont elles qui détiennent pour l'instant le record ex aequo, avec une température moyenne sur le pays de 29,4 degrés. C'est ce qu'on appelle aussi l'indicateur thermique national, calculé par Météo France sur 30 stations météo réparties à travers le pays. Il prend en compte les températures minimales de la nuit et maximales de l'après-midi. Cet indicateur ne cesse de grimper et va arriver à des sommets. Il pourrait atteindre aujourd'hui la barre des 30 degrés et battre donc nettement les records de 2003 et 2019. Ces records qui sont amenés à tomber de plus en plus fréquemment avec le réchauffement climatique. D'ici 2050, il pourra faire en cas de canicule jusqu'à 50 degrés localement en France, selon les projections.
3: Et c'est du jamais vu, 49 départements sont placés en vigilance rouge. Canicule pour aujourd'hui. La Bretagne et une partie de la Normandie vont rejoindre ce midi les régions les plus touchées. Autre chiffre impressionnant aussi, 845 écoles et collèges seront fermés aujourd'hui à cause de cette chaleur, annonce le ministre de l'Éducation. 1800 établissements vont, eux, aménager leurs horaires et c'est insuffisant, selon le président du syndicat des directeurs et directrices d'école, Thierry Pajot.
5: Je crois que la décision qu'ils ont brisée, c'était de fermer tous les établissements dans les zones rouges. Et je pense que le ministre, quand il annonce 800 établissements fermés et une adaptation sur en dessous de 2 milliers, je pense qu'il est en dessous de la vérité, car on a encore des remontées de terrain ce soir où des maires décident, en accord avec les DSEN, de fermer de nouveaux établissements. Donc on sera beaucoup plus au-delà de 1000 établissements fermés demain. On va atteindre 42 degrés. Il a été nécessaire de prendre des décisions. Certains maires ont le courage de prendre des décisions. On aurait bien aimé que le ministre ait ce courage. Il faut faire attention à nos élèves. Je n'ai pas envie qu'on apprenne qu'un élève, qu'un personnel est mort suite à cette canicule dans son établissement scolaire. C'est notre plus grande crainte.
3: Le bilan du week-end, il est déjà dramatique. Au moins 5 adolescents sont morts noyés dans le Doubs, en Dordogne, dans le Nord et dans la Vienne. Un couple de septuagénaires a aussi été retrouvé mort noyé dans la piscine d'un gîte. C'était dans la Drôme. La barre des 40 degrés a déjà été franchie hier dans les Landes, le Cher, la Haute-Vienne, les Pyrénées-Atlantiques, la Charente-Maritime et la Gironde. 42 degrés à Pissos dans les Landes et à Château dans le Cher.
0: Dans l'actualité aussi, le rapport d'inspection sur l'affaire Liana va être remis ce matin à Matignon.
3: Avec cette question, pourquoi Jérôme Barella, le principal suspect dans l'affaire de viol et de meurtre de la petite fille, n'a jamais été inquiété alors qu'il faisait l'objet de plusieurs plaintes? Jean-Philippe Degnaud, ce rapport met en évidence des failles dans la chaîne judiciaire.
6: Ce sont des failles à tous les niveaux, indiquent nos sources qui ont déjà pu lire ce rapport. Des failles dont la plupart ont déjà été mises en lumière, comme des pertes de temps dans les allers-retours de cette procédure au format papier entre les parquets de Toulouse et d'Auch, ou comme l'inaction des gendarmes ou des magistrats dans le déclenchement des actes d'enquête, auditions ou garde à vue. Mais ce rapport va aussi tenir compte du contexte de travail des uns et des autres et du degré d'urgence que cette première plainte contre Jérôme Barella l'an dernier a ou aurait dû revêtir. Une longue liste d'erreurs humaines donc, mais aussi de failles structurelles qui qui pourront aboutir à des sanctions pour les gendarmes qui seraient individuellement mis en cause. Laurent Nunez pourrait engager des procédures disciplinaires pour les magistrats. Le garde des Sceaux, Gérald Darmanin, devrait lancer cette fois une inspection individuelle à l'issue de laquelle il pourrait saisir le Conseil supérieur de la magistrature qui sanctionne régulièrement ces manquements à la conscience professionnelle, la rigueur et la diligence des magistrats.
3: Trois semaines après la découverte du corps de la jeune Liana, de nouveaux rassemblements sont prévus aujourd'hui devant plusieurs tribunaux et ce soir aussi 19h devant le ministère de la Justice.
0: À 5h04 sur votre radio ici, l'équipe de France de foot affronte l'Irak ce soir.
3: Objectif, valider son ticket pour les 16e de finale du Mondial. Pour ça, une solution, il faut battre l'Irak tout simplement ce soir à Philadelphie. Match facile sur le papier, mais pas tant que ça pour Didier Deschamps.
2: Il faut pas penser que ça va être un match facile. J'ai vu tellement d'autres matchs où sur le papier il y avait une différence entre les deux équipes, mais ça n'a pas empêché les plus petites sur le papier de créer des problèmes. Et même la grande équipe d'Espagne sur le premier match a eu quelques soucis, ou tout de moins par rapport au résultat. Donc avec le même sérieux, la même concentration, la même implication, en sachant l'objectif qui est le nôtre, que je vous répète, c'est de faire en sorte, après ce deuxième match, d'être qualifié.
3: Allez, on croise les doigts, oui, et on vibre ensemble sur notre radio ici. 100% bleu, c'est notre émission foot pendant tout ce mondial. On prend l'antenne à 22h30 parce que oui, le match commence à 23h quand tu feras un petit peu plus frais. Oui. Match à suivre en intégralité aussi sur l'application ici et sur YouTube pour vivre l'ambiance du studio comme si vous y étiez.
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3: La canicule qui occupe l'actualité, Johan.
0: Ouais, alors cette nuit, les températures minimales étaient très élevées, en particulier entre la Gironde, le Poitou et l'Île-de-France, entre 23 et 26 degrés. En venant à la radio, dans la voiture s'affichait 27 degrés 5 à Paris.
3: Je suis sorti, il faisait quasiment aussi chaud dehors que dedans.
0: Mais exactement, mais même ressenti. 49 départements qui sont placés en vigilance rouge canicule ce lundi. C'est un soleil de plomb qui va nous accompagner. Ce matin, quelques grisailles qui concernent la côte de la mer du Nord. Elles vont se dissiper assez rapidement. Alors, Alex, exception des Hautes-Alpes, des Alpes de Haute-Provence et du Languedoc-Roussillon, c'est vraiment l'ensemble du pays qui est soit en orange canicule, soit en rouge. Les températures ce matin à Lille, Strasbourg et Clermont-Ferrand, on a 21 degrés, 22 à Caen et à Dijon, 23 à Rennes, 24 à Toulouse, à Marseille, Nantes et Tours, on a relevé 25 degrés, à Bordeaux et à Nice, 26, et les maximales qui vont donc s'envoler en journée pour atteindre plus de 40 degrés dans le centre-ouest, 36 à 40 de l'Atlantique à la Bourgogne, entre 22 et 32 degrés près de la Manche.
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0: 5h07, heureux de vous savoir avec nous à l'heure du réveil. Je vous propose un petit voyage à New York ce matin avec téléphone et j'ai regardé la météo. Côté température maximale à New York en ce lundi, 23 degrés.
3: Ah, c'est bien.
0: On file sans réfléchir.

0: New York avec toi et téléphone 5h09. Très bon réveil.
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0: Bon, c'est l'histoire un peu insolite en cette Coupe du Monde de football. Le géant Adidas s'est retrouvé face à un ennemi totalement inattendu. Une pénurie de la lettre V. Ah. Oui, vous avez bien entendu, l'équipementier aux trois bandes a dû en fait afficher un message d'excuse sur son site. La faute à qui ? À la Mannschaft, le carton en fait offensif de l'Allemagne, victoire 7-1 contre Curaçao, a provoqué en fait une véritable razzia sur les maillots. Problème, les stars allemandes s'appellent Havertz ou encore Pavlovic. Résultat, des stocks de V complètement siphonnés par le flocage. Pas de panique pour les supporters parce que la marque assure que la panne industrielle est donc réparée, mais ça a impacté toutes les autres équipes.
3: Mais sinon, on met un U, c'est pas grave.
0: Exactement, je suis complètement d'accord. En attendant, ce soir donc, tous derrière les Bleus face à l'Irak, coup d'envoi, on vous le rappelle, c'est à 23h et c'est à vivre avec votre radio ici, 5h10, dans l'actualité ce lundi, Aude.
3: On fait le bilan de la fête de la musique. Beaucoup, beaucoup de monde malgré la chaleur et une interdiction de l'alcool pas vraiment respectée dans les départements en alerte rouge.
0: Côté musique, je vais arriver. Bruno Mars et Mylène Farmer. Désenchanté, c'est un petit peu ce qu'on se dit avec les températures caniculaires qu'on va encore connaître aujourd'hui. Mylène Farmer, on l'écoute dans 5 minutes, mais avant, par ici les économies.
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0: Bonjour Valère Coréard.
5: Bonjour Johan, bonjour Aude.
3: Bonjour.
0: À chaque jour avec vous, un bon plan pour notre pouvoir d'achat. Aujourd'hui, vous vouliez nous parler rupture conventionnelle.
5: Oui, exactement, parce que les règles ont changé récemment sur la façon dont vous pourrez être indemnisé par France Travail. Si jamais vous avez décidé avec votre employeur de procéder à une rupture conventionnelle, alors d'abord on va se dire les choses, l'objectif pour le gouvernement était de faire des économies, c'est en ce sens qu'il a demandé aux partenaires sociaux de trouver un accord qui a été validé fin mai par le Parlement, donc les choses ont plutôt tendance à se durcir. Quoi qu'il en soit, les nouvelles règles seront applicables au 1er septembre prochain.
3: Bon, et quelles seront ces règles donc si on signe une rupture conventionnelle avec son employeur ?
5: Alors, vous trouverez toutes les infos officielles, et ça c'est important, j'ai bien dit officielles, sur le site servicepublic-entreprendre, à compter du 1er septembre 2026. La durée maximale d'indemnisation des salariés quittant leur poste dans le cadre d'une rupture conventionnelle sera la suivante. Pour les personnes de moins de 55 ans, la durée de l'indemnisation est réduite à 15 mois, c'était 18 mois actuellement. Pour les personnes de 55 ans et plus, la durée de l'indemnisation est réduite à 20,5 mois, contre 22,5 pour les allocataires âgés de 55 à 56 ans et 27 pour les allocataires d'au moins 57 ans. Ça, c'est à l'heure actuelle. Et puis, les résidents d'outre-mer, hors Mayotte, voient leur durée d'indemnisation ramenée à 20 mois pour les personnes de moins de 55 ans et 30 mois pour les personnes de 55 ans et plus. Donc, vous l'avez compris, ça se durcit. Il y a un site internet, c'est le site Service Public Entreprendre. Et à ce sujet, pensez toujours à bien regarder les infos sur les sites officiels. Ce sont eux qui sont les plus précis et qui vous donnent donc une information fiable. Alors, qu'est-ce que vous en pensez, vous, de cette nouvelle règle, justifiée ou pas? J'ai un mail. Vous m'écrivez par ici leséconomies@radiofrance.com.
0: Merci beaucoup, Valère. Demain, focus sur les aides vélo dont vous pouvez bénéficier pour vous acheter un 2€, pourquoi pas aussi avec assistance électrique. En attendant, par ici les économies, les bons plans sont à retrouver sur ici.fr.
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0: 5h14, Aude, retour ce matin sur la fête de la musique.
3: La canicule a-t-elle découragé les fêtards? La réponse est non. Les rues étaient noires de monde hier, notamment à Paris, pour chanter, pour danser malgré les 38 degrés. On y était avec le micro d'Adèle Belloumri.
7: Une batucada enflamme les rues, une fanfare de percussion caribéenne, une foule immense. Sous près de 38 degrés, cette touriste brésilienne ne cesse de se déhancher.
8: Ça me rappelle un peu les origines, les carnavals, c'est trop sympa d'être avec les amis, fêter la vie.
7: Un carnaval parisien qu'il ne faut pas rater, enchaîne Léa, étudiante de 19 ans.
9: Ça arrive qu'une fois par an, donc on se doit de venir, hein. Malgré la canicule, on est en plein rattrapage et là c'est la pause.
7: Et chacun apporte sa touche au spectacle. Ici, Sekou, ou plutôt Michael Jackson Jr., fait le show.
10: Elle est chaude, chaude.
7: Mais la star de la soirée, c'est la chaleur. Alors pour se rafraîchir, le canal Saint-Martin devient une piscine géante.
10: J'avais un peu chaud, puis on m'a dit qu'on pouvait se baigner, se rafraîchir. J'ai vu qu'il y avait du monde, etc. Il y a une ambiance de fou, donc je suis venu me baigner, je me régale.
7: Et beaucoup sautent des ponts malgré l'interdiction. Avec quelques ratés, Sébastien en ressort le dos rouge.
11: J'ai mal calculé, je voulais faire un backflip, sauf que j'en ai fait un et demi.
7: Ici, l'alcool reste largement consommé sur les quais, malgré l'interdiction liée à la vigilance rouge canicule. Gendarmes et policiers font des rondes, mais font surtout dans la pédagogie.
12: On m'a retiré ma canette, très gentiment, parce qu'il y avait des mesures pour ne pas boire sur la voie publique.
7: Des canettes de bière que Kylian et ses amis ont fait semblant de jeter avant de reprendre leur soirée.
3: Et l'alcool qui était interdit pour cette fête de la musique dans tous les départements en alerte rouge canicule, l'alcool fortement déconseillé, on le rappelle, pendant ces fortes chaleurs. Alors c'est vrai qu'une petite bière fraîche, c'est très tentant, on est tous d'accord là-dessus, ouais, mais attention, l'alcool déshydrate, c'est important de le savoir, on se déshydrate 3 à 4 fois plus vite, notre corps devient moins efficace pour évacuer la chaleur, notre thermostat interne en fait ne réagit plus correctement aux signes de surchauffe, notre organisme ne sait plus quand il faut transpirer, bref, la petite bière fraîche ne va pas vous aider, c'est même l'inverse. L'eau par contre, c'est très bien, de l'eau tiède de préférence, le grand verre d'eau glacée dérègle aussi notre corps.
0: Ouais, c'est vrai qu'il vaut mieux boire de l'eau à température ambiante et donc régulièrement. Et ce matin, je salue aussi Elorie qui a travaillé toute la soirée pour la fête de la musique avec la Croix-Rouge. Voilà, elle était avec les équipes pour venir en aide aux personnes en difficulté.
3: Et qui est venue cette nuit en régie.
0: Exactement. Merci Elorie d'être avec nous ce matin. 5h16. Chaque soir sur TF1, vous êtes nombreux et nombreux à retrouver le feuilleton ici. Tout commence. Et bien ce soir, et une invitée de marque qui rejoint le casting, la grande chef étoilée Anne-Sophie Pic. Alors pourquoi a-t-elle accepté Ici tout commence? Réponse dans les coulisses télé, mais avant de désenchanter, c'est Mylène Farmer à l'heure du réveil. Très bon lundi!

0: Farmer et Désenchanté. 5h21, l'éphémérie de ce 22 juin. On souhaite une bonne fête aux Albans aujourd'hui. Tiens, c'est l'anniversaire de notre collègue Wendy Bouchard.
1: Bon anniversaire.
0: Et également à Emmanuelle Seignet, l'actrice qui a 60 ans aujourd'hui. 67 ans aussi pour Nicolas Sirkis. Anniversaire au chanteur du groupe Indochine, Nicolas Sirkis, 77 ans aujourd'hui pour Meryl Streep, et puis pensez aussi pour Cyndi Lauper, 73 ans. Côté cinéma, sorti aux États-Unis le 22 juin 1955, La Belle et le Clochard.
1: Oh,
0: ah ben oui, c'est magnifique. Le tout premier long métrage d'animation de Disney à être présenté au format cinémascope, c'est-à-dire sur grand écran. La scène des spaghettis, on se souvient, entre Lady et Clochard, entre instantanément dans la légende. Et puis, quelques années plus tard, décennies même plus tard, en 1988, Qui veut la peau de Roger Rabbit
1: de Robert Zemeckis.
0: Moi, je l'adore ce film. Film révolutionnaire qui mêle pour la première fois avec autant de réalisme de vrais acteurs et des personnages de dessins animés. Il est sorti donc en 1988, c'était le 22 juin, succès planétaire. Et c'est vrai que le cinéma en plus c'est parfait pour les profiter d'un peu d'air frais.
1: C'est vrai.
0: En ce jour de canicule.
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0: Retrouvons Patrice Gascon avec ses coulisses télé aujourd'hui. Patrice, vous avez beaucoup de chance, vous êtes allé rencontrer la chef la plus étoilée au monde, une grande chef qui intègre un feuilleton de TF1.
3: C'est un feuilleton de TF1 qui a le goût, l'odeur, la texture d'une émission de cuisine.
4: Je trouve que vous en êtes très bien sorti en remplaçant le fenouil par de la poire. Quant au poivre long, il amène une belle complexité boisée. Alors c'est différent de la fraîcheur anisée attendue, mais tout aussi intéressant. Félicitations. Je vous mets 17.
3: Merci, chef Clotilde Armand, chef de fiction, bien sûr, puisqu'il s'agit d'un personnage incarné par la comédienne Elsa Lunghini dans le feuilleton quotidien de TF1, Ici, tout commence. Mais figurez-vous que cette grande école culinaire fictive, le fameux Institut Auguste Armand, a vu débarquer une vraie chef depuis la semaine dernière, et pas n'importe laquelle, Anne-Sophie Pic, la chef la plus étoilée au monde, que l'on a déjà vue notamment dans Top Chef sur M6. Jusqu'à vendredi, elle joue son propre rôle dans Ici, tout commence. La voilà en charge des examens de fin d'année de l'Institut Auguste Armand. Inutile de vous dire que cela met la pression aux élèves. Anne-Sophie Pic, je lui ai passé un petit coup de téléphone pour lui demander pourquoi elle avait accepté cette nouvelle expérience, jouer devant les caméras. Anne-Sophie Pic.
5: Alors tout d'abord, j'ai répondu à une invitation pour participer à quelques épisodes. Et puis d'autre part, c'est vrai que c'est le challenge et finalement la curiosité et le défi que constituait cette proposition. Moi qui suis fan de cinéma, je trouvais intéressant d'aller dans un domaine finalement que je connais très peu.
3: Mais étiez-vous déjà téléspectatrice de Ici tout commence, Anne-Sophie Pic ?
5: Alors oui, c'est exact que depuis le début 2020, j'ai suivi le feuilleton et je continue à le suivre. En fait, j'ai regardé cette série aussi parce que Catherine Marchal, elle avait choisi ma veste de cuisine et qu'elle suivait quelque part un peu mon parcours pour s'en inspirer. Et aussi, troisième raison, mon fils commençait à se projeter à l'Institut Life, anciennement Institut Paul Bocuse, et que donc cette série était assez dans l'esprit de ce qu'est l'Institut Life aujourd'hui, une école quelque part de commerce, mais pour nos métiers de cuisine et de céramique.
3: Anne-Sophie Pic, une vraie grande chef qui joue dans une école de cuisine fictive. C'est tous les jours jusqu'à vendredi à 18h30 dans Ici tout commence sur TF1. À demain, car ici tout commence par des coulisses télé.
0: Merci Patrice. 5h25, parlons d'un monument qui fait rayonner la France à l'international, la Tour Eiffel.
1: Oui.
0: On le sait, c'est le travail de Gustave Eiffel, mais on la doit aussi à une célèbre marque de voiture, Citroën.
1: Ah bon ?
0: Eh oui, vous allez me dire pourquoi. Eh ben, réponse de Stéphane Bern, mais avant, I Just Might, c'est Bruno Mars. Bon réveil.

0: Ça, on adore. I Just Might, Bruno Mars, il était d'ailleurs en concert au Stade de France le week-end. Bah, ce week-end, il a proposé un joli spectacle. 5h28, un peu d'histoire avant l'actu. Stéphane Bern se mettait en voyage au temps où la pub s'affichait partout.
1: Gustave Eiffel rêvait de science, de technique, de modernité. Il a aussi, sans le savoir, inventé le panneau publicitaire de luxe. Depuis plus de 30 ans, la tour Eiffel est devenue un symbole, un repère, une évidence dans le paysage de la capitale. À l'occasion de l'exposition internationale des arts décoratifs, un ingénieur électricien, Fernando Jacopozzi, imagine un spectacle nocturne inédit sur la tour Eiffel.
2: Nous vous devons plus que la lumière.
1: Pour financer le projet, celui qu'on surnomme le magicien de la lumière se tourne vers des industriels. Après avoir essuyé plusieurs refus, il réussit à convaincre André Citroën, fondateur de l'Empire Automobile à son nom, de se lancer dans cette folle aventure.
3: J'aime.
1: Il faudra 2 mois aux ouvriers pour installer les 600 km de câbles électriques et 250 000 ampoules du projet. De quoi faire passer Las Vegas pour une veilleuse pour enfants.
3: Viva!
1: Mais le résultat va être à la hauteur de l'audace. Sur 3 de ses 4 faces, des lettres lumineuses de 30 mètres de haut brillent de 1000 feux pour écrire en pleine nuit le nom Citroën. Irrémédiablement, une telle opération suscite des critiques. Des Français qui critiquent quelque chose, comme c'est étrange.
4: Étonnant, non ?
1: Le soir du premier spectacle, la foule amassée sur le Champ de Mars est conquise. Pendant 40 secondes, la tour s'anime, scintille de 1000 feux et transforme pour de bon Paris en ville lumière.
3: Ville de lumière.
1: Avec un gros logo au milieu. L'éclairage va rester en place pendant près de 10 ans, jusqu'en 1934, quand Citroën est racheté par Michelin et que la société met fin aux publicités dispendieuses. Devant un tel coup, le bibendum s'est dégonflé. Quelque part, la tour Eiffel a donc été la première influenceuse à faire du placement de produits.
0: Merci Stéphane Bern. C'est le moment de nous appeler. 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Nous sommes le lundi 22 juin. Il est 5h31. Toute l'actualité en France et dans le monde. C'est le 90 secondes avec vous, Drazo.
5: Les températures montent encore d'un cran. Pas de baisse prévue avant la fin de semaine, prévient le gouvernement. Et c'est historique. 49 départements français sont en alerte rouge à la canicule aujourd'hui. Et 40 départements en alerte orange. Au moins 5 adolescents sont morts noyés ce week-end dans le Doubs, en Dordogne, dans le Nord et dans la Vienne. Un couple de personnes âgées est aussi mort noyé hier dans la Drôme, dans la piscine d'un gîte. Au SAMU de Paris, les appels sont en hausse de 60%, essentiellement pour des malaises sans gravité. Sur les rails, pas mal de retard hier sur les TGV Paris-Bordeaux, notamment à cause d'une panne d'aiguillage due à la canicule. La perturbation à prévoir encore aujourd'hui sur la ligne Metz-Thionville-Luxembourg. La SNCF recommande aux personnes vulnérables d'éviter de prendre le train. Dans l'affaire Liana, le rapport d'inspection très attendu va être remis ce matin 11h à Matignon. Selon nos informations, il met en évidence plusieurs failles dans la chaîne judiciaire et l'inaction de gendarmes et de magistrats malgré les plaintes pour viol contre le suspect Jérôme Barella. Le France-Irak, ce soir, c'est l'affiche foot à suivre. Je m'y perds un peu, excusez-moi, c'est la chaleur.
0: C'est l'émotion aussi.
5: Les Bleus vont tenter de valider leur ticket pour les 16e de finale du Mondial. On prend l'antenne à 22h30 avec notre émission 100% Bleu, coup d'envoi 23h et vous suivez aussi la soirée avec nous sur YouTube. La Belgique en difficulté dans ce Mondial a fait match nul contre l'Iran, 0 partout. L'Espagne l'emporte 4-0 contre l'Arabie Saoudite.
0: L'info du jour, ce sont ces écoles qui ferment, très nombreuses à cause de la canicule.
5: 845 écoles et collèges seront fermés aujourd'hui en France. C'est le chiffre que donne le ministre de l'Éducation. Chiffre sous-estimé selon le syndicat des directeurs et directrices d'école. Lui en annonce plus d'un millier. On est dans la Vienne ce matin, près de Poitiers. Les 5 écoles publiques de Migné-Auxances ferment partiellement aujourd'hui et demain, Fanny Imbert.
2: Le premier à devoir s'adapter, c'est Sven, 9 ans.
4: On n'a pas le droit de courir, pas le droit de faire des choses physiques. Ceux qui veulent et qui peuvent, ils peuvent aller chez eux, mais sinon, il y a juste des ventilateurs dans la classe.
2: Pas d'école pour lui donc. Pour son père David, comme pour Luc et Mathieu qui patientent à la grille, c'est du bon sens.
6: Même si il n'avait pas été décrété que les écoles nous demandent de les garder à la maison, nous les aurions gardés à la maison. Les organismes souffrent trop.
7: Je trouve ça normal, je trouve ça assez précautionneux d'ailleurs pour les enfants.
8: Ça implique une organisation familiale, mais à laquelle je suis tout à fait prêt à me soumettre parce que, effectivement, en cas de forte chaleur, je ne sais pas comment on peut bien travailler en classe pour les élèves et pour les enseignants. Donc, moi, à titre personnel, comme je télétravaille, ma fille sera gardée à la maison.
7: Bon, ça va être très simple. On a les grands-parents qui habitent très près de chez nous. Donc, les enfants vont aller chez les grands-parents pendant ces 2 jours.
9: C'est des jours de classe en moins, entre guillemets.
6: Ça ne me dérange pas. Je considère que l'année scolaire est déjà quasiment terminée. Ça ne jouera pas sur la suite.
2: Car les effets de la chaleur sur leurs enfants, ses papas l'ont bien remarqué.
6: L'énervement, c'est compliqué pour s'endormir, même pour manger. Enfin, tout est compliqué quand il fait très chaud.
8: Coup de fatigue le matin, du mal à se lever, des temps de récupération qui sont courts.
2: Les enfants des parents qui ne peuvent pas assurer la garde sont accueillis sur les horaires habituels par les enseignants et les animateurs périscolaires, avec repas froids et ventilateurs supplémentaires.
0: Un reportage ici de Fanny Imbert et justement la météo. On en parle avec les valeurs les plus élevées observées hier par Météo France. On a eu 42 degrés 2 à Pissos, c'est dans les Landes, 42 degrés à Château-Meillant dans le Cher, 41 degrés 5 à Montmorillon en Haute-Vienne, tout comme à Navarinx dans les Pyrénées-Atlantiques. On va rappeler un 49 départements qui sont placés en vigilance rouge canicule ce lundi, vraiment un soleil de plomb qui va nous accompagner. Ce matin, il y a quelques grisailles qui concernent la côte de la mer du Nord. Elles vont se dissiper assez rapidement. Alors, à l'exception des Hautes-Alpes, des Alpes de Haute-Provence et du Languedoc-Roussillon, l'ensemble du pays est en vigilance soit orange, canicule, soit rouge. Les températures déjà bien élevées ce matin à Lille, Strasbourg et Clermont-Ferrand, on a 21 degrés. À Caen et Dijon, 22, 23 à Rennes, 24 à Paris et Toulouse, 25 à Marseille, Nantes et Tours, 26 à Bordeaux et à Nice, les maximales qui vont s'envoler en journée. Plus de 40 degrés dans le centre-ouest, 36 à 40 de l'Atlantique à la Bourgogne, de 22 à 32 près de la Manche. On ne prévoit pas de changement dans les jours suivants, avec un plateau entre aujourd'hui et jeudi et un maintien des températures maximales et minimales à un niveau extrêmement élevé.
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0: 5h35, merci de démarrer la journée avec l'équipe. Ici, dès 5h, c'est le réveil entre info, musique et bonne humeur. Journée qui va être très chaude. Côté Mercure, pensez vraiment à bien vous hydrater, à éviter de sortir aussi pendant les heures les plus chaudes de la journée. On pense aux personnes les plus fragiles, à la famille, aux amis, aux voisins. On prend des nouvelles. Pour la musique, en ce lundi, on lance la semaine de la meilleure des façons avec Indochine et le titre 3e sexe.

0: Troisième sexe, c'est Indochine. 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Il est pour vous. Vous nous appelez 0810 055 056.
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0: Le matin, on est là pour vous apporter des cadeaux, de l'info, de la musique et de la bonne humeur, mais aussi pour vous alerter face aux arnaques du moment. Aude, c'est votre rendez-vous, c'est pas vrai?
3: Bonjour, c'est au sujet de votre compteur Linky. Ça vous dit quelque chose,
0: oh oui.
3: Ces appels, c'est très pénible, on est d'accord.
0: Ouais.
3: On fait attention, ça peut être une arnaque.
0: Côté musique, je vois arriver notamment Oshi.

0: signé son titre Je partirai, on l'écoute dans 5 minutes. Ne partez pas trop loin puisque dans un instant c'est votre rendez-vous par ici. C'est pas vrai. Oui, oui.
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0: C'est pas vrai, le rendez-vous anti-arnaque. Aude, on s'intéresse donc ce matin à un coup de fil très très pénible.
7: Oui, je suis sûre, mais alors sûre que ça va vous dire quelque chose. On écoute.
8: Ça concerne votre compteur Linky. On a reçu un récap de consommation trimestrielle. Donc du coup, ça vous ouvre des droits à l'aide régionale du mois de mai. Et ça va vous permettre de réduire considérablement votre facture d'électricité. Du coup, est-ce qu'on peut voir ça ensemble?
7: Alors, je vous le dis tout de suite, la voix là que vous venez d'entendre, c'est un robot.
0: Mais non, c'est vrai.
7: Un robot. Wow. Et comment je le sais? Parce que sur les réseaux sociaux, plein de gens disent avoir reçu exactement le même coup de fil, même voix, même phrase, même ton, même rythme. Et si vous répondez, ce faux monsieur, certains ont fait le test, est programmé pour mener la discussion avec vous. Il va vous demander si vous êtes bien propriétaire de votre logement. Il va vous parler de pompe à chaleur, d'isolation ou de panneaux solaires. Et il termine le tout en disant que vous allez être rappelé par un conseiller, un vrai cette fois.
0: Mais attendez Aude, mais qui nous appelle en réalité?
7: Bonne question, parce qu'en fait on n'en sait mais absolument rien du tout. Le message là que je viens de vous diffuser, il commence par « Bonjour, c'est Guillaume ». Alors bonjour Guillaume, mais moi je ne sais pas qui vous êtes. Et surtout, vous ne me dites pas d'emblée pour qui vous appelez. Ouais. Donc qu'est-ce que je fais? Je raccroche. Enedis a fait une mise au point il y a quelques semaines, parce que ces démarcheurs à l'arrivée se font très souvent passer pour Enedis ou pour un partenaire. Sauf que Enedis ne fait jamais de démarchage commercial, ne vous parlera jamais d'une aide régionale et surtout ne vous appellera pas pour vous demander des informations bancaires. Parce que oui, bien sûr, ces gens en veulent à quoi? À votre argent.
0: Évidemment, merci beaucoup Aude. Mais c'est vrai que j'ai vu notamment des humoristes ou des personnes sur les réseaux sociaux qui s'amusent de ça et qui répondent n'importe quoi.
7: Et c'est très drôle.
0: Le fameux Guillaume continue.
7: Imperturbable. Il y en a un qui raconte sa belle maison en Vendée, il décrit tout et le robot continue à poser des questions, c'est très drôle.
0: Bon, on adore en tout cas. Chronique à partager, à retrouver sur ici.fr, page c'est pas vrai, les arnaques en tout cas, on les aime beaucoup moins. Pour nous alerter, il y a aussi une adresse mail qu'on a mis à votre disposition, ici.arnaque avec un S, @radiofrance.com. 5h44, voici Oshi, je partirai. Bon réveil.

0: Elle partira sur les routes de France pour sa prochaine tournée qui débutera le 4 février 2027. Ce sera à Aix-en-Provence, à l'Arena du Pays d'Aix, avant de passer évidemment près de chez vous. Tiens, on partira aussi au cinéma. Pourquoi ? Parce qu'il y a une actualité autour de Jim Carrey. Jim Carrey est de retour en Grinch. Le fameux film Grinch. 25 ans après la sortie de ce film culte, il sera réalisé par Ron Howard. Et il y a quand même 350 millions de dollars de budget et 8 heures de maquillage par jour.
1: Oh là là.
0: Pour Jim Carrey, c'est juste fou. On a hâte en tout cas de découvrir ce nouveau volet. Tiens, et ben justement, on reste dans le cinéma parce que mercredi dernier est sorti Toy Story 5. On va aller profiter des salles obscures et de leur fraîcheur parce que ça tombe bien. Les jouets présents dans le film d'animation trouvent leur inspiration dans la vraie vie. Ce sont des vrais jouets en fait à la base de ce film. On en parle avec le magazine Science et Vie Junior dans moins de 2 minutes. Chaque matin sur votre radio ici, on parle de ce qui fait votre quotidien, l'actualité qui marque votre journée, c'est avec l'équipe d'ici matin. Bonjour.
2: Bonjour Johan, bonjour Aude et bonjour à vous tous qui êtes fidèles au poste de si bon matin. L'actualité de la Corse, vous la connaissez, c'est une île placée sous vigilance en raison de la canicule, avec comme conséquence des messages pour certains parents reçus hier soir très tard, vous indiquant que cette alerte concernait les écoles non climatisées. Je pense à la mairie de Bastia qui a pris un arrêté pour les enfants aujourd'hui et demain. Donc évidemment, on vous rappelle qu'il faut essayer de se protéger de ce soleil. Ça veut dire qu'il faut également boire lorsque l'on n'a pas soif spécialement, se mettre à l'ombre, essayer de faire des courants d'air, se rafraîchir. Bon, je sais que vous avez tout plein d'astuces dans ces domaines-là pour essayer de trouver un petit peu de confort. Par exemple, si ce soir vous êtes du côté d'Ajaccio, vous pouvez trouver du réconfort du côté d'Opus Corsica qui, cette année, commence l'été un 22 juin, c'est-à-dire aujourd'hui, avec à la cité Grosset, y place Mio, un premier concert portant sur les grands airs d'opéra avec Camille Chopin qui est soprano, Lisandre Chalon qui est baryton, Charlotte Bonneux la pianiste, et puis c'est l'ADN d'Opus Corsica, de jeunes talents au piano, Ambre Rodier-Brohan, Sacha Rodier-Brohan, Stefano Silvagni et Antoine Nebbia Olivieri.
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0: 5h49, la une de la presse.
4: Petites histoires de jouets, c'est l'article de Science et Vie Junior qui fait écho à la sortie du film Toy Story 5.
0: Oui, on adore. Et on est avec la rédactrice en chef adjointe du magazine. Bonjour Karine Perrière.
5: Bonjour.
0: Merci d'être avec nous ce matin. C'est vrai, Toy Story 5 est sorti mercredi dernier pour l'occasion. Bon, on revient avec vous sur ces personnages principaux parce que ces héros, en fait, sont de vrais jouets à la base.
5: Oui, la plupart. La plupart sont de vrais jouets ou ont été inspirés par des personnages de cinéma ou des personnages historiques. Ouais. Mais sont devenus aussi de vrais jouets par la suite.
0: Ouais, c'est ça. Non, mais c'est vrai que c'est très chouette de replonger comme ça dans ce monde un peu de l'enfance. Parlons, tiens, du duo Buzz et Woody, qui est parti de l'idée que les créateurs, en fait, voulaient réaliser un buddy movie. Qu'est-ce que c'est?
5: Alors, un buddy movie, on peut traduire ça par film de potes. C'est un genre très populaire dans les années 90-2000. Et très codifié. On a deux personnages principaux que tout oppose au départ, qui vont vivre une aventure ensemble et au final se lier d'amitié. Donc là, on a Woody, le cow-boy, qui incarne le jouet à l'ancienne, le passé, la conquête de l'Ouest, les westerns des années 50. Et Buzz, qui lui incarne le jouet du futur, la modernité, la conquête spatiale, la science-fiction. Donc eux sont inspirés plutôt de personnages, même s'il y avait des jouets de ce type à deux périodes différentes. Mais après la sortie du film, en 95, ils sont devenus de véritables jouets, très célèbres, à tel point qu'à Noël, 450 000 figurines de Woody et Buzz ont été vendues aux États-Unis en 1995, juste après la sortie du film.
0: Ouais, c'est considérable. On nous a aussi souvent dit de ne pas jouer avec la nourriture, Karine. Pourtant, certains s'y sont risqués. Je pense à Monsieur et Madame Patate qui ont une origine plutôt originale.
5: Oui, alors ce jouet a été créé dans les années 50 par l'Américain George Lerner. Donc au départ, les boîtes de Monsieur Patate contenaient uniquement les éléments en plastique, le nez, la bouche, les yeux, les oreilles, les chapeaux. Et les enfants devaient les planter dans de vraies pommes de terre. pour créer des personnages rigolos. Alors le but, c'était de divertir les enfants, mais aussi

0: Il est censé être le plus dangereux des prédateurs, mais il n'arrive pas à faire peur. Il est anxieux, trouillard, même ennuyeux. Il le dit d'ailleurs lui-même, Rex, je suis censé être horrifique, je suis soporifique. C'est vraiment ce contraste qui le rend drôle, mais aussi attachant. Et puis à Rex, les scénaristes, ils abordent aussi un mal très humain, la peur de ne pas être à la hauteur. Parce que la plus grande angoisse de Rex, c'est quand même d'être remplacé par un autre dino qui serait lui vraiment méchant.
1: Ça rappelle des souvenirs ce matin. Karine Perrière, merci de votre présence. Article à retrouver dans le dernier numéro de Science et Vie Junior qui est à la une des kiosques. 5h53, les vacances approchent. Vous êtes de plus en plus nombreux à emporter dans la valise des mots fléchés.
2: J'en fais tout le temps.
1: Alors on adore. Il en existe même une nouvelle génération que vous présente Muriel Jordan. Mais avant Tennessee, c'est pour bien démarrer la journée à Not In Love. Bon réveil.

0: Love, 10cc sur votre radio ici, 5h56. Chaque jour avec Muriel Jordan, on décrypte une nouvelle tendance qui raconte notre société. Ce matin, gros plan sur des mots fléchés nouvelle génération et qui risquent bien de cartonner cet été.
1: Oui, voici un jeu de mots fléchés qui sort des cases. Ce sont deux passionnés de mots croisés, Dior et Louise, qui ont lancé Grillé, un joli carnet de mots fléchés qui n'a rien à voir avec celui que possédaient vos parents ou grands-parents. Hein. Parce que celui-ci, il est moderne, il dépoussière le genre. Ne vous attendez pas à y trouver des définitions un peu désuètes ou carrément démodées. Hein. Comme par exemple, groupe de femmes en 5 lettres, harem. Attendez, faut arrêter, hein. Moi j'ai vraiment vu ça dans un cahier multijeux en kiosque dernièrement. Non, excusez-moi, mais c'est d'un autre temps tout ça. Il faut aérer, faut ouvrir les fenêtres. Et c'est précisément ce que fait ce carnet de mots fléchés grillés. Et forcément, curieuse comme je suis, j'ai eu envie d'en savoir plus. Alors j'ai contacté Dior, l'une des fondatrices de Grillés, qui nous explique pour commencer pourquoi, avec son amie Louise, elles ont eu l'idée de se lancer dans ce projet.
2: L'idée nous est venue à la fin d'un été. Je racontais à Louise que je faisais de plus en plus de mots fléchés à chaque vacances. Et là, Louise m'a dit que c'était avec sa grand-mère, mamie Jo, qu'elle avait découvert les mots fléchés quand elle avait 8 ans. Est-ce qu'elles en faisaient ensemble en attendant Plus belle la vie devant la télé du salon? Alors on s'est mis en tête de remettre les mots fléchés entre toutes les mains comme une solution.

0: besoin de déconnexion qu'on ressent tous.
1: Et je précise que ce ne sont pas des militantes, hein. Elles ne font passer aucune idée dans leur grille de mots, mais elles y intègrent par exemple des représentations féminines et de la diversité que nous n'avons pas l'habitude de voir beaucoup dans les mots croisés traditionnels, dont les grilles, il faut quand même le rappeler, sont parfois datées, pleines de préjugés, voire homophobes et racistes. Il y a aussi des mots fléchés qui sont parfois un peu trop élitistes, avec des références ultra pointues. Grillé veut justement offrir un carnet intergénérationnel avec, ok, une esthétique soignée et surtout du fond dans la bonne forme.
2: Et ce concept de mots fléchés modernisés, Muriel, il a été présenté dans l'émission sur M6 Qui veut être mon associé, on connaît. C'était le 22 janvier dernier.
1: Oui, et d'ailleurs, elles ont réussi à convaincre un investisseur d'y injecter 50 000 euros. Et elles ont aussi toutes les deux une solide communauté. Le jour du lancement de leur premier carnet en juin 2025, elles ont enregistré 1700 commandes, alors qu'elles n'avaient prévu que 500 cahiers. Mais dis donc, comment vous faites, les filles, pour fabriquer vos cahiers de mots fléchés?
0: On demande à notre communauté leurs mots préférés, ceux qu'ils sont fiers de connaître, ceux qui leur évoquent des souvenirs, ceux dont ils aiment la sonorité, par exemple, mais aussi leurs références culturelles préférées. On en fait un joyeux mélange avec des mots et éléments culturels qu'on a envie de leur faire découvrir. Puis on partage ces listes à des verbicrucistes, donc c'est comme ça qu'on appelle un auteur de grilles de mots fléchés, avec lesquels on vient créer les grilles et les définir tous ensemble pour créer des cahiers qui prennent à la fois le pouls de ce qui se passe dans le monde, tout en restant intergénérationnel.
1: Bref, les mots fléchés, c'est tendance, et en voici un qui, selon moi, coche toutes les cases.
3: Merci beaucoup, Muriel Jordan. Vous avez les vôtres ou pas?
2: Mais oui,
3: cet
2: j'ai
3: été
2: tout, mais je vais acheter ceux-là aussi.
3: Bah, franchement, non, mais c'est vrai que c'est... pourquoi pas. Allez, tonton, soyons fous. Bon, en tout cas, avant les vacances, il y a quand même une nouvelle semaine de travail qui débute, et c'est avec l'équipe d'ici matin. Très bon lundi à vous, les amis.
4: Merci Johan, merci Aude, et à demain matin. Et oui, on démarre cette journée en fanfare. Ce lundi 22 juin 2026, on a une pensée pour tous les Albans derrière leur poste que l'on embrasse. On ne gagne pas de minutes de soleil supplémentaires et heureusement, il fait déjà suffisamment chaud. Côté ciel, on consulte des cartes qui ressemblent à celles d'hier et d'avant-hier et à celles de demain. Et elles sont irrémédiablement jaunes et bleues, comme la couleur du ciel et du soleil, avec pour autant des orages possibles dans le centre Corse cet après-midi. On fait le point après le journal qui arrive sans plus tarder, puisqu'il est déjà 6 heures. Soyez les bienvenus, merci d'être fidèles au poste. Et à chaque jour plus nombreux à l'écoute de nos programmes, place à l'actu, Camille Parsi.
5: Bonjour Isabelle et bonjour à tous.
4: Plus qu'un jour avant le vote sur le projet d'autonomie de la Corse à l'Assemblée nationale.
5: Et depuis ce week-end, un courrier suscite la polémique. Il a été adressé aux édiles de Lille par les deux associations de maires de Haute-Corse et de Corse du Sud. Objectif, co-signer un texte en faveur du projet d'autonomie. Le problème sans réponse de leur part sous 48 heures. Les maires seraient considérés d'office comme signataires. Un accord tacite sans réponse. Le principe a fait grincer des dents sur les réseaux sociaux. Drôle de conception de la démocratie, ironise le député LR François-Xavier Tchécoli. Depuis, un rectificatif a été apporté. Du côté de l'association des maires de Haute-Corse, on évoque un loupé de procédure dicté par l'urgence. Une nouvelle date de réponse a été proposée aux maires, fixée à ce lundi matin. Le courrier sera ensuite transmis à l'ensemble des députés. Eux, en revanche, regrettent de n'avoir jamais été associés aux discussions. Le STC dénonce l'absence de volet social de ce projet d'autonomie et s'inquiète face à l'amendement du député insoumis Hugo Bernalicis, censé garantir l'égalité des citoyens devant la loi. Un amendement qui pourrait entraver la corsisation des emplois et le statut résident, selon Frédéric Bagnanin, qui est secrétaire général adjoint du syndicat.
6: Nous, vous savez très bien que depuis 40 ans, nous portons la corsisation des emplois et qu'effectivement, à ce titre-là, ça mettrait aussi à mal cette revendication historique, pas seulement du STC, mais de l'ensemble du mouvement national, ce qui constitue pour nous une forme de, vraiment de réalisation sociale.
7: Selon vous, avec cet amendement, pas de corsisation possible, pas de statut de résident possible?
6: Forcé de constater, à l'étape où l'on parle, qu'il n'y aura pas de corsisation des emplois et pas de statut de résident, qui d'ailleurs, et je le précise, a été voté par l'Assemblée de Corse dans une large majorité en 2014. C'est quand même un problème social, hein, mais aussi politique, par rapport à ce statut de résident qui avait été précédemment voté en 2014. C'est ce qui pose aujourd'hui problème. On ne parle pas de social dans ce volet d'autonomie, et c'est ce qui nous pose un problème déjà depuis quelques temps. Comment on peut parler d'un statut d'autonomie sans parler de son volet social pour le peuple corse? Pour nous, c'est une incompréhension totale.
5: Frédéric Bagnanin, qui est secrétaire général adjoint du STC, au micro de Patrick Vinciguerra.
4: L'actualité, Camille, c'est aussi, et bien sûr, cette vague de chaleur qui n'épargne pas la Corse.
5: Toute l'île est placée en vigilance orange canicule à minima jusqu'à demain. Un épisode de chaleur étendue, durable et peut-être même historique. Ce lundi pourrait être l'une des journées les plus chaudes jamais enregistrées en France, d'après Météo France. un épisode comparable à celui d'août 2023. Alors, comment ça se passe pour les habitants? Mathieu Bourigne est allé prendre la température dans les rues de Bastia.
8: Très chaudement. Alors, on est dans les ruelles ombragées, c'est pas mal, il y a un peu d'air, mais sinon, c'est très chaudement.
9: C'est vrai qu'il fait très chaud, et je pense aux personnes âgées qui ont beaucoup de mal à résister dans les appartements qui sont exposés plein sud. Je sais comment faire, quoi. Je m'adapte au mieux. Mais je vois beaucoup de vieilles personnes qui souffrent à Bastia.
10: J'aime la chaleur, mais pas quand elle dure 3 mois. Puis derrière, il y a cette inquiétude. J'ai la chance d'habiter dans le centre ancien de Bastia, dans un appartement très frais, donc je peux y passer. Mais j'adapte ma journée, par exemple. À cette heure-ci, je suis déjà chez moi. J'ai fait mes courses le matin et je sors après 5 heures.
11: C'est horrible, infernal. J'ai un éventail, j'en ai pas assez. Il faudrait installer des clims sur le marché de Bastia pour bien faire. Je reste allongé sur le canapé sous la clim. Je pourrais être adapté, je suis adapté. Pas autre chose.
5: Voilà, il y a noté qu'en raison des fortes chaleurs, toutes les écoles de la ville de Bastia seront fermées jusqu'à demain, a annoncé la mairie, à l'exception de l'école Gaudin, dont le bâtiment est climatisé.
4: Et depuis hier, Camille, c'est officiel, c'est l'été.
5: Oui, et sachez que la Corse est une destination de plus en plus attractive à l'international. Sur l'aéroport de Bastia, par exemple, cet été, il y a une offre de 40 000 sièges en plus par rapport à 2025, toutes destinations étrangères confondues, ce qui veut dire que l'île attire de plus en plus de touristes, mais ça peut aussi rapporter beaucoup plus de Poretta ou de Calvi. Vous pouvez partir par exemple à New York, en Europe de l'Est, sans forcément passer par Paris. Et cela grâce aux correspondances permises notamment par les compagnies low cost. Pierre-François Novella est directeur des aéroports de Haute-Corse.
12: En dehors, bien entendu, des hubs français, nous avons orienté notre stratégie à l'international sur des hubs qui vous permettront de vous connecter assez facilement. Je prends l'exemple de l'Allemagne à travers le groupe Lufthansa. Vous allez pouvoir vous connecter facilement depuis Munich, Francfort, et faire un vol long courrier pour les États-Unis à partir du groupe Lufthansa. Donc là-dessus, vous allez gagner en temps, ça sera une économie au niveau donc aussi de votre billet d'avion. Vous avez aussi Norwegian et faire une connexion avec Norwegian, et depuis peu avec Austrian Vienne. Pour rappel, lors du dernier vol opéré par Austrian sur le Vienne-Bastia, le vol inaugural, il y avait à bord plus de 50% de correspondance.
5: L'offre aérienne en Corse, un sujet que l'on abordera plus en détail avec le directeur des aéroports de Haute-Corse que vous venez d'entendre. Pierre-François Novella sera notre invité à 7h45. Et puis on parlera aussi tourisme rural aujourd'hui. Ça sera dans votre magazine de la rédaction et ça sera après votre journal de midi.
4: Fort heureusement, Camille, la chaleur n'a pas gâché la fête.
5: En effet, Isabelle, car la fête de la musique était de retour hier. Pas d'annulation en Corse, contrairement à d'autres régions métropolitaines en raison de la canicule. Et les Bastiais en ont bien profité, on les écoute.
13: Début des vacances, la fin du bac, des examens pour les enfants.
14: Bah, c'est dommage, c'est un dimanche, parce que bon, demain matin on travaille. Mais bon, on est là, on profite du moment, c'est le début du été. Il y a la chaleur, mais bon, il faut rester hydraté, donc on lâche rien, on est là, on profite de l'instant.
15: Les choses, c'est l'été, on attaque l'été et on est heureux, heureux, heureux, heureux, parce que la musique, c'est toute notre vie et notre passion. Voilà. Ah, l'humeur, c'est fabuleuse, l'humeur, c'est fabuleuse. Les gens, on voit qu'il y a une énergie, qu'il y a quelque chose qui se passe. On voit que vraiment, c'est quelque chose qui tient au cœur aux gens, et la musique unit tout le monde, et ça sera toujours le moteur de notre vie, ça sera toujours. On en a besoin, on en a besoin. Et là, ce soir, on va vraiment fêter l'arrivée de l'été avec joie, bonheur et tout ce qu'il faut pour s'éclater, vraiment pour s'éclater jusqu'au bout de la vie, parce que bon, ce soir, on a tout ce qu'il faut pour jusqu'au bout de la vie.
5: Voilà pour ces témoignages recueillis par Mathieu Bourigne, qui s'est mêlé à la foule et a bravé la chaleur pour célébrer cette fête de la musique et donc le début de l'été.
4: Et il a vraiment le sens du sacrifice. C'est un reporter de terrain, ce Mathieu. Merci beaucoup, Camille, et à tout à l'heure.
5: À tout à l'heure.
4: 7h pour un nouveau journal, 7h moins le quart pour la chronique sport.
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4: Et effectivement, on le disait dans nos infos, c'est cette vigilance orange qui plane au-dessus de nos têtes, avec hier un record l'après-midi enregistré du côté de Figari, qui a atteint les 39,2. Là où c'est aussi manifeste, et c'est ce qui amène cette incroyable vague de chaleur, c'est que la température est haute, y compris la nuit. Hein, ce sont des nuits tropicales qui ne nous permettent plus de nous rafraîchir, et ça a pour conséquence de lever la température de l'eau, hein, parce qu'on parle beaucoup de la température atmosphérique, mais ça y est, hein, la mer, elle aussi, ne suffit quasiment plus à, à nous rafraîchir au large de Porto Vecchio. Hier, il faisait 26,3 degrés. Voilà, 24,7 du côté de Calvi au large d'Ajaccio. C'est ensoleillé. Le temps sera plus instable, je vous le disais toutefois, cet après-midi en montagne et notamment dans le centre de l'île, avec des nuages bourgeonnants qui pourraient donner des averses orageuses, voire de l'orage, avec un petit risque de débordement en façade sud-ouest, signale Jean-Pierre Dussol. Pas de vent, des brises en journée et des températures élevées, hein, puisque la maximale sur le littoral, comme dans l'intérieur, c'est 33 à 36, 38 dans l'île, dans l'intérieur, et des pointes jusqu'à 37 et 38 en pleine aussi, dans les villages de montagne quand même. Le mercure oscillera entre 28 et 31.
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4: Alors oui, tout est bon, hein, pour se rafraîchir. Un petit bain, un éventail, un ventilateur avec des glaçons de vent, un brumisateur. Bref, ce que vous avez, un courant d'air possible et surtout des volets fermés si vous êtes à l'est ce matin.

0: Alain Bachung pour ouvrir le bal de votre matinale. Nous sommes le 22 juin 2026.
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0: On regarde de près les dates marquantes dans l'histoire de l'île et on ouvre notre page au 22 juin 1767, date à laquelle Sorbe, ambassadeur génois, recevait l'ordre de la Sérénissime d'offrir à la France de racheter la Corse. Un an plus tard, le maréchal Grandmaison débarquait avec ses troupes à Saint-Florent. Et puis, en 1771, toujours un 22 juin, un décret du roi de France interdisait toute plantation de châtaigniers. Dans l'histoire un petit peu plus contemporaine, il y a très exactement sous 50 ans, la fin du procès des événements d'Aléria, 22 juin 1976, et puis 3 ans plus tôt, la mort au Canet-Rocheville du poète Dominique Marfisi.
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0: Et de Lectos, il sera question avec Jackie Lemaine, mon invité dans la matinale, mardi prochain.
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0: Et nous sommes en pleine journée nationale du don d'organes. Important, Gérald Kirzek, de rappeler que donner ses organes sauve des vies. Bonjour.
5: Bonjour à tous. Journée nationale de réflexion sur le don d'organes et de la greffe. C'est l'occasion de rappeler à nos proches notre position sur le don. Alors c'est vrai que c'est parfois une question taboue, mais derrière ce geste anonyme se cachent des milliers de vies sauvées chaque année. Alors 80% des Français y sont favorables dans leur tête, mais malheureusement dans la réalité, ils ne sont que 30% à avoir réellement informé leurs proches de leur décision. Un simple petit mot, une conversation de quelques minutes peut pourtant lever un immense poids pour les familles au moment du drame. En France, il y a plus de 22 500 personnes qui sont inscrites sur la liste nationale d'attente pour une greffe tout organe confondu. Et derrière ces chiffres, il y a des visages, il y a des familles qui espèrent et le geste du donneur, c'est la réponse à cet espoir. Ça peut sauver des vies. Chaque donneur peut sauver jusqu'à 8 vies en donnant ses organes. Cœur, poumon, foie, rein. Mais ça peut aussi améliorer avec des greffes de cornée, des greffes de peau ou des os. Et pour répondre précisément à la question, dans le cas d'un cancer aussi, la greffe peut être le traitement de référence pour certains types de tumeurs. On prend l'exemple du carcinome hépatocellulaire, le cancer primitif du foie le plus fréquent. La transplantation hépatique offre les meilleures chances de guérison parce qu'on enlève tout l'organe malade et on le remplace par un foie sain, celui du don d'organes. Et c'est pareil avec des patients qui ont des métastases au foie.
0: Du coup, comment on fait concrètement, docteur, pour manifester son consentement ?
5: Pour donner vos organes après votre décès, sachez qu'en France, vous êtes automatiquement considéré comme donneur si vous ne vous êtes pas opposé de votre vivant. C'est ce qu'on appelle le consentement présumé. Cependant, pour que votre volonté soit respectée, le plus important est d'en parler à vos proches. Leur témoignage sera déterminant au moment venu. Vous pouvez télécharger une carte de donneur sur le site de l'agence de biomédecine ou prendre une chez votre médecin traitant et vous la conserver sur vous, dans votre portefeuille par exemple. Mais encore une fois, rien ne remplace une discussion en famille. C'est vraiment le geste le plus simple et le plus sûr pour lever tous les doutes le jour où votre générosité pourrait sauver plusieurs vies. Allez, d'ici là, portez-vous bien.
0: Merci Gérald, et à demain matin, même heure. Messaggeri.

0: forte.
1: Zazie de retour avec son nouveau single depuis le mois de mai. La chanteuse nous a dévoilé cette nouvelle chanson au titre évocateur et ambigu, peu importe.
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1: À la radio sur RCFM dès 6h moins le quart, à la télé dans moins de 2 minutes. Et nous sommes le 22 juin 2026, on fête un anniversaire, Catherine Viguier.
5: Oui, celui des natives et natifs du cancer, joyeux anniversaire. Bélier, durant plusieurs semaines, l'une de vos priorités, c'est le foyer, la famille et votre lieu de vie. Taureau, la vie sera plus douce avec un dépaysement en vue et une communication qui passe. Gémeaux, vous agissez super bien avec intelligence pour faire marcher vos affaires au mieux. Cancer, cette année anniversaire vous voit passer un cap, vous passez à autre chose, à quelque chose qui vous convient mieux. Lion, vous serez bientôt au premier plan, en attendant, profitez de ces semaines pour briller de l'intérieur. Vierge, bonne nouvelle, le soleil est en signe ami, il met en valeur vos amitiés et vos objectifs. Balance, ces 4 semaines à venir, mettez-vous en avant, n'ayez pas peur de vous imposer. Scorpion, vous changez d'horizon en vous déplaçant ou pas, mais quelque chose bouge, c'est sûr, dans votre quotidien. Sagittaire, vos richesses matérielles, spirituelles sont d'actualité. Ce qui vous passionne, c'est de mieux vous connaître. Capricorne, à présent, une période liée à un partenaire de cœur ou de travail très important. Verseau, vous n'allez pas vous reposer, mais tant pis ou tant mieux, vous gagnez au final en sérénité. Poisson, ah, vous allez adorer ces semaines à venir, la vie affective est au premier plan. Et pour nous tous, on nourrit nos espérances pour qu'elles prennent vie.
1: Catherine Viguier, merci.
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1: Salut à toutes et à tous, bonjour tout le monde, on est content de vous retrouver ce lundi matin, mais oui, dans la joie et la bonne humeur, Théo, Hélène, Camille, Andrea m'accompagnent pour cette dernière ligne droite de vos matinales filmées. Avant nos programmes d'été, ils se mettent en place lundi prochain, le 29 juin. Nous allons donc retrouver nos rendez-vous habituels. On fera un petit détour par Corté et Ajaccio avec l'appli Memento que Cyril Villalonga nous présente à Porto Vecchio, puisque Bonifacio est dans les tuyaux. C'est une manière ludique de découvrir la Corse avec des informations historiques, scientifiques, vulgarisées, et cette manière pédagogue de faire passer ce patrimoine matériel et immatériel à travers le jeu, puisqu'il est spécialiste du jeu vidéo et nous le rencontrerons dans l'écho d'ici. On donnera également la parole à Lisandre, appassionado di Vittor, et au microphone Ustamane di Banina Bellini à 7h30 e na Gronaga Odinka Kinebansi. 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

0: Campa, c'était Jean Mincogne à 7h42. On retrouve Cyril Villalonga à nos micros. L'ambition de ce concepteur de jeux vidéo lorsqu'il est tombé amoureux de la Corse a été de faire découvrir le patrimoine matériel et immatériel de l'île à travers une application et un objectif, fournir une information historique de qualité tout en conservant cette façon ludique et en proposant des scénarios générés par l'IA de manière à plonger le visiteur dans une expérience immersive originale.
1: Là, vous allez pouvoir discuter avec Carlo Andrea Pozzoliborgo afin de savoir quelles étaient ses relations avec Napoléon. On peut poser les questions. Carlo Andrea Pozzoliborgo nous répond. Ah, Bonaparte. Nous étions camarades d'enfance à l'école des frères d'Ajaccio. Imaginez, deux petits Corses, le même âge, les mêmes jeux dans le maquis. Lui déjà si sérieux, si avide de dominer aux osselets. Je le revois encore, lisant plus tard qu'avec une passion presque maladive.
0: Qu'est-ce qui vous a divisé ?
1: La Corse. Lui, il a trahi Paoli et la liberté corse pour épouser la Révolution française. Moi, j'ai choisi l'indépendance de notre île, l'héritage de Ponte Nove. Quand il a soutenu la Convention, en 1793, j'ai compris que ce n'était plus mon ami, mais un ambitieux prêt à vendre sa batterie.
2: Calibrage terminé. Les données associées à Carlo Andrea Pozzoliborgo sont désormais intégrées. Vous vous trouvez devant l'hôtel particulier de la famille Pozzoliborgo, au cœur d'Ajaccio, à quelques pas seulement de la maison natale de Napoléon Bonaparte.
1: Là, par exemple, une des expériences est de pouvoir discuter avec un des antagonistes, en fait, de Napoléon. Après quelques échanges, on va continuer.
2: Empreinte mémorielle analysée. Deux hommes, une même terre. L'un conquiert l'Europe. L'autre contribue à en redessiner l'équilibre. Moins célèbre que son rival, Pozzoliborgo n'en reste pas moins une figure essentielle pour comprendre l'histoire politique européenne.
3: Donc ce qui a opposé Pozzoliborgo et Napoléon, c'est leur vision de la place politique de la Corse.
1: C'est notre voix intérieure en fait. À chaque fois, on a vraiment cette voix intérieure qui nous permet de comprendre, au cas où on n'est pas sûr d'avoir bien capitalisé sur l'apport pédagogique qu'on a eu, ce qui est en train de se passer. Et donc tout au long du jeu, en fait, on va pouvoir comprendre en fait officiellement ce qui se passe dans cette fameuse application qui nous permet de découvrir le patrimoine. Et on va comprendre en fait que cette application, elle ne génère pas forcément dans la base de données, mais elle va nous permettre de pouvoir recevoir des vraies empreintes du passé. On va le voir dans quelques instants. Autre séquence, celle-ci, on en a parlé tout à l'heure, elle a été filmée en fait au Palazzo, à Corte. Cette séquence est commune, c'est la seule séquence commune à Corte et à Ajaccio.
4: Faustine, je vous remercie de m'avoir permis de consulter les écrits de votre époux.
1: Cette lettre, Paoli l'a réellement écrite à Faustina de Matra. Il échangeait avec elle pour savoir en fait ce qu'elle avait, ce qu'elle avait obtenu en fait des différents écrits de son époux, le général Gafori, qui avait gouverné en fait la ville de Corte. Et donc, on a été un peu dans la fiction en se disant, bah tiens, là, il cherche à lui demander son avis sur la constitution qu'il va écrire. Et donc, on va aider Pascal Paoli à rédiger la constitution.
0: L'application s'appelle Memento, elle est déployée pour le moment, vous l'avez entendu, à Corte et à Ajaccio et ne saurait tarder à être présentée du côté de Bonifacio.
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0: On parle sport comme chaque matin à 7h moins le quart.
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0: Direction la Balagne, où l'on frappe dans une balle en caoutchouc.
13: Ouais, nous parlons en effet squash aujourd'hui, Isabelle, et en ce début de semaine, on braque nos projecteurs sur le squash Balagne qui organise tout au long de cette semaine son tournoi international, Patrick Rossi.
14: Un tournoi international qui, cette année, souffle ses 30 bougies. Une compétition devenue un rendez-vous majeur dans le calendrier, confirme Xavier Romieux, l'entraîneur du squash de Balagne.
15: C'était un tout petit Open régional à la base, il y a 30 ans, et c'est devenu un Open international renommé, un des plus beau en France à l'heure actuelle. L'événement squash insulaire forcément. Et cette année, on accueille environ 120 joueurs. Donc ça va être une semaine très très chargée.
14: Ce rendez-vous Balana regroupera trois compétitions distinctes tout au long de la semaine où pros et amateurs se côtoieront. Rendez-vous où nos Corses peuvent briller.
15: Il y aura un gros tournoi PSA professionnel avec 16 joueurs inscrits. Antonin a des vraies chances d'aller au bout de cette compétition, mais il aura en face de lui deux jeunes Américains qui sont très très bons. Donc on verra, on lui souhaite d'aller au bout mardi soir pour cette finale. Et puis après, on va faire aussi également sur cette semaine un tournoi régional avec 78 garçons inscrits. Il y a un autre tournoi féminin avec 38 féminines. Et parmi les féminines, potentiellement, on peut aussi avoir de belles surprises avec Raphaël Aguidogne et Elia Grossi qui ont les moyens, à mon avis, de se hisser au moins en demi-finale.
13: Un club de l'Île-Rousse, Patrick, qui bénéficie aujourd'hui d'une belle reconnaissance.
14: Un club parti de zéro et qui aujourd'hui a fait son trou au niveau national. Un club qui mise sur la formation et qui récolte le fruit de ses efforts, précise encore Xavier Romieux.
15: Le club de Balagne est club excellence nationale, c'est-à-dire qu'on fait partie des 5 meilleurs clubs français au niveau de la formation à l'heure actuelle. Ça fait quelques années qu'on est à ce niveau. On a obtenu, je crois, 11 titres en championnat de France individuel ces 10 dernières années. Donc on fait partie des tout meilleurs clubs français. Et derrière les têtes de proue, je dirais, derrière Antonin, Elia, Rafaela, d'autres joueurs émergent. Et je pense notamment à Gonçalo Miranda, qui est un petit Portugais qui est chez nous et qui a été sélectionné cette année en équipe du Portugal pour les championnats d'Europe. Et après, on a encore des joueurs qui jouent au top 8 dans leur catégorie au niveau national. Donc beaucoup de jeunes prometteurs. Et ce tournoi est aussi l'occasion pour eux d'affronter des joueurs seniors de très bon niveau. Et on leur souhaite le meilleur.
14: Amateurs de squash, rendez-vous vous est donc donné à l'Île-Rousse pour suivre ces compétitions qui se poursuivront jusqu'à vendredi.
0: Merci Patrick Ross. On se retrouve quant à nous, Camille, à 7h exactement.
13: À tout à l'heure.
0: Foule sentimentale, les premiers accords d'Alain Souchon avant de retrouver Kinebinsi.

0: Avada, dira Jean-François Loudjani. Nous sommes le lundi 22 juin 2026. Bienvenue à toutes et à tous. Il est précisément 7h. Place à l'information. Camille Parsi. Bonjour.
1: Bonjour Isabelle et bonjour à tous.
0: C'est officiel, la saison estivale est lancée. Focus sur l'offre aérienne de l'île ce matin.
1: Oui, et de plus en plus de touristes étrangers posent leurs valises en Corse. Ça ne doit pas nous surprendre si on jette un coup d'œil à l'offre aérienne. Des destinations internationales de plus en plus variées, un nombre de sièges en hausse. Depuis début juin notamment, la destination Corse fait carton plein chez les Allemands. C'est ce qu'a constaté Laurence Méride à Bastia-Porrette, premier aéroport international de l'île.
2: Sven est ravi d'avoir suivi ses parents en Corse.
3: Je suis là pour un court séjour, je vais bronzer un peu, ensuite retour dans le froid du nord de l'Allemagne.
2: Et le trajet jusqu'à Bastia, il l'a fait en partie avec Air Corsica.
3: C'était plutôt facile. J'ai fait une escale à Paris, sans souci.
2: Et c'est encore plus simple au départ de Munich. Le vol est direct avec la compagnie low cost Austrian Airlines. Et ce n'est pas la seule destination étrangère. Des services sans escale, Rotterdam, Copenhague, Genève ou encore Londres. L'offre low cost et hors DSP ne fait qu'augmenter. Pierre-François Nové, la directeur des aéroports de Haute-Corse.
4: Sur l'année 2026 et sur la saison estivale, nous sommes à une offre en siège sur du national de 423 000 sièges, sur l'international de 341 000. L'international est en train de rattraper son retard sur le national.
2: Afin de faire face à l'accroissement des low cost dans l'île, Air Corsica adapte son offre. Jean-Baptiste Martini, directeur commercial et marketing.
5: Développer les flux touristiques entre la Corse et l'Europe, que cela soit par le renfort de lignes actuelles ou par l'ouverture de nouvelles lignes.
2: En l'occurrence, la compagnie régionale propose de rallier Vienne et Munich en vol direct depuis Ajaccio et Bastia jusqu'au début du mois d'octobre.
1: L'offre aérienne en Corse, un sujet sur lequel on revient avec le directeur des aéroports de Haute-Corse, Pierre-François Nové. Là, il sera notre invité à 7h45. Le retour de l'été, avec lui d'une vague de chaleur partie pour s'installer. Toute la Corse a basculé en alerte orange canicule à minima jusqu'à demain. Un épisode de chaleur étendu, durable et peut-être bientôt historique. Ce lundi pourrait être l'une des journées les plus chaudes jamais enregistrées par Météo France. Un épisode comparable à celui d'août 2023. Alors forcément difficile de trouver le sommeil sous la canicule pour certains habitants. Dans le quartier Bodicioni à Ajaccio, chacun tente de trouver des solutions.
6: Chaque année, ça devient insupportable. On a des arbres de l'autre côté et cette brise côtière qui vient tous les après-midi, ça nous apporte du frais.
7: À la maison, vous n'avez pas de clim?
8: Non, il y a les ventilateurs, on s'organise. On bouge pas trop, on fait le gros du ménage le matin avant qu'il fasse chaud et voilà. On ne fait plus rien, on attend que la fraîcheur vienne le soir. On s'habille moins, on se met des choses fraîches, on boit beaucoup parce qu'il faut boire. C'est dur.
9: Non, moi j'ai toujours la journée, je ferme tout et le soir, j'ouvre tout pour faire du courant d'air.
10: On a quand même de la chance par rapport aux appartements qui ont été refaits, donc il y a une bonne isolation. On sait qu'il y a moins de chaleur, donc pas spécialement besoin de clim, du moins pour nous les jeunes. Dans le pire des cas, on s'en va au village.
1: Les habitants du quartier Bodicioni au micro de Patrice Roubaud. Et à noter qu'à Bastia, en raison des fortes chaleurs, toutes les écoles de la ville seront fermées aujourd'hui et jusqu'à demain, d'après Corse Matin, à l'exception de l'école Gaudin, dont le bâtiment est climatisé.
0: Dans le reste de l'actualité, Camille, le projet d'autonomie de la Corse est un courrier qui fait grincer des dents depuis ce week-end.
1: Oui, à la veille du vote à l'Assemblée nationale, la polémique enfle sur les réseaux sociaux. Un courrier a été adressé aux édiles par les deux associations de maires de Lille. Objectif, co-signer un texte en faveur du projet d'autonomie. Problème sans réponse de leur part. Sous 48 heures, les maires seraient considérés comme signataires d'office. Un accord tacite sans réponse. Le principe n'a pas fait l'unanimité. Drôle de conception de la démocratie, ironise le député LR François-Xavier Tchécoli sur X. Depuis, un rectificatif a été apporté. Du côté de l'Association des maires de Haute-Corse, on évoque un loupé de procédure dicté par l'urgence. Une nouvelle date de réponse a été proposée aux maires, fixée à ce lundi matin. Le courrier sera ensuite transmis à l'ensemble des députés. Le projet du texte de loi va donc être soumis au vote solennel demain. Et c'est une échéance très importante avant de voir celui-ci redirigé vers le palais du Luxembourg pour être passé en revue par les sénateurs. Mais au-delà des réactions politiques nombreuses, quel regard portent les Corses sur le déroulement du processus ? Mathieu Bourigne est allé sonder les Bastiais sur la place du marché.
7: Beaucoup de déceptions parce qu'il y a eu beaucoup, beaucoup d'envie il y a 10 ans en arrière quand on a réussi à gagner les élections et on n'a pas eu ce qu'on espérait tous parce que ça aurait pu aller plus loin dans beaucoup de choses. Ne conteniez pas du tout.
11: Je pense que le projet est bien mené par la majorité actuelle. Disons que j'étais pessimiste avant le passage à l'Assemblée nationale et là, force est de constater que ça s'est bien passé.
12: De la façon dont ça a été mené, des compromis qui ont dû être trouvés parce que c'est comme ça, dans toutes les discussions à ce niveau-là, je pense qu'il y a des compromis qui doivent être trouvés. Je pense que ça a été mené comme il fallait.
13: Je vous avoue qu'aujourd'hui, je suis plutôt moi-même mitigée parce que je pense que pas tout est encore assez éclairci.
14: Ce qui est positif, c'est que visiblement, il y a quand même, par quelques exceptions, de tous les groupes de l'Assemblée nationale, de l'extrême gauche à l'extrême droite, un accord sur l'idée que la Corse doit avoir les moyens pour une politique, je dirais, plus autonome. Le projet tel qu'il est, il est en mon sens encore trop jacobin. Pas tellement avec les amendements de l'Assemblée nationale, trop de contrôle de l'État.
0: Enfin, Camille, on parle d'une semaine avant le défilé de mode de Jacquemus à l'Île-Rousse.
1: Oui, c'est plus qu'une semaine en effet, ce sera le 29 juin à 10h au phare de la Pietra. Et depuis deux jours déjà, les organisateurs occupent la zone du phare. La ville se met au rythme du défilé de mode et plusieurs sites sont mis à disposition par la mairie pour les besoins logistiques de l'événement. Alors Laurence Méride, habitants et touristes doivent adapter leurs déplacements.
15: Effectivement, le parking de la Pietra et le chemin du phare seront totalement interdits au public à partir de mercredi et jusqu'au 3 juillet, le matin de la manifestation. Vous n'aurez pas le droit de circuler sur la route du port depuis le rond-point de la gare jusqu'au site du phare. Le port sera d'ailleurs fermé à la navigation et dès la veille au soir, il sera impossible de stationner sur le parking marin. Les membres de l'équipe sont logés à l'hôtel de la Pietra. C'est aussi là que les mannequins seront habillés le jour J et que la centaine d'invités prestige sera reçue pour un welcome drink. En complément, le COSEC municipal servira de base arrière. Les organisateurs ont aussi des obligations. Les installations utilisées devront être démontables et retirées immédiatement après le défilé. Interdiction d'ancrer, de percer ou de dégrader de quelque façon que ce soit le site naturel, les rochers de la Pietra. L'arrêté précise que les lieux occupés devront être remis dans leur état initial.
1: Et puis sachez que les castings sont ouverts dès aujourd'hui pour les mannequins corses de 18 ans ou plus. Ça se passe sur le site casting.jacquemus.com. Vous êtes prévenus.
0: Merci beaucoup, ma chère Camille, et à tout à l'heure.
1: À tout à l'heure, Isabelle.
0: Des nouvelles du temps chaud de ce lundi.
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0: Si le soleil ne brille pas davantage de minutes par rapport à la longue journée d'hier, sachez que la chaleur est bien présente pour la Saint-Alban. Soleil qui se couchera à 21h04 précise. Il pointa déjà le bout de son nez à 5h44 ce matin, partout. Regardez les cartes, c'est du grand beau temps avec quelques brumes au lever du jour du côté de Bonifacio, rien de bien méchant. Sachez que les nuages sont de retour dans le centre Corse cet après-midi, aux alentours de Corté. On annonce de possibles averses, voire des orages, des gouttes de pluie donc espérées cet après-midi et un léger vent qui se lèverait en Balagne, sinon c'est un régime de brise. Et côté thermomètre, ça s'envole pour des valeurs très élevées. On est en orange du côté des vigilances Météo France pour la canicule. 36 degrés à Aléria pour la maximale. 35 annoncés à Porto Vecchio ou Sartène. 34 prévus à Bastia. Il devrait faire 33 à Ajaccio. 31 à Piane et 30 à Calvi. Sachez que demain, il n'y aura pas d'orage du tout, ni le matin, ni l'après-midi. Ce sera un grand soleil avec des brises le matin et un léger vent sur les côtes de Balagne l'après-midi.
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0: Ça signifie que lorsqu'il y a ces forts conseils de chaleur pour ces vagues de canicule, il faut retenir que ça peut avoir des importants effets sur la santé de chacun d'entre nous, particulièrement sur les personnes les plus fragiles, les plus vulnérables de votre entourage. Vous pouvez peut-être passer un coup de fil à vos personnes âgées, isolées, en situation de handicap par exemple, avec pas mal de prévention pour prendre soin de vous aussi boire régulièrement, même si l'on n'a pas spécialement soif, se rafraîchir, mouiller le corps plusieurs fois dans la journée, évidemment privilégier les activités douces, maintenir son logement au frais, avec des courants d'air, en fermant les volets. Et puis, sachez qu'il y a aussi une plateforme téléphonique d'information canicule qui est accessible gratuitement, 0800 06 66 66, si vous voulez en savoir un petit peu plus. Ah bah, avant l'agenda de vos sorties, on écoute Mamma Mia.

0: Mamma Mia, vous avez reconnu Abba sur RCFM.
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0: Je vous propose de faire un point sur l'agenda de vos sorties.
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0: Et comme souvent le lundi et le jeudi matin, je vous invite à aller découvrir les producteurs et artisans qui participent au marché d'Herbalonga sur la place Ombragée devant la mairie. C'est à partir de 9h que vous allez pouvoir déguster charcuterie fermière, fruits, légumes, miel, canistré. Il y a beaucoup de miacholi, de frittelle, de beignets divers. Il y a de la farine de châtaigne avec des nichi en format blinis qui sont incroyables. Je vous les recommande et c'est à Herbalonga que ça se passe. Notez que la Pops vous propose un premier rendez-vous en début de semaine à Haute, à la salle municipale, à partir de 10h30. Demain, ces professionnels de la santé rencontreront les petits de 0 à 6 ans à Santa Maria Zique avec leurs parents référents et mercredi, ce sera à Piana que ça se passera. Cinemusica, fête la musique aujourd'hui. 4 jours festifs qui se concluent ce 22 juin et qui mêlent cinéma et musique à l'occasion de la fête de la musique. Ne ratez pas la projection au Fogat d'Iron Maiden avec Burning Ambition réalisé par Malcolm Vanville avec Bruce Dickinson. C'est un documentaire en VO évidemment et c'est à l'occasion du 50e anniversaire que vous allez pouvoir suivre l'épopée de l'un des plus grands groupes emblématique de l'histoire du rock. Et le film est chouette parce qu'il y a évidemment, il balaye toute la période des pubs londoniens au début à la conquête des grandes scènes internationales pour revenir sur cette aventure musicale hors norme. Et puis il y a des archives, il y a des images de concerts, des témoignages de proches. Je vous le recommande, c'est à 21h que ça se passe ce soir. Et puis l'affiche que vous voyez à la télé, c'est celle d'Opus Corsica qui cette année vous propose un démarrage aujourd'hui à Ajaccio, à la Cité Grossetti, avec Camille Chopin, Lisandre Chalon et Charlotte Bonneau pour les grands airs d'opéra. Je referme cet agenda du côté de Salecha où tous les mardis, il y a du yoga en plein air. C'est donc demain qu'Angélique Sarraïs vous donne rendez-vous à 18h30 dans un cadre exceptionnel. Et puis si vous voulez donner votre sang, ça se passe demain également à Pietrosé. Là, le bus sera sur le parking de la mairie de 9h à 13h30. Et en Haute-Corse, c'est à Lille-Rousse que vous êtes attendu sur la place Paoli. Demain également, de 9h à 14h.
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0: 7h15, David Ossilou, c'est le psychodrame du week-end autour d'un joueur belge de la Coupe du Monde sur lequel vous avez envie de revenir dans cette séquence éditoriale. Jérémy Doku n'a pas joué cette nuit le match contre l'Iran.
4: Et ce match que la Belgique d'ailleurs n'a pas gagné, 0 partout. Polémique parce qu'avant qu'on apprenne que Jérémy Doku souffrait d'une infection respiratoire et qu'il était forfait, le joueur de Manchester a dit à la presse qu'il souhaitait rentrer en Belgique pour la naissance de son premier enfant. Heureux événement qui pourrait intervenir entre un éventuel 16e et un quart de finale. Polémique parce qu'une journaliste de l'équipe a critiqué ce choix avant de présenter ses excuses. Tant mieux, parce que je pense qu'elle a tort. En France, comme en Belgique, ce match-là est déjà joué. Depuis 2021, le congé paternité a doublé, 25 jours contre 11 avant. Et depuis cette réforme, 81% des pères prennent au moins une partie de ce congé. 6 sur 10 vont même jusqu'au bout des 25 jours. Alors c'est vrai, chez les cadres, on le fractionne discrètement pour ne pas trop s'absenter. Chez les indépendants, à peine 1 sur 2 prend l'intégralité du congé. Et dans le sport pro, là c'est pire. Un rugbyman grenoblois a même posé son congé et s'est fait traiter d'égoïste, accusé de prendre son club en otage. Maintenant, c'est vrai, aucune statistique ne peut dire ce que les pères font vraiment de leur congé paternité. Ça, c'est une histoire de couple. Mais j'ai lu des témoignages d'agentes de la Sécurité sociale qui affirment que certains jeunes pères calent leur congé sur le calendrier du mondial. En Espagne, des chercheurs l'ont même mesuré, il y a un pic de demande de congé paternité pendant le mondial. Bon, le plus important, c'est que le congé paternité s'impose partout. On fait des progrès, on avance. La question, c'est plus papa ou t'es, c'est plutôt papa, qu'est-ce que t'as fait de tes 25 jours ?

0: Une histoire de bébé en pleine Coupe du Monde pour agiter l'écriture de David Ossilou ce matin. C'était Mon œil que l'on retrouve demain à la même heure.
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0: Dadonde, où vous avez reconnu La Binte sur RCFM à 7h23.
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0: Il y a un rendez-vous incontournable pour les passionnés de nature, de tradition rurale et de convivialité qui, chaque année, Jean Brignol réunit des pêcheurs, des chasseurs, des artisans, j'allais dire des familles, des visiteurs venus de toute l'île pour partager ce moment de convivialité authentique au cœur de la vallée du Gaule où vous êtes en plein préparatif. Jean, merci d'avoir accepté notre invitation matinale. Bonjour.
2: Merci à vous, bonjour.
0: Et c'est un anniversaire rond que vous célébrez. Est-ce que vous avez prévu quelque chose de particulier pour ces 20 ans?
2: Alors, on a créé une configuration différente pour être à la demande des personnes qui nous ont dit qu'il fallait innover. Et puis, on a intégré des jeunes dans l'équipe, donc... Conologia Juventus, Bolenova, un coup des bio. Donc, on a initié de façon différente et à certaines surprises. Il y aura des gens qui ont des enfants, quand ils viendront, ils verront des choses, ils pourront faire des choses, ils pourront dire « Moi, j'y étais, la 20e édition. » On est né en 2004, il y a eu une interruption pendant 3 ans et on a reparti en 2023. Et là, on est à cette 20e édition, on essaie de mettre les petits plats dans les grands. Là, on est sur le terrain de foire, sur l'esplanade de la gare, on est en train de monter les tentes, puisque tout le matériel, ce sont les bénévoles de l'association qui s'en occupent. Donc on est là depuis ce matin, depuis 6 heures. Et ça va durer toute la semaine pour que vendredi soir, tout soit prêt, afin d'accueillir les gens dans les meilleures conditions samedi matin.
0: Un programme varié pour toute la famille, où évidemment les éléments qui fonctionnent sont réunis. Il y a des nouveautés, des surprises, et puis il y a ce à quoi on s'attend et que l'on vient chercher sur site. Je pense aux démonstrations, aux animations, aux expos, aux concours, à la gastronomie, aux soirées musicales qui font l'essence de cette foire.
2: Alors, c'est une foire où l'entrée est gratuite et on a voulu que même la soirée du samedi soir soit gratuite. Cette année, c'est Oaja Gaon. On a voulu faire aussi marquer le coup, dire un grand groupe qui a plus de 40 ans d'existence, qui soit là avec nous pour fêter un peu la convivialité, le fait de l'esprit des foires d'avant, d'être autour d'une table, d'un verre, sous les platanes, à l'ombre, parce qu'on a essayé, on a mis aussi des toiles d'ombrage, on a essayé de changer la physionomie pour être plus... par rapport à la température.
0: Pour résister à la chaleur, oui, bien sûr.
2: Pour résister à la chaleur, donc il y aura une chidera d'abeille et d'ammonia, et on a tout fait pour que les gens soient cuits dans les meilleures conditions, avec, comme j'ai dit, des nouveautés, mais aussi des choses que l'on fait depuis toujours. Il y a une centaine de chiens, une quinzaine d'éleveurs, il y aura des confirmations de consignes. Il y aura un concours de pêche le dimanche matin, comme chaque année.
0: Qui plaît beaucoup.
2: Pour les enfants, qui est gratuit. Pour lesquels les enfants reçoivent une médaille, reçoivent une canne à pêche. Donc, ce sont des moments de partage. On va essayer que ça se passe dans les meilleures conditions possibles, en espérant qu'il ne fasse pas trop chaud non plus.
0: Effectivement, mais c'est vrai que c'est une manifestation qui est pensée pour tous les âges et qui est appréciée par les familles. Au niveau des stands d'exposants, il y aura évidemment le très attendu matériel de chasse, de pêche, des produits locaux, de l'artisanat trié sur le volet.
2: Oui. Tout à fait. Puis des gens aussi qui ont voulu participer pour la première fois. Il y a des gens qui nous ont demandé, qui ont eu écho de ce que nous faisions et qui veulent. Et encore aujourd'hui, il y a quelques places disponibles. Donc les gens nous appellent en nous disant, nous on leur fournit tout. On leur fournit la tente, on leur fournit l'électricité. On se met dans les conditions pour qu'ils soient
0: bien installés
2: pour bien recevoir et pour bien montrer aussi le savoir-faire, puisque on est aussi habitué à faire les foires, nous aussi, et de se dire qu'on doit être dans le panorama de toutes les autres, être là présent et que les gens, quand ils viennent ici, passent un bon moment.
0: Lieu de transmission, moment de fête et de partage, que cette fiera di Agaccia e di Abesca, qui célèbre sa 20e édition ce week-end à Pontenau. C'est à partir de 10h, et puis le soir, ça se poursuit jusqu'à tard, notamment samedi, avec ce concert exceptionnel, offert à vos visiteurs, et Bolgi di Agraon, qui célèbre ses 40 ans, y compris chez vous. Donc, Jean.
2: C'est ça. Exactement. On a voulu marquer aussi la soirée. Avec, la scène beaucoup plus proche des gens et le fait que le comptoir et tout ce qui est Manjuska se retrouvera à l'ombre du matin au soir. Donc, ça permettra aussi aux gens d'être reçus dans les meilleures conditions. on va faire un vœu, c'est que ou qu'ils peuvent pas, ou qu'il n'y ait pas de vent, ou qu'il ne fasse pas trop chaud.
0: Allez, on s'associe à vous pour cet espoir. Merci. Et on vous souhaite le meilleur.
2: Merci
0: dans cette dernière ligne droite des préparatifs. Je sais que là, vous êtes dans les starting blocks. 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

0: Un duo plein d'énergie pour nous réveiller ce matin. Bonjour Valérie.
1: Salude.
0: Salude. Si c'est un cardo, penso.
1: Un cardo, oui.
0: Et travaillade in scuola? Di Ubaese?
1: Non, non, à l'école du centre.
0: Ah,
1: à
0: l'école du centre. Ben alors aujourd'hui, c'est repos, non?
1: Non, non, parce que je travaille en tant qu'AESH et je travaille aussi en tant qu'animatrice pour la mairie, donc il y a des services minimum.
0: Ok, eh oui, parce voilà. Que j'imagine que les consignes ont été passées hier soir assez tard dans la soirée, que pas tous les parents ne peuvent se retourner, Valérie.
1: Mais c'est normal, bien entendu, c'est normal. Hein, c'est normal hein.
0: Du coup, c'est quoi le service minimum? C'est les enfants qui peuvent être gardés le son par leur famille et les autres sont accueillis en classe?
1: Par nous, par les animateurs, c'est ça.
0: D'accord.
1: C'est ça, dans les écoles.
0: Et qu'est-ce que vous faites pour, j'allais dire, restreindre les activités qui pourraient les faire monter en température?
1: Ben, je sais pas encore, je suis pas sur place, donc je peux pas vous dire, mais bon, apparemment, je pense qu'on va les garder dans la cour.
0: Oui.
1: Voilà, je sais que l'an dernier, c'était comme ça, on les avait gardés dans une cour, hein, donc,
0: avec voilà. Un petit repas froid, peut-être à midi?
1: Ben, à midi, peut-être, oui. Je sais pas, je suis pas encore sur place, donc je peux pas vous dire, je sais pas du tout.
0: C'est gentil d'avoir pris quelques instants pour jouer avec nous.
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1: Ben, au sud du Ganawa, alors,
0: Et Bigino.
1: Et Bigino, mais un lazo mica.
0: 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Bon, vabbè. Vi ringrazio assai, Valérie.
1: Ok, bonne giornata.
0: Bonne giornata.
1: Allez, a bene.
0: C'est capitane, bye.
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0: 8h moins le quart.
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0: À quelques jours du début de la saison estivale, peut-on s'attendre à une arrivée importante de touristes étrangers en Corse? Porretta étant le premier aéroport international de l'île, Laurence Méride a posé la question au directeur des aéroports de Corse, Pierre-François Novella.
6: Pierre-François Novella, bonjour.
7: Oui, bonjour.
6: Est-ce que la Corse est aujourd'hui attractive à la fois pour les compagnies low cost et l'international?
7: Oui, tout à fait. Nous sommes à la fois attractifs pour les compagnies low cost et pour l'international. La preuve, donc, avec l'offre en siège sur la saison estivale et la hausse de l'offre en siège sur l'international, notamment, donc, on dira, sur l'aéroport de Bastia avec une offre de 13%, soit à peu près 40 000 sièges en plus par rapport à l'année 2025. Donc oui, nous restons attractifs.
6: 40 000 sièges en plus, ils sont garnis, ces vols, ou bien ils ont du mal à se remplir?
7: Non, ces vols sont garnis. La preuve en est, c'est que dernièrement, nous avons fait donc l'inauguration d'une ligne avec une compagnie aérienne depuis Austrian, pour ne pas la citer. Et le vol était à 84% de remplissage pour son vol inaugural, ce qui n'est pas neutre.
6: Quelles nationalités sont le plus représentées? Quelle nationalité arrive le plus à Porretta et à l'aéroport de Calvi?
7: Tout d'abord, nous avons le trafic domestique qui, d'abord, on va faire un petit rappel, qui reste majoritaire. Mais globalement, donc, nous allons avoir donc, le trafic en provenance de l'Allemagne, la Suisse et ensuite l'Angleterre. Et qui arrive en force depuis peu. Donc on va faire un petit rappel. En 2022, nous avions inauguré la ligne Rotterdam-Bastia. Nous étions partis de 2 fréquences par semaine au pic estival. Aujourd'hui, nous en sommes, sur l'ensemble de la saison d'été, à 4 fréquences. Donc aujourd'hui, donc le tourisme depuis donc la Hollande s'est développé de manière assez forte.
6: Monsieur Novel, vous n'êtes pas sans savoir que nous traversons une crise économique due notamment à la guerre au Moyen-Orient. Est-ce que l'ouverture à l'international, que ce soit dans le sens où les Corses peuvent partir en voyage à l'international et nous pouvons recevoir, nous en Corse, des touristes internationaux, c'est une solution pour pallier la baisse d'activité qu'on a pu observer, hein?
7: Oui, tout à fait. Alors, donc, dans les dispositifs donc de développement qui avaient été mis en place, donc notre président donc a souhaité que nous développions un trafic international. Pourquoi ? Parce que aujourd'hui, le trafic international, même si ça a été le premier, on dira avoir eu, on dira une baisse lors de la période Covid et des premières années post-Covid, aujourd'hui, il s'avère que c'est le plus stable. La preuve en est, les chiffres le montrent. Le mois de mai, on dira, le mois d'avril n'a pas été bon, on va se le dire, mais le mois de mai a permis un rattrapage du trafic et aujourd'hui, c'est grâce à ce trafic international qu'on a pu augmenter notre trafic et être sur les mêmes chiffres que l'année dernière. À Bastia, on est à 0%, donc on est sur le même trafic. Et sur le mois de sur Calvi, on est légèrement en hausse.
6: Légèrement en hausse déjà à Calvi, 0% à Bastia, alors qu'on est seulement au mois de juin. Est-ce que vous vous attendez quelque part à un été bon, XXL, on ne va pas non plus exagérer, mais à une meilleure fréquentation que l'été dernier?
7: Alors, globalement, normalement, si on suit l'offre en siège, pour rappel, je vous l'ai dit, donc on a une offre en siège de 764 000 et, sur Bastia. Et aujourd'hui, sur Calvi, une offre en siège record. Attention, c'est du hors DSP, ça. Hein, c'est l'offre en siège hors DSP, hein, je précise. Hein. Ça touche vraiment la population propre, tourisme. Il n'y a pas de résidents, il n'y a rien. Donc, on est vraiment dans ce contexte-là. Hein.
6: Donc, on peut dire qu'on s'attend à un meilleur été que l'été 2025.
7: On espère, on attend, on va attendre le bilan. L'idée était aussi d'élargir la saison. Vous savez, on travaille avec l'Agence du tourisme de la Corse et aussi avec la collectivité de Corse. Aujourd'hui, cette synergie nous permet de se diriger vers une déconcentration de la saison. C'est-à-dire qu'au lieu d'avoir tout sur le pic estival, on essaie de déconcentrer les ailes de saison pour petit à petit, on dira, allonger la saison. Alors pour l'instant, il est plus simple d'allonger que d'anticiper ou de démarrer une saison, excusez-moi l'expression, mais par exemple, si on prend l'exemple l'année dernière avec le dernier dispositif d'achat de flux qui avait été mis en place, puis plus tard, on dira, suspendu, mais par exemple, ce dispositif d'achat de flux avait permis donc une hausse de trafic de 30 000 passagers, rien que sur novembre, décembre, janvier, ce qui n'est pas neutre. Donc on travaille globalement avec de manière collégiale sur ces différents systèmes, ce qui nous permet aujourd'hui d'être je pense au rendez-vous de cette saison, on l'espère du moins.
6: On va, sur la fin de cette interview, se projeter, mais de façon pessimiste. Si la situation s'embrase au Proche-Orient, que finalement le prix du kérosène augmente encore, que le prix du carburant augmente, et voilà qu'on s'enfonce en fait dans une crise un peu plus dure au niveau géopolitique, au niveau économique. Quelle sera votre stratégie ? Est-ce que vous pourrez en avoir une ?
7: Aujourd'hui, on doit toujours avoir donc des plans d'action. Bien entendu, notre président nous donneront des lignes et nous mettrons en œuvre donc des plans d'action, comme nous avons su le faire au lendemain du Covid avec nos appels à manifestation d'intérêt qui ont permis de relancer donc le trafic post-Covid.
6: Merci Pierre-François Novel.
7: Merci à vous.
0: Interview du directeur des aéroports de Haute-Corse menée par Laurence Méride et en réécoute sur vos différentes plateformes internet. Vous avez reconnu les premiers accords de Tavagne qui nous interprète John sur RCFM à 8h-10. Soyez les bienvenus si vous nous rejoignez. La suite du programme, ce sont les salades de Fabrice Fenouillère. John.

0: John avec le groupe Tawagna à 7h55.
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0: Il est temps pour nous de rejoindre le directeur du parc Galéa qui va nous expliquer ce qui se passe scientifiquement lors du solstice d'été.
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0: Un penchant pour la vie, Fabrice.
5: Bonjour à toutes, bonjour à tous. Hier, c'était la fête de la musique, mais surtout, sur notre calendrier, le solstice d'été. Autrement dit, le jour, si ce n'est le plus chaud en tout cas, le plus long de l'année. En fait, vous le savez, astronomiquement en parlant, c'est le moment de l'année où le soleil atteint son point culminant dans le ciel de notre hémisphère. Mais on l'oublie souvent, si ce type de journée particulière existe, c'est que notre planète est inclinée d'environ 23,5 degrés. Alors cette inclinaison de la Terre par rapport au plan de son orbite autour du Soleil, selon le scénario le plus accepté actuellement, résulte d'une collision géante survenue il y a plus de 4,5 milliards d'années avec Théia qui est venue percuter la jeune Terre. C'est elle qui en aurait notamment modifié son axe d'orientation. Et pour tout dire, c'est loin d'être neutre. Ces 23,5 degrés d'inclinaison ont en effet tout simplement dessiné le destin de notre monde, façonné nos paysages, influencé la longue évolution de chaque espèce, dont la nôtre. Comprenez que la Terre, si elle était parfaitement droite sur son orbite, eh bien ne connaîtrait ni printemps, ni été, ni automne, ni hiver. À Bastia, comme à Paris, les journées dureraient pratiquement 12 heures toute l'année, et les nuits exactement pareilles. En fait, le soleil se lèverait et se coucherait presque toujours aux mêmes heures. Et puis, au-delà d'une saison annuelle unique sur nos territoires, pas de champs de blé qui pousserait parce que pas d'alternance de mois plus ou moins éclairés, longs, chauds ou frisqués, pas de forêt de vie de savonne rouge à l'automne, très peu d'arbres fruitiers qui se construisent bien souvent avec un froid hivernal, c'est ce qui déclenche leur floraison en printemps. Côté ciel, aucun oiseau migrateur traversant par exemple la Méditerranée ou de baleines parcourant des milliers de kilomètres. On sait que ce vivant suit aussi le rythme des saisons, créé par une chose donc, cet angle de 23,5 degrés et qui est cette inclinaison terrestre. Ainsi, je trouve intéressant de constater que si on n'avait pas été un peu penché, la vie sur notre Terre n'aurait pas filé si droit.
0: Il est 8h dans une minute exactement, la suite de votre

0: programme, c'est le journal qui arrive, présenté par Camille Parsi. C'est la météo tournée vers cette alerte orange côté canicule. Et puis, le complément de forum qui fait suite à votre émission interactive quotidienne.
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0: Et en l'occurrence, on parlera des aides aux primo-accédants. Est-ce que c'est normal pour Marco de ne toujours pas avoir de réponse à propos d'une demande déposée il y a fort longtemps maintenant? Voilà l'éclairage du jour que notre rédaction signe à 8h08 exactement.
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0: Nous sommes le lundi 22 juin 2026. Bienvenue à toutes et à tous. Bonjour Camille Parsi.
3: Bonjour Isabelle et bonjour à tous.
0: On débute avec cette vague de chaleur qui n'en finit pas. Toute la Corse est placée en alerte orange canicule ce lundi.
3: Oui, et l'alerte se prolongera à minima jusqu'à demain. Ce lundi pourrait être l'une des journées les plus chaudes jamais enregistrées par Météo France. Épisode comparable à la canicule de 2003. Et en première ligne, il y a les habitants des bouilloires thermiques. Ces logements peu ou mal isolés, 1/2 en moyenne en France. Démonstration dans le quartier Bodichon et Ajaccio, où s'est rendu Patrice Roubaud.
4: On s'habille moins, on se met des choses fraîches, on boit beaucoup, parce qu'il faut boire, c'est dur.
5: Pour André, rencontré sous les pins parasols dans le quartier de Bodichon, cette première vague de chaleur est difficile à passer sans climatiseur. Marie, elle, vient d'en acheter un, correspondant à son budget.
6: Alors j'ai une clim mobile, bon, c'est pas pratique parce que du coup il faut mettre le tuyau à l'extérieur dans la cuisine, c'est pas aménagé, ça fait du bruit, ça chauffe quand même la cuisine, donc ça rafraîchit une pièce mais ça chauffe l'autre pièce.
5: Pour Michael, le patron du bar du quartier où tout le monde vient se rafraîchir sous la climatisation, certains appartements rénovés permettent de mieux faire face à la montée des températures.
7: On a quand même de la chance par rapport aux appartements qui ont été refaits, donc il y a une bonne isolation. On sait qu'il y a moins de chaleur, donc pas spécialement besoin de clim, du moins pour nous les jeunes. Moi, dans le pire des cas, on s'en va au village.
5: Sans partir au village, il est possible de lutter contre la chaleur. L'isolation, la protection des terrasses et des ouvertures sont des solutions, explique Antoine Ortoul, président de l'Office public de l'habitat de Corse du Sud.
8: On a un parc qui est vieillissant, des locataires plus ou moins âgés, donc on va essayer de les accompagner du mieux possible avec peut-être des films anti-UV. Voilà, on va travailler et faire une étude et un diagnostic bien ciblé de notre part.
5: Cette année, l'Office accompagnera 55 logements sociaux neufs et 273 réhabilitations. En fin de semaine, la CAPA sortira le guide de l'habitat avec des conseils pratiques et les conduites à tenir si vous souhaitez rénover votre maison, votre appartement devant la multiplication de ces vagues de chaleur.
3: Des températures extrêmes dans les logements et dans les établissements scolaires. 845 écoles et collèges seront fermés ce lundi en France. D'autres aménagent les horaires. C'est le cas à Bastia. Les cours sont suspendus dans la plupart des écoles. Mais un service d'accueil spécifique sera malgré tout assuré avec mise à disposition de repas frais pour les deux prochains jours, a fait savoir la mairie.
0: Dans le reste de l'actualité, Camille, le projet de loi d'autonomie de la Corse voté demain à l'Assemblée nationale.
3: Et depuis ce week-end, un courrier est au cœur des tensions. Il a été adressé aux édiles par les deux associations de maires de Lille. Objectif, co-signer un texte en faveur du projet d'autonomie. Problème sans réponse de leur part sous 48 heures. Les maires seraient considérés d'office comme signataires. Le principe n'a pas fait l'unanimité. Drôle de conception de la démocratie, ironise le député LR François-Xavier Tchekoli sur X. Depuis, un rectificatif a été apporté du côté de l'association des maires de Haute-Corse. On évoque un loupé de procédure dicté par l'urgence. Une nouvelle date de réponse a été proposée aux maires, fixée à ce lundi matin. Le courrier sera ensuite transmis à l'ensemble des députés. Et puis, à la veille de ce vote, une question aussi ce matin. Si un référendum a lieu pour vous consulter sur ce statut d'autonomie, est-ce que vous y prendrez part? Mathieu Bourigne est allé poser la question dans les rues de Bastia.
9: Je serais susceptible d'aller voter parce qu'il faut. S'il y a une consultation, il faut s'exprimer. C'est très important. On a un droit de vote, il faut le manifester. Mais c'est pareil que le statut d'autonomie, c'est pareil que le statut de résident. Pour pouvoir voter sur un avenir de notre île, il faudrait au moins que ce soit les gens qui sont concernés, qui votent, et les réellement ceux qui sont concernés.
10: Moi, je pense que c'est dangereux parce que si on s'en tient à ce que nous disait Chiffre, c'est 5000 personnes qui viennent s'installer ici tous les ans. Je pense que ces gens-là, ils viennent pas s'installer ici parce qu'ils ont envie d'être à nos côtés dans cette lutte. Et moi, ça me pose un problème pour ça.
11: Le besoin peut-être de faire ce référendum, il est recensé et pour moi il serait légitime, mais
6: qui allons-nous mettre dans ce référendum? Parce qu'aujourd'hui, nous sommes tous concernés par la diaspora qui va faire partie de ce vote. Comment peut-on prendre en compte seulement les locaux?
11: Le référendum risque d'être caduque parce qu'il faudrait faire voter les Corses. Ceux qui ne sont pas Corses, ils ne peuvent pas voter. Normal, dans la logique, ça serait ça. Ils ne parlent pas la langue, ils ne savent pas de quoi on parle.
12: Vous vous déplaceriez pour voter s'il y a consultation?
11: À sa consultation, oui. Si on sait pourquoi on vote, oui. Mais si on ne sait pas pourquoi on vote, c'est même pas la peine d'y penser. Je n'irai pas voter.
3: Vote solennel, on le rappelle, demain au Palais Bourbon, après la séance de questions au gouvernement à partir de 15h. Et RCFM sera bien sûr sur place pour vous faire vivre ce vote avec notre journaliste Hélène Batty.
0: Enfin Camille, plus qu'une semaine avant le défilé Jacquemus à l'Île-Rousse.
3: Oui, après le château de Versailles ou encore les Calanques de Provence, le créateur français a cette fois-ci choisi le phare de la Piétra. Il y présentera sa nouvelle collection baptisée Le Bonheur. Ce sera le 29 juin à 10h et devant un parterre d'invités triés sur le volet, sans au total les images de l'événement et donc de la Corse feront le tour des réseaux sociaux et dans la cité Paoline, même si certains émettent des réserves. Globalement, l'engouement se confirme, Laurence Méride.
13: Chez les restaurateurs, pour commencer, Jeff a vu sur le phare de la Piétra.
14: Je me suis dit que c'était une rumeur au début et que c'était pas vrai. On espère qu'on verra un peu ce qui se passe d'ici, que ça va ramener du monde et que ça va nous mettre un peu sur la carte d'un point de vue international.
13: Élu au conseil municipal, Andrea Leonetti est un peu moins modéré.
15: Je pense que c'est le plus grand événement que la Corse va jamais connaître. Il y aura un avant et un après, je pense. Mais rien que la publicité que ça fait.
13: Clara et Marie-Amélie, elles, sont à la recherche d'invitations pour le jour J.
16: On va essayer d'aller se rapprocher pour aller voir le défi. Après, si on peut trouver des places,
13: ça serait pas mal. Faire vivre une expérience hors du commun à une partie des Îles-Roussiens, c'est justement ce qu'aurait voulu Pierre-François Bascou, l'élu d'opposition dans la commune.
17: Ce qui aurait été bien, c'est qu'une partie, évidemment, soit réservée pour les invités de la marque et de prolonger le défilé pour que le public puisse accéder à un défilé de haute couture.
13: Et puis, quitte à recevoir un créateur français aussi prestigieux, pourquoi ne pas en faire en profiter la ville, interroge Françoise, une habitante.
18: Les créateurs comme Jacquemus doivent prendre conscience qu'on ne peut pas faire des partenariats sans qu'il y ait une contrepartie. Je suis favorable dans la mesure où ça rapporte effectivement quelque chose de concret à la ville.
13: Simon Porte-Jacquemus a d'ores et déjà annoncé s'engager aux côtés de la mairie afin de contribuer, je cite, à la restauration du patrimoine unique de l'Île-Rousse.
3: À noter aussi quelques modifications à venir sur les déplacements à l'Île-Rousse. On vous a mis tous les détails sur notre site internet. Et sachez aussi que les castings sont ouverts pour les mannequins corses âgés de plus de 18 ans. Si vous voulez défiler pour Jacquemus, vous pouvez postuler dès aujourd'hui sur la plateforme officielle. Ça se passe sur le site casting.jacquemus.com.
0: Merci Camille et à tout à l'heure.
3: À tout à l'heure.
0: 9h pour un prochain journal.
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0: Depuis hier, ça y est, les journées ne s'étaleront plus. Elles restent stables en amplitude. Cette journée du 22 juin pour la Saint-Alban, on n'enregistre aucun changement côté soleil. Il s'est levé à 5h44 et s'éteindra à 21h04. Mais il brillera toute la journée dès ce matin, un petit peu perturbé par les brumes au lever du jour dans l'extrême sud. Et puis de manière plus franche, tout au long de la journée sur l'ensemble des départements. Sachez qu'il n'y aura pas de vent a priori aujourd'hui. On nous promet un régime de brise et des orages aux alentours de Corté cet après-midi. Dès 7h ce matin, il faisait excessivement chaud et ça va durer. 7h, 23 degrés à Bastia, 21 à Aulette, à 28 au sémaphore de Lise ou la 24 à Bonifacio, 25 à Porto Vecchio. C'est probablement là qu'il fera d'ailleurs aujourd'hui le plus chaud. Sachez que les températures oscilleront entre 33 et 36 degrés sur le littoral, jusqu'à 37 dans l'intérieur, 28 à 31 dans les villages de montagne. Et demain, eh ben, la journée sera ensoleillée aussi, avec quelques cumulus sur les reliefs l'après-midi, mais sans conséquence a priori. Des brises en journée un petit peu plus fortes vers la Balagne et des températures toujours élevées, avec localement des pointes sur le littoral jusqu'à 38 degrés, 36 pour la maximale prévue dans l'intérieur, 28 à 31 dans les villages d'altitude. On est en vigilance orange. Pour se protéger de la canicule, il est essentiel de rester hydraté. d'hydrater, de vous rafraîchir régulièrement, de limiter vos efforts physiques et de surveiller les personnes les plus vulnérables autour de vous. Donc en termes d'hydratation et d'alimentation, on fractionne les repas si nécessaire. On évite les produits glacés qui peuvent provoquer des troubles digestifs. On mange en quantité suffisante régulièrement et surtout on boit de l'eau, même si on n'a pas spécialement soif.
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0: On essaye de se rafraîchir, le logement, le corps. Et au niveau des activités, évidemment, on met un petit frein sur tout ce qui serait de nature à déclencher un malaise. C'est l'heure de retrouver Forum Le Complément avec Alexandre Antonine. Et aujourd'hui, une demande pour bénéficier du dispositif de primo-accédant de la collectivité de Corse restée lettre morte. Est-ce normal pour Marco de ne toujours pas avoir de réponse, Alexandre Antonine ?
21: Une question formulée par Marco qui s'inquiète de ne pas avoir de réponse alors que le dossier de sa fille a été déposé il y a 2 ans. On l'écoute.
22: Vous êtes déjà appelé au mois de février concernant un dossier que ma fille a déposé en 2024 à la CTC dans le cadre des primo-accédants pour acheter un appartement. Et à ce jour, on n'a toujours pas de réponse. On envoie des mails. Alors, je vous ai appelé au mois de février, on a eu un mail dans la foulée nous disant qu'on aurait une réponse avril-mai. Au mois de juin, on a envoyé 2 mails qui sont restés lettres mortes. Alors, c'était pour voir s'il y avait quelqu'un de la CTC qui s'occupe des dossiers des primo-accédants, des primes, s'il nous écoutait.
21: Alors, un petit peu de patience encore, Marco. Aucune attribution n'a été réalisée depuis le début de l'année 2026 en raison de la période de réserve liée aux élections municipales de mars, puis des changements intervenus à la tête du conseil exécutif avec l'élection de Gilles Giovannangeli. Selon la collectivité de Corse, la première attribution devrait toutefois avoir lieu au cours du mois de juin. La collectivité rappelle également que depuis 2021, 8,8 millions d'euros étaient mobilisés pour accompagner près de 400 primo-accédants dans leur projet d'accession à la propriété.
0: Le plan d'aide d'accès au logement a par ailleurs été revu en avril, Alexandre.
21: Pour endiguer, je cite, les phénomènes spéculatifs, l'objectif est de travailler en partenariat avec les communes pour réhabiliter des logements dégradés ou en indivision et les remettre sur le marché. La collectivité de Corse peut ainsi accorder jusqu'à 100 000 euros pour la rénovation du gros œuvre, auxquels peuvent s'ajouter 100 000 euros supplémentaires pour la remise en état du bien. Une enveloppe totale de 200 000 euros peut être donc mobilisée avant la revente du logement, possiblement à un primo-accédant. Ce dernier pourra alors bénéficier d'une prise en charge intégrale des frais de notaire par la collectivité. En contrepartie, plusieurs conditions doivent être respectées. Le logement doit être la résidence principale de l'acquéreur qui ne pourra ni le louer ni le revendre pendant une période de 15 ans. Autre critère requis, justifier au moins 6 années de résidence en Corse.
0: Merci Alexandre Antonine d'avoir fait la lumière sur ce dossier et son évolution. On retrouve Complément de Forum demain, même heure, même fréquence. Il fera suite à vos réactions, témoignages, prises de parole dans le forum qu'anime Evelyne Fontane cette semaine. À vos téléphones, à demain matin sur Via Stel et sur RCFM dès 6h moins le quart et 6h30 pour les téléspectateurs.
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4: Un plaisir de vous retrouver. Soyez les bienvenus sur les ondes d'RCFM. Dans quelques instants, votre forum. Il était actuellement 8h et passé de 14 minutes. Marie-Ange Dos vous attend au standard. N'hésitez pas à prendre la parole. Et puis, vous avez aussi la possibilité de passer par WhatsApp, Messenger. Nous sommes à votre disposition pour évoquer les sujets d'actualité.

0: Sandra avec Souvenir et Maria Madeleine. 8h passées de 17 minutes, c'est à vous de vous exprimer.
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0: Direction Cisco pour ouvrir bien ce forum en compagnie d'Ange Pierre Vivogne. Ange Pierre Vivogne, bonjour.
3: Bonjour.
0: Nous vous écoutons, Ange Pierre. Allez-y. Nous allons parler bien sûr d'autonomie.
3: Oui, d'un courrier. C'est là-dessus que je voudrais intervenir, non pas dans un esprit polémique, mais dans un esprit de concorde. D'abord, je souhaiterais, pour avoir travaillé et être co-signataire des accords de Beauvau qui ont été majoritaires, tous les députés, nos quatre députés d'abord, quels qu'ils soient dans leurs différences de vue et des points de vue, je dirais des divergences politiques qu'ils ont, ils ont travaillé dans le même sens. Et je pense que les débats qui sont passés à l'Assemblée ces derniers jours ont été vraiment à la hauteur de l'enjeu. Les députés de n'importe quel parti, de n'importe quel sens qui prenait la discussion, ont pris quand même conscience que la Corse est d'abord est une île et rencontre des difficultés. Alors avec des degrés bien évidemment différents, mais je pense qu'aujourd'hui, c'est irréversible. Les députés ont bien compris, parce que moi, j'ai assisté à plusieurs réunions avec la commission des lois, avec la commission des finances et compagnie, et tous les députés, je dirais, de toutes tendances confondues, le message est bien passé.
0: Le travail a payé, c'est ce que vous dites.
3: Le travail a payé est en train de payer. Alors, je vais vous dire ce qui est en train de diviser la Corse et les Corses. D'abord, je voudrais féliciter aussi le travail qui a été fait par l'ancien président de l'exécutif, le président de l'Assemblée et tous les présidents des assemblées, parce que tout le monde a amené la pierre à l'édifice au départ, ce qui n'était pas évident du tout. Aujourd'hui, il n'y a pas de polémique. Ce que on attend des députés, c'est un libre choix, mais non pas de réfléchir, on va pas dicter, nous autres, d'ici de Corse, la manière de leur vote, ni la manière de ce qu'ils doivent faire.
0: Monsieur Vivogne, vous faisiez allusion, en fait, on va le rappeler pour nos auditeurs, à la veille de cette Assemblée nationale, avec cette polémique qui entre sur les réseaux sociaux, ce courrier errier qui a été adressé donc aux édiles par deux associations de maires de Lille, avec l'objectif de d'une réponse rapide pour donner son accord en fait pour l'autonomie et un retour un petit peu virulent, une critique par rapport à, je cite, une drôle de conception de la démocratie, disait François-Xavier Tchécoli, par rapport au, on va dire, au laps de temps qui a été donné aux maires aux élus pour répondre à cette lettre. Est-ce que je résume à peu près la situation ?
3: Vous la résumez, je dirais, en tant que journaliste, vous la résumez très bien. Mais je vais vous dire une chose, ça n'a pas été dans ce sens-là que les deux présidents d'association des maires ont pris la parole. C'était plutôt pour faire comprendre et remercier les gens, ouvrir, je dirais, un dialogue. Parce que le dialogue va se poursuivre. Aujourd'hui, vous êtes dans une étape de plat, mais il va y avoir des étapes de montagne, il ne faut pas l'oublier. Et c'est pour encourager, parce que déjà, il y a eu un grand pas qui a été fait lors du vote, je dirais, non pas encore de l'Assemblée, mais des groupes qui ont déjà donné un avis favorable. Mmh. Et si on bouge la Constitution, c'est déjà quelque chose d'incroyable comme avancée. Après, à partir de là, ce sera la loi organique. Mais je pense que la Corse aujourd'hui, et les Corses en particulier, ne connaissent pas le mot autonomie. Il ne faut pas dire que ça va être la panacée, il faut pas penser cela, mais c'est pas l'abîme non plus. Et il ne faut pas qu'on se divise encore une fois là-dessus. Il faut que on explique, je dirais, à nos concitoyens, à nos compatriotes, et d'ailleurs, ce sera nous qui aurons le dernier mot, puisqu'il y aura un référendum. Il ne faut pas crier au loup avant d'être mordu, parce que si on commence à faire des choses comme ça...
0: Oui, ne pas se diviser avant les démarches.
3: La démarche, aujourd'hui, ce qu'il faut demander aux députés qui vont voter demain, de nous faire confiance, et nous leur faisons confiance. nous faisons confiance. Et le débat qui a eu lieu à l'Assemblée a été vraiment un débat qui a été vraiment au titre de l'enjeu, parce que pour la Corse, c'est un véritable enjeu. Et je pense qu'après arriveront les explications. Et les explications, après, chacun se définira selon son point de vue, bien évidemment. C'est ça, la démocratie.
0: Jean-Pierre Vivogne, en tout cas, merci d'avoir évoqué ce point important. Antoine va réagir d'ailleurs.
3: Arrêtons de faire des polémiques autour de cela. Soyons unis, parce que nous en avons besoin d'être tous unis, et de partout, et en Corse en particulier.
0: Que votre message soit entendu. Merci. Merci à vous, Jean-Pierre Vivogne. ABDJ. Merci. On va continuer à parler, justement, du projet d'autonomie. J'en profite pour rappeler que l'Association des maires de Haute-Corse a évoqué un loupé de procédure dictée dans l'urgence, puisqu'on avait demandé au maire de répondre en 48 heures à cette lettre et que le délai a été prolongé jusqu'à ce matin. Voilà, le courrier sera donc ensuite transmis à l'ensemble des députés. Antoine, soyez le bienvenu, bonjour. Antoine, bonjour.
4: Oui, bonjour.
0: Bonjour, nous allons parler de l'autonomie.
4: Voilà, je voulais dire avant tout que j'apprécie beaucoup M. Vivogne, je l'écoute très souvent, mais je le trouve un peu trop optimiste. Voilà, c'est un monsieur qui est très modéré, j'apprécie beaucoup, hein, et il n'est pas bête, c'est ce qu'il dit. Mais je voudrais simplement rappeler deux mots qu'il a dit. Il a dit, nous n'avons pas à dire à ces députés de l'Assemblée ce qu'ils doivent voter. Mais eux, c'est vrai, mais eux, ces députés, n'ont pas à nous imposer ce que la majorité des Corses veulent, c'est-à-dire une autonomie, une vraie autonomie. Parce que l'autonomie qui nous est proposée, c'est une autonomie au rabais, ça ne porte que le nom. On ne pourra pas réguler les arrivées des 5 à 6 000 personnes qui viennent tous les ans chez nous. Ça sera l'open bar, vous comprenez ? Et le problème sera le même en Corse. Et on nous dit la violence reviendra. Quelle violence! Ils se sont tous mis en vacances. Moi, je vais vous dire une chose. Ça fait 50 ans que j'ai combattu. Je l'ai payé de ma personne. Hein. Et pour en arriver à cette autonomie-là, non. Qu'ils soient de gauche, de droite, des autonomistes de l'Assemblée de Corse, ils ont tout gaspillé, les gains acquis grâce au sang, grâce à la mort, grâce à la violence. Hein. Des vies qui ont été perdues, gâchées, des familles touchées. Qui n'a pas quelqu'un de sa famille qui a été touché par toute cette violence, par ces combats de 40 ans et 50 ans en arrière? Alors maintenant, je vais vous dire une chose, messieurs les élus, de quelque bord que vous soyez, vous baissez trop la tête. C'est tout ce que j'ai à dire. Hein. C'est une autonomie au rabais. Pas de statut de résident, que le Guédiogne rapporte à d'entre les 114 années. Eh bien non. Voilà.
0: Antoine, vous mettez en avant le fait qu'on joue beaucoup sur les mots aujourd'hui, mais la réalité de ce texte et des conséquences est vraiment très important. Il faut se pencher vraiment sur le fond, parce que chaque mot, derrière chaque mot, il y a une réalité qui pourrait aussi impacter le vivre ensemble par la suite.
4: Oui, le vivre. Mais écoutez, madame, je ne suis pas contre le vivre ensemble.
0: Non, bien sûr, on l'a bien compris, Antoine.
4: Je ne suis pas contre, ni sectaire, ni raciste.
0: Ce sont les problèmes du quotidien de la Corse dont il faut tenir compte.
4: C'est la politique de remplacement de M. Mélenchon. LFI, soi-disant, était proche des nationalistes. Je le tiens de la bouche même d'un nationaliste qui a 2 ans, à l'hôpital, hein. Et je lui ai dit, mais vous avez le Rassemblement National, comme ça, hein, on parlait à bâton rompu. Et vous avez LFI. Vous n'en tenez pas compte, l'édifice est dans la poche. Eh, il n'y a qu'à faire, hein, comme ils réagissent, hein, à l'Assemblée nationale. Hein. Quand un autre député d'autre Corse, de droite, lui, il aime être assujetti à l'État français, excusez-moi du terme.
0: Antoine, on peut pas tenir ces propos. Malheureusement, on ne peut pas montrer du doigt les élus, mais en tout cas, on a bien compris votre regard sur la situation, votre inquiétude aussi. Voilà. Et je crois qu'on l'a bien entendu. Je vous remercie, Antoine, pour votre prise de parole.
4: Je suis poli.
0: Vous avez bien raison. Merci beaucoup. Après, on retrouvera Michaël juste après l'actualité, puisque dans quelques instants, Hélène Battini nous rejoint. 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
0: Autorimezu, non, talons de dire RCFM. C'est le retour de l'actualité en compagnie d'Hélène Battini. Salut Hélène.
11: Salut Evelyne, salut à toutes.
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0: La question qui se pose, Hélène, c'est quoi les erreurs aux journalistes aux journalistes sont bras longs ou père Roland et
11: ça paraît intéressant à ça.
0: Et puis pour les mannequins, je pourrais dire à Jacques Mus de passer quand même à RCFM pour Hélène Batty.
11: J'ai un problème, Idaï, j'ai un problème. Des bisous.
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0: La journée, oui, ensoleillée, bien entendu, avec cette journée de canicule. Et puis, quelques nuages en montagne cet après-midi qui pourraient apporter quelques gouttes par-ci, par-là, sur le relief, bien entendu. Les brises sont là et les températures flambent. Vous avez vu un petit peu ce qu'on nous a annoncé. Alors, en gros, sachez qu'on aura 35 en moyenne sur le littoral, mais 38 demain par endroit, 37 aujourd'hui dans l'intérieur, de 28 à 31 dans les villages. Voilà pour cette journée qui s'annonce peut-être comme la plus chaude de la semaine et peut-être même battra-t-elle des records, nous dit-on, côté Météo France.
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0: Nous continuerons à parler dans quelques instants du projet d'autonomie avec Anita, mais avant, place à Michael. Michael, bonjour.
15: Oui, bonjour. Moi, je vous appelle suite à l'appel de Céline vendredi sur le forum par rapport à l'accès à la surdité sur les informations en Corse, etc.
0: Oui.
15: Donc, ce serait pour appeler à cette personne et aux autres personnes aussi qui vivent en Corse qu'il existe une association sur le territoire corse, Pôle Surdité de Corse, qui est basée sur Ajaccio, mais qui œuvre sur toute la Corse depuis maintenant 7 ans pour la promotion de la langue des signes française.
0: C'est pour les jeunes de 6 à 16 ans, je crois.
15: Non, c'est pour tout le monde aussi.
0: Mais il y a des ateliers pour les plus jeunes, hein, me semble-t-il, voilà. Si ma mémoire est bonne. J'en avais entendu parler, d'accord.
15: Donc, elle est là pour l'accessibilité des personnes sourdes dans tous les domaines de la vie quotidienne. L'accès aux soins, l'éducation, l'emploi, les démarches administratives, à la culture et à l'information aussi.
0: C'est un pôle très important pour nos amis sourds malentendants. Ça veut dire que vous avez beaucoup de personnes qui vous sollicitent, Michael, qui font appel à l'association, qui sont sensibles à vos valeurs d'inclusion, d'accessibilité.
15: Le problème, c'est qu'il y a beaucoup de personnes qui n'osent pas se rapprocher de cette association.
0: Vous savez pourquoi ? On vous a dit pourquoi il y a cette réticence ?
15: Pas du tout, mais après, ce serait bien justement que ces personnes s'y rapprochent. Donc déjà, je pense qu'il y a le fait que l'association ne soit pas très connue, qu'il y a des gens qui soient isolés dans les villages et qui n'ont pas accès à cette information. Donc voilà, ce serait pour rappeler à ces personnes-là que cette association est là.
0: Et oui, parce que vous luttez contre l'isolement, c'est aussi important aussi d'aller aussi solliciter ceux qui sont dans le rural et quelquefois, justement, par rapport à cette problématique de surdité, isolés.
15: C'est
0: encore
15: ça,
0: plus.
15: C'est correct, oui.
0: Michael, en tout cas, votre association, nous allons garder le contact, Pôle Surdité de Corse, pour pouvoir, bien sûr, la mettre en lumière, c'est important de le dire. Et j'apprends, grâce à vous, qu'il y a plus de 255 sourds dans le Grand Ajaccio, ce qui veut dire que la problématique est très importante sur l'île. Vous avez des chiffres pour l'ensemble de l'île ?
15: Pas sur moi, non.
0: Bon, mais en tout cas, à l'occasion, on essaiera de faire un point avec vous parce que c'est une thématique extrêmement intéressante et peut-être même dans notre émission Les Experts.
15: C'est gentil à vous.
0: Merci, Michael, pour votre appel. Merci beaucoup.
15: Au revoir.
0: Anita nous rejoint. Nous allons continuer à parler du projet d'autonomie. Bonjour, Anita.
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16: Bonjour à toutes. Alors, il y a une thèse où personne qui a nous parlé de Nansamé. 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On a une escourde moumique, mais un pinceau qui est mieux que nous d'avoir cette autonomie. Il y a un principe, c'est nous riechi moi avec elle, il y a un principe qui peut porter à ça à Gorsiga. 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À violence, il y a certains Gorsi qui a pratiqué contre d'autres Gorsi. 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
16: 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Bonne journée à tous.
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0: Christophe nous rejoint. Bonjour Christophe.
17: Bonjour Evelyne.
0: Nous allons continuer à parler à la fois d'autonomie et vous aviez un message pour féliciter l'un des intervenants de ce forum.
17: Je voulais le remercier et le remercier et le féliciter parce que là, il m'a mis une étoile aujourd'hui dans ma semaine. Je commence la semaine vraiment avec un espoir fou. Moi, quand j'entends dire que les députés nationaux ont compris que la Corse était une île et qu'elle avait des difficultés, là, maintenant, enfin, je souffle, je suis rassuré. Voilà, ça c'était le premier point.
0: C'est vrai qu'il y a eu pas mal d'allusions ces derniers temps, Christophe, sur le fait que nous savions aujourd'hui que nous étions des Iliens et que la problématique était prise en compte, entre guillemets, par Paris, qui avait un petit peu joué sur les mots, bien entendu. Donc vous faisiez avec humour allusion au fait quand Pierre Vivonne était plutôt optimiste, parce que il a de l'espoir, lui il voit le verre à moitié plein. Mais on peut comprendre aussi, peut-être que pour certaines personnes, il y a de l'inquiétude. Et on est quand même à un virage, et puis la démarche va être longue aussi pour faire passer des idées, pour faire prendre conscience qu'il y a chez nous des problématiques qui ne sont pas les mêmes que dans d'autres régions sur le continent.
17: Tout à fait. Les problématiques que l'on a, elles sont connues depuis longtemps. Les députés, ils connaissent bien la Corse parce qu'ils ont tous au moins un pied-à-terre, un ami, une famille, quelque chose. Il faut arrêter le cinéma. Moi, tout ça, c'est un truc qui commence vraiment à me fatiguer. Je ne suis pas le seul à être usé de ces jeux de jambes, de ces jeux de manches. Moi, je vais vous dire une chose. Tout le monde a peur de la violence. Moi, la violence, elle me fait pas peur. La violence, c'est la vie. La vie est violente. Et j'ai connu bien plus, et j'étais pas victime parce que, bon, j'ai peut-être eu plus de chance que d'autres. La violence politique, la violence des incarcérations, des arrestations arbitraires, toute cette violence-là, elle a été du pouvoir national. Ça a engendré bien souvent des réponses violentes de structures qui n'étaient pas à la dimension et à la mesure avec le pouvoir national et le pouvoir de l'État. Alors, il est facile de provoquer la violence chez des gens qui sont en souffrance, dans un peuple qui est en souffrance. La situation, elle a toujours été compliquée. La situation de la Corse, elle a toujours été compliquée. Ça ne date pas d'aujourd'hui, ni d'il y a 50 ans. Et aujourd'hui, cette analyse, pour moi, c'est encore de la poudre aux yeux et on n'avancera pas. On n'avancera pas.
0: Christophe, vous êtes inquiet, vous, pour la suite, si demain, la spécificité, l'insularité, la culture, nos racines ne sont pas prises en compte et notre problématique en particulier, vous êtes inquiet de la suite des événements sur notre île ?
17: Alors moi, je ne suis pas inquiet forcément à ce sujet-là. Moi, ce que je suis conscient d'une chose, vivant au quotidien sur l'ensemble du territoire, ayant une activité professionnelle répandue sur l'ensemble du territoire, je me rends compte qu'aujourd'hui, la seule façon de pouvoir payer l'URSSAF, c'est de vendre des produits qui ne sont pas corses, c'est d'acheter et de revendre. Donc, si on n'est déjà pas capable de produire chez nous en Corse, je ne vois pas comment on peut se contenter de la culture. La culture, c'est très bien, c'est une richesse. Ça peut apporter aussi une richesse économique, mais on ne peut pas vivre que sur ça.
0: Non, mais Christophe, dans la culture, il y a aussi ce qui fait un pan de notre culture, c'est-à-dire le monde de la culture, le monde de la production. C'est étroitement lié.
17: Oui, mais Evelyne, le monde de la production, aujourd'hui, en 2026, il est obligé d'être apporté au rendement. Voilà, moi, j'ai passé mon BEP de fromagerie en 86, aujourd'hui je suis exploitant forestier, j'ai été patron pêcheur, donc je veux dire...
0: Vous connaissez le monde de la production ?
17: Je connais le monde de la production en Corse, puis j'ai toutes ces activités, je les ai pratiquées en Corse, et toujours en étant impliqué avec les acteurs de la Corse. Je connais les bergers sur toute la Corse, je connais les exploitants forestiers sur toute la Corse, je connais les pêcheurs sur toute la Corse, je me suis impliqué dans toutes les professions, et je continue. Aujourd'hui, l'URSSAF ne regarde pas que vous ayez fait du pain la riche ou du gros toit haussé ou que vous ayez pêché des rougets dans le golfe de Saint-Laurent. Aujourd'hui, l'URSSAF, c'est ce qu'il regarde, c'est qu'il faut que vous payiez vos cotisations. Pour payer les cotisations, il y a des règles, il y a des lois, ce sont les règles et les lois nationales. Qu'est-ce qui a été décidé à ce niveau-là ?
18: Qu'est-ce qu'on a dit? La Corse, c'est une île, c'est en difficulté. On va permettre aux artisans
0: de
18: pouvoir travailler, de pouvoir créer la richesse, de pouvoir embaucher.
0: Avec un regard peut-être...
18: La problématique majeure, pour moi, elle est là.
0: Ce qu'on comprend, Christophe, en tout cas, c'est qu'il y a un besoin d'avoir un regard spécifique sur le vivre en Corse, le travail en Corse. Christophe, je vais être obligé de...
18: Technique, Evelyne.
0: Technique, d'accord. On l'a bien compris.
18: Une vision technique au problème. C'est pas tout de regarder les problèmes. Il faut regarder les solutions. Il faut dire, bon, que peut-on faire? Mais quelle est la volonté aujourd'hui? Aujourd'hui, la volonté, c'est de faire entrer 5 à 6 000 personnes par an en Corse. Dans quel but? De remplir des logements sociaux qui ont été construits parce qu'il y a des aides nationales et européennes. Et ça favorise quoi? Ça favorise des gens qui ont fait du BTP. Genre, jette pas la pierre, chacun son boulot. Ils achètent du bois corse, ils font... c'est pas le problème. Ça favorise la grande distribution qui ouvre des... Enfin, en Corse, on est la région, le pays où il y a le plus de grandes distributions de produits alimentaires au mètre carré. C'est des chiffres, c'est pour moi qui les invente, c'est facile à trouver.
0: C'est vrai que, Christophe, le débat est tellement vaste et tellement important à l'heure actuelle.
18: Ça fait 50 ans qu'on le met, ce débat.
0: Oui, mais je pense que plus que jamais...
18: Aujourd'hui, que les députés se sont rendus compte que la Corse était une île et qu'on était en difficulté. Et maman, de son manière, son parole est délétique aussi. Il est maire et président des maires. Pierre, je l'adore, c'est un problème, il faut arrêter. On balade à part là, peut-être qu'on est rigolo, c'est ce qu'on a, Demi.
0: Christophe, justement, puisqu'on parle des maires, nous allons accueillir le maire de Piana, qui est juste là, qui attend. Merci Christophe d'avoir pris la parole. Merci en tout cas pour l'éclairage. Merci. Madame le maire de Piana, Aline Castellani, à nos micros. Soyez la bienvenue, bonjour.
19: Bonjour. Je voudrais juste, pour vos auditeurs, expliquer pourquoi il y a eu, à mon sens, cette polémique.
0: Oui.
19: Tout simplement, c'est un aveu du fait que nous autres maires, nous n'avons pas été consultés. Voilà. Donc, si nous avions été consultés, si nous avions eu des assemblées générales où on était venu nous expliquer ce projet constitutionnel de A à Z pour qu'on puisse en délibérer, pour qu'on puisse peut-être amender, ben peut-être qu'on n'en serait pas là. Donc, on demande à... Hier soir, j'ai reçu moi un mail hier pour me positionner jusqu'à hier soir, donc j'ai reçu samedi pour hier soir. Autant dire qu'il y a beaucoup de maires qui n'ont pas de mail, et on disait, et ce qui était une mauvaise chose, donc ils se sont repris, et c'est très bien, de celui qui ne répondait pas, c'est qu'il était pour. C'est une drôle de façon de consulter les élus, parce que nous sommes aussi des représentants de nos administrés dans les communes. Voilà. Donc nous, ce que l'on aurait voulu savoir, c'est quel était ce que les communes allaient devenir dans ce cadre de l'autonomie. Eh bien, il y en a beaucoup qui ne savent pas. Donc, d'où l'intérêt des référendums après cette loi constitutionnelle. Parce que lorsqu'on dit que 70% des Corses ont voté pour des listes autonomie, c'est vrai, mais 70% de 60%, de 56% exactement. Ça veut dire qu'il y a 40% des Corses qui ne se sont pas présentés, qui ne se sont pas annoncés et qui n'ont pas dit s'ils étaient oui ou non. D'où l'intérêt, je le redis, d'un référendum. Les maires n'ont pas été consultés. Et cette semaine de dernière minute est l'aveu que nous n'avons pas été consultés. Donc je voulais juste le dire à vos administrés, parce qu'on tape sur les élus qui, soi-disant, devraient répondre. Mais pour répondre, il faut connaître le projet.
0: Le délai, Aline Castellani, a été prolongé à ce matin, puisqu'il y a eu une démarche pour dire qu'il y avait eu un loupé de procédure, en fait, dicté par l'urgence.
19: Vous voulez, madame, vous pouvez prolonger ce que vous voulez. Si vous ne savez pas de quoi vous parlez,
0: oui, on l'a bien
19: vous
0: compris.
19: Risquez pas.
0: Tout à fait. Voilà, c'était juste une impression que je voulais apporter. Mais...
19: Et en Corse, on est toujours comme ça. On est toujours dans l'urgence, au lieu de prendre le temps de regarder les dossiers, d'en discuter entre nous, de regarder là où on est d'accord, où on n'est pas d'accord, comment on peut y arriver. Moi, tout le monde le sait, je ne suis pas autonomiste, je ne suis pas nationaliste. Mais si on me prouve que l'autonomie va apporter du bien au quotidien des Corses, ça ne me fait pas peur. Aussi faut-il me le prouver.
0: Voilà, vous auriez aimé une concertation et des précisions en amont.
19: C'est toujours pareil chez nous. Est-ce qu'on prend le temps de se poser? Est-ce qu'on prend le temps de réfléchir? Non. Non, il faut avancer. On a une idée comme ça, on avance. Peu importe ce que pensent les autres. C'est pas comme ça. C'est pas de la démocratie. Donc je voulais juste expliquer pourquoi il y a des maires qui sont montés au créneau. Et c'est normal, ils n'ont pas été consultés.
0: Eh bien, la précision a été apportée, Aline Castellani. Voilà. Je vous remercie pour votre
19: très
0: prise de parole.
19: À tout le monde.
0: À vous aussi. Au revoir. Nous allons continuer à parler du projet d'autonomie. Nous allons partir à Bastia, accueillir Jean-François. Jean-François, bonjour.
20: Bonjour, bonjour à tous. Bon, on parle souvent d'autonomie, c'est compliqué. Hein. Tout le monde veut dire la sienne. Hein. On est pour l'autonomie et pour que nous, on soit tous bien. Mais bon, il faudrait que tout le monde comprenne, et les grands élus, parce qu'on est tous élus. Moi, je suis élu dans ma commune, je suis un peu partout, il y en a d'autres élus. Les gens ont besoin d'un référendum. On n'a pas besoin de référendum pour savoir que chez nous, ça va pas, quoi, je veux dire. On nous prend pour des idiots de temps en temps, avec le gasoil. Mais bon, quand on paye 1,50€ une bouteille de 33 centilitres d'eau, je veux dire, à un moment donné, il faut s'inquiéter de savoir si ça coûte plus cher de fabriquer du gasoil ou d'avoir de l'eau Saint-Georges dans l'assiette. Donc, bon, comme j'ai dit, tout le monde s'inquiète avec cette histoire d'autonomie. Il n'y a rien d'inquiétant, hein. Il faut juste avancer, mais il faut que nos élus, les grands, ils commencent à comprendre qu'on a besoin de choses concrètes, pas d'idées ni de choses sur le papier. De choses concrètes, ça commence par le vivre ensemble et voir comment on peut faire.
0: Mais j'ai l'impression, Jean-François, que ça a été quand même fortement évoqué. Je ne sais pas si vous avez suivi les débats. Et puis c'est une problématique qui est déjà soulevée depuis un petit moment. Mais j'ai l'impression qu'il y a une volonté de montrer aussi le quotidien des gens qui vivent sur l'île. Il y a une volonté de montrer aussi ce que vivre en Corse veut dire, avec nos racines, nos traditions, notre culture, mais aussi un quotidien qui n'est pas facile.
20: Oui, et justement, ça passe par

0: ils aiment bien donner leur petite parole.
1: La prise de parole est importante, et puis prendre le pouls et puis vous laisser vous exprimer, je crois que c'est l'une des seules émissions aujourd'hui
0: qui permet de le faire. Après, juste une dernière.
1: Allez-y, Jean-François.
0: On devrait commencer par pas davantage au gaz, parce que je crois que avant de vouloir donner des leçons à tout le monde, il faudrait quand même que les gens y regardent un peu chez eux.
1: Je pense que l'idée que vous exprimez, c'est avant de penser au collectif, pensons déjà à se dire comment je me positionne moi dans cette équipe-là, et puis ensuite je pense.
0: C'est trop
1: d'accord.
0: Facile.
1: Bon, en tout cas,
0: je rejoins certaines idées ou certains mots de certains élus. C'est trop facile de taper sur les gens. Alors que bon, il faut quand même participer beaucoup.
1: Voilà. Oui, puis on rappelle quand même qu'aujourd'hui, s'investir en politique, c'est quand même un sacerdoce. Et que
0: c'est compliqué.
1: C'est une sacrée énergie, et ça demande beaucoup de privation.
0: Et pas toujours
1: des récompenses. Hein, et des choses positives. Merci, Jean-François, de cette prise de parole.
0: Merci.
1: Et merci à vous, chers auditeurs, parce que ce matin, on a commencé la semaine très bien. Je vous rappelle que le prochain forum, qui dure, malgré ce que nous dit Jean-François, toujours la même durée de temps, mais toujours le même laps de temps, eh bien, ce sera demain à partir de 8h11.
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0: Merci à Théo Lacombrade et à Marie-Ange Dos qui étaient ce matin avec moi côté équipe. Et puis dans quelques instants, l'actu. Il est 9h. Camille Parsi nous rejoint. Bonjour Camille.
1: Bonjour Evelyne et bonjour à tous.
0: Toute la Corse placée en alerte orange canicule.
1: Oui, une alerte prolongée au moins jusqu'à mardi. 845 écoles et collèges fermés ce lundi en France. Quand d'autres aménagent les horaires, à Bastia, la plupart des cours sont suspendus. Mais les écoles restent ouvertes. Un service d'accueil spécifique sera assuré. Avec mise à disposition de repas frais pour les deux prochains jours, a fait savoir la mairie. Il n'y a pas que les écoles, on étouffe aussi dans les logements. Un logement sur deux en moyenne considéré comme une bouilloire thermique en France. Alors comment mieux adapter le bâti face à ces vagues de chaleur qui se multiplient? Explication avec Mathieu Biscaldi, architecte au cabinet Alba Ajaccio.
2: Comment on oriente par rapport au vent, comment on utilise la ventilation naturelle. Donc il y a tout un tas de solutions que les architectes portent depuis des années, des décennies. On sait qu'une façade sud ne doit pas être complètement exposée au soleil, il faut un débord. Ce sont déjà toutes des réponses, et la matérialité aussi, la façon dont les murs sont faits, la façon dont l'inertie est calculée, la hauteur sous plafond, ce sont déjà des éléments que l'architecture elle-même peut solutionner en termes de température. Et on voit qu'on arrive à maintenir des températures de 28-29 degrés sans climatisation. Ça, c'est faisable. Ça nécessite beaucoup d'ingénierie, beaucoup de recherche sur les matériaux biosourcés, l'épaisseur des isolants. Ça nécessite aussi de retrouver certains bons sens. Un bâtiment très performant, entouré d'îlots de chaleur, il va mal fonctionner. Et d'ailleurs, on le voit dans le tissu méditerranéen, qui est un tissu avec des petites rues très étroites. C'était pas pour rien, ils avaient pas de clim. Plus les rues étaient étroites, plus il y avait de l'ombre, et plus on se portait mieux.
1: Mais pas de baisse des températures à prévoir avant la fin de la semaine. Dans le reste de l'actualité, le projet d'autonomie de la Corse est un courrier au cœur des tensions. Depuis ce week-end, il a été adressé aux édiles par les deux associations de maires de l'île. Objectif, co-signer un texte en faveur du projet d'autonomie. Problème sans réponse de leur part, les maires seraient considérés d'office comme signataires sous 48 heures. Un accord tacite sans réponse, principe qui n'a pas fait l'unanimité. Drôle de conception de la démocratie, écrit le député LR François-Xavier Tchécoli sur X. Depuis, un rectificatif a été apporté. Du côté de l'association des maires de Haute-Corse, on évoque un loupé de procédure dicté par l'urgence. Nouvelle date de réponse fixée pour les maires à ce lundi matin. Le courrier sera ensuite transmis à l'ensemble des députés. Et le vote solennel aura lieu, lui, demain à partir de 15h. Enfin, plus qu'une semaine avant le défilé, Jacques Mus à l'île Rousseau, phare de la Piétra, lundi prochain à 10h, devant une centaine d'invités triés sur le volet. Quelques aménagements à prévoir au niveau de la circulation cette semaine. On vous a mis toutes les infos sur notre site internet. Et puis sachez aussi que les castings sont ouverts dès aujourd'hui pour les mannequins, et ouverts aux mannequins corses de plus de 18 ans. Et ça se passe sur le site casting.jacquemus.com.
3: Merci Camille. Retour de l'actualité à 10h sur RCFM.
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3: Et vous l'avez entendu, la Haute-Corse en vigilance orange pour le phénomène canicule, un soleil qui domine majoritairement, mais un voile nuageux sera présent cet après-midi sur le relief des nuages plus pressants en Haute-Corse dès la fin de matinée, avec parfois quelques averses et les températures justement voisines de 31 à 34 degrés et 27 degrés sur le relief. La Corse du Sud, quant à elle, en vigilance orange également pour le phénomène canicule et vigilance jaune pour le phénomène orage. Un début de journée bien ensoleillé et puis les nuages deviendront de plus en plus nombreux dans l'après-midi. Quelques pluies seront possibles sur l'Alta Rocca et donc des températures maximales autour de 31 à 34 degrés et 27 degrés sur le relief.
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3: Salud a tutte, salud a tutti, so felice di ritrovarvi RTFM, ça veut dire à ce micro et je vous accompagne jusqu'à midi dans quelques instants. Votre émission Les Experts, nous recevrons aujourd'hui une diététicienne nutritionniste, je vous en dirai un petit peu plus dans quelques instants. Évidemment, on parlera nutrition, on parlera conseils pour cet été qui s'annonce évidemment très chaud, et également on parlera des nouveaux traitements sur l'obésité, Wegovy, Mounjaro, etc. Donc restez bien avec nous, ça promet, ça va être très intéressant. Et tout de suite, on commence en musique. Paris Latino, Bandolero sur RCFM. Bon lundi à tous et merci d'être avec nous.

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1: Bonjour à toutes et à tous, bienvenue dans votre émission Les Experts sur RCFM. Je vous le disais tout à l'heure, eh bien, nous recevons aujourd'hui une diététicienne nutritionniste, Marie-Madeleine Andréani. Les températures grimpent, ça y est, l'été est là. Entre les idées reçues sur l'alimentation, les régimes miracles qui fleurissent à l'approche de l'été, les conseils parfois contradictoires que l'on trouve sur les réseaux sociaux, il n'est pas toujours facile de savoir comment bien manger tout en se faisant plaisir. Comment adopter une alimentation équilibrée sans se compliquer la vie? Quels sont les pièges à éviter? Comment manger sainement sans forcément dépenser davantage? Et pour répondre à toutes ces questions, nous recevons aujourd'hui Marie-Madeleine Andréani. Elle est avec nous. Bonjour Marie-Madeleine Andréani, merci d'être avec nous. Je rappelle juste à nos auditeurs qu'ils peuvent participer à cette émission via notre WhatsApp ou en direct par téléphone au 04 95 32 22 22. Merci Marie-Madeleine Andréani d'être avec nous. On va parler bonjour, nutrition.
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1: Eh bien écoutez, aujourd'hui on va donner des informations à nos auditeurs donc sur tout ce qui touche à l'alimentation, à la nutrition. Une première question pour rentrer dans le vif du sujet. Quelle est l'idée reçue que vous entendez le plus, Marie-Madeleine Andréani, en tant que professionnelle de l'alimentation, de la nutrition?
4: Alors sur le plan alimentaire, il y en a deux. Il y a souvent le gras fait grossir, notamment les matières grasses, et les féculents. Voilà, ça ce qui est récurrent, c'est qu'il y a deux groupes d'aliments qui sont incriminés, c'est les matières grasses et les féculents. Alors qu'il faut savoir que ça donne quand même les matières grasses. Alors, je parle des bonnes matières grasses, hein. On parle des grasses végétales. Ça donne la satiété, c'est ce qui va vous rassasier. Mm-hmm. Et puis vous emmenez aussi des vitamines liposolubles qui sont très importantes pour la peau, les cheveux, et puis voilà.
1: Donc, en numéro un, le gras n'est pas forcément mauvais. On le redit à nos auditeurs.
4: Non.
1: Très bien.
4: Voilà. Et les féculents, qui est souvent incriminé, que les féculents font grossir. Alors, tout dépend les doses, mais non, on peut en manger aux trois repas principaux. Après, il faut les choisir, il faut les manger en doses adaptées en général à l'activité physique, et voilà. Et de préférence complet, puisqu'ils seront plus riches en protéines, donc ils emmènent des vitamines, notamment du groupe B, et ça rassasie. Voilà, tout est question de satiété et de dosage, en fin de compte.
1: Très bien. Et les produits allégés, est-ce qu'ils sont intéressants, ces produits qu'on nous vend comme allégés, le sont-ils réellement et sont-ils vraiment intéressants quand on veut avoir une alimentation véritablement équilibrée?
4: Alors, il y a deux façons d'alléger les produits. En général, on enlève les matières grasses et on enlève le sucre et on les remplace automatiquement. Donc, les matières grasses, elles vont être remplacées par de l'eau et en général, on met un épaississant pour avoir une texture adaptée. Et le sucre, ça va être remplacé par des sucres un peu spécifiques. Donc, et ça donne, donc c'est du sorbitol ou du xylitol et ça donne des ballonnements. C'est assez indigeste et notre petit microbiote, il n'est pas adapté. Donc, on va avoir des inconforts digestifs. Et le problème de ces produits, notamment allégés en matières grasses, eh bien, ça enlève aussi toutes les vitamines, les liposolubles, et notamment la vitamine D. Et on sait pertinemment, surtout lorsqu'il y a eu l'épidémie de Covid, on s'est rendu compte que la majorité de la population était carencée en vitamine D. Donc, c'est dommage de se priver. Et en plus, le fait d'alléger, de remplacer par de l'eau, eh bien, vous n'avez pas la satiété. Donc, un yaourt allégé, vous allez en manger deux, trois, quatre pour avoir cette sensation de satiété. Donc, c'est dommage. Et puis, si vous payez, c'est des produits plus chers, et vous payez pour de l'eau. Donc, je trouve que c'est un peu dommage.
1: Oui, justement, on va en venir au sujet manger sainement sans forcément se ruiner. Quels aliments, selon vous, offrent le meilleur rapport qualité-prix aujourd'hui pour avoir une alimentation équilibrée et à la fois rester cohérent dans son budget?
4: Alors, en source de protéines, on sait pertinemment que les produits protéinés les plus chers, c'est le poisson et la viande. Mmh. Et il y a donc une bonne alternative, c'est les œufs. Oui. Les œufs, deux œufs, on met toujours l'équivalence, alors tout dépend de la taille des œufs, hein, mais en général, si c'est des œufs moyens, deux œufs correspondent à un apport protéique de 100 grammes de viande équivalent à 100 grammes de poisson et à deux tranches de jambon à peu près. Donc les œufs, c'est un bon rapport qualité-prix. Par contre, on va prendre un code 0 ou 1, c'est-à-dire où la petite poule, eh bien, elle a été élevée en plein air, hein, n'est pas élevé.
1: Donc ce code, je me permets de vous couper, voilà. Marmade et Andréane, il tout est sur l'œuf directement. On ouvre la boîte et on regarde directement sur les œufs ce qui est inscrit.
4: On évite les œufs en batterie parce que il faut penser quand même à la bientraitance animale, et si vous vivre dans une cage toute sa vie, c'est pas terrible. Donc si on peut parce que c'est le consommateur qui est décisionnaire du mode d'élevage, nous on veut de la qualité. Si le consommateur, c'est lui qui a la carte bleue, hein. Donc si le consommateur décide de manger des produits de qualité, il va cautionner plutôt des éleveurs qui sont bienveillants, bientraitants avec leurs animaux, plutôt au détriment des autres qui ne sont pas respectueux de l'environnement aussi et de la bientraitance de l'animal. Ça, il faut vraiment, on a vraiment un pouvoir à ce niveau-là, puisque c'est nous qui avons la carte bleue. Mm-hmm. C'est nous qui payons et qui choisissons nos. Donc il faut qu'on soit acteur de notre consommation.
1: Très bien.
4: Ça, c'est important.
1: Sur les surgelés ou le frais, Marie-Madeleine Andréani, est-ce qu'on doit forcément choisir le frais plutôt que les produits surgelés?
4: Tout dépend du prix, hein. Malheureusement, actuellement, on est quand même dans une période un peu difficile. J'entends parler ce matin, vous avez parlé du gasoil, des sources d'énergie, tout ça. Donc, on fait tous malheureusement attention à notre budget.
1: Bien sûr.
4: Donc, c'est en fonction du prix. Si en pleine saison, on arrive à avoir des fruits et légumes, c'est vraiment le groupe d'aliments qui pèse énormément dans notre panier repas, c'est les fruits et légumes. Donc, ne pas hésiter à prendre des surgelés. En plus, ça maintient les vitamines et les minéraux, puisque dès qu'ils sont cueillis, ils subissent une surgélation, donc ça permet de garder les vitamines et les minéraux. Donc on prend du surgelé, du congelé, et aussi éventuellement des conserves. Alors bien rincé, parce que pour que ce soit bien conservé, on met du sel, et des fois ils vont mettre un peu de sucre, les agroalimentaires.
1: Donc le maïs par exemple, les pois chiches,
4: les petits pois, les choses comme ça. Voilà, on rince bien, et on peut les consommer en salade ou cuisiner. Non, c'est une bonne alternative. Le surgelé et les boîtages, c'est pas mal, ça permet d'avoir des repas équilibrés à petit budget.
1: Très bien. On parlait des produits allégés. Selon vous, quels sont les produits qu'on achète souvent inutilement, en dehors, le cas échéant, des produits allégés dont on parlait? Selon vous, est-ce qu'il y a trois, par exemple, produits inutiles qu'on consomme sans forcément savoir que c'est inutile ou en pensant que c'est bénéfique? Qu'est-ce que vous pouvez nous dire, justement?
4: C'est les produits ultra transformés, en fin de compte. Et pareil, dans les allégés, ou ceux qui ont des allégations qui vous font croire qu'il y a telles vitamines ou telles protéines. Là ils ont sorti des produits hyper protéinés et c'est pas utile. Il suffit de manger deux œufs. C'est toujours des produits qui coûtent quand même relativement cher, puisqu'il y a un process en plus, et c'est dommage. Par exemple, le skyr, allez, on va prendre un produit, le skyr. Alors c'est vrai qu'il a 8 grammes de prot, mais il est à 0% quand vous regardez le prix au kilo. Ça, c'est presque le double d'un produit laitier normal, et c'est dommage, parce que comme je vous ai dit, le fait qu'il y ait 0% de matière grasse, il n'y a plus de vitamines liposolubles. Donc c'est dommage c'est un non-sens en fin de compte.
1: C'est un faux ami.
4: Faites attention à toutes ces allégations qui vous promet monts et merveilles.
1: Oui, mais justement, c'est vrai que j'en parlais dans mon introduction. L'été arrive, ça y est, on prend des décisions. Certains se disent, ça y est, c'est le moment pour maigrir. Je vais adopter tel régime ou me priver de telle ou telle chose. Donnez-nous, s'il vous plaît, Marie-Madeleine Andréani, trois conseils pour les personnes. Alors peut-être qu'ils souhaitent maigrir dans un premier temps, et avec l'été arrivant, des recommandations, je dirais. Comment conserver sa santé, puisque c'est la première chose qui est importante quand même.
4: Oui, alors la perte de poids, c'est pas qu'une question de calories, c'est pas qu'une question d'alimentation. Ça rentre dans le cadre d'une prise en charge déjà pluridisciplinaire, et surtout c'est avoir. Donc il y a quatre piliers si on veut perdre du poids et manger équilibré. Donc une alimentation relativement équilibrée. Donc moi je prône depuis 30 ans l'alimentation méditerranéenne. En plus ça tombe bien, la Corse c'est une île de la Méditerranée,
1: on a tous
4: les produits pour appliquer l'alimentation méditerranéenne. Donc en gros c'est on diminue un peu les viandes rouge, on diminue aussi un peu la charcuterie, même si elle est très bonne chez nous. Donc c'est à peu près 150 grammes par semaine. La viande rouge, on ne dépasse pas 500 grammes par semaine. On privilégie la viande blanche, les fruits et légumes de saison. On arrose tout ça d'huile d'olive. Les féculents, donc je vous ai dit une alimentation équilibrée, mais il faut une activité physique régulière. Si vous ne bougez pas, comment vous voulez augmenter vos dépenses? Ce n'est pas possible. Donc on fait une activité. Je n'ai pas parlé de sport, attention, j'ai parlé d'activité physique, c'est-à-dire de la marche. Quand on fait le ménage, eh bien, on le fait à fond. Mmh. On prend les escaliers au lieu de l'ascenseur. On essaye de nager, comme ça, ça vous rafraîchit en plus. Mmh. Il faut être toujours en mouvement. De toute façon, l'humain, il n'est pas fait pour être derrière un bureau ou sur le canapé. À la base, on était des cueilleurs, des pêcheurs et des chasseurs. Donc, on était toujours en mouvement. Donc, il faut retrouver nos ancêtres et être en mouvement.
1: Un déjà, élan de chose. Vitalité pour accompagner peut-être le côté « je mange équilibré ».
4: C'est ça. Mmh. Une bonne hydratation aussi. On parle toujours d'alimentation, mais il faut bien s'hydrater. C'est important. Mmh. Et ensuite, le sommeil. Si on n'a pas un bon sommeil, on ne peut pas perdre de poids. On s'est rendu compte que si vous avez un manque de sommeil cumulé, eh bien, malheureusement, ça bloque la perte de poids. Donc déjà, si vous arrivez à me régler ces quatre paramètres, ça serait déjà pas mal. Après, il y a aussi, pour avoir la satiété, manger moins et pas être frustré, la mastication, c'est la base de l'alimentation. Si vous ne mastiquez pas suffisamment, comment voulez-vous avoir cette sensation de satiété et manger spontanément moins? Donc voilà, il y a tout un rééquilibrage à faire. Donc, alimentation méditerranéenne, pratique d'activité physique régulière, une bonne hydratation. Alors, comment savoir si on est bien hydraté? On regarde ses urines, c'est tout bête. Il faut que les urines soient jaunes claires. Si vous êtes bien hydraté, en général, vos urines sont relativement claires. Si elles sont foncées, c'est malheureusement que vous n'avez pas assez bu. Et la quantité d'eau, peut-être que ça vous intéresse, ça, Véria, les préconisations.
1: Bien sûr, bien sûr. Alors, j'allais vous le dire, Madeleine Andréani, on va continuer ce focus été estival, sur l'hydratation, sur les boissons fraîches. Est-ce qu'elles sont toutes équivalentes, etc., les sodas. On va revenir sur tout ça dans un petit instant, puisqu'on va faire une petite pause. Et je vous retrouve juste après Marie-Madeleine Andréani. Et vous aussi, chers auditeurs, n'hésitez pas à participer à l'émission, à nous appeler au 04 95 32 22 22 ou à poser vos questions via notre WhatsApp et notre Messenger. Allez, on vous retrouve tout à l'heure, Marie-Madeleine Andréani, Ashka Tachounera, Larkouj. Et on retrouve notre invité dans les experts juste après ça. Marie-Madeleine Andréani, nutritionniste, diététicienne, qui nous donne des conseils pour l'été et pour mieux s'alimenter et mieux survivre à ces vagues de chaleur. On vous retrouve juste après.

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0: Votre émission Les Experts continue sur RCFM. On parle alimentation, régime, à l'approche de l'été, ce qu'il faut manger, comment faut-il s'hydrater pour rester en bonne santé. On retrouve Marie-Madeleine Andriani.
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0: Marie-Madeleine Andriani, on vous retrouve, je le rappelle, hein, vous êtes diététicienne, nutritionniste et juste avant de vous laisser pour la pause, eh bien, nous parlions de l'été justement, hein, de la saison estivale qui a démarré et de tout, peut-être toutes les idées reçues qu'on peut avoir sur l'alimentation à ce moment-là. Moi, j'ai une question et je pense que certains auditeurs pensent la même chose ou se demandent la même chose. Est-ce que les boissons fraîches sont toutes équivalentes ? Imaginons la citronnade et l'eau, s'hydrater, ça veut dire boire, quoi qu'il en soit, quoi qu'on boive.
8: Alors, s'hydrater, donc, c'est boire plutôt du liquide, mais on peut s'hydrater aussi avec les fruits et légumes. Hein. Donc, l'idéal, c'est de boire de l'eau, mais l'eau telle qu'elle, c'est compliqué. Alors, moi, je préfère que vous fassiez du maison, c'est-à-dire que de la citronnade maison, où vous pouvez gérer la quantité de sucre, que vous allez rajouter, eh bien, ça, il n'y a pas de souci. En plus, on a des agrumes en Corse. Ensuite, vous pouvez faire, c'était il y a 4-5 ans, c'était très à la mode, vous coupez des morceaux de fruits, vous les laissez aromatiser votre eau, donc des fraises, des fruits rouges, ou de la pomme, de la poire, ou de l'abricot. Il faut laisser au moins 24 heures dans votre frigo et ça va aromatiser votre eau. Ou sinon, faire des thés frappés ou des thés froids, c'est-à-dire acheter des thés de bonne qualité, thé à la pêche, thé aux fruits rouges. Et là, au lieu de boire un iced tea, pour pas citer la marque, mais je préfère que vous me fassiez un thé maison. Voilà. D'accord. Tout ce qui vient de la maison, de toute façon, c'est là vous pouvez maîtriser la teneur en sucre
0: tout ce qui n'est
8: boisson,
0: pas,
8: et c'est ça qui est top.
0: Tout ce qui n'est pas transformé, hein, donc.
8: Voilà, on est là. Et c'est vrai qu'on insiste bien parce qu'on a reparlé du Nutri-Score, hein, le fameux Nutri-Score qui va de A à F. Et on préconise plutôt le A et le B, c'est-à-dire le vert foncé et le vert clair, plutôt que le jaune et l'orange et le rouge qu'il faut vraiment consommer de façon exceptionnelle. Donc bien voilà. Sûr. Donc déjà, regardez les Nutri-Scores vos boissons fraîches. Alors, température ambiante, c'est le mieux. Mm-hmm. Ça désaltère mieux.
0: Mieux et que la boisson sinon, véritablement fraîche qui sort presque du congélateur. Hein.
8: C'est pas très bon. Vous savez quoi, ça peut bloquer déjà la digestion si vous le buvez lors du repas. D'accord. Et ça peut même accélérer votre transit et vous pouvez avoir une petite surprise et courir vite aux toilettes. Le froid peut accélérer le transit et vous pouvez vous retrouver avec un transit accéléré.
0: C'est noté, Marie-Madeleine Andriani. On a Jean qui nous demande quels aliments faut-il privilégier lorsqu'il fait chaud.
8: Alors, lorsqu'il fait chaud, comme je vous ai dit, des aliments riches en eau, donc on va pensez plutôt à la pastèque et au melon, qui sont très riches à la tomate. Donc voilà, gorgez-vous de fruits et légumes, arrosez d'huile d'olive si vous faites une salade. Et après, donc, alors, on peut faire aussi des smoothies. Moi, j'aime bien, je fais souvent des ateliers
0: les smoothies,
8: auprès des personnes âgées.
0: Les smoothies,
8: et
0: c'est
8: des,
0: intéressant,
8: des
0: hein,
8: enfants. Et idéalement, c'est de mélanger systématiquement des légumes avec vos fruits. C'est-à-dire que la courgette, vous allez pouvoir l'associer avec de la banane, de la pomme et du kiwi, si vous voulez avoir un smoothie de couleur verte. Mm-hmm. Si vous voulez faire de couleur orange, par exemple, vous allez mettre de la carotte avec des agrumes et pareil, une base de banane. Lorsqu'on fait un smoothie, il vaut mieux mettre une base de banane parce que la banane est alcanisante, donc ça va enlever l'acidité et c'est une bonne base, ça cale un peu plus.
0: Ça épaissit aussi, du coup, le smoothie est plus épais, j'imagine.
8: C'est
0: que
8: ça. Enfin,
0: à la texture, la fibre, c'est plus intéressant.
8: On garde la fibre, c'est ça.
0: Très bien. Nous avons un auditeur avec nous, Marie-Madeleine Andréagne. On vous prend tout de suite, Marc.
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0: Bonjour Marc.
9: Bonjour, comment allez-vous ce matin ?
0: Ça va très bien, et vous-même ?
9: Bien, ça va, on ne va pas se plaindre, tout va bien. Je vais apporter un peu d'eau au moulin, si je puis dire, et vous apporter une astuce concernant les personnes âgées. Bonjour Madame Andréagne.
8: Bonjour Monsieur Marc.
9: Voilà, je travaille dans le sport et je pratique également, et j'ai pour info un cursus aux États-Unis aussi qui m'a permis de m'enrichir de plein de pistes. Mm-hmm. J'ai une maman qui a 87 ans. Et qui, comme toutes les personnes âgées, a de grandes difficultés en cette période à s'hydrater. J'ai trouvé une astuce, parce qu'en fait, je me suis rendu compte, comme elle vit seule, mon papa n'est plus là, qu'elles n'ont pas ce réflexe et qu'on sombre rapidement dans la déshydratation sans s'en rendre compte, parce qu'en fait, je n'y pense pas. J'ai disposé dans la maison des verres d'eau disséminés de partout.
8: Excellente.
9: Voilà. Donc, si vous voulez, déjà, elle n'a plus l'excuse d'avoir le geste de remplir son verre d'eau, puisque...
0: Quelle idée de génie, Marc.
9: Est-ce que je suis fort ? Et d'aucune ne se pose la question de pourquoi je ne suis pas marié, vous rendez compte. Alors, ouais, l'astuce, elle est pas mal, parce qu'en plus, je rejoins Madame Andréane, et le boire glacé, c'est pas bon, voilà, contrairement à ce qu'on pense. Et de disposer ces verres d'eau que je m'astreins à renouveler régulièrement, lui permet d'avoir ce réflexe, ben déjà d'y penser quand elle le voit. Et c'est une astuce que j'ai trouvée sympa, donc voilà, je voulais vous la communiquer.
0: Merci pour cette astuce, merci beaucoup Marc.
9: Je vais pas mobiliser en tête, je vais juste apporter encore une petite précision sur nous étions cueilleurs, pêcheurs et chasseurs. Pas chasseurs dans l'immédiateté de notre origine. Au départ, nous étions des proies. Donc c'est pour ça que le muscle du quadriceps est le plus important et le fémur le plus important de notre ossature, parce qu'en fait, on nous a doté de jambes pour courir et fuir. Aujourd'hui, on est devenu le principal prédateur, mais nous ne l'avons pas toujours été. Nous avons été une proie. Donc voilà, je vous rejoins, il faut bouger, c'est tout.
0: Merci beaucoup Marc, merci.
9: Avec plaisir.
8: Si je peux rebondir sur...
0: Mais bien sûr, je vous en prie.
8: Oui, parce qu'on est en pleine canicule. Et en plus, je travaille à l'hôpital de Calvi. Donc, on a des lits USLD. Donc, et puis, j'ai travaillé pendant une quinzaine d'années. J'ai coordonné des EHPAD. Et c'est vrai qu'on est en plein canicule. Alors, c'est une très bonne astuce. En plus, ça permet de contrôler si sa maman, elle a consommé le verre d'eau. Après, on peut hydrater aussi avec des compotes et de l'eau. Et des yaourts, pardon. C'est à 80% de... Et puis, lui couper peut-être de la pastèque et du melon, lui préparer en amont, dans un tupperware. Des fruits comme ça qu'elle pourrait manger au goûter ou à 10h. Et voilà, comme ça, elle s'hydraterait aussi d'une autre façon. Alors, chez la personne âgée, pour savoir si elles sont déshydratées, on prend au niveau de la clavicule, on fait un petit pincement. Si la peau reste, ben, malheureusement, la personne est déshydratée. Si ça fait un pli cutané. Par contre, si le pli ne reste pas, c'est que c'est bon, l'hydratation est correcte. Voilà, ça, c'est une astuce.
0: Je suis en train de réaliser en direct. Je ne suis pas déshydratée. Mais très bien, Marie-Madeleine Andréani, merci pour cette astuce supplémentaire à celle de Marc. Que pensez-vous justement de disposer, Marie-Madeleine Andréani, de l'astuce de Marc, de disposer justement ces verres, à part le fait de contrôler, est-ce que vous avez déjà pensé à cette astuce, ou est-ce que vous la découvrez comme moi ?
8: Alors nous, on met des points d'eau régulièrement dans les maisons de retraite, ou voilà, des accès à l'eau. Alors en général, on laisse des verres à vide avec une carafe. Mm-hmm. Peut-être les remplir en amont, ça peut être intéressant, mais nous, on passe toutes les heures dans les chambres, voire même toutes les demi-heures, parce qu'on est tous concernés. Hein. C'est pas que les aides-soignantes ou les infirmières, c'est tout le monde, les familles, la diététicienne, la kiné, la psychologue. Voilà, lorsqu'on travaille dans des instituts comme ça, on est tous concernés par la canicule, donc il faut pas hésiter à solliciter la personne âgée, parce que malheureusement, avec l'âge, on perd la sensation de soif, et c'est vrai que c'est un vrai problème, hein, puisque ça a une des causes de décès. On se rappelle dans les années, alors je crois que c'était
0: en 2003, la grande canicule, oui, effectivement,
8: voilà,
0: il y avait pas mal de...
8: Ouais, et ouais. C'est là où on a sorti toutes ces fameuses lois. Alors c'est bien d'avoir des lois, hein, mais de les appliquer, c'est encore mieux.
0: Mais la pratique
8: donc, voilà,
0: est importante,
8: et on est
0: voire
8: tous,
0: essentielle.
8: Tous concernés.
0: Bien sûr. Merci à Marc, en tout cas, hein, pour sa participation.
8: Oui, Marc, merci pour ce rappel.
0: Sa maman, qu'on embrasse bien fort, et lui également. On est avec Claudie, qui est avec nous en direct.
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0: Claudie, bonjour.
10: Bonjour à toutes les deux, bonjour aux auditeurs. Voilà ma question. Depuis plus d'une semaine, parce que j'ai pas trop faim, puis c'est comme tout le monde, je veux avoir la ligne. Et je mange du blanc de poulet avec de la mâche. Alors soit je varie en dessert avec un yaourt ou une banane. Parce que le reste, ça me dit plus rien. Est-ce que c'est bon si je fais ça pendant une semaine?
8: Alors, blanc de poulet, il y a une bonne source de protéines. En plus, Claudie, c'est super parce que la majorité des gens, lorsqu'ils entament un régime, oublient la protéine. Ils vont se focaliser sur les légumes, sur certains d'autres produits, et ils mangent pas suffisamment de protéines. Mais le problème, c'est qu'après, on a une fonte de masse musculaire. Ce qui est intéressant dans une perte de poids, c'est de maintenir sa masse musculaire et que ce soit le gras qui s'en aille, en fin de compte. Et vous avez compris. Alors, après, c'est au niveau des calories, vous êtes à un régime hypocalorique. On est à 600, 800 calories. Alors, arrosez-moi tout ça d'huile d'olive. Piquer avec au moins 2 cuillères à soupe d'huile d'olive ou d'huile de noix pour avoir des oméga 3. Et après, voilà, n'oubliez pas d'avoir au moins 5 portions de fruits et légumes variés. Donc, salade verte, c'est bien, mais essayez quand même d'avoir des tomates, des poivrons, voilà, des légumes d'actualité, des courgettes. Vous savez que la courgette, vous pouvez la râper, on peut la manger crue. Il suffit de la râper, ça vous fait une salade de courgette avec votre blanc de poulet.
10: Oui. Ah d'accord, mais je le savais
8: voilà.
10: pas.
0: Mais
8: essayez
0: je l'apprends
8: de
0: moi aussi, Claudia.
8: Peut-être que vous avez peut-être pas faim parce que vous variez pas suffisamment. Après, pensez aux soupes froides aussi, de me faire un velouté des courgettes ou un velouté de potirons, de poivrons. Voilà, on est en pleine saison estivale où on a tous les légumes du jardin. Donc n'hésitez pas à vous faire aussi des soupes, des potages froids. On peut les consommer très bien froids. Hein. Ça passe à pas glacé, hein, comme je vous ai dit. Et vous pouvez même couper du blanc de poulet dedans, mettre quelques graines de sésame et varier. Et toujours une source de matière grasse, parce que le gras va vous donner la satiété. Vous n'allez pas avoir faim avec l'huile d'olive. Donc c'est important de l'avoir.
10: Et le fait de ne pas manger de viande, c'est pas grave. J'en mange pas du tout.
8: Alors, remplacer par des poissons. Alors, si vous aimez pas trop le poisson, vous avez pas la possibilité d'aller en acheter, pensez aux conserves. Thon, sardines, maquereau, anchois. Voilà. C'est bourré d'oméga 3, donc c'est de l'anti-inflammatoire. Et quand on vieillit, ben, on a tendance à avoir nos articulations qui sont, enflammées. Donc, pensez aux poissons en conserve. Et les œufs, les fameux œufs. 2 œufs durs, 2 œufs mollets, 2 œufs au plat, c'est facilement, faisable. Ça demande pas trop de cuisine. De préparation et une petite omelette aux courgettes, une petite omelette aux pommes de terre avec une salade, avec une mâche. Voilà, ce midi, faites-moi une omelette aux pommes de terre avec un petit peu de mâche et de l'huile d'olive. Et après, un fruit, ça serait parfait.
10: Vous me donnez faim maintenant. Hein.
8: Ah, mais voilà, vous voyez, en fin de compte, il faut vous faire des menus à l'avance, Claudie. Voilà, comme ça, vous faites vos courses en fonction de vos menus. Et l'appétit vient en faisant ses courses et en mangeant.
0: Oui. C'est vrai.
10: Merci.
8: On mange avec nos yeux hein, au départ. Hein.
0: Merci beaucoup,
8: avec nos yeux,
0: Claudie,
8: avec
0: d'avoir
8: sens,
0: été
8: hein,
0: avec
8: l'odorat,
0: nous.
8: L'ouïe, voilà, c'est pas que la bouche, en fin de compte. Hein. C'est le nez, l'ouïe, l'oreille aussi, puisque lorsqu'on entend des craquements, je sais pas moi, de chocolat aux amandes, par exemple, ou de... voilà, c'est très... c'est tout, hein, c'est un ensemble, en fin de compte.
10: Oui, avant de vous quitter, est-ce que l'amande, je peux en manger? Parce que je sais qu'il y a des fruits secs.
8: Mais bien sûr, s'il n'y a pas d'allergie, vous pouvez faire noix, amandes, noisettes, noix de cajou, pistache. Il n'y a que la noix du Brésil qui est assez allergisante. Il ne faut pas dépasser au moins deux petites noix de Brésil qui est très riche en sélénium. Voilà, parce qu'on n'a pas l'habitude d'en consommer, donc ça peut créer une petite allergie. Alors quand elle est cutanée, ça va, mais si vous faites un œdème, c'est de coin que c'est un peu compliqué. Mais après, voilà, les amandes, une petite poignée d'amandes. En plus, c'est dans les recommandations du du dernier plan national nutrition santé, ça s'appelle le PNNS, il est sorti le numéro 5, et on préconise une poignée de fruits oléagineux pour, voilà. Et nous, en Corse, on a les amandes et on a les noisettes. Exactement. Donc autant se faire plaisir avec.
10: Eh bien encore, merci beaucoup. Hein.
8: Avec plaisir, Claudie.
0: Au revoir, Claudie. Merci à vous. Merci d'avoir été avec nous sur RCFM. Marie-Madeleine, Andréani, avant de faire une petite pause, encore une fois, oui, pour vous retrouver pour la dernière partie de l'émission, on parlait des personnes âgées, hein, de nos anciens, oui, qui ont effectivement besoin de nous et qui ont besoin d'être hydratés. J'aimerais maintenant qu'on parle des enfants et des,
8: eh ben oui,
0: et des adolescents, hein, quand même, parce que c'est aussi important pour les parents qui nous écoutent, les parents d'enfants de petits, hein, ou adolescents. Comment gérer l'hydratation dans un premier temps et le grignotage pendant les vacances. Ouais. Qu'est-ce que vous conseillez donc aux parents à la fois d'enfants en bas âge et les parents d'adolescents?
8: Alors déjà, les enfants et les adolescents, ils copient, c'est du mimétisme. Donc déjà, les parents, ils doivent avoir une bonne alimentation et voilà, ils vont copier l'enfant, quoi. Le petit enfant va copier déjà l'alimentation de ses parents. Donc si les parents s'hydratent avec que de l'eau et pas des sodas, eh bien, l'enfant va boire en priorité de l'eau. Donc on s'hydrate avec de l'eau. Pareil, les fruits les plus riches en eau, c'est la melon et la pastèque. On va être en pleine saison. Donc ne pas hésiter à leur proposer pour des collations. Alors les grignotages, comment on l'évite? Eh bien, déjà, on les occupe, hein, parce que la majorité des enfants, ils grignotent par ennui. Alors, on essaie de les occuper.
0: Et les adultes
8: après,
0: aussi.
8: À table, il faut qu'ils mangent bien. En général, si le repas est bien équilibré avec donc une protéine, comme au restaurant, enfin, quand il faut faire les assiettes, comme au restaurant, mm-hmm, une protéine, un légume, un féculent, arroser tout ça d'une matière grasse. Alors, moi, je préconise l'huile d'olive. Mm-hmm. Mais si vous n'aimez pas l'huile d'olive, vous prenez une autre huile, colza, arachide. Mais bon, ça n'a pas les mêmes propriétés.
0: Bien
8: l'huile
0: sûr,
8: d'olive, c'est
0: sûr,
8: vraiment pas l'aliment magique, mais presque. Qu'on dira. Et puis, local, hein, s'il vous plaît, vous prenez une huile d'olive corse, hein, un AOP, et ça sera parfait. Donc, on les sert bien à manger, on les force pas. S'ils terminent pas leur assiette, c'est pas grave. Mmh. Le dessert, eh bien, on le décale. Au lieu qu'il va le manger en fin de repas, on va lui proposer 2 heures ou 3 heures après. Alors, un goûter ou une collation équilibrée, c'est plutôt un produit laitier, puisqu'ils sont en pleine croissance, associé avec un fruit. Voilà, alors la banane, c'est le fruit idéal, c'est le fruit des sportifs, ça cale bien, il y a de l'amidon, c'est bon. En général, la majorité des enfants mangent de la banane, mais après, il y a donc les pêches, les brugnons. Alors, s'ils ont la flemme de les éplucher, ben on les fait en salade. Oui, parce que oui, un adolescent, ah oui, ah oui, en général, il a la flemme d'éplucher son fruit. Ah oui. Voilà, donc c'est le parent qui va le faire. Mais voilà, il faut préparer dans les tupperwares. Préparons en amont pour qu'ils mangent équilibré, les enfants.
0: Du batch cooking, hein.
8: En amont.
0: Ça s'appelle
8: voilà,
0: le batch cooking.
8: Eux,
0: préparer les repas en amont. Le batch cooking. Merci beaucoup, Marie-Madeleine Andréani. On vous retrouve pour la toute dernière partie de l'émission et on va aborder durant cette dernière partie les traitements. Oui, Wegovy, Mounjaro. On va parler donc de l'actualité récente sur ces traitements.
8: Ils ont été remboursés depuis le 15 juin.
0: Oui,
8: donc
0: oui,
8: ça va soulager pas mal de personnes qui ont des petits budgets et qui sont sous ces traitements. Et c'est une bonne chose, hein, c'est une bonne chose, mais c'est pas des traitements miracles.
0: Voilà,
8: c'est ce que je voulais.
0: On va revenir sur les précautions et les choses à savoir sur ces traitements. On vous retrouve, Marie-Madeleine Andréani, un peu de musique, hein, avant la dernière partie de votre émission Les Experts. Vous pouvez toujours réagir en direct, comme Claudie qui était avec nous au 04 95 32 22 22. Baila Morena sur RCFM.

0: Baila Morena sur RCFM.
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0: Et oui, votre émission Les experts continue. Marie-Madeleine Andréani, merci d'être toujours avec nous. Et on le disait juste avant la pause, on va aborder la question des traitements Wegovy Mounjaro. Il faut savoir qu'en France, environ 17,4% des adultes sont en situation d'obésité. Wegovy Mounjaro agissent notamment en augmentant la sensation de satiété, ralentissent la digestion. Ces traitements sont considérés comme une aide médicale hein, contre l'obésité et non comme un simple outil de perte de poids esthétique. Marie-Madeleine Andréani.
2: Bien sûr. Bah, déjà, si on rappelle, alors, c'est pour les patients obèses. Hein. Donc, mm-hmm. on a dit 17% d'obèses en France. Mm-hmm. Si on inclut le surpoids, on est à 40%. Donc, de la population française corse, hein, quoi, de tout le continent français, on monte à 40% de gens qui souffrent d'obésité ou de surpoids. Mm-hmm. Donc, un petit rappel quand même, comment nous, on calcule les professionnels pour savoir si la personne, elle est en obésité ou en surpoids. Mm-hmm. On calcule l'indice de masse corporelle.
0: C'est l'IMC. Hein.
2: Mm-hmm. On prend le poids en kilos, qu'on divise à la taille au carré, donc la taille en mètres, et après on a des chiffres. Donc entre 20 et 25, c'est les préconisations aussi idéales. Alors, on va jusqu'à 27 lorsque la personne a plus de 70 ans, on tolère jusqu'à un IMC de 27. Mmh. Pareil, chez les sportifs, hein, ce calcul est bon pour la personne qui a une légère activité physique. Chez les sportifs de haut niveau, c'est-à-dire les judokas, les boxeurs, les rugbyman, ils seraient tous obèses hein, si on calcule leur IMC. Donc voilà, il faut tenir compte aussi de leur masse musculaire. Bien sûr. Sur un patient lambda, on va dire que voilà, à partir de 30, on parle d'obésité. Donc de 25 à 30, on est en surpoids, quoi, 29,9, on va dire. De 30 à 40, à 34,9, on parle d'obésité grade 1. À partir de 35, on parle d'obésité grade 2. Et ainsi de suite, tous les points 5, on parle d'obésité grade 3, grade 4, ça va jusqu'à grade 5. Hein. Alors, on a plus d'obèses de grade 5 aux États-Unis qu'en France. Oui. Heureusement, on a quand même notre gastronomie qui nous sauve un petit peu. Mm-hmm. Mais voilà. Donc voilà, là, on a défini une personne atteinte d'obésité. Et c'est vrai qu'actuellement, les seuls traitements qui existaient, c'était la chirurgie bariatrique, hein, les sleeves, les bypass. Donc c'était quand même un traitement assez agressif, irréversible dans le cas de bypass, pardon, puisqu'on coupait l'estomac, on court-circuitait l'intestin. Bon bref, c'était quand même un peu de mécanique et on ne pouvait pas faire marche arrière. Et les statistiques n'étaient pas très bonnes au bout de 3 ans. Et la majorité des gens reprenaient. Donc, on a créé donc, ces nouveaux traitements qui jouent sur la satiété et donc au niveau digestif, mais aussi au niveau du cerveau. Et ça augmente aussi le métabolisme, c'est-à-dire les dépenses. D'accord. Donc c'est une bonne chose, mais c'est pas un traitement miracle. Mmh. Voilà. Donc
0: c'est dans le cadre,
2: c'est bien
0: hein,
2: le remboursement là depuis le 15 juin, parce que c'est des traitements quand même qui coûtent entre 300 et 400 euros. Hein. Mmh. Donc c'est quand même un sacré budget. Donc tout le monde n'a pas les moyens malheureusement de se payer 400 euros de traitement. Mmh. Donc moi pour moi c'est une très très bonne chose. Après c'est dans le cadre d'une prise en charge bien contrôlée. C'est des parcours de soins, c'est-à-dire que normalement ils devront voir une diététicienne. Alors pour que ce soit remboursé, je crois qu'ils doivent voir 6 mois d'abord une diététicienne sans ce traitement. Et s'il y a un échec de la prise en charge diététique, eh bien, on bascule donc sur ce traitement. Et après, c'est dans le cadre, voilà, il doit manger équilibré, pratiquer une activité physique régulière. Mmh. S'il y a un trouble psychologique, ça peut arriver, puisqu'on est quand même dans une société anxiogène, et je dirais même abésogène, hein, parce qu'il n'y a pas trop forcément de bienveillance lorsqu'un patient est obèse. Il faut savoir qu'un patient obèse, il n'a pas choisi de l'être. C'est une maladie chronique. Une maladie chronique, ça veut dire que c'est une maladie à vie. Ce n'est pas un épisode aigu comme une pancréatite ou une hépatite. Oui, c'est malheureusement et c'est génétique, c'est souvent un dérèglement hormonal. La différence entre un patient lambda qui arrive à maintenir son poids et un patient atteint d'obésité, eh bien lui, il n'a pas de satiété du tout. Il a un dérèglement hormonal au niveau des cortisol, de la leptine, quoi. C'est très complexe. Hein. Il y a des stimuli avec le cortisol. Voilà, c'est un environnement aussi qui est... Il prend, lui, c'est multiplié par 10, on va dire, son environnement. Voilà, et malheureusement, il a aussi une appétence pour les produits gras et sucrés. C'est complexe, hein, l'obésité. Donc, c'est très, très bien, voilà, qui est Ozempic. Donc,
0: il y a l'Ozempic également. Oui, je ne l'avais pas cité, mais c'est comme Wegovy et Mounjaro pour nos auditeurs. Voilà. Si, voilà, c'est pour ceux qui ne savent pas.
2: Et Ozempic, par contre, c'est réservé pour les diabétiques.
0: Voilà, donc celui-là, il a, cette particularité-là, l'Ozempic, c'est réservé aux personnes diabétiques. Je voulais
2: c'est
0: quand
2: pas
0: même...
2: la même molécule, en fin de compte. Hein. Oui. On parle de, de différentes molécules, et c'est vrai que c'est pas la même, le même pouvoir d'action. Hein. À la base, le diabétique, c'est pour réguler ses glycémies. Et après, ça va agir sur la satiété, ça va faire une perte de poids. Ozempic, c'est Wegovy, mais plus.
0: D'accord.
2: Et Mounjaro, c'est plus ajouter une autre hormone. Alors, je rentre pas dans les détails parce que c'est, voilà, c'est un peu complexe. Mais c'est vrai que sur un an, on arrive à avoir des bons résultats. Le problème, c'est que pour l'instant, on est coincé si on arrête le traitement et si la personne n'a pas eu une prise en charge avec une diététicienne, un APA ou un coach sportif, une psychologue, malheureusement, si ça, son obésité est liée à un choc émotionnel, un décès, un divorce, un, voilà, ou la génétique, tout simplement, et bien malheureusement, ils reprennent. Hein. C'est là où je vous dis qu'il faut être vigilant. C'est pas un traitement miracle. Et lorsqu'on a 10 kilos à perdre, on ne se fait pas prescrire par un médecin du Mounjaro.
0: Oui, justement.
2: Moi, je l'ai déjà vu. Et bien non, on laisse la molécule pour les vrais patients, parce que c'est une vraie pathologie.
0: Et justement, sur l'Ozempic, il y a des pharmaciens qui ont alerté en France sur le côté, effectivement, en fait, c'est un traitement pour les diabétiques qui est voilà. essentiel pour eux. Donc, ce n'est pas quelque chose à prendre à la légère. Voilà, exactement. J'aimerais qu'on le rappelle quand même pour nos auditeurs, hein, c'est important. C'est quand même des traitements pour des personnes malades qui nécessitent quand même, qui en est en stock. Donc, effectivement.
2: C'est ça, c'est parce qu'il y a un risque. Les critères, mais je vais vous dire, les critères de remboursement, c'est qu'il faut qu'il y ait donc une obésité sévère, c'est-à-dire un IMC au-delà de 40, ou une obésité avec des comorbidités. Ça veut dire que la personne risque de décéder ou d'avoir des complications assez graves. Donc, il ne faut pas leur enlever leur traitement pour à peine 10 kilos. Hein, quand on n'a que 10 kilos à perdre, on mange équilibré. On va consulter une diététicienne nutritionniste. Déjà, comme ça, on ne fait pas n'importe quoi.
0: Ouais.
2: Et on va faire du sport. On achète une paire de baskets et on va marcher, courir ou nager. Là, avec la canicule, eh ben, on prend des palmes et un maillot de bain et on va nager. Voilà, 10 kilos, ça ne va pas mettre votre vie en santé. Ça va être un inconfort psychologique peut-être, un complexe sur la plage, mais ça ne va pas mettre votre vie en danger. Tandis qu'un obèse, il met sa vie en danger. Voilà, il faut,
0: diabétique,
2: il faut mettre dans la balance.
0: Très bien. C'est merci important. Beaucoup Marie-Madeleine Andréani pour toutes ces précisions sur ces nouveaux traitements Wegovy, Mounjaro et Ozempic. On va terminer avec une question d'un auditeur. On va repasser à l'hydratation pour finir. Qui nous demande, cet auditeur, que pensez-vous des pastilles hydratantes à mettre dans l'eau? Merci.
2: Ah, c'est avec les électrolytes, en fin de compte. Donc, c'est pour les sportifs. Ça évite. Après, on peut le faire maison. Hein. Moi, j'aime bien le fait maison. Vous savez, je suis une adepte du fait maison. on le faisait à l'époque et c'est toujours d'actualité. Alors, en général, quand il y a une forte chaleur, c'est vrai qu'on prenait de l'eau avec. Alors, quand on fait de l'activité physique, c'est au-delà d'une heure et demie. Hein. On
0: D'accord.
2: va pas, si vous allez faire que 30 minutes d'exercice, on boit de l'eau. Hein. Éventuellement, vous mettez un peu de citron dans votre eau, mais vous n'allez pas commencer à même mettre du sucre, du sel et tout ça.
0: D'accord.
2: Ça, c'est réservé lorsqu'on va aller faire de la marche. Et puis, on évite de courir entre midi et 18h.
0: Évidemment, évidemment.
2: Comme je vois certains, surtout des personnes d'un certain âge, sur le vélo,
0: à
2: 10h, en plein cagnard, sans casquette, sans... Hein, les urgences vous diront merci si vous atterrissez chez nous.
0: On évite.
2: Ou une insolation, ou un coup de chou. Voilà, donc les électrolytes, pour revenir au sujet, c'est intéressant. Quand on met de l'eau, à partir d'une heure et demie d'activité physique.
0: Très bien.
2: Et dans des conditions extrêmes.
0: Hein,
2: le sel, en général, il y a un petit peu de sel, donc ça va éviter que vous vous déshydratez, et ça va surtout éviter les crampes. Donc, mais si vous voulez le faire maison, vous faites un demi-litre de jus de raisin, un demi

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7: Avant le retour de l'actualité à 10h, la chronique Juventud Tocate. On parle musique cette semaine, en ce début de semaine, avec nos jeunes.
8: La musique que l'on écoute, alors c'est vrai qu'il y a maintenant les plateformes, donc ça reste abordable aujourd'hui.
9: Ah mais rien que les plateformes, c'est vrai, on paye en fait pour écouter de la musique sur les plateformes. Enfin, ouais, Spotify, c'est gratuitement. Moi j'ai 10h.
10: Non, Spotify, c'est pas gratuit, je paye 12 euros par mois pour un coup.
11: Tout est payant.
9: Mais voilà, tout est payant en fait. Pour écouter de la musique, on paye.
10: Mais pour tout, pour des films, tu payes.
12: Aller sur YouTube, tu peux pas sortir de la page. Oui, sinon, voilà. Ça s'arrête. Si le téléphone il s'éteint, ça s'arrête.
10: C'est ça qu'il faut écouter la radio.
8: Très bien ça.
10: C'est gratuit.
8: Écouter la radio. Le prix influence-t-il vos choix musicaux?
9: Non.
11: Non.
9: Franchement,
11: non. Non, pas du tout.
12: Non, parce que c'est le même prix pour tous, à part les concerts.
9: Ouais, à part les concerts. Mais...
11: La musique, c'est accessible à tous.
9: Ouais.
11: C'est quelque chose
9: d'humain.
11: Tout le monde aime. C'est rare qu'il y ait quelqu'un qui n'aime pas la musique. Tout le monde aime la musique, tout le monde en écoute et c'est quelque chose qui rassemble. Quoi.
8: Ouais. Et utilisez-vous d'ailleurs des plateformes plutôt gratuites ou payantes, hein?
10: Ça n'existe plus, les plateformes gratuites.
11: Bah, on peut écouter gratuitement, mais il y a des pubs.
10: Ouais,
11: ça
10: n'existe plus. Les plateformes gratuites n'existent plus.
8: Donc. Vous consacrez combien à peu près au niveau de votre budget, vous le savez, à peu près
9: je
8: au niveau de la musique
9: 6 ou 7 euros par mois.
10: Ouais, c'est peut-être autour de 10-15 euros.
9: Moi, c'est 15.
11: Moi, j'écoute avec ma mère, donc.
9: Ouais, moi aussi, avec
11: un oui, c'est entre 10 et 15, peut-être.
12: Moi, j'ai un forfait avec compris et tout, du coup, ça me revient moins cher, mais.
10: Oui, enfin, c'est quand même un coût.
12: En fait, si ça dépend des personnes.
10: Un abonnement, quoi.
9: Ouais, moi, c'est 15 euros, je crois, par mois pour écouter la musique.
8: C'est la même manière d'écouter la musique.
10: Non. Moi, quand je suis dans ma voiture seule et que j'ai la musique à fond, c'est la voiture, ça devient une boîte de nuit. Et après, quand je suis avec mes copines, bon, je baisse le son, je mets le volume à 10 ou à 11.
12: Pour qu'on puisse parler en même temps.
10: Pour qu'on puisse parler.
8: Est-ce que vous avez découvert de nouveaux artistes via les réseaux sociaux?
9: Oui.
10: Pratiquement tous en fait.
9: Ouais, vraiment. Mais en fait, c'est que ce qu'il y a sur les réseaux, c'est que surtout avec TikTok, c'est qu'il y a plein de musiques. Enfin, genre les gens utilisent des musiques soit pour faire des TikTok et du coup, ben tu peux directement prendre la musique et l'insérer dans ta playlist. Donc c'est hyper rapide en fait. Même là en ce moment, Angèle, ça revient grave à la mode. Du coup, je réécoute.
10: Grâce à TikTok.
11: Sur les réseaux sociaux. Et après, j'écoute leur album sur les plateformes quoi.
10: J'ai deux ou trois musiques. Je pense c'est elles sont accrochées à mon âme. Je ne sais même pas comment l'expliquer, vraiment. Mais quand je les écoute, je me sens. Je ressens des émotions. C'est impossible.
9: Ça met dans un mood, c'est un truc de malade.
12: C'est qu'on n'est pas bien ou quoi, on s'écoute une musique, enfin pour remonter le moral et ça va vite. Hein.
7: C'était Juventud Tocate avec nos jeunes. Il est 10h. Le point sur l'actualité avec Camille Parsi. Bonjour Camille.
13: Bonjour Saveria, bonjour à tous. Toute la Corse placée en alerte orange canicule. Alerte prolongée au moins jusqu'à mardi. En France, 845 écoles.

0: collèges fermés. D'autres aménagent les horaires. À Bastia, la plupart des cours sont suspendus, mais les écoles restent ouvertes. Un service d'accueil spécifique est assuré, avec mise à disposition de repas frais pour les deux prochains jours, a fait savoir la mairie. Pas de baisse de température, en revanche, annoncée avant la fin de la semaine. Dans le reste de l'actualité, le projet d'autonomie de la Corse, c'est un courrier qui fait grincer des dents depuis ce week-end. La polémique enfle sur les réseaux sociaux. Une lettre adressée aux édiles par les deux associations de maires de l'île. Objectif, co-signer un texte en faveur du projet d'autonomie. Le problème sans réponse de la part des maires. Sous 48 heures, ils seraient considérés d'office comme signataires. Un accord tacite sans réponse. Et le principe n'a pas fait l'unanimité. Drôle de conception de la démocratie, a écrit le député François-Xavier Tchécoli sur X. Depuis, un rectificatif a été apporté du côté de l'association des maires de Haute-Corse. On évoque un loupé de procédure dicté par l'urgence. Une nouvelle date de réponse a été fixée à ce matin pour les maires. Le courrier sera transmis dans la journée à l'ensemble des députés. La ville de Calvi, désormais dotée de son théâtre de verdure depuis ce week-end, son nom Séléné, du nom de la déesse grecque de la Lune. Il sera doté d'une capacité de 3000 places, dont 2000 érigées au pied de la citadelle. Enfin, c'est dans une semaine, le styliste Jacques Mus posera ses valises à l'île Rousse, au phare de la Pietra, lundi prochain à 10h, devant une centaine d'invités triés sur le volet. Quelques aménagements à prévoir au niveau de la circulation cette semaine, les détails à retrouver sur notre site internet. Sachez enfin que les castings aussi sont ouverts dès aujourd'hui pour les mannequins corses âgés de 18 ans ou plus. Rendez-vous sur le site casting.jacquemus.com.
1: Merci Camille. Un nouveau point sur l'actualité à 11h sur RCFM.
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1: Et attention, la Haute-Corse en vigilance orange pour le phénomène canicule. Le soleil dominera majoritairement, puis dans l'après-midi, un voile nuageux sera présent sur le relief. Les nuages se feront d'autant plus pressants avec quelques averses, parfois orageuses. Les températures maximales en Haute-Corse voisinent de 31 à 34 degrés et 27 degrés sur le relief. En Corse du Sud, vigilance orange également pour le phénomène canicule et vigilance jaune pour le phénomène orage. Quelques orages donc possibles cet après-midi, notamment sur l'Altaroc, à les températures maximales autour de 31 à 34 degrés et 27 degrés sur le relief.
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1: 10h02, bienvenue si vous nous rejoignez, bienvenue sur RCFM. Dans quelques petites minutes, notre invitée Nathalie Roudil-Rubillot qui nous parlera d'un colloque qui réunira chercheurs, historiens, écrivains, artistes, organisé par l'association Girondou Libre, et ça se passera à Benagou. Restez bien avec nous, on commence cette heure en musique avec Enjoy the Silence, Dépêche Mode, et je vous le disais, notre invitée dans quelques minutes. Ensuite, nos girandoloni, hein, nous serons avec Valérie, Franceschetti et Sigura, Andejo, Redo, Pauridono di La Tualida, Uostruyogu, Induina, Stadebi Bakunoi, Nanter, TFN, Kisilela.

0: Enjoy the silence, Dépêche Mode sur RCFM. Et je vous le disais quelques minutes plus tôt, notre invitée aujourd'hui, Nathalie Rodil Rebillou, on va parler d'une manifestation culturelle et artistique, archéologie de l'absence mythologie corse, qui aura lieu à Venaco le 19 juillet prochain. Bonjour Nathalie Rodil Rebillou.
1: Bonjour et merci pour votre
0: accueil. Merci d'être avec nous aujourd'hui sur RCFM pour parler, comme je le disais, de cette manifestation culturelle et artistique, archéologie de l'absence, mythologie corse. Est-ce que vous pouvez nous en dire un petit peu plus?
1: Oui, alors c'est une journée culturelle. Une journée culturelle qui va réunir des artistes, des chercheurs, des historiens, architectes, archéologues, et pour une réflexion commune sur la mémoire, les traces du passé et les mythologies qui continuent d'habiter la Corse. Alors à travers des conférences, des projections, des échanges et une exposition d'être contemporaine, chaque intervenant va apporter son regard sur l'absence. On parlera peut-être tout à l'heure, mais pourquoi l'archéologie? Donc comme une disparition, les traces, empreintes, échos et récits de ce qui demeure.
0: Et oui, ce colloque réunira effectivement chercheurs, historiens, écrivains, artistes, acteurs du patrimoine autour d'une réflexion consacrée au lien entre mémoire, territoire, absence et imaginaire mythologique corse. Comment est-ce qu'on allie tout ça pour un sujet aussi vaste et aussi profond?
1: Oui, effectivement, il m'a semblé, intéressant de faire dialoguer, autant des chercheurs que des artistes, parce que d'une certaine manière, certains travaillent sur la recherche, sur ce qui est à considérer en tant que chercheur, et d'être sur le monde sensible. Donc, l'idée est de travailler tant sur la recherche que sur le monde sensible, et de proposer donc un dialogue entre recherche et monde sensible.
0: Très bien, très bien. Alors, je le rappelle, ça sera le 19 juillet à Ajaccio. Oui. C'est organisé par l'association Girandou Libre de Venaco, en collaboration avec la mairie de Venaco, l'association des arts et des lettres, la délégation Corse et l'institut Noésis. La limite des inscriptions, pour des raisons logistiques, la préparation du buffet, c'est le 1er juillet. Si vous deviez donner une raison à ceux qui nous écoutent de venir, laquelle serait-ce?
1: Bien sûr. Alors, une raison, c'est pour ceux qui ont le souhait et l'intérêt de rencontrer, bien sûr, comme je l'ai dit, des artistes, des architectes, des anthropologues, des chercheurs, sur un sujet qui peut apparaître énigmatique, c'est-à-dire archéologie de l'absence, mythologie corse, qui pourtant a tant d'importance parce que c'est notre patrimoine, ce qui reste, ce qui s'est absenté apparemment, eh bien, a de l'importance. Comment le retrouver? Comment en parler? La mythologie, par exemple, d'Hugo de la Colonne, Hugo Colonne, qui est ce personnage.
0: Un personnage mythique de l'histoire de Corse.
1: Fera partie de cette rencontre. Donc, d'accord. Et des personnes intéressées par la culture, par l'histoire, aussi par l'art, et puis la rencontre, le dialogue.
0: Très bien, merci beaucoup d'avoir été avec nous, Nathalie Rodil Rebillou. Je le rappelle, ça sera le 19 juillet. C'est donc un colloque qui réunira des chercheurs, des historiens, des écrivains, des artistes sur le thème archéologie de l'absence, mythologie corse. Ça sera à Venaco. Je vous remercie énormément d'avoir été avec nous sur RCFM et on prend note pour la date du 19 juillet.
1: C'est moi qui vous remercie beaucoup.
0: Merci. Bonne préparation. Au revoir et merci, bonne journée. 10h11. 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

0: Féline Anta RTFM et Kabeli Scholta. Et on retrouve aujourd'hui dans nos Girons d'Oulogne Valérie Franceschetti, rencontre à Bastia avec l'écrivain Stefano Cesari à l'occasion de la présentation de son recueil de poésie Enfant de minuit, paru aux éditions Éolienne, un voyage poétique qui nous transporte dans l'imaginaire.
1: 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Alors c'est un livre à la fois écrit in corso in francese, come sempre con Stefano Cesari, avec de très belles illustrations de Xavier Dandois de Casabianca. Buongiorno, Stefano.
2: Buongiorno.
1: Alors on est plongé à travers ce sous-livre. Je trouve que c'est un côté très onirique aussi parce que on parle de l'enfance. Est-ce qu'on est dans le rêve? Est-ce qu'on est dans la réalité? Avec vous, il y a toujours ce mystère.
2: Alors ce livre, c'est d'abord l'histoire d'une amitié. On va commencer par ça. C'est l'histoire d'une amitié avec Xavier, oui, qui est mon éditeur. C'est le capitaine des éditions Éolienne, mais c'est aussi un artiste, un plasticien, quelqu'un qui est très investi dans la poésie visuelle, qui a son propre univers onirique. Et depuis le temps qu'on se connaît, on en est au quatrième livre maintenant, fait ensemble. On s'est dit, on va peut-être essayer de croiser nos univers, nos regards sur un projet commun. Et c'est l'histoire de ce livre, parce que ce livre, Xavier y a mis beaucoup de lui-même. Il a créé tout un univers visuel. Il a réfléchi à toute une circulation, un labyrinthe, des pistes, des rapports de couleurs. Et il a créé ce livre qui est une petite maison dans laquelle vit un enfant. Et ça, c'est la partie que j'ai amenée à ce livre. Et l'idée de cet enfant qui lit un livre et qui pénètre dans l'histoire qu'il lit, et il en devient d'une certaine façon le héros fantastique et imaginaire. C'est venu de deux résidences de création. Une qui avait été organisée par la collectivité de Corse et la médiathèque de Castanic, en partenariat avec le centre de création pour l'enfance à Reims. Et durant cette période de création, on avait été accueillis par des classes de primaire. On avait eu un projet qui s'est concrétisé par une lecture scénique où les enfants devaient réfléchir à ce qu'était la nuit et à ce qu'ils feraient s'ils étaient éveillés la nuit et pas le jour. Et l'idée de cet enfant lisant un livre avant d'aller se coucher et pénétrant dans un univers fantastique, étrange, inquiétant des fois, c'est venu de là. Et comme les boucles doivent être bouclées, le projet d'écriture, il a été nourri par une autre résidence de création qui a été organisée par Noël Casal et du Théâtre du Commun à l'EHPAD de Vico, qui est un EHPAD avec une quarantaine de résidents. Et c'est aussi un tiers-lieu qui accueille des créateurs, des gens pour porter des projets avec les personnes qui sont là, donc en fin de vie.
1: Les deux âges de la vie.
2: Et en fait, les personnes que j'ai rencontrées dans cet EHPAD parlaient, elles aussi,
1: de leur enfance,
2: d'une façon qui était semblable à celle des enfants que j'avais rencontrés dans les écoles primaires de Reims. Et la boucle était bouclée. J'avais ce paysage de l'enfance qui se dessinait. J'ai pris des notes, j'ai enregistré des morceaux d'histoire, des cousus, des morceaux de légende, des lieux, beaucoup de lieux étranges, de campagnes, des grottes, des choses cachées, des endroits dans lesquels on pénètre, on s'enfonce pour aller explorer.
1: Enfin, soi-même aussi.
2: Oui, soi-même. Toute la quête de l'enfance, c'est ça nourrit ce livre.
1: Stéphane Cesari, c'est vraiment, c'est un voyage à travers l'enfance, à travers la vie aussi, puisque c'est les deux âges de la vie. Enfant de minuit, Stéphane Cesari, Xavier Dandois de Casabianque. On va retrouver notre invité dans un instant, dans notre Girandoulogne, sur ici RCFM, et parler Mouchtaman et d'Iboézir.
0: 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On parle poésie dans vos girandoulogne et on les retrouve, mais tout de suite, China Girl, David Bowie sur RCFM. Restez bien avec nous.

0: FM et suite et fin de vos girandouloni sur RCFM. 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
1: E poi di maniera è ben sa, parce que c'est vrai qu'en poésie, le corse est aussi une langue très, très métaphorique, imaginaire, imaginée, le rêve, le côté onirique aussi d'enfant de minuit, quand on est plongé dans ce... Allez, peut-être vous allez nous lire un petit extrait, Aspettate, allez, oui, je trouve. 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
1: È molto joli. On en a besoin aussi de cette évasion, Stéphane. Miringrazio. 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Enfant de minuit, plongez-vous dans ce livre. Vous allez voyager avec ce petit héros, cet enfant. Stéphane Cesari, Xavier Dandois de Casabianca aux éditions éoliennes. Miringrazio, Stéphane Cesari.
2: Ringraziava tutti.
0: A ringraziabi a tutte e due, besti girandulon in gira a Boesi, a ringraziare Valérie Franceschetti et Stefano Cesari. On se retrouve dans pas très longtemps hein, pour l'agenda. Restez bien avec nous sur RCFM.
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0: C'était Errol Dunkley sur RCFM.
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0: Le festival Opus Corsica Ajaccio, ça débute aujourd'hui, 22, 23 et 24 juin, du piano, du théâtre, de l'opéra. Ça commence donc ce soir. Et puis la nouvelle pièce du Teatrino, nouveau spectacle du Teatrino, Revisor, ça sera le 25 juin, cours du Palais des Gouverneurs, à partir de 21h30, inspiré de la pièce de Nicolas Gogol. Et le vendredi 26 juin à Bastia, le réseau des médiathèques organise la troisième édition de la Coupe de Bastia, la Coupe de philosophie, pardon, et de joute verbale. Le thème cette année, le temps est-il une illusion? 14 participants confronteront leurs idées devant un jury composé notamment de journalistes, d'enseignants et de philosophes. Rendez-vous donc le 26 juin à 18h30 au parc du Fort-Lacroix. L'entrée est libre. Et pour a Vesta, di Agaccia e di Abesca, à Viera, ça sera donc ce week-end, 27 et 28 juin, pour célébrer cette édition anniversaire. Hein, l'organisation de la fière di Agaccia e di Abesca a prévu un programme particulièrement riche: démonstrations, animations, expositions, concours, gastronomie et soirées musicales. Et cette année, le temps fort, hein, qui marquera la journée du samedi, le concert exceptionnel des Oggi di Agraon, un groupe emblématique de la scène insulaire. Et on termine avec le Festilumi de Bonivadio, l'édition 2021 aura lieu du 2 au 4 juillet. Donc elle accueille, la ville de Bonifacio accueille cette nouvelle édition du Festival des Lumières Corse. Trois soirées, hein, où Bonifacio devient un parcours d'œuvres lumineuses signé par 9 artistes et collectifs venus de France, des Pays-Bas, de Suisse et d'Allemagne. 10 étapes jalonnent la déambulation du port à la haute ville, conçue sur mesure pour les façades, les places et les églises.
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0: Et on continue avec Anna Rocca di Monti et on retrouvera Evelyne Fontana dans Ribe sur RCFM.

0: Anaro qui dit Montinanta, RTFM, et c'est à Borgo que se situe Olive Agrumes, une exploitation familiale de production de plants d'agrumes et d'oliviers corses depuis 1973. Rencontre avec la productrice Vanina Vial, qui a pris la relève de son père il y a 10 ans. Elle est au micro d'Evelaine Fontane.
1: Là, on est sur la commune de Borgo, où se situe ma pépinière. C'était celle de mon père, et là, je suis en train de reprendre petit à petit.
2: Donc en fait, c'est une transition. C'était pas évident que vous vous lanciez dans l'aventure, ou c'était une évidence depuis que vous étiez toute petite ?
1: Petite, j'aimais ça. Je montais sur le tracteur avec mon père et tout, mais mon père m'a toujours dit, c'est un métier d'homme. Donc laisse tomber, ça va être compliqué, ça va être dur, il faut de la force et tout. Et puis en 2013, je suis venue le voir et je lui ai dit, écoute, je veux essayer. Et donc du coup, on a essayé, on a fait un petit essai. Il m'a pas facilité les choses, mais au final, ça m'a bien montré le métier et j'ai adoré ça. Et après, en 2014, je suis partie faire mon BPREA au lycée agricole jusqu'en 2016. Et en 2017, je me suis installée.
2: Donc voilà, il y avait la partie envie, la partie théorie et pratique, le diplôme en poche et puis après, petit à petit, la relève. Vous avez quand même travaillé tous les deux pendant quelques temps.
1: Ah oui, exactement. Ben, on travaille encore aujourd'hui ensemble, mais c'est vrai qu'il me laisse de plus en plus de tâches à faire. Lui, là, par exemple, l'été dernier, il était essentiellement dans le champ, parce qu'on a aussi un champ de clémentinier. Et nous, avec mon mari, on a géré la partie pépinière, donc reproduction de plants, d'agrumes et d'oliviers. Et du coup, on a fait ça tout l'été, et voilà, il me laisse de plus en plus de tâches, donc c'est qu'il doit me faire confiance.
2: Alors, je vois pas mal de serres déjà là. C'est ici que se passe une partie du travail en cette saison, même si on a parlé de la taille qui a donc débuté côté agrumes. C'est ici que poussent tout doucement des variétés d'oliviers sélectionnées avec amour, avec précision et pas mal de variétés.
1: Oui, alors en olivier, on a 7 variétés qui sont les 7 variétés corses qui sont toutes dans l'AOP. Et du coup, moi, je suis en partenariat avec la Réflec et on fait un travail un petit peu en duo où eux font les boutures et après, moi, je les élève et je les vends aux oléiculteurs. Alors, pendant des années, on a importé des plants italiens et ça a très bien marché. Mais après, finalement, on s'est aperçu qu'en Corse, il y avait des variétés locales qui étaient très, très bonnes et très, très belles. Et du coup, avec la Réflec, ils se sont dit, on va quand même mener un travail pour développer cette partie-là. Et en plus, ce qui nous a permis aussi de faire ça, c'est l'arrêt de l'importation de plants. À cause de toutes ces maladies, et essentiellement la xylella qu'on a trouvée en Italie. Et du coup, il était important pour les oléiculteurs et pour tout le monde agricole de fermer les importations et de rester avec nos propres oliveraies et nos propres plants d'oliviers qui sont très très bien et qui ont de bonnes qualités gustatives.
0: C'était Vanina Vial au micro d'Evelaine Fontane dans Rib. Elle exploite la production de plants d'agrumes et d'oliviers corse depuis 1973. C'était son père et elle reprend donc l'exploitation. Elle a pris la relève de son père il y a 10 ans. On continuera à la découvrir cette semaine dans Rib et Rib, que vous pouvez réécouter évidemment sur notre site internet ici rcfm.fr. Dans quelques minutes, eh bien, le retour de l'actualité. Restez bien avec nous à 11h hein, sur RCFM. Et puis notre jeu Indouina, ça sera de 11h à midi.
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0: Transgal Musique sur RCFM. Bienvenue sur ici RCFM, il est 11h. L'actualité avec Camille Parsi. Bonjour Camille.
1: Bonjour Saveria, bonjour à tous. Toute la Corse placée en vigilance orange canicule et à minima jusqu'à mardi. 845 écoles et collèges fermés en France aujourd'hui quand d'autres aménagent les horaires. En Corse, une réunion se tient depuis ce matin entre les services de l'État, le rectorat et les mairies concernées pour déterminer les modalités d'ouverture des écoles. À Bastia, la plupart des cours sont suspendus. Un service d'accueil spécifique est assuré avec mise à disposition de repas pour les deux prochains jours, a fait savoir la mairie. Pas de baisse de temps. Température en revanche annoncée avant la fin de semaine. Le projet d'autonomie de la Corse, vote solennel demain à l'Assemblée nationale et un courrier qui fait grincer des dents depuis ce week-end. Il a été adressé aux édiles par les deux associations de maires de l'île. L'objectif, co-signer un texte en faveur du projet d'autonomie. Problème sans réponse de leur part. Sous 48 heures, les maires sont considérés d'office comme signataires. Un accord tacite sans réponse, ce qui ne fait pas l'unanimité.

0: L'unanimité, drôle de conception de la démocratie, a réagi le député LR François-Xavier Tchéco. Sur X, depuis, un rectificatif a été apporté du côté de l'association des maires de Haute-Corse. On évoque un loupé de procédure. Une nouvelle date de réponse a été proposée aux maires. C'était ce matin et le courrier sera ensuite transmis à l'ensemble des députés. En Balagne, Calvi, désormais doté de son théâtre de verdure, il a été inauguré ce week-end. Son nom, Sélénée, du nom de la déesse de la mythologie grecque de la Lune. Une structure dotée d'une capacité de 3000 places, dont 2000 érigées au pied de la citadelle. Enfin, plus qu'une semaine avant le défilé Jacquemus à l'Île-Rousse, au phare de la Pietra, ce sera lundi prochain à 10h devant une centaine d'invités triés sur le volet. Quelques aménagements à prévoir au niveau de la circulation aussi. On vous a mis toutes les infos sur notre site internet. Sachez enfin que les castings sont ouverts dès aujourd'hui pour les mannequins corses de 18 ans ou plus. Et ça se passe sur le site casting.jacquemus.com.
1: Merci Camille Par, c'est le retour de l'actualité à midi pour le journal sur RCFM.
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1: Et attention, aujourd'hui et demain, la Haute-Corse en vigilance orange pour le phénomène canicule. Un soleil qui dominera majoritairement aujourd'hui. Un voile nuageux sera présent dans l'après-midi et sur le relief, des nuages se feront plus pressants et avec quelques averses, parfois orageuses. Les températures maximales voisinent de 31 à 34 degrés et 27 degrés sur le relief. La Corse du Sud également placée en vigilance orange pour le phénomène canicule et en vigilance jaune pour le phénomène orage. Donc en début d'après-midi, des pluies seront possibles sur l'Alta Rocca, notamment les températures maximales autour de 31 à 34 degrés et 27 degrés sur le relief.
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1: Et à Uiji, à Eora, Dinduina, bienvenue si vous nous rejoignez, c'est l'heure de jouer. On est ensemble jusqu'à midi et j'en suis ravie. On débute une nouvelle semaine de jeux, de beaux cadeaux à gagner. Je vous en dirai un petit peu plus. Je suis avec Jean-André à la technique et Marie-Ange au standard. On attend vos appels, 04 95 32 22 22. Zaz, je veux sur RCFM.

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0: Et salut à toutes et à tous. Bienvenue sur RCFM. Il est l'heure de jouer. Hora d'Indouina, Simon Sam et Sina Medior. Nous, en ce lundi 22 juin, de beaux cadeaux, je vous le disais juste avant. Pour le gagnant, la gagnante du jour, un pass pour 4 personnes avec visite guidée d'une heure au Corsica Zoo, un parc animalier à Olmeta di Touda. Donc ça, c'est pour le gagnant du jour. Et puis, pour notre tirage au sort du vendredi, le super lot Festiloum. Et cette semaine, ce super lot, il contient 2 pièces, donc l'hébergement pour 4 personnes pour la nuit du 3 au 4 juillet, offert par la résidence Boca Iven, 4 passes monuments offerts par l'Office du tourisme de Bunivasio et un bon cadeau de 300€ valable à 1 an, offert par la Méridionale sur une traversée Corse-Continent. Très très beau lot Festiloumi pour notre tirage au sort. Et pour le cadeau du jour, je vous le rappelle, hein, un pass pour 4 personnes avec visite guidée d'une heure au Corsica Zoo, parc animalier à Olmeta di Touda. Alors, aspettez-moi au Stradiam, Caramig, 04 95 30 oui, 20 oui, 20 oui, 4 questions, 2 chansons. C'est à vous, on vous attend.
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0: Aspettez-moi au Stradiam, mais de beaux cadeaux à gagner aujourd'hui dans Indouina sur RCFM. Un peu de musique quand même, hein, pour débuter. Avec la canzone di Boggio Vento, Corsica Meia Nanta RCFM. A subito.

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0: 11h et 11 minutes, c'est le moment de jouer au 04 95 32 22 22 parce qu'à gagner aujourd'hui sur RCFM dans Indouina, eh bien un passe pour 4 personnes avec visite guidée d'une heure au Corsigazo, au parc animalier à Olmet à Lidoud, très intéressant pour les familles, hein. N'hésitez pas à venir jouer avec nous pour gagner ce super passe pour 4 personnes. Et puis je vous le disais, le tirage au sort de vendredi, le Super Lo Festiloumi est de retour et cette fois avec un deux pièces, un logement pour 4 personnes pour la nuit du 3 au 4 juillet offert par 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De très beaux cadeaux aujourd'hui dans Indouina. Les questions sont prêtes, les musiques également. Il ne manque plus que vous sur votre radio RCFM. Intanto appena i musica gontunque, cu ibignoti e sorsa uida. 0495 30 28 28. Et si je vous demande de quelle ville sont originaires les pignotis, saurez-vous me répondre? Je suis sûre que vous l'avez. Allez, appelez-nous, on vous attend.

0: Bignotti et Sorsa à Huy. Et pour information, les Bignotti, ils sont originaires de Corté. 11h16 sur RCFM.
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0: Et oui, je vous le disais, 11h16, de beaux cadeaux à gagner aujourd'hui sur RCFM. Le pass pour 4 personnes avec la visite guidée d'une heure au cours Sigazo, le parc animalier à Olmet Aditoud. Parfait pour les enfants, parfait pour y aller en famille, pour passer un super moment avec la visite guidée. Hein. En plus, donc, pour découvrir les animaux et ce parc cours Sigazo. Donc n'hésitez pas, 04 95 32 22 22. Et je vous parlais également tout à l'heure du fameux lot Fishtiloumi, qui était également à gagner la semaine dernière, mais cette semaine il contient des choses différentes, hein, puisque cette semaine c'est un 2 pièces pour 4 personnes pour la nuit du 3 au 4 juillet offert par la résidence Boca Iven, ou 4 passes monuments qui sont offerts également par l'office du tourisme de Bounivadjou, et le bon cadeau d'une valeur de 300 € valable un an offert par la Méridionale sur une traversée Corse continent. Tout ça c'est à gagner vendredi dans le tirage au sort de votre émission Indouina. Mais avant cela, il faut nous appeler pour jouer avec nous au 04 95 32 22 22. On écoute Rock Voisine, Hélène, en attendant vos appels.

0: Rock voisine, Hélène, sur RCFM.
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0: Bonjour Marie.
2: Bonjour.
0: Comment allez-vous aujourd'hui?
2: Ça va bien, merci.
0: Malgré cette chaleur écrasante, quoi de prévu?
2: On a un peu d'air quand même, hein, depuis cette nuit. Ça va, c'est moins étouffant qu'hier, je pense.
0: Ah d'accord, très bien. Eh bien, tant mieux Marie. Du coup, vous restez à la maison aujourd'hui?
2: Oui, moi je recherche plutôt la fraîcheur.
0: Je vous comprends Marie, évidemment, hein. Avec cette canicule, il vaut mieux rester à la maison si on peut, évidemment. Marie, aujourd'hui, hein, vous avez vu de beaux cadeaux à gagner dans Indouina, hein.
2: Mais écoutez, moi j'ai décidé de jouer parce que il y a personne qui passe à l'antenne. Mais
0: écoutez, vous êtes adorable Marie, vous êtes adorable. C'est un plaisir de vous avoir à l'antenne avec nous. Et si vous le voulez bien, eh bien on commence par les questions.
2: Allez.
0: Allez, c'est parti. Marie, quel pays possède le plus de fuseaux horaires au monde? Est-ce que c'est la Russie? Est-ce que c'est les États-Unis? Ou est-ce que c'est la France?
2: Les États-Unis?
0: Aïe, c'était la France, on y reviendra. Ah bon? Eh oui, c'est la France, Marie. Allez, deuxième question. Dans quel village corse les Français subirent une cuisante défaite en 1768? À Bastia, à Ponteno ou à Borgo?
2: Ponteno. Ah, alors c'est tout faux aujourd'hui.
0: Allez, c'est pas grave. Troisième question. Quel acteur a refusé le rôle de James Bond à plusieurs reprises? Est-ce que c'était Clint Eastwood? Est-ce que c'était Harrison Ford ou Robert Redford? J'ai bien dit refusé, hein, le rôle de James Bond.
2: Oui, bien sûr. Le deuxième, je...
0: Harrison Ford.
2: Oui.
0: Aïe, c'était Clint Eastwood. Allez, dernière question, Marie. Quelle partie du corps humain continue de grandir toute la vie? Les oreilles, les yeux ou les dents?
2: Les oreilles.
0: Eh oui, bonne réponse, c'est bien les oreilles, Marie. Elles grandissent avec l'âge, hein, à cause des modifications du cartilage et de la peau. C'est un phénomène naturel du vieillissement. Et puis l'acteur qui a refusé le rôle de James Bond à plusieurs reprises, c'était Clint Eastwood. Eh oui,
2: ah, voilà.
0: Il a refusé le rôle. Hein. Après Sean Connery, parce que selon lui, James Bond devait être interprété par un acteur britannique. Et puis le village corse où les Français subirent une cuisante défaite en 1768, c'était à Borgo, Marie. Et oui, hein, le royaume de France, surpris par cette défaite, le roi Louis XV, songe même à laisser la Corse en paix, mais c'est le duc de Choiseul qui insiste. Donc, il continue et donc on perdra, la Corse perdra sa bataille de Ponteno juste après. Et puis, quel pays possède le plus de fuseaux horaires au monde? Eh bien, il y avait un petit piège, effectivement, Marie, puisque c'est bien la France, 12 fuseaux horaires grâce au territoire d'outre-mer, hein, répartis sur plusieurs océans.
2: Je pensais par rapport à l'étendue des États-Unis.
0: Mais... Et oui, mais c'est pour ça qu'il y avait un petit piège.
2: Oui.
0: Eh bien, écoutez, allez, un point aux questions, Marie. On va passer au blind test, donc deux chansons dont vous devez reconnaître l'interprète et le titre. Allez, c'est parti, on y va, Marie.
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0: Allez, première chanson.

0: leur mari. Est-ce que vous reconnaissez
1: Brassens, les copains
0: oui.
1: d'abord.
0: Eh oui, bravo. 2 points, Marie. Allez, on passe à la deuxième. J'ai une grande son à gourse, Marie.
1: Diana
0: Dilalba.
1: Diana
0: Gourse. Ou Gourse, bravo. Eh bien, Marie, ça nous fait un total de 5 points aujourd'hui.
1: Bon, ça
0: pas
1: va.
0: Mal du tout.
1: Allez. Oui, c'est pas ça a mal démarré.
0: Mais écoutez, c'est très bien. En tout cas, merci beaucoup d'avoir été avec nous, Marie. Ça a été
1: merci
0: un plaisir.
1: Vous.
0: Bonne journée
1: merci
0: à vous.
1: Bonne
0: et
1: journée,
0: à très bientôt sur RCFM. Marine Gradiabi, bonne journée à vous. 11h25. On parlait de la bataille de Borgo, hein, qui a été gagnée donc, par les armées de Paoli et Giustamente. 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
0: J'ai une petite question pour vous. Quel est le nom de la pâtisserie typique de la ville de Corti, di Gorti, le fiadone, la falculella ou la torta? Si vous avez la réponse, vous nous appelez au 04 95 32 22 22 et vous partirez avec un avantage de 2 points. Et oui, en plus des points que vous gagnerez aux questions. Donc, je répète la question. La pâtisserie typique de la ville de Corti, est-ce que c'est le fiadone, est-ce que c'est la falculella ou est-ce que c'est la torta? Je vous laisse le temps d'une chanson pour nous appeler, pour jouer avec nous dans votre jeu Indouina sur RCFM. 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Dio Gruppo, Odie Dumane, un saluto raderno ai nostri amici d'Irlanda. A subito dans ta RCFM. Je répète. Quelle est la pâtisserie typique de Corti? Le fiadone, la falculella ou la torta? Allez, à vos téléphones, on vous attend.

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0: Bonjour Sandrine.
2: Bonjour.
0: Comment allez-vous aujourd'hui?
2: Ça va, merci.
0: Quoi de prévu en cette journée caniculaire?
2: Je sais pas grand chose.
0: Eh ben oui, il faut rester tranquille. C'est pas plus mal avec ces chaleurs. Alors Sandrine, dites-moi, est-ce que vous avez la réponse pour la pâtisserie qui vient de Corté?
2: Oui, elle va le couler.
0: Elle va le couler, bravo, à 2 points d'avance pour vous, Sandrine. Et oui, c'est bien la falle couler, là, avec du brooch, évidemment, du sucre, des œufs, de la farine, un zeste de citron, si on a, de l'eau de vie, hein, également, pour ceux qui aiment quand c'est bien parfumé, et puis les fameuses feuilles de châtaignier en dessous, ça, c'est typique de Corté. Sandrine, 2 points d'avance, déjà, on commence bien.
2: Non, c'est bien.
0: Et maintenant, on s'attaque aux questions, Sandrine. Mais oui, ça va bien se passer. Allez, première question, Sandrine. Quel pays a inventé le croissant? Est-ce que c'est la France? Est-ce que c'est l'Autriche? Ou est-ce que c'est l'Italie?
2: La France?
0: Et non, c'était l'Autriche. Il y avait un petit piège, Sandrine. On y reviendra tout à l'heure. Sandrine, quel club de football a été fondé par des ouvriers d'une compagnie d'armement? Est-ce que c'est Arsenal? Est-ce que c'est Chelsea? Ou est-ce que c'est Tottenham?
2: Arsenal.
0: Eh oui, bonne réponse, c'est bien Arsenal. Troisième question, Sandrine. Quelle cité a été fondée par Pascal Paoli en 1765? Est-ce que c'est Corté? Est-ce que c'est Île-Rousse? Ou est-ce que c'est Calvi?
2: Corté, non?
0: Et non, c'était Isola Rossa. Allez, dernière question, on va y revenir, hein, vous inquiétez pas, Sandrine. Quatrième et dernière question, quel est le seul mammifère incapable de sauter? Est-ce que c'est l'éléphant, est-ce que c'est le rhinocéros ou est-ce que c'est l'hippopotame?
2: Je dirais l'hippopotame, au hasard.
0: Et c'était l'éléphant, Sandrine. Et oui, sa morphologie ne lui permet pas de décoller les 4 pattes en même temps du sol. Hein. Aucun éléphant n'a jamais été observé en train de sauter. C'est donc l'éléphant. Et pour la cité fondée par Paoli en 1765, c'était en... Oui, 1765, je précise la date. C'était Isola Rossa. Hein. Voilà, il voulait équiper en fait la Corse d'un port au nord-ouest de l'île pour essayer de couper le trafic maritime entre Gênes et Calvi. Et donc, le 10 décembre 1765, l'île Rousse naît donc de cette décision. Et puis pour le club de foot, vous l'aviez, hein, c'était bien Arsenal, créé en 1886 par les ouvriers d'une manufacture d'armes à Londres.
2: C'est mon fils qui m'a soufflé la réponse.
0: Eh bien, bravo! Bravo à lui! Bravo à lui! Et pour le pays qui a inventé le croissant, en fait, c'est l'Autriche. Je ne le savais pas, Sandrine, c'était un petit piège. En fait, c'est l'Autriche. Il serait né à Vienne au XVIIe siècle. Et il l'aurait inventé pour célébrer la victoire contre les Ottomans, d'après les informations que j'ai pu avoir. Mais il y avait un petit piège, effectivement. Allez, on a un point, Sandrine. Grâce à votre fils, et on l'en remercie. Comment il s'appelle votre fils?
2: Yanis.
0: Mais Yanis, merci et bravo. Et maintenant, on passe à la musique. Vous êtes prête, Sandrine?
2: Oui.
0: Allez, andem.
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0: On a gant son agour, sa bercomincha.

0: Alors Sandrine, une petite idée sur le groupe ou sur le titre peut-être?
1: Non, pas du tout alors. Hein. Je vais dire au hasard, je sais pas moi.
0: Non, c'était Una Viarano, Choque Nosimo, Sandrine. Non. Allez, ben on passe à la deuxième chanson tout de suite.

0: alors, Sandrine, vous reconnaissez cette voix?
1: Oh, putain, oui, je la reconnais, mais c'est Jean-Jacques Goldman.
0: Et oui, c'est Jean-Jacques Goldman, déjà, ça, c'est sûr. Allez, un point pour être ex aequo avec Marie qui a joué juste avant vous. Un petit point, il vous manque, Sandrine. Est-ce que vous l'avez?
1: Quand la vie...
0: Non? Bon.
1: Oh non, putain, le titre ne revient plus.
0: Bon. Oh là là, dommage, Sandrine.
1: Bravo.
0: Eh bien, vous l'avez, voilà, ex aequo avec Marie. Bravo, oui, c'est bien, je marche seul de Jean-Jacques Goldman. Eh bien, écoutez, on va procéder au tirage au sort. Hein. Restez bien à l'écoute d'RCFM, puisque vous avez obtenu le même nombre de points que Marie qui a joué juste avant vous. Donc, on va faire le tirage au sort pour savoir qui est la gagnante du jour.
1: Ça va, ok.
0: Eh bien, restez bien à l'écoute. On vous embrasse ainsi que Yanis et on vous souhaite une excellente journée.
1: Merci à vous aussi.
0: Allez, au revoir Sandrine.
1: Au revoir.
0: Et oui, de Sandrine ou de Marie, qui aura gagné? On va faire notre petit tirage au sort sur l'intro de Je marche seul. Hop. On mélange. Hop. Et c'est Marie qui remporte, eh bien, le cadeau du jour.

0: Je marche seule, Jean-Jacques Goldman sur RCFM. Et je vous le rappelle, Marie est notre gagnante du jour dans Hindouina. Bravo à vous, Marie, la grande gagnante du jour qui participera au tirage au sort de vendredi. Et bravo également à Sandrine qui a joué avec nous et à son fils Yanis. Il est temps de retrouver l'écho d'ici 11h49 sur RCFM. Et on parle de Cyril Villalonga, concepteur de jeux vidéo.
1: Là, vous allez pouvoir discuter avec Carlo Andrea Pozzoli Borgo afin de savoir quelles étaient ses relations avec Napoléon. On peut poser les questions. Carlo Andrea Pozzoli Borgo nous répond. Ah, Bonaparte. Nous étions camarades d'enfance à l'école des frères d'Ajaccio. Imaginez, deux petits Corses, le même âge, les mêmes jeux dans le maquis. Lui déjà si sérieux, si avide de dominer aux osselets. Je le revois encore, lisant plus tard qu'avec une passion presque maladive.
2: Qu'est-ce qui vous a divisé ?
1: La Corse. Lui, il a trahi Paoli et la liberté corse pour épouser la Révolution française. Moi, j'ai choisi l'indépendance de notre île, l'héritage de Ponte Nova. Quand il a soutenu la Convention, en 1793, j'ai compris que ce n'était plus mon ami, mais un ambitieux prêt à vendre sa batterie.
3: Calibrage terminé. Les données associées à Carlo Andrea Pozzoli Borgo sont désormais intégrées. Vous vous trouvez devant l'hôtel particulier de la famille Pozzoli Borgo, au cœur d'Ajaccio, à quelques pas seulement de la maison natale de Napoléon Bonaparte.
1: Là, par exemple, une des expériences est de pouvoir discuter avec un des antagonistes en fait de Napoléon. Après quelques échanges, on va continuer.
3: Empreinte mémorielle analysée. Deux hommes, une même terre. L'un conquiert l'Europe. L'autre contribue à en redessiner l'équilibre. Moins célèbre que son rival, Pozzoli Borgo n'en reste pas moins une figure essentielle pour comprendre l'histoire politique européenne.
4: Donc ce qui a opposé Pozzoli Borgo et Napoléon, c'est leur vision de la place politique de la Corse.
1: C'est notre voix intérieure en fait. À chaque fois, on a vraiment cette voix intérieure qui nous permet de comprendre, au cas où on n'est pas sûr d'avoir bien capitalisé sur l'apport pédagogique qu'on a eu, ce qui est en train de se passer. Et donc tout au long du jeu, en fait, on va pouvoir comprendre en fait officiellement ce qui se passe dans cette fameuse application qui nous permet de découvrir le patrimoine. Et on va comprendre en fait que cette application, elle ne génère pas forcément dans la base de données, mais elle va nous permettre de pouvoir recevoir des vraies empreintes du passé. On va le voir dans quelques instants. Autre séquence, celle-ci, on en a parlé tout à l'heure, elle a été filmée en fait au Palazzo, à Corte. Cette séquence est commune, c'est la seule séquence commune à Corte et à Ajaccio.
5: Faustine, je vous remercie de m'avoir permis de consulter les écrits de votre époux.
1: Cette lettre, Paoli l'a réellement écrite à Faustina de Matra. Elle, il échangeait avec elle pour savoir en fait ce qu'elle avait, ce qu'elle avait obtenu en fait des différents écrits de son époux, le général Gafori, qui avait gouverné en fait la ville de Corte. Et donc, on a été un peu dans la fiction en se disant, bah tiens, là il cherche à lui demander son avis sur la constitution qu'il va écrire. Et donc, on va aider Pascal Paoli à rédiger la constitution.
0: C'était Cyril Villalonga, concepteur de jeux vidéo et de l'application Memento, au micro d'Isabelle Donignaz dans l'écho d'ici 11h52. D'ici peu de temps, le retour de l'actualité à midi pour le journal. Lié à Di Ulta, Eric Mattei.

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0: Midi sur RCFM, bienvenue. Le journal avec Alexandre Antonini. Bonjour Alexandre.
1: Bonjour Saveria, bonjour à toutes et à tous. À la une de l'actualité ce lundi, la canicule qui touche l'ensemble de la France. La Corse n'est pas épargnée par cette forte vague de chaleur. Nous attendons jusqu'à 36 degrés cet après-midi dans l'île. De fortes chaleurs qui nécessitent des aménagements d'horaires dans les écoles. À Bastia, les cours sont suspendus, mais les élèves sont tout de même accueillis. Une réunion se tient depuis ce matin pour déterminer les modalités d'ouverture des écoles. L'autre actualité de ce lundi est politique, avec un courrier adressé à l'ensemble des maires de Corse au sujet de l'autonomie qui suscite une vive polémique. Nous y revenons ce midi avec le président de l'association des maires de Haute-Corse, dont Marc Albertini. Dans le reste de nos rendez-vous, les rotations aériennes entre la Corse et l'international ont le vent en poupe. Le directeur des aéroports de Haute-Corse, Pierre-François Novella, est l'invité de la rédaction du tourisme. On en parle également à midi et demi en compagnie d'Olivier Cassel et ses invités. Le tourisme dans le rural, c'est ce lundi l'objet du magazine de la rédaction. Enfin, les aides allouées aux primo-accédants à la traîne, au menu de forum Le Complément. Et puis en sport, le squash bananin à l'honneur. Vous avez le programme, nous sommes ensemble jusqu'à 13h. Bienvenue dans la grande édition de RCFM. On cherche à la fuir, mais personne n'y échappe. La canicule est installée partout en France. 49

0: départements sont placés en vigilance rouge canicule par Météo France. La Corse, elle, vira l'orange ce midi, à minima jusqu'à demain. Un épisode de chaleur étendue, durable et peut-être même historique, comparable à celui d'août 2003. On attend ce lundi jusqu'à 34 degrés sur la façade ouest, 36 degrés sur la façade orientale de l'île. Dès 7 heures ce matin, on relevait déjà 28 degrés à Lille-Rousse, 27 au Sagre, 22 à Ajaccio, 23 à Bastia. Alors comment les Bastiais font pour s'en sortir? Mathieu Bourigne leur a tendu son micro.
1: Très chaudement. Alors on est dans les ruelles ombragées, c'est pas mal, il y a un peu d'air, mais sinon c'est très chaudement.
2: C'est vrai qu'il fait très chaud et je pense aux personnes âgées qui ont beaucoup de mal à résister dans les appartements qui sont exposés plein sud. Je sais comment faire, quoi. Je m'adapte au mieux. Mais je vois beaucoup de vieilles personnes qui souffrent à Bastia.
3: J'aime la chaleur, mais pas quand elle dure 3 mois. Puis derrière, il y a cette inquiétude. J'ai la chance d'habiter dans le centre ancien de Bastia, dans un appartement très frais. Donc je peux y passer. Mais j'adapte ma journée, par exemple. À cette heure-ci, je suis déjà chez moi. J'ai fait mes courses le matin et je sors après 5 heures.
4: C'est horrible, infernal. J'ai un éventail, j'en ai pas assez. Il faudrait installer des clims sur le marché de Bastia pour bien faire. Je reste allongé sur le canapé sous la clim. Je peux être adapté, je suis adapté. Pas d'autre chose. Pas d'autre pougal.
0: Et parmi les personnes les plus exposées à ces fortes chaleurs, les habitants des bouilloires thermiques, ces logements peu ou mal isolés, 1 sur 2 en moyenne en France. Démonstration dans le quartier de Bodicione à Ajaccio avec le reportage de Patrice Roubaud.
5: On s'habille moins, on se met des choses fraîches, on boit beaucoup parce qu'il faut boire, c'est dur.
6: Pour André, rencontré sous les pins parasols dans le quartier de Bodicione, cette première vague de chaleur est difficile à passer sans climatiseur. Marie, elle, vient d'en acheter un, correspondant à son budget.
7: Alors j'ai une clim mobile, bon, c'est pas pratique parce que du coup il faut mettre le tuyau à l'extérieur dans la cuisine, c'est pas aménagé, ça fait du bruit, ça chauffe quand même la cuisine, donc ça rafraîchit une pièce mais ça chauffe l'autre pièce.
6: Pour Michael, le patron du bar du quartier où tout le monde vient se rafraîchir sous la climatisation, certains appartements rénovés permettent de mieux faire face à la montée des températures.
8: On a quand même de la chance par rapport aux appartements qui ont été refaits, donc il y a une bonne isolation. On sait qu'il y a moins de chaleur, donc pas spécialement besoin de clim, du moins pour nous les jeunes. Moi, dans le pire des cas, on s'en va au village.
6: Sans partir au village, il est possible de lutter contre la chaleur. L'isolation, la protection des terrasses et des ouvertures sont des solutions, explique Antoine Ortoul, président de l'Office public de l'habitat de Corse du Sud.
9: On a un parc qui est vieillissant, des locataires plus ou moins âgés, donc on va essayer de les accompagner du mieux possible avec peut-être des films anti-UV. Voilà, on va travailler et faire une étude et un diagnostic bien ciblé de notre parc.
6: Cette année, l'Office accompagnera 55 logements sociaux, 9 et 273 réhabilitations. En fin de semaine, la CAPA sortira le guide de l'habitat avec des conseils pratiques et les conduites à tenir si vous souhaitez rénover votre maison, votre appartement devant la multiplication de ces vagues de chaleur.
0: Des températures extrêmes et des établissements scolaires sommés de s'adapter. 845 écoles et collèges fermés ce lundi en France. D'autres aménagent les horaires. À Bastia, les cours sont suspendus dans la plupart des écoles. Un service d'accueil spécifique est malgré tout assuré avec mise à disposition de repas frais ces 2 prochains jours, a fait savoir la mairie. Une réunion d'ailleurs se tient depuis ce matin entre les services de l'État, le rectorat et les mairies pour déterminer les modalités d'ouverture des écoles en Corse. L'autonomie de la Corse suscite la polémique. Alors qu'on attend le vote solennel ce mardi, un courrier a été adressé aux édiles de l'île par les 2 associations de maires de Haute-Corse et de Corse du Sud. Objectif, co-signer un texte en faveur du projet d'autonomie. Le problème, sans réponse de leur part sous 48 heures, ils seraient considérés d'office comme signataires, entraînant une bagarre interposée sur les réseaux sociaux entre le député LR de Haute-Corse, François Xavier Tchécoli et Jean-Charles Orsucci, maire de Bonifacio. Depuis, un rectificatif a été apporté et du côté de l'Association des maires de Haute-Corse, on évoque un loupé de procédure. Une nouvelle date de réponse a été proposée aux maires, fixée à ce lundi matin. Le courrier sera ensuite transmis à l'ensemble des députés. On écoute le président de l'Association des maires de Haute-Corse et maire de Ghisogne, dont Marc Albertini, joint par Hélène Battini.
10: Non, ça a été une petite maladresse de parcours dans la forme qui a été que j'ai rectifié parce qu'il fallait pas que la forme l'emporte sur le fond. Et donc, cette histoire d'accord tacite était évidemment maladroit. Et on l'a rectifié très rapidement en demandant aux gens d'exprimer un accord formel, aux maires et aux élus d'exprimer un accord formel s'ils veulent bien s'exprimer sur le sujet.
11: Sur l'objectif de départ, la démarche, elle naît comment?
10: C'était de donner l'occasion aux maires de commencer à s'exprimer, puisque jusqu'à présent, on n'a pas été trop concerté. On a voulu laisser passer les étapes clés de l'Assemblée nationale, de la Commission des lois, et comme on était à la veille du vote solennel, on s'était dit que c'était une manière de proposer aux maires d'exprimer leurs sentiments sur le sujet. Ce n'est que le début de l'histoire. Évidemment qu'on n'a pas tous les chiffres, on n'a pas toutes les données, on n'a pas tous les éléments, et il faudra qu'on continue à travailler. Donc c'était une manière de proposer aux maires de s'exprimer s'ils le veulent, s'ils ne le veulent pas, s'ils veulent s'abstenir, s'ils veulent appuyer, attendre de voir. C'était, me semble-t-il, une manière ouverte de leur proposer de donner un avis sur ce sujet ô combien important pour la Corse.
11: Et pas un parti pris de l'association des maires, un soutien.
10: Les associations des maires, par définition, sont apolitiques et sont dans le respect des sensibilités. Mm-hmm. C'était une manière de proposer aux maires d'exprimer leur soutien sous cette forme écrite. Mais évidemment, c'est peut-être une démarche dans le droit fil de la délibération de l'Assemblée de Corse. Voilà, c'est dans cet esprit-là qu'on a pensé que c'était une bonne idée. Évidemment qu'on n'a pas tous les tenants et les aboutissants des impacts. Il faudra qu'on continue à travailler et qu'on ait les éléments clés, et notamment le détail dans la future loi organique. Et j'imagine que seront organisées dans les semaines, mois à venir, des tables rondes, des groupes de travail pour entrer dans le détail, à condition que la démarche continue à prospérer au niveau de l'Assemblée nationale. Si le vote est négatif, demain, tout s'arrête.
11: Est-ce que c'est dommage qu'on n'en sache pas déjà plus à ce stade, qu'il n'y ait pas déjà eu un projet? Il y a eu des amendements, oui, par exemple, déposés pour étudier la loi organique en même temps que ce projet de loi constitutionnelle. C'est ce qu'aurait souhaité beaucoup.
10: Ça aurait été mieux, évidemment. Mais évidemment que c'était mieux que d'avoir une vision globale avec l'ensemble des données. Mais vous savez comment se passe la vie publique en général. Il y a souvent de la précipitation. Il y a souvent des calendriers très contraints. On voit ce qui se passe au niveau du calendrier de l'Assemblée nationale. Et bien sûr qu'il aurait été plus simple et plus facile et plus utile que d'avoir tous les éléments, au moins une grande partie des éléments, même s'il y a des choses encore à décider. Mais à ce stade, on ne les a pas, donc il fallait faire avec.
0: Marc Albertini au micro d'Hélène Battini. Autre polémique née après la fin des discussions parlementaires jeudi dernier, c'est autour de l'amendement LFI déposé par Hugo Bernalicis pour garantir l'égalité des citoyens face aux normes que prendra la future collectivité autonome de Corse. Et selon le STC, cela pourrait être une entrave à la mise en place de la corsisation des emplois et du statut de résident. De vieilles revendications nationalistes, le secrétaire général adjoint du STC, Frédéric Bagnani, qui regrette que le syndicat n'ait pas été associé aux discussions et que le volet social soit absent du texte. Mais au-delà des nombreuses réactions politiques de ces derniers jours, quel regard portent les Corses sur le déroulement des discussions et débats autour de l'autonomie de la Corse? Mathieu Bourigny a sondé les Bastiais sur le marché.
12: Beaucoup de déceptions parce qu'il y a eu beaucoup, beaucoup d'envie il y a 10 ans en arrière quand on a réussi à gagner les élections et on n'a pas eu ce qu'on espérait tous parce que ça aurait pu aller plus loin dans beaucoup de choses. Ne contenait pas du tout.
13: Je pense que le projet est bien mené par la majorité actuelle. Disons que j'étais pessimiste avant le passage à l'Assemblée nationale et là, force est de constater que ça s'est bien passé.
14: De la façon dont ça a été mené, des compromis qui ont dû être trouvés parce que c'est comme ça, dans toutes les discussions à ce niveau-là, je pense qu'il y a des compromis qui doivent être trouvés. Je pense que ça a été mené comme il fallait.
15: Je vous avoue qu'aujourd'hui, je suis plutôt moi-même mitigée parce que je pense que pas tout est encore assez éclairci.
16: Ce qui est positif, c'est que visiblement, il y a quand même, par quelques exceptions, de tous les groupes de l'Assemblée nationale, de l'extrême gauche à l'extrême droite, un accord sur l'idée que la Corse doit avoir les moyens pour une politique, je dirais, plus autonome. Le projet tel qu'il est, il est en mon sens encore trop jacobin. Pas tellement avec les amendements de l'Assemblée nationale, trop de contrôle de l'État.
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0: Allez, on prend un petit peu de hauteur. Alors que nous venons d'entrer dans l'été, peut-on s'attendre à une arrivée importante de touristes étrangers en Corse? Laurence Méride a posé la question au directeur des aéroports de Haute-Corse.
18: Pierre-François Novella, bonjour.
19: Oui, bonjour.
18: Est-ce que la Corse est aujourd'hui attractive à la fois pour les compagnies low cost et l'international?
19: Oui, tout à fait. Nous sommes à la fois attractifs pour les compagnies low cost et pour l'international. La preuve, donc, avec l'offre en siège sur la saison estivale et la hausse de la française sur l'international, notamment donc, on dira sur l'aéroport de Bastia avec une offre de 13%, soit à peu près 40 000 sièges en plus par rapport à l'année 2025. Donc oui, nous restons attractifs.
18: 40 000 sièges en plus, ils sont garnis ces vols ou bien ils ont du mal à se remplir ?
19: Non, ces vols sont garnis. La preuve en est, c'est que dernièrement, nous avons fait donc, l'inauguration d'une ligne avec une compagnie aérienne depuis Austrian, pour ne pas la citer. Et le vol était à 84% de remplissage pour son vol inaugural, ce qui n'est pas neutre.
18: Quelles nationalités sont le plus représentées ? Quelle nationalité arrive le plus à Porrette et à l'aéroport de Calvi ?
19: Tout d'abord, nous avons le trafic domestique qui, on va faire un petit rappel, qui reste majoritaire. Mais globalement, donc, nous allons avoir donc, le trafic en provenance de l'Allemagne, la Suisse et ensuite l'Angleterre. Et qui arrive en force depuis peu. Donc on va faire un petit rappel. En 2022, nous avions inauguré la ligne Rotterdam-Bastia. Nous étions partis de 2 fréquences par semaine au pic estival. Aujourd'hui, nous en sommes, sur l'ensemble de la saison IATA été, à 4 fréquences. Donc aujourd'hui, donc le tourisme depuis donc la Hollande s'est développé de manière assez forte.
18: Monsieur Novel, vous n'êtes pas sans savoir que nous traversons une crise économique due notamment à la guerre au Moyen-Orient. Est-ce que l'ouverture à l'international, que ce soit dans le sens où les Corses peuvent partir en voyage à l'international et nous pouvons recevoir, nous en Corse, des touristes internationaux, c'est une solution pour pallier la baisse d'activité qu'on a pu observer, hein.
19: Oui, tout à fait. Alors, donc, dans les dispositifs donc, de développement qui avaient été mis en place, donc, notre président donc, a souhaité que nous développions un trafic international. Pourquoi ? Parce qu'aujourd'hui, le trafic international, même si ça a été le premier, on dira, avoir eu, on dira, une baisse lors de la période Covid et des premières années post-Covid, aujourd'hui, il s'avère que c'est le plus stable. La preuve en est, les chiffres le montrent. Le mois de mai, on dira, le mois d'avril n'a pas été bon, on va se le dire, mais le mois de mai a permis un rattrapage du trafic et aujourd'hui, c'est grâce à ce trafic international qu'on a pu augmenter notre trafic et être sur les mêmes chiffres que l'année dernière. À Bastia, on est à 0%, donc on est sur le même trafic. Et sur le mois de sur Calvi, on est légèrement en hausse.
18: Légèrement en hausse déjà à Calvi, 0% à Bastia, alors qu'on est seulement au mois de juin. Est-ce que vous vous attendez quelque part à un été XXL, on va pas non plus exagérer, mais à une meilleure fréquentation que l'été dernier ?
19: Alors, globalement, normalement, si on suit l'offre en siège, pour rappel, je vous l'ai dit, donc on a une offre en siège de 764 000 et, sur Bastia. Et aujourd'hui, sur Calvi, une offre en siège record. Attention, c'est du hors DSP, ça. Hein, c'est l'offre en siège hors DSP, hein, je précise. Hein. Ça touche vraiment la population propre, tourisme. Il n'y a pas de résidents, il n'y a rien. Donc, on est vraiment dans ce contexte-là. Hein.
18: Donc, on peut dire qu'on s'attend à un meilleur été que l'été 2025.
19: On espère, on attend, on va attendre le bilan. L'idée était aussi d'élargir la saison. Vous savez, on travaille avec l'Agence du tourisme de la Corse et aussi avec la collectivité de Corse. Aujourd'hui, cette synergie nous permet de se diriger vers une déconcentration de la saison. C'est-à-dire qu'au lieu d'avoir tout sur le pic estival, on essaie de déconcentrer les ailes de saison pour petit à petit, on dira, allonger la saison. Alors pour l'instant, il est plus simple d'allonger que d'anticiper ou de démarrer une saison, excusez-moi l'expression, mais par exemple, si on prend l'exemple l'année dernière avec le dernier dispositif d'achat de flux qui avait été mis en place, plus tard on dira suspendu, mais par exemple ce dispositif d'achat de flux avait permis donc une hausse de trafic de 30 000 passagers, rien que sur novembre, décembre, janvier, ce qui n'est pas neutre. Donc on travaille globalement avec de manière collégiale sur ces différents systèmes, ce qui nous permet aujourd'hui d'être je pense au rendez-vous de cette saison, on l'espère du moins.
18: On va, sur la fin de cette interview, se projeter, mais de façon pessimiste. Si la situation s'embrase au Proche-Orient, que finalement le prix du kérosène augmente encore, que le prix du carburant augmente, et voilà qu'on s'enfonce en fait dans une crise un peu plus dure au niveau géopolitique, au niveau économique. Quelle sera votre stratégie ? Est-ce que vous pourrez en avoir une ?
19: Aujourd'hui, on doit toujours avoir donc des plans d'action. Bien entendu, notre président nous donneront des lignes et nous mettrons en œuvre donc des plans d'action, comme nous avons su le faire au lendemain du Covid avec nos appels à manifestation d'intérêt qui ont permis de relancer donc le trafic post-Covid.
18: Merci Pierre-François Novel.
19: Merci à vous.
0: Pierre-François Novella, directeur des aéroports de Haute-Corse, au micro de Laurence Méry. Un article complet est à lire sur notre site internet et nos réseaux sociaux, ici RCFM. Midi passé de 17 minutes sur RCFM, place à votre chronique Forum Le Complément, avec aujourd'hui une demande pour bénéficier du dispositif de primo-accédant de la collectivité de Corse, restée lettre morte, et une question, Camille Parsi, est-ce normal de ne toujours pas avoir de réponse?
20: Une question formulée par Marco, qui s'inquiète de ne pas avoir de réponse alors que le dossier de sa fille a été déposé il y a 2 ans, on l'écoute.
21: Vous êtes déjà appelé au mois de février concernant un dossier que ma fille a déposé en 2024 à la CTC dans le cadre des primo-accédants pour acheter un appartement. Et à ce jour, on n'a toujours pas de réponse. On envoie des mails. Alors, je vous ai appelé au mois de février. On a eu un mail dans la foulée nous disant qu'on aurait une réponse avril-mai. Au mois de juin, on a envoyé 2 mails qui sont restés lettres mortes. Alors, c'était pour voir s'il y avait quelqu'un de la CTC qui s'occupe des dossiers des primo-accédants, des primes, s'il nous écoutait.
20: Alors, encore un peu de patience, Marco, aucune attribution n'a été réalisée depuis le début de l'année 2026, en raison de la période de réserve liée aux élections municipales de mars, puis des changements intervenus à la tête du Conseil exécutif avec l'élection de Gilles Giovannangeli. Selon la collectivité de Corse, la première attribution devrait toutefois avoir lieu au cours du mois de juin. La collectivité de Corse rappelle que 8,8 millions d'euros ont été mobilisés pour accompagner près de 400 primo-accédants dans leur projet d'accession à la propriété.
0: Mais par ailleurs, Camille, le plan d'aide d'accès au logement a été revu en avril dernier.
20: Pour endiguer, je cite, les phénomènes spéculatifs, l'objectif est de travailler en partenariat avec les communes pour réhabiliter des logements dégradés ou en indivision et les remettre sur le marché. La collectivité de Corse peut ainsi accorder jusqu'à 100 000 euros pour la rénovation du gros œuvre, auxquels peuvent s'ajouter 100 000 euros supplémentaires pour la remise en état du bien. Une enveloppe totale de 200 000 euros peut donc être mobilisée avant la revente du logement à un primo-accédant. Ce dernier pourrait alors bénéficier d'une prise en charge intégrale des frais de notaire par la collectivité de Corse. En contrepartie, plusieurs conditions doivent être respectées. Le logement doit être la résidence principale de l'acquéreur, qui ne pourra ni le louer ni le revendre pendant une période de 15 ans. Autre critère requis, justifier au moins 6 années de résidence en Corse.
0: Camille Parsi pour ses précisions. Tout autre sujet à présent, avec une possible reconnaissance du Vaucorse, une indication géographique protégée, une IGP pourrait voir le jour d'ici un an, et ce après 3 ans de démarche. C'est ce qui a été annoncé il y a quelques jours par l'APRODEV, l'association pour la promotion et la défense du Vaucorse, à l'occasion d'une conférence de presse à Porto Vecchio. Pour l'instant, les viandes qui répondent à ce que devrait être le futur cahier des charges sont vendus sous la marque Vitello Igor, SIGA, créée en août 2024. Mais l'IGP marquerait pour le président de la Prodev, Toussaint Fadi, une véritable reconnaissance de la filière.
22: Aujourd'hui, on est la seule filière où il n'y a aucune reconnaissance, où on n'a pas de traçabilité. C'est la reconnaissance du travail qui est fait sur l'exploitation par les éleveurs. Ça va aussi donner une impulsion au niveau des aides, puisqu'on aura une aide aussi qui va venir être couplée à l'abattage, qui couvrira au moins les frais de taxes d'abattage. Et aussi, ça permettra aussi aux consommateurs de trouver une qualité toujours égale dans son assiette et surtout de savoir d'où cette viande vient.
0: Direction la Balagne, et plus qu'une semaine avant le défilé Jacquemus à l'île Rousse, le créateur français a choisi le phare de la Piétre comme décor. Il y présentera sa nouvelle collection baptisée Le Bonheur le 29 juin à 10h devant un parterre d'invités triés sur le volet. Les images de l'événement et donc de la Corse vont faire le tour des réseaux sociaux et dans la cité paoline, même si certains émettent des réserves. Globalement, l'engouement se confirme, Laurence Méride.
18: Chez les restaurateurs, pour pour commencer. Jeff a vu sur le phare de la Piétre.
1: Je me suis dit que c'était une rumeur au début et que c'était pas vrai. On espère qu'on verra un peu ce qui se passe d'ici, que ça va ramener du monde et que ça va nous mettre un peu sur la carte d'un point de vue international.
18: Élu au conseil municipal, Andrea Leonetti est un peu moins modéré.
2: Je pense que c'est le plus grand événement que la Corse va jamais connaître. Il y aura un an après, je pense. Mais rien que la publicité que ça fait.
18: Clara et Marie-Amélie, elles, sont à la recherche d'invitations pour le jour J.
3: On va essayer d'aller se rapprocher pour aller voir le défi. Après, si on peut trouver des places,
18: ça serait pas mal. Faire vivre une expérience hors du commun à une partie des Îles-Roussiens, c'est justement ce qu'aurait voulu Pierre-François Bascou, l'élu d'opposition dans la commune.
23: Ce qui aurait été bien, c'est qu'une partie, évidemment, soit réservée pour les invités de la marque et de prolonger le défilé pour que le public puisse accéder à un défilé de haute couture.
18: Et puis, quitte à recevoir un créateur français aussi prestigieux, pourquoi ne pas en faire en profiter la ville, interroge Françoise, une habitante.
24: Les créateurs comme Jacques Mus doivent prendre conscience qu'on ne peut pas faire des partenariats sans qu'il y ait une contrepartie. Je suis favorable dans la mesure où ça rapporte effectivement quelque chose de concret à la ville.
18: Simon Porte-Jacquemus a d'ores et déjà annoncé s'engager aux côtés de la mairie afin de contribuer, je cite, à la restauration du patrimoine unique de l'île Rousse.
0: Laurence Méride, habitants et touristes doivent adapter leurs déplacements autour de cet événement. Le parking de la Piétra et le chemin du phare seront totalement interdits au public à partir de mercredi et ce jusqu'au 3 juillet. Le matin de la manifestation, vous n'aurez pas non plus le droit de circuler sur la route du port depuis le rond-point de la gare jusqu'au site du phare. L'ensemble de ces précisions à retrouver sur notre site internet et nos réseaux sociaux. Et puis de son côté, Calvi a inauguré son théâtre en plein air ce week-end. Baptisé Séléné en hommage à une déesse grecque, il a été érigé au pied de la citadelle face à la baie. Un coût de 4 millions d'euros financé à 80% par l'État. Cet espace peut accueillir 3000 personnes, dont 2000 assises. Et il est intégré à la citadelle avec une vue donnant totalement donc sur la baie de Calvi. Pierre Pasqualini.
25: Ce théâtre érigé sous la citadelle a demandé un travail minutieux pour respecter ce lieu classé. Comme l'explique l'architecte spécialiste du patrimoine, Alicia Orsini.
3: On est vraiment au pied de la citadelle qui est classée au monument historique et le site en lui-même est inscrit. Ce site, on l'a analysé, on a essayé de le comprendre au mieux pour vraiment travailler sur l'archétype du théâtre antique. Donc c'est un plan semi-circulaire, donc parfait, c'est une forme géométrique adossée à la colline pour avoir vraiment toutes les qualités acoustiques que ça nécessite et la qualité de vue du spectacle, peu importe où ils sont situés.
25: Si ce théâtre a été créé pour perdurer dans le temps, l'architecte François Tramogne l'a conçu également pour ne laisser aucune trace dans le paysage s'il fallait le retirer.
26: On parle plutôt de réversibilité. En fait, entre la roche et notre théâtre, il y a toute une sorte de remblai de terre que demain, si on souhaite retirer le gradin, eh bien, on peut concasser toute la matière. Elle est totalement réutilisable et on peut retrouver le site à son origine. On voulait utiliser aussi des matériaux locaux. On a utilisé plus de 8000 tonnes de pierres de Balagne. Donc c'était vraiment toutes ces contraintes-là qui étaient importantes.
25: Le théâtre Séléné est déjà paré pour accueillir les visiteurs tout l'été.
0: Mais avec déjà un joli concert de Thomas Dutronc accompagné par Taobi samedi dernier. On reste en Balagne, pas pour parler musique mais sport, avec du squash Patrick Rossi et le squash Balagne justement qui organise cette semaine son tournoi international.
27: Un tournoi international qui cette année souffle ses 30 bougies, une compétition devenue un rendez-vous majeur dans le calendrier, confirme Xavier Romieux, l'entraîneur du squash de Balagne.
28: C'était un tout petit open régional à la base, il y a 30 ans et c'est devenu un open international renommé, un des plus beaux en France à l'heure actuelle. L'événement squash insulaire forcément. Et cette année, on accueille environ 120 joueurs, donc ça va être une semaine très très chargée.
27: Ce rendez-vous Balana regroupera trois compétitions distinctes tout au long de la semaine où pros et amateurs se côtoieront. Rendez-vous où nos Corses peuvent briller.
28: Il y aura un gros tournoi PSA professionnel avec 16 joueurs inscrits. Antonin a des vraies chances d'aller au bout de cette compétition, mais il aura en face de lui deux jeunes Américains qui sont très très bons. Donc on verra, on lui souhaite d'aller au bout mardi soir pour cette finale. Et puis après, on va faire aussi également sur cette semaine un tournoi régional avec 78 garçons inscrits. Il y a un autre tournoi féminin avec 38 féminines. Et parmi les féminines, potentiellement, on peut aussi avoir de belles surprises avec Raphaël Aguidoni et Elia Grossi qui ont les moyens, à mon avis, de se hisser au moins en demi-finale.
0: Un club de Lille Rousse qui jouit aujourd'hui d'une belle reconnaissance, Patrick.
27: Un club parti de zéro et qui aujourd'hui a fait son trou au niveau national. Un club qui mise sur la formation et qui récolte le fruit de ses efforts, précise encore Xavier Romieux.
28: Le club de Balagne est club excellence nationale, c'est-à-dire qu'on fait partie des 5 meilleurs clubs français au niveau de la formation à l'heure actuelle. Ça fait quelques années qu'on est à ce niveau. On a obtenu, je crois, 11 titres en championnat de France individuel ces 10 dernières années. Donc on fait partie des tout meilleurs clubs français. Et derrière les têtes de proue, je dirais, derrière Antonin, Elia, Rafaela, d'autres joueurs émergent. Et je pense notamment à Gonçalo Miranda, qui est un petit Portugais qui est chez nous et qui a été sélectionné cette année en équipe du Portugal pour les championnats d'Europe. Et après, on a encore des joueurs qui jouent au top 8 dans leur catégorie au niveau national. Donc beaucoup de jeunes prometteurs. Et ce tournoi est aussi l'occasion pour eux d'affronter des joueurs seniors de très bon niveau et on leur souhaite le meilleur.
27: Amateurs de squash, rendez-vous vous est donc donné à Lille Rousse pour suivre ces compétitions qui se poursuivront jusqu'à vendredi.
0: Patrick Rossi, la chronique sport, a retrouvé en intégralité sur notre site internet en podcast. On se dirige vers la fin de ce journal et dernière semaine pour notre rubrique Juventu Tocate. Nos jeunes lycéens sont en pleine période d'examen. Lélia, Anna, Gabriel et Elio ont passé toute leur épreuve du bac à l'exception du grand oral qui a lieu cette semaine. Ont-ils stressé? Étaient-ils bien préparés? Comment ont-ils vécu leurs examens? Marion Galland leur a posé la question.
4: Je voudrais qu'on revienne un peu sur ces épreuves qui se sont passées. Savoir un peu dans quel état d'esprit vous êtes arrivé le jour des épreuves du bac. Elio.
5: Très détendu. Je connais mes qualités, mes compétences, donc je n'ai pas douté de moi. Non, après ça va, hein. Après les épreuves ça allait aussi.
6: Premier jour, moi ça allait. Mais non, après c'est normal, un petit stress, on a du mal à s'endormir. Mais bon, non, finalement, en fait, quand on arrive au lycée, c'est pas si stressant que ça, je trouve.
4: Lélia, tu le vois, je te vois faire des grands yeux.
7: Ah oui, non mais moi, j'étais dans un état. Je suis arrivée au bac du Géopo, je me sentais fait partir. J'allais faire un malaise.
6: Ah non, moi ça allait, franchement, sereine.
8: La veille, je me suis couchée à 22h30. J'ai pris des cachets pour dormir, sinon je pense que je serai encore debout. Et le lendemain, je me réveillais, je me faisais deux petites tresses. Puis après, un petit Red Bull et on était partis, quoi.
6: Non, après moi, la veille de la philo, je regardais une heure du programme de philo, enfin, programme de philo en une heure. À chaque fois, je regardais une petite vidéo qui résumait un peu le programme. Mais sinon, non, il n'y a pas trop de rituel, en fait.
4: Ce moment où on est dans la salle et on vous donne les sujets, qu'est-ce qui se passe?
6: Ben là, il y a envie de le retourner directement, sauf que pas possible, parce que pas tout le monde l'a. Mais ouais, c'est sous nos yeux, quoi. Genre, puis il y a écrit en gros épreuve du baccalauréat, session 2026, c'est concret, oui.
4: Lélia, toi qui es donc la plus stressée du groupe, quand t'as reçu ton sujet de philo, c'était comment?
7: Je sais plus. Amnésie traumatique, je vous dis la vérité, je sais plus. Je crois que j'ai pris une grande inspiration et j'ai retourné. Hein.
4: Et après, le temps, il passe comment pendant l'épreuve?
7: Ah, c'était horrible.
6: Vite. Ça dépend grave de l'épreuve, horrible. Je trouve.
7: Le temps.
6: Mais en philo, je trouvais que ça passait long. Genre, j'ai du mal à mettre dedans, mais par contre, géopo, fusé.
7: Bon, en fait, ça dépend, parce que philosophie, je voyais des heures tourner, vraiment, je prenais des pauses toutes les 10 minutes. Alors que géopo, je pense que les deux premières heures, je me suis même pas rendu compte que les deux premières heures étaient passées. Quand j'ai levé la tête, j'ai vu qu'il était déjà 10 heures, j'ai dit, oh là là, carnage.
6: Moi, je trouve que c'est le plus stressant à la fin, en fait. Genre, quand on a fini et tout, moi, je sais que je remets toujours en question ce que j'ai fait. Tu un peu un petit sésame, en soi c'est rien, mais à chaque fois ça m'a stressé.
9: Ah, moi je suis d'accord, je suis plus du genre à stresser aussi à la fin quand je rends, parce que là c'est vraiment fini, je peux plus rien changer. Et moi ça m'a stressé la géopo parce que j'ai pas eu le temps de relire ma dissertation.
5: Moi non, à la fin, moi je me dis c'est fait, et maintenant on est tranquille quoi.
0: Mais bien, moi c'est dit, c'est la fin de ce journal, merci de l'avoir suivi. Tout de suite, le magazine de la rédaction préparé, présenté par Olivier Castel, au programme aujourd'hui, le tourisme dans le rural.
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1: Bonjour à tous et bienvenue dans ce magazine de la rédaction, le dernier avant la pause estivale. Quelle saison pour le tourisme rural en Corse? Alors que les premières tendances de la fréquentation commencent à tomber, l'intérieur tirera-t-il son épingle du jeu face à l'attractivité du littoral? Nos villages, montagnes et campagnes s'adaptent-ils aux habitudes des touristes? Comment les voyagistes promeuvent la destination? Nous en parlons tout de suite avec Dominique Chilotti, directrice des Gîtes de France en Corse depuis 1992. Bonjour.
2: Bonjour.
1: Merci d'être à nos côtés dans notre studio ajaccien. Dominique Cialilli, vous êtes également avec nous par téléphone. Bonjour.
13: Je suis là, bonjour.
1: Vous êtes la directrice de l'Office de tourisme de Centre-Corse, vous depuis 1999, si je ne dis pas de bêtises. Merci d'être présente également. Édouard Poinsignon, enfin, bonjour à vous.
14: Bonjour à tous, merci. De nous inviter.
1: Merci à vous, mais vous êtes le directeur commercial et vente du tour opérateur Rolandini Voyage depuis août 2025, anciennement directeur des ventes des hôtels Marriott à l'île Maurice. À tous les trois, merci d'avoir répondu à notre invitation. C'est parti pour ce dernier mag de la saison.
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1: Nous allons commencer avec vous, Dominique Cialilli, l'Office du tourisme de Corté. Alors, on va le resituer. C'est en place centre de l'île, bien sûr. Vous communiquez sur les villages de Venaco, Vivario, Casanova, San Pedro, Podio, Diven, Aguri Ventosa, Rospigliani, Noceta, jusqu'à Muracciole et la vallée de la Restoniga, bien évidemment, avec la randonnée vers le lac de Melo, des centaines de milliers de visiteurs chaque année. La première question de ce magazine sera pour vous, Dominique Cialilli. Comment a démarré cette saison 2026 du côté de l'Office de tourisme et de sa fréquentation?
13: Alors, les chiffres pour le moment sont plutôt encourageants parce qu'ils sont sensiblement les mêmes que l'année dernière. Donc, pour avoir une petite idée de ce que cela représente, c'est environ, on passe de environ 400 personnes au mois de mars à 2400 personnes au mois d'avril, puis 5700 personnes au mois de mai. Ce qui veut dire que on se rend bien compte que chaque année la saison démarre au mois d'avril et elle s'étale jusqu'aux vacances de la Toussaint exactement. Donc, je pense que c'est un petit peu la même chose sur tous les territoires et c'est assez encourageant parce que finalement on se dit que la fréquentation s'étale et peut-être ce ne sont pas des longs séjours, mmh. Ça représente des courts séjours mais ça veut dire aussi que nous avons la possibilité de faire la promotion sur notre territoire sur les différentes saisons de l'année. Voilà.
1: Alors, est-ce que ce sont principalement des clients, des touristes français qui viennent à vous?
13: C'est la majorité. Depuis longtemps, ça représente entre 70 et 80% de Français. Et ensuite, nous avons quand même de plus en plus de nationalités. Par exemple, ceux qui viennent en premier lieu, ce sont les Allemands, ce sont les pays nordiques tels que les Pays-Bas, les Belges. Et ensuite, vous avez quand même des nationalités que l'on découvre telles que des Canadiens, des Chinois, figurez-vous, cette année.
1: Qui se présentent à l'Office de tourisme à Corté?
13: Oui.
1: D'accord.
13: Oui, bien sûr. Et figurez-vous que nous sommes rendus compte que cette nationalité-là avait un attrait pour la Corse parce que nous avons aussi un œil attentif sur les connexions au site internet de l'Office. Mmh. Parce que bien sûr, on enregistre quand même moins de personnes à l'accueil qu'il y a peut-être 5 ans, 10 ans avant le Covid. Mais quoi qu'il en soit, ce n'est pas décourageant parce que, comme je vous disais, on étudie de près nos statistiques des connexions au site internet. Oui. Et je m'étais bien rendu compte qu'il y avait les nationalités, les Chinois, qui apparaissaient dans les nationalités. Pour que vous ayez une idée aussi, parce que ça peut compléter quand même les statistiques, c'est que le site internet, par exemple, pour les trois derniers mois, c'est quand même 20 000 utilisateurs actifs. Et quand j'ai moi enregistré mes statistiques de 2025, eh bien, figurez-vous que les mêmes nationalités ressortent par rapport à ce qu'on étudie à l'accueil. Mais les Chinois étaient là.
1: D'accord, c'est intéressant en effet. Ouais. C'est intéressant avec des profils de touristes qui évoluent. Je me tourne Je me tourne vers vous, Dominique Quilotti. Alors, concernant les gîtes de France en Corse, donc on rappelle 1350 gîtes, je crois, labellisés, c'est ça, tout type d'hébergement confondu. Hein. En 2023, vous aviez observé 654 000 nuitées au total, selon mes recherches, hein, avec une chute à un moment donné du nombre de réservations, je crois, sur cette saison-là. Trois ans plus tard, qu'est-ce que vous faites comme constat ? Il y a une petite stagnation, je crois, au printemps, c'est ça ?
2: Alors la saison était bien partie en termes de réservation puisque on ouvre d'une année sur l'autre. Là, nous avons déjà ouvert la saison 2027 depuis presque un mois. On a eu un stop à la fin février, en même temps que les événements en Iran. Donc ça s'est quand même bien ralenti sur ces périodes-là jusqu'à il y a peu de temps puisque l'avenir semble un petit peu plus intéressant pour les personnes qui ont envie de voyager un petit peu. Donc on note quand même une baisse de la fréquentation de nos hébergements sur quasiment tous les mois sauf le mois de mai, et avec un retard dans les réservations, mais un retard qui peut encore se combler puisqu'on a encore des demandes de dernière minute, ce qui généralement n'est pas trop le cas, ou quand on en a, on est déjà complet sur août.
1: Ce sont principalement des longs séjours ou des courts séjours ? C'est combien environ en moyenne la durée du séjour ?
2: Alors la moyenne du séjour reste environ à 8 jours. En revanche, on a maintenant des clients qui font 4 jours dans un endroit et 4 jours dans un autre. Donc ça demande aussi à nos adhérents une adaptabilité nouvelle et une souplesse qu'ils n'étaient pas obligés d'avoir auparavant.
1: En effet, oui, vos adhérents du coup doivent s'adapter. Une question, les étrangers, une part qui augmente du côté des gîtes de France également, les touristes étrangers ?
2: Oui, cette année, c'est la clientèle française qui fait le plus défaut. En revanche, les clientèles étrangères augmentent, notamment les Allemands, les Belges et les Néerlandais. Donc ça rejoint ce que disait Dominique. Et effectivement, nous avons des demandes aussi de pays plus lointains, comme les États-Unis ou le Canada.
1: D'accord, ça rejoint un petit peu ce que disait Madame Cialelli tout à l'heure. On va terminer ce premier tour de table avec vous, Edouard Poinsignon, directeur promotion chez Hollandini Voyage, un des plus anciens voyagistes en activité en Corse. L'intérieur, disiez-vous en préparant ce magazine, c'est votre objectif. Que disent les tendances pour 2026 sur la destination Corse de l'intérieur, bien sûr?
14: Oui, tout à fait, Olivier, on en parlait tout à l'heure. C'est vrai que quand je suis arrivé en début d'année, on a voulu aussi apporter une production un peu différenciante et tourner l'apport justement touristique, la très touristique sur l'intérieur des terres, sur des produits plus authentiques, plus vrais, et surtout qui vont aller concurrencer une vitrine web qui est beaucoup plus axée sur des hôtels, on va dire, plus transat, plage, carte postale, et plus montrer justement les couleurs et la richesse de notre destination sur l'intérieur des terres.
1: Alors, dans l'aérien, le nombre de sièges est en hausse par rapport à l'été dernier, nous disent les chambres de commerce. Beaucoup d'Allemands qui atterrissent à Bastia, notamment, nous l'avons vu dans nos reportages. Vous confirmez, Edouard Pinsignon, dans les demandes qui vous sont faites ?
14: Alors oui et non. C'est-à-dire que, en effet, il y a un attrait sur la destination, on le sait, et tant mieux. D'ailleurs, le début de saison, au niveau des réservations, je parle, a été très très bon jusqu'à mi-février. Donc en effet, on a vu un engouement et des prises de vente de sièges qui ont été en hausse. Après, bien évidemment, et on le sait tous, depuis cette période-là, différentes actions ont mis en baisse le nombre de demandes. Et on a un changement de la consommation très attentif, comme le disaient mes consoeurs tout à l'heure. On a quelque chose de plus attentif au niveau de la consommation qui est en train de se faire. Maintenant, ça ne veut pas dire que la saison est foutue. Ça veut dire que il y a des réservations de dernière minute qui devraient se faire. Après, sur quel canal elles vont se faire, ça c'est la grande question.
1: D'accord. Alors l'autre question, c'est bien sûr le coût de la destination avec une concurrence en Méditerranée sur l'Italie, la Croatie, la Slovénie, même parfois maintenant hors saison. La présidente de l'Union des métiers de l'hôtellerie de l'hôtellerie, la présidente de l'UMI, appelait il y a quelques mois de ses vœux les transporteurs à proposer, je cite, des prix raisonnables pour l'aérien et le maritime. Et vous, Edouard Poinsignon?
14: Alors en effet, on sait depuis quelques années, le coût du transport est une part principale dans la consommation de nos clients et touristes, et qui est en hausse. On le voit sur la saison estivale, hein, sur juillet-août, le coût des transports est extrêmement élevé quand on compare à des destinations étrangères, parce que notre marché n'est pas que sur la France. Malheureusement, on a des destinations comme, on peut en parler de certaines, mais on peut rajouter l'Albanie qui est en hausse et qui est une des rares destinations mondiales en hausse ces derniers mois. On a des destinations de cartes postales comme peuvent être la République dominicaine, le Mexique, la Thaïlande, l'île Maurice, qui sont des destinations très intéressantes et qu'on le voit en boucle depuis quelques années.
1: Plus compétitif que la Corse, l'île Maurice?
14: Alors, je dirais pas plus compétitif, mais on arrive sur un tarif similaire. Et c'est là où le bât blesse, c'est que maintenant, avec la concurrence web, nos clients ont justement une vitrine de consommation très large. Et sur juillet-août, ça peut nous desservir, car on est sur de l'équivalence avec... vous parlez de l'île Maurice, mais ça peut être l'île Maurice ou d'autres, hein, qui peuvent avoir le vent en poupe avec des prestations en plus... très intéressante là-bas. Et donc c'est là où le client va se dire, bah, pour le même prix, je vais faire une heure de vol ou 11. Bon.
1: Ouais, c'est sûr que la balance est vite vue. Dominique Quilot, une réaction peut-être à ce qui vient d'être dit par Monsieur Poinsignon.
2: Non, mais je partage complètement. Donc nous essayons d'avoir une politique de rapport qualité-prix, parce que effectivement au niveau des tarifs, ça va pas le faire. Même au niveau des Gîtes de France par rapport à nos collègues du continent, on est quand même beaucoup plus cher. Donc on travaille vraiment sur des données d'accueil, de confort, de convivialité, d'accueil par nos adhérents, hein, qui sont là vraiment pour faciliter le séjour de leurs touristes, de leurs clients, et leur donner une expérience qui ne sera pas comparable.
1: En effet, il y a une recherche d'authenticité, je crois, peut-être aussi de votre côté. Alors, la bonne nouvelle pour le prix du transport, hein, c'est depuis le 1er juin, cette réduction de 65% de la taxe sur le transport aérien de passagers, la TSBA, pour les liaisons aériennes entre la Corse et le continent. Mais ça correspond à quelques euros. Au final, c'est 7,40 €. On descend à 2,63 € pour ces billets. On va revenir au centre Corse avec vous, Dominique Cialil. La Resto Niga, bien sûr, des centaines de milliers de visiteurs par an, dans les plus fortes saisons, on frôle les 300 000, je crois, hein, si mes chiffres sont bons. En 2023, toutefois, il y a eu un pépin, on va dire ça comme ça, deux tempêtes qui ont endommagé certains accès, notamment du côté des Grotelles. Comment une micro-région comme ça, aussi dépendante de ce genre d'activité, s'est réadaptée, Dominique Cialilli?
3: Oui, effectivement, c'est quelque chose qui nous a beaucoup contrariés, mais je pense qu'il faut pas rester sur ce vécu très négatif, parce que hélas, on entend encore dire que la vallée elle est fermée, mais non, elle n'est pas fermée. La seule différence, c'est qu'elle se visite autrement. C'est pour ça que d'ailleurs que nous avons fait une petite brochure la première année en 2024 pour montrer qu'il était possible de la visiter autrement. Des sentiers ont été ouverts. Et l'année d'après, nous avons fait aussi une petite brochure sur la vallée du Tavignan, qui est tout aussi belle que la Restonga. Et donc, oui, bien sûr, il a fallu réagir. Et l'Office de tourisme a vraiment... comment dirais-je, un rôle très très important, parce que on explique beaucoup de choses par téléphone, parce que nous avons aussi beaucoup de contacts par téléphone pour cette info-là. On se rend compte encore une fois que sur le site internet, la première des connexions, elle est orientée sur la vallée de la Restonga. Donc on a un rôle très très important vis-à-vis de ce problème. Encore une fois, on rappelle qu'elle n'est pas fermée, la vallée de la Restonga, et donc on a un rôle important, nous, de notre côté, pour promouvoir notre territoire autrement. Parce que la richesse existe toujours. Nous avons des activités de pleine nature diverses et qui permettent quand même un contenu de séjour très très intéressant.
1: Du camping, du canyoning, par exemple.
3: Voilà, on a de la randonnée à cheval, on a du canyoning, on a des super sorties à vélo qui font découvrir quand même des micro-régions qui restent encore assez sauvages. Quand on parle de slow tourisme, on se rend bien compte que nous... on a un territoire qui correspond tout à fait à cette niche de clientèle, et donc
13: Voilà, il faut pas rester sur cette idée que nous pouvions avant atteindre les gros tels et en voiture. Il faut juste se dire que ben il y a encore des possibilités. Vous voyez, par exemple, je suis passionnée de montagne, mais je suis amoureuse de cet endroit-là aussi. Et encore hier, je m'y trouvais. Cette randonnée entre la Fracède et les Grottes, elle est magnifique. Elle est ombragée. On peut accéder à la rivière pour se baigner. Donc, il faut pas rester sur quelque chose de négatif. Simplement parce que le territoire reste toujours très riche dans tout ce qui voilà, bien sûr, c'est ça, bien c'est, sûr.
1: Oui. Les activités sont diverses. Une question, oui. Alors, on rappelle aussi le trail devient aussi une des activités, hein, puisqu'il y a le Restonica Trail qui arrive en ce mois de juin. Plus de 4000 inscrits, hein, selon nos informations. On y
13: ça
1: reviendra un peu.
13: Ça dépasse les 5000.
1: Vous dépassez les 5000.
13: On a dépassé les 5000, oui.
1: Vous dépassez les 5000. C'est aussi une forme d'activité pour l'intérieur. Je reviens vers vous, Dominique Quilotti, concernant les gîtes de France. Est-ce que cette problématique, comme la Restonica, avec ses problèmes d'accès, ou cette réputation qui est faite aussi, est-ce que ça impacte le tourisme tel que vous le présentez, tel que vous le proposez?
2: Non, je ne crois pas du tout, parce que l'office de tourisme, voilà, je joue son rôle et oriente différemment et rassure. Nous faisons exactement la même chose. Et il y a aussi d'autres choses. Il y a beaucoup de patrimoine à visiter sur le centre Corse. Donc nous, on travaille notamment avec un guide qui permet de visiter les villages du Baudes, ou qui fait des visites guidées.
1: Oui, donc ça monte plus haut.
2: Voilà, et puis même qui fait même des visites de Corté ou autres. Donc il ne faut pas effectivement focaliser sur quelque chose qui est arrivé il y a plusieurs années et sur laquelle l'office et d'autres ont su rebondir.
1: Merci pour vos réponses. On va passer juste une autre question que je voulais vous poser, Dominique Quilotti. Sans transition, il y a cette concurrence toujours pour les gîtes de France et les professionnels, hein, ce qu'on appelle l'hébergement non marchand, critiqué, hein, pour son manque de réglementation, les prix plus bas aussi, la souplesse des plateformes concernant les normes et la qualité, hein, les B&B, les Bed and Breakfast. Est-ce que vous, Dominique Quilotti, vous sauriez dire combien de touristes vous échappent entre guillemets à cause de ces concurrents-là?
2: Non, ça je ne suis pas capable de le dire, parce que déjà on a du mal à chiffrer cette offre. Alors non marchande, je suis pas tout à fait d'accord, puisque les gens payent quand même. Hein.
1: Donc en effet, c'est une retombée économique toutefois, oui.
2: Voilà. Après, nous sommes les premiers impactés, puisque Gîtes de France Corse a plus de 55 ans d'existence. Nous sommes les pionniers de l'hébergement chez et par l'habitant. Et donc, ces meublés de tourisme sont notre cœur d'activité. Et c'est aussi le cœur d'activité de ces plateformes internationales. Donc, nous, ce sont nos concurrents directs.
1: Vous seriez, par exemple, comme ces hôteliers à Ajaccio qui réclament des quotas pour les limiter, vous seriez pour ?
2: Je ne suis pas sûre que ce soit la bonne solution. Déjà, parce que parfois, on peut avoir un appartement à louer n'importe où, que ce soit Ajaccio ou autre. Et par exemple, pour avoir une compensation, il faudrait en avoir un second. Bon, tout le monde n'est pas né coiffé, donc tout le monde n'a pas plusieurs appartements à mettre à la location. Je ne pense pas que ça résolve non plus le problème de la location à l'année, puisqu'il y a des propriétaires qui ne mettront jamais leurs biens à l'année, en location à l'année, et qui loueront. Et est-ce que c'est le but recherché, et qu'ils vendront, pardon, et est-ce que c'est le but recherché? En revanche, que les choses soient mieux encadrées et que la législation s'applique à tous, parce que on est quand même les premiers concernés, hein, voilà. Oui. Et ça, effectivement, oui, ça ce serait une très bonne chose. Après, c'est la demande qui crée l'offre. Donc, il ne faut pas oublier le touriste, hein, là, et le client. Qu'est-ce que veut le client et comment on peut s'adapter pour récupérer ces personnes qui nous échappent maintenant?
1: Il faut se réadapter. Et Edouard Poinsignon, peut-être une réaction de votre part pour le groupe Hollandine avant de passer à la deuxième partie?
14: Alors oui, évidemment, les logements meublés sont la plus grosse fuite qu'on peut avoir au niveau demande touristique, hein, parce qu'on est maintenant sur une demande. Il faut savoir que Hollandini fonctionne principalement en B2B. Donc quand on en parle à nos partenaires agences de voyage, on a cette réponse où le client se dit « c'est la France, je connais, je me débrouille par moi-même ». Et bien évidemment, on sait que ça va être sur ces logements-là. Parce qu'il y a un réflexe de vente, etc. Maintenant, c'est une certitude que d'une part, c'est une fuite de clients pour nous. La chose n'est pas assez encadrée. et est une concurrence complètement différente de la partie hôtelière. Et surtout, je pense, on en parlait il y a quelques temps avec d'autres professionnels, c'est que ça apporte une clientèle qui n'est pas forcément celle qui va faire le plus vivre la destination. Parce que ce sont des clients qui n'ont pas forcément consommé beaucoup sur place au niveau restauration.
1: Le budget n'est pas le même, en effet.
14: Le budget n'est pas le même. Et on le voit, je vais enlever l'étiquette de mon métier, mais plus moi-même en tant que présent sur la destination l'été. Il y a 10 ans, quand j'arrivais en plein mois de juillet-août sur une terrasse de restaurant à 21h, je n'avais plus de place. À l'heure actuelle, malheureusement, il y a de la place. Donc c'est là aussi, je pense qu'un encadrement serait bon, et surtout une communication auprès des clients sur le fait de quelle est votre sécurité quand vous passez par un tour opérateur, par un hôtelier, par une agence de voyage, si jamais vous avez un problème sur place, et quelle est votre protection si vous allez sur un site qu'on connaît.
1: Merci de votre réponse, Edouard Poinsignon. On passe à notre deuxième partie sur les activités que recherchent les touristes dans le rural.
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1: Avant de parler de la randonnée, bien sûr, les activités de pleine nature, on va parler de cet événement qui va ramener, on va dire, du strass et des paillettes avec le défilé du créateur styliste Simon Porte Jacquemus à l'Île-aux-Rousses lundi qui vient, 29 juin. Il est déjà habitué de lieux emblématiques comme les Calanques de Sorbiou ou le Château de Versailles. Cette fois-ci, il a choisi le phare de la Piétre et sa presqu'île pour présenter sa nouvelle collection sans invité au total et pas mal de stars. Les images vont faire le tour des réseaux sociaux, des magazines, des télévisions. Un engouement dans la cité balnéaire, dans la cité Paoline, accompagné toutefois de certaines réserves. Écoutez ce reportage signé de Laurence Méride.
15: Chez les restaurateurs, pour commencer, Jeff a vu sur le phare de la Piétre.
16: Je me suis dit que c'était une rumeur au début et que c'était pas vrai. On espère qu'on verra un peu ce qui se passe d'ici, que ça va ramener du monde et que ça va nous mettre un peu sur la carte d'un point de vue international.
15: Élu au conseil municipal, Andrea Leonetti est un peu moins modéré.
17: Je pense que c'est le plus grand événement que la Corse va jamais connaître. Il y aura un avant et un après, je pense. Mais rien que la publicité que ça fait.
15: Clara et Marie-Amélie, elles, sont à la recherche d'invitations pour le jour J.
18: On va essayer d'aller se rapprocher pour aller voir le défi. Après, si on peut trouver des places, ça serait pas mal.
15: Faire vivre une expérience hors du commun à une partie des Îles-Roussiens, c'est justement ce qu'aurait voulu Pierre-François Bascou, l'élu d'opposition dans la commune.
19: Ce qui aurait été bien, c'est qu'une partie, évidemment, soit réservée pour les invités de la marque et de prolonger le défilé pour que le public puisse accéder à un défilé de haute couture.
15: Et puis, quitte à recevoir un créateur français aussi prestigieux, pourquoi ne pas en faire en profiter la ville, interroge Françoise, une habitante.
20: Les créateurs comme Jacquemus doivent prendre conscience qu'on ne peut pas faire des partenariats sans qu'il y ait une contrepartie. Je suis favorable dans la mesure où ça rapporte effectivement quelque chose de concret à la ville.
15: Simon Porte-Jacquemus a d'ores et déjà annoncé s'engager aux côtés de la mairie afin de contribuer, je cite, à la restauration du patrimoine unique de l'Île-Rousse.
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1: Voilà, pour ce reportage, on va vous demander une réaction, Madame Dominique Cialelli. Ce genre d'événement pourrait-il intéresser des zones rurales comme le Centre Corse pour vous ?
21: Écoutez, je suis un petit peu... Je ne sais pas trop quoi vous répondre parce que, bon, bah, effectivement, ça fait rêver, mais à la fois, moi, je suis... plutôt d'avis que notre destination reste sur des thèmes plus authentiques, plus liés à la montagne. Bon, bien sûr, on parle toujours du Restonica Trail. Fin septembre, il y a les championnats du monde des raids d'aventure qui se passent. Enfin, en tout cas, les départs se passent à Corté. C'est quand même
1: dans le traditionnel, si j'ose dire, vous proposez aussi aux touristes de rejoindre les transhumances, les tundères, de regarder la fabrication des crouchettes et vous mettez en avant le brooch ou le figatel. Les vacanciers donc sont toujours clients de cette Corse-là.
21: Bien sûr, effectivement. Oui. Non, mais j'en suis convaincue. Peut-être il faut aussi qu'il y ait assez de choix pour les visiteurs et qu'ils aient la possibilité de profiter des deux. Et moi, c'est mon sentiment personnel. Je préférerais qu'on reste sur des thèmes plus authentiques et plus liés à la montagne et tout ce qui va avec. Oui.
1: Dominique Quilotti, une réaction. Ce genre d'événement, ça pourrait intéresser la clientèle des Gîtes de France?
2: Alors, pas forcément directement la clientèle des Gîtes de France, même si on a une offre haut de gamme. Maintenant, je crois que toutes les mises en lumière sont intéressantes et que, par rapport aux télévisions, aux, aux réseaux sociaux et tout cela, ça ne peut être que positif en termes d'image et en termes de visibilité surtout.
1: Le slow tourisme, comme pour l'office de tourisme de Centre-Corse, c'est aussi quelque chose que vous promouvez ?
2: Ah oui, bien sûr. Nous, alors, on est Gîtes de France, mais on est agence de voyage. Donc, on organise pour nos clients, y compris leur voyage et leur séjour avec les activités. Et nous avons notamment un produit, alors sur Piane, de découverte de la fabrication du brooch et de recettes en chambre d'hôte, donc chez l'habitant. Et bien sûr que nous sommes tout à fait sur ce créneau-là.
1: Vous avez des réservations suffisamment en nombre cette année, ça fonctionne ce produit ?
2: Alors c'est pour l'hiver et ça s'adresse plus à une clientèle, alors soit de locaux qui connaissent pas forcément, et on a des Bastiais qui sont venus découvrir justement cette activité.
1: D'accord.
2: Mais on a aussi des personnes du continent et c'est en complémentaire à l'hébergement sec.
1: C'est intéressant en effet, en complémentarité. Et Édouard Poinsignon, selon vous, ce genre d'événement peut tirer un peu vers le haut le rural, profiter peut-être des paysages, du cadre aussi qu'offre l'intérieur ?
14: Alors, je n'ai pas un avis très trempé dessus, pour être très franc. Bon, je suis très content pour Grécus, que j'apprécie, qui vienne sur l'île. Et je pense que toute mise en lumière de la destination peut être porteuse. Après, c'est qu'est-ce qu'on va en faire. Si on communique dessus juste pendant les...

0: le luxe, selon vous, pour le tourisme de l'intérieur, Édouard Poincillon, ça peut fonctionner en Corse?
1: Bien évidemment. Bien évidemment, parce que je pense pas que ce soit quelque chose qui soit opposé le luxe n'a pas à s'opposer à la ruralité, bien au contraire. Qu'est-ce que le luxe et comment on le met en avant? Justement, le luxe n'est pas forcément un hôtel 5 étoiles en bord de mer avec tout le bling-bling qu'il pourrait y avoir autour. Il y a beaucoup de choses à faire sur des petites structures de charme, haut de gamme, et surtout, selon moi, c'est mon avis personnel, le luxe vient par le service. Et non pas par les facettes, entre guillemets. Donc, bien évidemment, que l'intérieur des terres et les hébergements que niche l'intérieur des terres ont complètement leur place dans le luxe.
0: Merci beaucoup pour vos réponses. Il nous reste malheureusement deux minutes, petite minute d'émission. Une question pour Dominique Cialelli. Il y a cette candidature de la Corse pour faire de la Corse une destination pour observer le ciel étoilé. Ça peut fonctionner, peut-être ça pour le rural, mais on n'a pas trop de nouvelles sur ce que ça a donné, Dominique Cialelli. Vous êtes pour ce genre de promotion?
2: Oui, tout à fait. Surtout quand on est sur un territoire de montagne. Écoutez, j'ai pas trop d'informations à vous donner sur le sujet. Il faudrait peut-être poser la question aussi aux communes. Mais en tout cas, de mon côté, je m'y pencherai volontiers si on m'en donnait l'occasion, parce que nous sommes vraiment un territoire qui peut offrir quelque chose d'exceptionnel. Et donc, oui, et en plus, comme c'est dans le cadre du tourisme durable, bien sûr.
0: Et là pour le coup, ça ne coûte rien, ce n'est pas du luxe. Là, c'est gratuit, c'est l'observation du
2: oui,
0: ciel étoilé.
2: Oui. Mais je suis d'accord avec monsieur. Parfois, le luxe, il est aussi dans tout ce qui peut être très authentique. Et voilà, la qualité est là, sans aucun doute.
0: La qualité, pourquoi pas pour tirer aussi le tourisme de l'intérieur, pour lui donner de nouveaux atouts. Ce sera le mot de la fin pour vous, Dominique Cialelli. Merci à tous les trois. Merci à nos invités. C'était la fin de ce magazine. C'est la fin de ce magazine de la rédaction, le dernier de la saison. Un immense merci aussi aux auditeurs qui nous ont suivis. Merci à Simon Guérini qui réalisait cette émission. On se retrouve fin août. 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

0: La plainte d'août 2025 n'a pas été traitée comme une procédure prioritaire dans le Gers. C'est la principale information du rapport dévoilé en fin de matinée sur l'affaire Liana. Qu'est fait la lumière donc sur les dysfonctionnements et les erreurs individuelles dans le traitement du principal suspect, Jérôme Barella, déjà visé par des plaintes, notamment celle-ci donc, déposée par une mère de famille pour le viol de sa fille de 11 ans. L'urgence n'a pas été prise en compte, ni par la brigade de gendarmerie de Lectour, ni par le substitut d'Auche. Détail sur ici.fr. La canicule, on vient de l'entendre avec cette émission spéciale Ma France, avec cette nuit des records en absolu battus dans certaines villes, des températures nocturnes jamais mesurées, tout mois confondu, 24,8 degrés à Tours, 24,6 degrés à Poitiers ou encore 23,2 degrés à Saint-Nazaire. Près de 50 départements sont en vigilance rouge, 40 en orange, 90% de la population française est exposée à ces chaleurs extrêmes. Dans ces conditions, la Fédération française de sauvetage et de secourisme lance un appel. Baignez-vous où c'est aménagé, sinon n'y allez pas. Il y a eu 13 noyades mortelles ce week-end. Côté transport, un train sur 10 est supprimé en Île-de-France de manière préventive. De manière générale, la SNCF recommande aux plus vulnérables d'éviter les voyages. Une nouvelle cellule interministérielle de crise se tient dans la journée. Et puis la Coupe du Monde de foot, les Bleus vont tenter ce soir à 23h heure française de se qualifier pour les 16e de finale. L'équipe de France affronte l'Irak, ce sera à Philadelphie.
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0: Je reste avec vous jusqu'à 17h. Ensuite, ce sera Evelyne Fontane. Merci. À présent, il est 16h. On s'intéresse à l'actualité. Et l'essentiel avec vous, Alexandre Anthony, dit bonjour.
1: Bonjour Jean-Charles, bonjour à tous. La canicule est installée partout en France. 49 départements sont placés en vigilance rouge canicule par Météo France. La Corse, elle, vire à l'orange depuis ce midi, à minima jusqu'à demain minuit. Un épisode de chaleur étendue, durable. On attend ce lundi jusqu'à 34 degrés sur la façade ouest, 36 degrés sur la façade orientale de l'île. Les minimales resteront chaudes cette nuit, de 21 à 24 degrés à l'ouest et 23 à 26 degrés sur la côte orientale. La préfecture appelle à la plus grande prudence. Avec ces fortes chaleurs, les cours sont suspendus dans la plupart des écoles à Bastia. Un service d'accueil spécifique est malgré tout assuré avec mise à disposition de repas frais ces deux prochains jours, fait valoir la mairie. De son côté, la ville d'Ajaccio assure avoir la situation sous contrôle. Elle indique que la quasi-totalité de ces écoles sont ouvertes car climatisées. Seuls 3 établissements ne sont pas équipés. La municipalité précise que ces écoles disposent de plusieurs salles pour se rafraîchir. En revanche, les effectifs des écoles Saline 6 et Jérôme Santarelli sont en baisse. L'autre actualité de ce lundi est politique avec l'autonomie de la Corse alors que l'on attend le vote solennel demain à l'Assemblée nationale. Un courrier adressé à l'ensemble des maires fait beaucoup parler de lui depuis ce week-end. Il vise à co-signer un texte en faveur du projet. Le problème, sans réponse de la part des maires sous 48 heures, il serait considéré d'office comme signataire. Le principe n'a pas fait l'unanimité et depuis, un rectificatif a été apporté. Du côté de l'association des maires de Haute-Corse, on évoque un loupé de procédure. Une nouvelle date de réponse a été proposée aux maires, fixée à ce lundi matin. Le courrier sera ensuite transmis à l'ensemble des députés. Et enfin, au chapitre social, le STC d'Aircourse il a fustige le plan de restructuration de la direction. Le syndicat majoritaire de la compagnie annonce la suspension de sa participation à la démarche de co-construction engagée avec la direction dans le cadre du plan de restructuration de l'entreprise. Une rupture conventionnelle collective a notamment été approuvée à l'unanimité. Elle prévoit le départ volontaire de 60 personnels au sol et 10 navigants commerciaux d'ici 2027. Le syndicat estime que les décisions prises visent à externaliser progressivement certaines activités et à vider méthodiquement l'entreprise de ses compétences et de ses emplois. Le STC exige désormais des garanties sérieuses et transparentes de la part de la direction.
0: Voilà pour l'info qui sera de retour tout à l'heure à 17h. Et puis, cette fin d'après-midi, vous la passerez en compagnie d'Evelyne Fontane qui sera avec vous jusqu'à 19h avec ses invités et également ses cadeaux. Dans un instant, eh bien nous, on va prendre la direction de la vallée des Agraones pour y passer la semaine. On va aller précisément au village de Bocognan en compagnie de Christophe Zagalli.
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0: On continue avec le journal des associations. Valérie Franceschetti, aujourd'hui, nous ouvre les portes de l'association Sambé Culture. C'est sur la commune d'Alate. On retrouve Valérie et son invité.
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2: Dans notre journal des associations, je vous propose d'accueillir Jean-Jacques Colonnadis, Tria, Sambé Culture Club, Alate, Ajaccio aussi, hein, puisqu'il est, il est aussi.
3: Oui,
2: voilà,
3: ça.
2: Bonjour Jean-Jacques, bonjour.
3: Bonjour Valérie.
2: On prend des nouvelles, allez, de l'association, de l'actualité, beaucoup de choses j'imagine.
3: Oui, comme d'habitude, voilà. Oui, et bien d'abord, ce mois de juillet va être assez fréquent, puisque d'abord, il y a la Saint-Benoît, le 10
2: oui.
3: juillet. Mais en ce qui nous concerne, nous, association, nous avons d'abord un spectacle et également une rencontre, l'escontre mensuelle, comme chaque mois. Alors d'abord, l'escontre, ce sera le vendredi 17 juillet, avec Guillaume Stallone, qui nous parlera des invasions barbaresques en Corse, avec l'exemple de Sarcelles en 1583.
2: Place à l'histoire,
3: voilà, donc, oui. L'escontre mensuel historique. Et mais nous aurons également un spectacle avec la compagnie Helios Perdida, avec Théo Keller et la compagnie de Valérie Fourios, bien sûr.
2: Oui.
3: Le spectacle s'appelle La Bouffale. Voilà. La Bouffale, qui est un montage de musique italienne, évidemment, puisque La Bouffale, c'est l'Italie. Avec Nino Rota, Ennio Morricone.
2: Mmh. Et musique de film. Écrits. Ça se prépare avec Sambé. Alors, c'est du côté d'Alate, toujours, Jean-Jacques?
3: Oui, c'est sur la commune d'Alate, entre Alate, Afa, à pied, voilà, dans cette région-là.
2: Très bien.
3: C'est très facile d'accès.
2: Je vous propose qu'on se retrouve dans la semaine, parce qu'on va ouvrir aussi l'actualité de Sambé Culture Club sur Alate, toujours au mois d'août prochain. Il y a beaucoup de choses qui se préparent. Bonne journée avec nous sur ICRCFM. Bonne journée. À presto.
3: Bonne journée. À toutes.

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0: rendez-vous que vous aimez bien au quotidien, c'est celui proposé par le directeur du parc Galet, Fabrice Fenouillère. Voici donc C'est pas des salades, où Fabrice évoque un penchant pour la vie.
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2: Bonjour à toutes, bonjour à tous. Hier, c'était la fête de la musique, mais surtout, sur notre calendrier, le solstice d'été. Autrement dit, le jour, si ce n'est le plus chaud en tout cas, le plus long de l'année. En fait, vous le savez, astronomiquement parlant, c'est le moment de l'année où le soleil atteint son point culminant dans le ciel de notre hémisphère. Mais on l'oublie souvent, si ce type de journée particulière existe, c'est que notre planète est inclinée d'environ 23,5 degrés. Alors cette inclinaison de la Terre par rapport au plan de son orbite autour du Soleil, selon le scénario le plus accepté actuellement, résulte d'une collision géante survenue il y a plus de 4,5 milliards d'années avec Théia qui est venue percuter la jeune Terre. C'est elle qui en aurait notamment modifié son axe d'orientation. Et pour tout dire, c'est loin d'être neutre. Ces 23,5 degrés d'inclinaison ont en effet tout simplement dessiné le destin de notre monde, façonné nos paysages, influencé la longue évolution de chaque espèce, dont la nôtre. Comprenez que la Terre, si elle était parfaitement droite sur son orbite, eh bien ne connaîtrait ni printemps, ni été, ni automne, ni hiver. À Bastia, comme à Paris, les journées dureraient pratiquement 12 heures toute l'année, et les nuits exactement pareilles. En fait, le soleil se lèverait et se coucherait presque toujours aux mêmes heures. Et puis, au-delà d'une saison annuelle unique sur nos territoires, pas de champs de blé qui pousseraient parce que pas d'alternance de mois plus ou moins éclairés, longs, chauds ou frisqués, pas de forêt de vie de savonne rouge à l'automne, très peu d'arbres fruitiers qui se construisent bien souvent avec un froid hivernal, c'est ce qui déclenche leur floraison en printemps. Côté ciel, aucun oiseau migrateur traversant par exemple la Méditerranée ou de baleines parcourant des milliers de kilomètres. On sait que ce vivant suit aussi le rythme des saisons, créé par une chose donc, cet angle de 23,5 degrés et qui est cette inclinaison terrestre. Ainsi, je trouve intéressant de constater que si on n'avait pas été un peu penché, la vie sur notre Terre n'aurait pas filé si droit.
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2: Je vous souhaite une agréable fin d'après-midi. Vous allez la passer avec Evelyne Fontane juste après le rendez-vous de l'information avec le journal d'RCFM. Nous, on ne sait pas. On se retrouve demain avec beaucoup de plaisir dès 14h pour Didée à Austre. Et vous le savez, nous en avons l'habitude. Un extrait de Didée à Austre avec une poésie lue par Marie-Antoine Letta et scritta da elle. 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
4: Sur les ondes RCFM, soyez les bienvenus. L'actualité, c'est tout de suite avec Alexandre Antonini. Bonsoir Alexandre.
5: Bonsoir Evelyne, bonsoir à tous. La canicule s'installe durablement dans l'île. Depuis ce midi, la Corse est placée en vigilance orange à minima jusqu'à demain. Les minimales resteront chaudes cette nuit de 21 à 24 degrés à l'ouest et de 23 à 26 sur la côte orientale. Avec ces fortes chaleurs, plus de 1300 établissements scolaires sont fermés aujourd'hui en France. Ici, seules les écoles de Lévis et de Felicet ont fermé leurs portes. À Bastia, les cours sont suspendus dans la plupart des établissements primaires. Un service d'accueil est malgré tout assuré. De son côté, la ville d'Ajaccio assure avoir la situation sous contrôle. Dans un communiqué, la mairie assure que la quasi-totalité de ces écoles sont ouvertes, car climatisées, seuls 3 établissements ne sont pas équipés. Si l'évolution de la situation météo nécessite une fermeture, la mairie d'Ajaccio indique avoir d'ores et déjà prévu la mise en place d'un service minimum d'accueil pour les familles qui ne seraient pas en mesure d'assurer la garde de leur enfant. Alors que le trafic routier se densifie dans l'île avec l'arrivée des touristes, la préfecture de Corse du Sud indique que la police nationale a constaté 1746 infractions liées à la vitesse à Ajaccio en une semaine seulement, soit 250 excès de vitesse relevés par jour. Les services de l'État rappellent dans un post sur X que la vitesse demeure la première cause de mortalité sur les routes. Alors que l'on attend le vote solennel demain à l'Assemblée nationale concernant le projet d'autonomie de la Corse, un courrier adressé à l'ensemble des maires crée la polémique. Il vise à co-signer un texte en faveur du projet. Le problème, sans réponse de leur part, sous 48 heures, les maires seraient considérés d'office comme signataire. Le principe n'a pas fait l'unanimité et depuis, un rectificatif a été adopté du côté de l'Association des maires de Haute-Corse. On évoque un loupé de procédure. Une nouvelle date de réponse a été proposée aux maires et fixée à ce matin. L'Association des maires de Haute-Corse est actuellement en train de comptabiliser les retours des édiles.
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4: Et ce message d'alerte, mon cher Alexandre, oui, pour rappeler que les températures vont monter demain. Nous aurons 38 degrés dans la Pays Balanin avec un petit fléchissement de la température jusqu'à jeudi, nous dit-on, puis ça va repartir à la hausse. Donc vous avez compris que l'épisode de canicule n'est pas
5: fini. Qu'au début.
4: Exactement. Bon, cette saison en même temps, mais c'est arrivé un petit peu tôt cette année, en effet. Vous revenez à 18h ?
5: À 18h,
4: en débardeur, à tout à l'heure.
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4: 17h passées de 4 minutes, quelle ambiance festive, on est ravis de vous retrouver ce soir.
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4: Mais oui, on est bien. En plus, c'est Patricia, ce soir, qui sera votre chargée d'accueil avec laquelle nous allons gagner un beau cadeau. Et puis, je retrouve Tony Jaffer, mon fidèle Tony. Il est ce soir à mes côtés. C'est lui qui est aux manettes de votre émission Evelyne Fontane à ce micro. Cécilia Cantelli dans quelques instants, Isabelle et Muriel. Et puis, je vous donnerai le programme de votre soirée culturelle qui débutera, vous le savez, à 18h. Bienvenue.

0: Originale de Flashdance. Il faut vous rappeler de cette superbe danseuse dans son juste au corps noir et de cette chorégraphie qui a marqué les esprits. Eh bien, c'est sur cette musique que s'ouvre donc notre première heure culturelle. Et nous allons voyager. Quelle destination a choisi ce soir notre capitaine Cécilia Cantelli?
1: La chronique musicale du jour part sur la côte méditerranéenne d'Israël, un pays où se croisent influences orientales et occidentales. Et on découvre Hide and Seek de Tal Tamari. Derrière ce titre, qui signifie cache-cache, se dessine une réflexion sur les relations humaines et ces sentiments que l'on montre à moitié, qu'on cache parfois aux autres ou à soi-même. Il est donc question de distance, de recherche et d'incertitude. Comme dans un jeu de cache-cache, chacun avance sans savoir exactement où se trouve l'autre, ni ce qu'il ressent vraiment. On hésite, on se dévoile un peu et puis on se protège à nouveau. Tal Tamari aborde l'intime avec beaucoup de finesse en racontant des situations universelles dans lesquelles chacun peut se reconnaître. Hide and Seek, ça prouve que les plus grandes distances ne sont pas toujours géographiques. Parfois, quelques mots non dits suffisent à séparer deux personnes.

Tamaris, c'était le choix de Cécilia Cantelli. Demain à la même heure, prochaine découverte. Et puis on embrasse bien fort Cécilia Cantelli. Nous allons dans quelques instants nous intéresser, toujours dans la beauté et le bien-être, à l'indication géographique protégée. Oui, mais pour quel produit? Eh bien, il faudra rester avec nous. Et puisque nous parlons d'insularité, retour aussi avec la chanson corse et Monsieur Jean-Paul Poletti. On la canzone vagabonda, per accompagnabile.

0: Vagabonde, Jean-Paul Poletti sur RCFM. Et nous avons un rendez-vous, je vous l'avais promis, Isabelle et Muriel nous rejoignent. Il est temps de nous intéresser à l'IGP.
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2: L'immortel de Corse, tellement classique qu'on nommait parfois de la nommer dans nos séquences. Et pourtant, elle fait l'objet d'une sacrée reconnaissance avec une indication géographique protégée d'ici peu, Muriel.
3: Et oui, les producteurs, transformateurs se sont réunis pour enfin aboutir cette IGP qui va permettre de nommer véritablement l'immortel Helichrysum italicum, SPP italicum, c'est la nôtre, immortel de Corse. Pourquoi déjà devoir la protéger? Parce que finalement, toutes ces années qui sont passées ont fait que les graines et puis d'autres formes de plants sont parties un peu partout sur la planète, je dois dire, puisqu'on en retrouve en Bretagne, dans le sud de la France, sur le plateau du Valensole par exemple, mais aussi au Maroc et dans plein d'autres endroits avec des graines granagours. Donc aujourd'hui, la position de l'immortel de Corse est un peu attaquée par cette extraterritorialisation. Donc il était quand même important de revenir aux fondamentaux, les variétés locales appartiennent au local. Et d'ailleurs, tout ça est encadré quand même. Un certain nombre de gens ont échappé aux règles de préservation de l'identité des plantes et de leur usage. Donc, cette IGP va permettre de remettre tout ça à plat. Donc, une fois qu'on a cette plante qui s'exprime de plein de façons différentes sur les différents terroirs de Corse, qu'on soit au bord de mer, en plaine orientale, en montagne, vers Corté, ou encore un poil plus haut, ou dans le sud, on va avoir des immortels qui sont plutôt vert foncé, ou parfois presque argentés. On a des phénotypes différents avec des concentrations en molécules actives différentes. Donc l'IGP a permis quand même de reconnaître tous ces phénotypes et tous ces chémotypes, presque on pourrait dire, ces chimies différentes de toutes les micro-régions de Corse par une définition en fourchette des différentes concentrations acceptables pour être reconnues comme immortelles de Corse. Une fois qu'on a cette IGP, qu'est-ce qu'elle a de si différente finalement? Est-ce qu'on n'en parlerait pas demain?
0: Pas Muriel, le rendez-vous est pris, demain à la même heure, pour la réponse.
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0: Dans quelques instants, je vous donnerai le cadeau de votre soirée. Ce sera à 17h30 que vous pourrez le remporter. Mais avant, le dernier titre de Jérémy Frérot qui s'appelle Frérot.
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0: Jérémy Frérot, programmation musicale, signé Christophe Zagal. Dans quelques secondes, vous allez pouvoir jouer. Ami Bastier, si vous êtes libre le 25 juin, tendez l'oreille et écoutez cette publicité.
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0: Vous avez entendu cette publicité pour The Revisor, dernière création du Théâtre à remporter. Ce sera le 25 juin prochain au cœur de la citadelle de Bastia. Vous serez bien installés et vous allez surtout découvrir cette dernière création dont nous avons parlé dans votre émission culturelle. Il vous faudra être disponible d'ici quelques minutes, bien tendre l'oreille. On vous donnera le signal avec Patricia Gambone pour vous offrir deux places pour la dernière création du Théâtre d'ici quelques instants.

0: Diane, Sally Jade, dont on attend le prochain album avec impatience. Diane qui est en train de travailler actuellement. Et bien sûr, cet événement sera au cœur de votre radio RCFM.
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0: On parlait justement de tournée, on parlait de sortie d'album. Qu'est-ce qu'on peut faire ce soir, tiens, si on est intéressé? Eh bien, si vous êtes à Saint-Florent à 19h, en la cathédrale du Nebbio, c'est le groupe Les Campagnolien que vous pourrez découvrir ou redécouvrir. Ce soir donc, 19h, cathédrale du Nebbio. Le groupe Balagne se produit en la cathédrale de Saint-Jean-Baptiste de Calvi, également à 19h ce soir. N'oubliez pas également le groupe L'Alivette, en l'église des Moines à Île-Rousse. Ce sera plutôt à 21h plus tard. Et puis il y a de la comédie au programme avec la meute Comédie Tour qui vous fera rire. C'est au port de Saint-Florent à 19h également. Sans oublier le line-up de la Comédie Club Soto Estelle au domaine Terra di Gadon et à Porticciolo. Mais voilà, une belle rencontre 21h30 ce soir. Et puis demain matin, qu'est-ce que vous pourriez faire si vous êtes dans le Cap? Eh bien, on vous propose de découvrir une matinée de tonte et de tri, oui, des chèvres mohaires. Nous y serons d'ailleurs avec l'équipe d'RCFM, chez notre amie Sonia, pour découvrir une passion. C'est au hameau de Balbe, de 8h à midi. Vous vous rapprochez de Sonia sur les réseaux sociaux et vous saurez comment vous pouvez donner un coup de main et découvrir son travail. Et puis, si vous êtes dans la marine de Lourdes, en l'église, le groupe L'Alba également, à 19h, je vous ai dit Lourdes, mais c'est Lumio. J'ai mal orthographié Lumio demain avec le groupe L'Alba, qui vous présente Igril et son dernier album. Album live en plus, qui vient tout juste de sortir il y a quelques jours en l'église donc de Sainte-Marie à Lougne. Demain à 19h, il se passe plein de choses. Prochain agenda dans la prochaine heure.
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0: Et dans quelques instants, nous prendrons la route de Borg pour découvrir le travail de la famille Vial, pépiniériste talentueux des oliviers et des agrumes. La première découverte de cette série de portraits, ce sera juste après les Bee Gees.

0: Les Bee Gees, il y a de l'amour dans l'air, hein. How deep is your love? Comment on pourrait traduire ça? Quelle est la profondeur de votre amour? Quelle est la dimension de votre amour? Il est énorme, ça je n'en doute pas. Vous revenez avec moi, nous allons partir à Borgo, où se situe Olive Agrumes. C'est une exploitation familiale de production de plantes d'agrumes et d'oliviers corses, créée depuis un bon moment, hein. C'était en 73 par le papa de Vanina Vial, qui a pris la relève de son père il y a tout juste 10 ans. Allez, direction Borgo.
1: Là, on est sur la commune de Borgo, où se situe ma pépinière. C'était celle de mon père, et là, je suis en train de reprendre petit à petit.
0: Donc en fait, c'est une transition. C'était pas évident que vous vous lanciez dans l'aventure, ou c'était une évidence depuis que vous étiez toute petite ?
1: Petite, j'aimais ça. Je montais sur le tracteur avec mon père et tout, mais mon père m'a toujours dit, c'est un métier d'homme. Donc laisse tomber, ça va être compliqué, ça va être dur, il faut de la force et tout. Et puis en 2013, je suis venue le voir et je lui ai dit, écoute, je veux essayer. Et donc du coup, on a essayé, on a fait un petit essai. Il m'a pas facilité les choses, mais au final, ça m'a bien montré le métier et j'ai adoré ça. Et après, en 2014, je suis partie faire mon BPREA au lycée agricole jusqu'en 2016. Et en 2017, je me suis installée.
0: Donc voilà, il y avait la partie envie, la partie théorie et pratique, le diplôme en poche et puis après, petit à petit, la relève. Vous avez quand même travaillé tous les deux pendant quelques temps.
1: Ah oui, exactement. Ben, on travaille encore aujourd'hui ensemble, mais c'est vrai qu'il me laisse de plus en plus de tâches à faire. Lui, là, par exemple, l'été dernier, il était essentiellement dans le champ, parce qu'on a aussi un champ de clémentinier. Et nous, avec mon mari, on a géré la partie pépinière, donc reproduction de plants, d'agrumes et d'oliviers. Et du coup, on a fait ça tout l'été, et voilà, il me laisse de plus en plus de tâches, donc c'est qu'il doit me faire confiance.
0: Alors, je vois pas mal de serres déjà là. C'est ici que se passe une partie du travail en cette saison, même si on a parlé de la taille qui a donc débuté côté agrumes. C'est ici que poussent tout doucement des variétés d'oliviers sélectionnées avec amour, avec précision et pas mal de variétés.
1: Oui, alors en olivier, on a 7 variétés qui sont les 7 variétés corses qui sont toutes dans l'AOP. Et du coup, moi, je suis en partenariat avec la Reflec et on fait un travail un petit peu en duo où eux font les boutures et après, moi, je les élève et je les vends aux oléiculteurs. Alors, pendant des années, on a importé des plants italiens et ça a très bien marché. Mais après, finalement, on s'est aperçu qu'en Corse, il y avait des variétés locales qui étaient très, très bonnes et très, très belles. Et du coup, avec la Reflec, ils se sont dit, on va quand même mener un travail pour développer cette partie-là. Et en plus, ce qui nous a permis aussi de faire ça, c'est l'arrêt de l'importation de plants. À cause de toutes ces maladies, et essentiellement la xylella qu'on a trouvée en Italie. Et du coup, il était important pour les oléiculteurs et pour tout le monde agricole de fermer les importations et de rester avec nos propres oliveraies et nos propres plants d'oliviers qui sont très très bien et qui ont de bonnes qualités gustatives.
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0: Et demain, à la même heure, nous rejoindrons Vanina au cœur de cette exploitation de Borgo. Et croyez-moi, avec la chaleur qu'il fait en ce moment, ça risque d'être assez difficile, mais ça fait aussi partie de la vie des pépiniéristes. Donc nous serons au cœur de cette exploitation, Olive Agrumes, à Borgo, tout au long de la semaine, extrait à 10h50 et 17h50. Intégralité de ce reportage à retrouver ce mercredi à 13h. Et à 20h, et également podcast. Dans quelques secondes, on va jouer ensemble. Oui, pour The Revisor, la dernière pièce du Théâdrine. Une adaptation d'un certain Gogol. Oui, c'était son nom. Vous allez peut-être pouvoir vivre cet événement le 25 juin prochain. N'hésitez pas à nous appeler au standard. Patricia Gambon est impatiente de vous accueillir.

0: Un point c'est tout, Zazie, sur RCFM. Un point c'est tout, oui, ou Révisor arrive, ou Déadrine. Jeudi 25 juin, 21h30, dans la cour du Palais des Gouverneurs, vous êtes installé, et c'est du théâtre en langue corse, sous-titré, qui vous attend avec une farce grinçante, terriblement actuelle sur le pouvoir, sur la corruption et sur la rumeur. Ah, ça tombe bien. Et la compagnie Oudéadrine, eh bien, s'empare de cette compagnie, alors on va dire satirique, du fameux Gogol, Nicolas Gogol, dans une adaptation en langue corse, je vous le disais. C'est l'arrivée d'un supposé inspecteur dans une petite ville, qui pourrait être d'ailleurs votre petite ville, qui déclenche une série de quiproquos comiques, mais cruels aussi. Hein. C'est une farce grinçante, je vous le disais. Et on va bien sûr avoir l'actualité, le monde actuel qui va venir un petit peu en miroir de cette création. Vous êtes nos invités, vous venez avec la personne de votre choix, le jeudi 25 juin, 21h30, cour du Palais des Gouverneurs à Bastia. Et pour cela, un numéro à composer que vous connaissez par cœur, mais je vous le redonne, 04 95 32 22 22. Patricia vous attend, bonne chance à vous, on se retrouve juste après ça.
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0: 17h45, direction le Standard pour accueillir Madeleine. Bonsoir.
12: Oui, bonsoir.
0: Bonsoir, bienvenue.
12: Je vous remercie. Là, écoutez, ma fille vient de m'envoyer un message. J'aimerais aller le 25 juin voir à pièce.
0: Ah, mais voilà.
12: Et je dis, tiens, j'appelle tout de suite.
0: Mais vous avez bien fait. La seule difficulté, voilà. Madeleine, c'est de savoir avec qui vous allez y aller. C'est la seule chose.
12: C'est ma fille.
0: Ben voilà.
12: Ma fille, voilà, elle adore le théâtre.
0: En plus. Et alors, voilà. Ce qu'il y a de bien avec le Théadrine, c'est que chaque année, il y a de nouvelles créations, il y a une nouvelle aventure. Chaque fois.
12: Oui, on les suit.
0: Et il y a ce rituel de Bastia, de la Citadelle. Oui. C'est un cadre agréable. Hein.
12: Bien sûr.
0: Mais écoutez, je suis
12: contente. On les adore tous.
0: Ah, ils sont bien. Et puis vous allez voir que au Révisor, une fois de plus, il y a une adaptation, mais il y a aussi l'univers de Guy Chimine, son écriture, son humour.
12: Oui, oui, oui.
0: Et des comédiens passionnés. Et on vous comprend. Je vous comprends, en tout cas, dans votre goût pour ce théâtre et pour cette compagnie.
12: Voilà.
0: Et bien, écoutez, je suis ravie. On rappelle à nos auditeurs que toute la semaine, Madeleine, on va faire gagner ses places tous les soirs.
12: Voilà, c'est bien. D'accord. Merci, je vous remercie beaucoup.
0: C'était un plaisir. Je vous embrasse. Bonne soirée.
12: Allez, à
0: Belgi. Quel plaisir de vous gâter et puis de savoir que vous êtes heureux, en tout cas, grâce à votre radio. Je vous propose, maintenant qu'on a parlé de théâtre, de parler de musique. Et quand il l'est, on a fait leur connaissance il y a quelque temps. Vous savez que c'est un groupe choral féminin qui a représenté la Corse dans un grand concours sur le continent. Et elles étaient, il y a quelques jours, les invitées de toute l'équipe du cabaret. Extrait.

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1: 17h50, c'était pas Elvis Presley que vous avez entendu avec les cantidés là, c'était Peter Memphis, quelle jolie voix. Voilà, l'univers, la douceur des cantidés. Et puisqu'on est dans la douceur, on s'est dit, avec Tony, qu'il fallait qu'on vous réveille quand même, 17h50, oui, c'est l'heure où on rentre à la maison, on est en forme, surtout qu'il faut que je vous donne le programme de la prochaine heure. On va lire, on va découvrir de nouvelles personnalités grâce à Jérôme Dolan, et pour cela, eh bien, tendez bien l'oreille, don't worry, be happy, hein. Don't worry, be happy.

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1: Quel moment de plaisir. Et en plus, dans quelques instants, nous aurons le plaisir d'avoir à nos micros Alexandre Antonini pour le journal. Il sera alors à 18h, donc soirée plaisir, vous l'avez bien compris quoi.

0: orange ou rouge. La Corse, elle, a viré à l'orange ce midi et ce, à minima jusqu'à demain minuit. Un épisode de chaleur étendue, durable et peut-être même historique, comparable à celui de 2003. Les minimales resteront chaudes cette nuit de 21 à 24 degrés à l'ouest et 23-26 degrés sur la côte orientale. Nous faisons un point complet sur la météo avec vous, Evelyne, à la fin de ce journal.
1: Et face à ces fortes chaleurs, les écoles contraintes de s'adapter.
0: Et de fermer leurs portes. Pour certaines, trois écoles sont concernées dans l'île. Felicetto et Calenzana pour la Haute-Corse et Lévis pour la Corse du Sud. À Bastia, ce lundi, les cours sont suspendus dans la plupart des établissements primaires. Un service d'accueil est malgré tout assuré. De son côté, la ville d'Ajaccio assure avoir la situation sous contrôle, car la quasi-totalité de ces écoles sont ouvertes, car climatisées. Seuls trois établissements ne sont pas équipés. La municipalité se dit prête à s'adapter en cas d'évolution défavorable des conditions météorologiques. Mais faut-il s'attendre à de nouvelles fermetures dans les prochains jours ? La réponse de Michel Piferini, le directeur de cabinet du recteur de l'Académie de Corse.
2: On va fonctionner au fil de l'eau, en fonction, comment dirais-je, de l'état du niveau des températures. Et les communes prendront, le cas échéant, des mesures de protection des élèves avant tout. Évidemment, il y a une communication de la part des directeurs d'école avec les mairies concernées, de manière à pouvoir informer les parents si toutefois il y a effectivement une fermeture d'école. En tout état de cause, au regard de ce que l'on peut constater, on va vers un maintien de l'ouverture des écoles.
0: Une interview signée Mathieu Bourigny. À la veille du vote solennel au Palais Bourbon du projet d'autonomie de la Corse, 174 maires de Haute-Corse, dont certains sont également présidents d'intercommunalités, se sont prononcés en faveur du texte. Ils ont répondu favorablement à la lettre qui leur a été transmise ce week-end par l'association de maires de Haute-Corse. 174 sur 236 en à peine deux jours. C'est un résultat très favorable, estime Don Marc Albertini, le président de l'association. Ces réponses seront transmises dès ce soir à l'Assemblée nationale. La même démarche a été effectuée auprès des maires de Corse du Sud, mais pour l'heure, nous n'en connaissons pas encore l'issue. Au chapitre social, désormais, le STC d'Ercourt-Siga fustige le plan de restructuration de la direction. Le syndicat majoritaire de la compagnie annonce la suspension de sa participation à la démarche de co-construction engagée avec la direction dans le cadre du plan de restructuration de l'entreprise. Une rupture conventionnelle collective déjà approuvée prévoit le départ volontaire de 60 personnels au sol et 10 navigants commerciaux d'ici 2027. Le syndicat estime que les décisions prises visent à vider méthodiquement l'entreprise de ses compétences et de ses emplois. Ercourt Siga rejette ces accusations et l'assure. La transformation en cours vise à préserver l'avenir et l'indépendance de la compagnie. Elle se dit également prête à poursuivre le dialogue avec les organisations syndicales.
1: Tout autre chose à présent, Alexandre. Calvi est doté d'un tout nouveau théâtre de verdure.
0: Inauguré ce week-end et baptisé Séléné, en hommage à la déesse grecque de la Lune. L'ouvrage a coûté 4 millions d'euros, dont 80% ont été financés par l'État. Ce nouvel espace peut accueillir 3000 personnes, dont 2000 assises. Et un nouveau théâtre de verdure totalement intégré à la citadelle, avec une vue donnant sur la baie de Calvi. Evelyne, un outil qui enrichit les équipements nécessaires au développement de la culture. On écoute Ange Santini, le maire de Calvi.
3: La salle de spectacle de 350 places s'adresse plutôt à un public hivernal, aux gens qui vivent à l'année à Calvi et en Balagne naturellement. Et s'agissant de la salle de spectacle à ciel ouvert, c'est-à-dire du théâtre à ciel ouvert, c'est l'aîné, c'est une jauge qui a pratiquement 3000 personnes. Donc on voit que le public est différent et les périodes d'utilisation le sont tout autant.
0: Mais avant de terminer ce journal, revenons donc sur le projet d'autonomie de la Corse. 86 maires sur 124 se sont dit favorables au projet d'autonomie de la Corse en Corse du Sud.
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1: Et avant d'évoquer les températures caniculaires, je voulais vous demander si vous saviez pourquoi

0: Sélénée.
1: Sélénée, la déesse de la Lune.
0: Oui, mais pourquoi la déesse de la Lune à Calvi?
1: Oh là, bonne question.
0: Oh, enfin. Parce que la baie de Calvi est en forme de lune.
1: Incroyable.
0: Eh oui. Et
1: mais vous savez tout,
0: c'est
1: Evelyne.
0: C'est qui vient de me le souffler à l'oreille, parce qu'il nous écoute. Merci beaucoup, Alexandre Voronet, à 19h.
1: 19h pétante.
0: À tout
1: avec
0: à l'heure.
1: Plaisir.
0: À tout à l'heure. On va faire un point sur la météo de votre soirée. Et vous dire que, bon, bien sûr, les températures sont très élevées. La maximale aujourd'hui est relevée 35,8 à Bastia dans le Fambre. Mais hier, on était à 39,2 à Figarien. Ça veut dire déjà la température. Demain mardi, une journée bien sûr ensoleillée. Quelques cumulus sur les reliefs l'après-midi. Brise en journée, elles seront plus fortes vers la Balagne. Et les températures demain, 36 degrés sur le littoral, localement avec des pointes à 38. De 32 à 36 dans l'intérieur et de 28 à 31 dans les villages de montagne.
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Jean-Jacques Goldman sur RCFM. Vous devriez rester avec nous. Valérie Franceschetti sera ce soir votre gérante de Londres et nous permettra de vivre un voyage poétique avec un auteur que vous avez déjà entendu, Stéphane Houchez. Et il vient de publier un dernier recueil de poésie qui s'appelle Enfants de minuit aux éditions éoliennes. Nous allons tourner les pages dans quelques secondes avec eux.

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2: Enfant de minuit. Alors, c'est un livre à la fois écrit in corso in francese, come sempre, custe Fanu Cesari, avec de très belles illustrations de Xavier Dandois de Casabianca. Buongiorno, Stefan.
3: Buongiorno.
2: Alors, on est plongé à travers ce sous-livre. Je trouve que c'est un côté très onirique aussi parce que on parle de l'enfance. Est-ce qu'on est dans le rêve? Est-ce qu'on est dans la réalité? Avec vous, il y a toujours ce mystère.
3: Alors, ce livre, c'est d'abord l'histoire d'une amitié. On va commencer par ça. C'est l'histoire d'une amitié avec Xavier, oui, qui est mon éditeur. C'est le capitaine des éditions Éoliennes. Mais c'est aussi un artiste, un plasticien, quelqu'un qui est très investi dans la poésie visuelle, qui a son propre univers onirique. Et depuis le temps qu'on se connaît, on en est au quatrième livre maintenant, fait ensemble. On s'est dit, on va peut-être essayer de croiser nos univers, nos regards sur un projet commun. Et c'est l'histoire de ce livre, parce que ce livre, Xavier y a mis beaucoup de lui-même. Il a créé tout un univers visuel. Il a réfléchi à toute une circulation, un labyrinthe, des pistes, des rapports de couleurs. Et il a créé ce livre qui est une petite maison dans laquelle vit un enfant. Et ça, c'est la partie que j'ai amenée à ce livre. Et l'idée de cet enfant qui lit un livre et qui pénètre dans l'histoire qu'il lit, et il en devient d'une certaine façon le héros, oui. Fantastique et imaginaire. C'est venu de deux résidences de création. Une qui avait été organisée par la collectivité de Corse et la médiathèque de Castanic, en partenariat avec le centre de création pour l'enfance à Reims. Et durant cette période de création, on avait été accueillis par des classes de primaire. On avait eu un projet qui s'est concrétisé par une lecture scénique où les enfants devaient réfléchir à ce qu'était la nuit et à ce qu'ils feraient s'ils étaient éveillés la nuit et pas le jour. Et l'idée de cet enfant lisant un livre avant d'aller se coucher et pénétrant dans un univers fantastique, étrange, inquiétant des fois, c'est venu de là. Et comme les boucles doivent être bouclées, le projet d'écriture, il a été nourri par une autre résidence de création qui a été organisée par Noël Casal et du Théâtre du Commun à l'EHPAD de Vico, qui est un EHPAD avec une quarantaine de résidents. Et c'est aussi un tiers-lieu qui accueille des créateurs, des gens pour porter des projets avec les personnes qui sont là, donc en fin de vie.
2: Les deux âges de la vie.
3: Les deux âges de la vie. Et en fait, les personnes que j'ai rencontrées dans cet EHPAD parlaient, elles aussi,
2: de leur enfance,
3: d'une façon qui était semblable à celle des enfants que j'avais rencontrés dans les écoles primaires de Reims. Et la boucle était bouclée. J'avais ce paysage de l'enfance qui se dessinait. J'ai pris des notes, j'ai enregistré des morceaux d'histoire, des cousus, des morceaux de légende, des lieux, beaucoup de lieux étranges, de campagnes, des grottes, des choses cachées, des endroits dans lesquels on pénètre, on s'enfonce pour aller explorer.
2: Enfin, soi-même aussi.
3: Oui, soi-même. Toute la quête de l'enfance, c'est ça. Ça nourrit ce livre.

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1: Campem Winsem à l'Ideradoura, les premiers jours de juillet, on adore retrouver un festival Bastier installé dans le centre historique entre San Carlo et Vatalapesca. 5 jours de littérature vivante, on en parle avec Jackie Lemaine.
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1: Et c'est le programmateur de cette manifestation. Bonsoir Jackie.
4: Bonsoir, merci pour l'invitation.
1: C'est un plaisir, 5e édition, je faisais mes calculs. C'est pas possible.
4: Ça ne rajeunit pas, comme on dit.
1: Mais vous vous rappelez de la première, la toute première, l'idée première, Jackie, réunir musique et lecture dans un endroit un petit peu abandonné de Bastia à l'époque. C'est pas là où se passaient les manifestations. Et d'un coup, mais tout de suite ça a accroché, tout de suite la manifestation, l'idée, l'état d'esprit, ça a marqué les publics, les passants, les gens qui étaient là, séduits par une voix, par la musique, le mélange.
4: C'est vrai que c'était un peu un pari, et on ne s'attendait pas même dès le début à ce qu'il y ait autant de monde. On se pensait qu'il y aura 30-40 personnes pour écouter une lecture. Enfin, c'est pas très sexy comme ça, le pitch. Ouais. Et finalement, les gens ont accroché tout de suite, sont venus par curiosité, et ils sont venus de plus en plus nombreux. Voilà, donc tous les ans, on a de plus en plus de monde, et des gens qui s'excusent quelquefois de ne pas pouvoir venir tous les soirs. C'est assez étrange.
1: 5 soirs avec une programmation exceptionnelle, on va en parler dans quelques instants. L'idée, c'est faire vivre la littérature hors les murs, la faire sortir, cette littérature.
4: Tout à fait, la faire entendre, dans la rue. C'est important pour nous. Ce qui est pas simple. Hein. On se met un peu une complexité avec ça parce que écouter une lecture, ça demande un minimum de silence, d'attention autour, et en même temps, on veut le faire dans la rue. Le plus simple pour nous, ce serait de le faire dans une salle, de prendre un petit théâtre, et puis.
1: Mais ça serait pas pareil.
4: Mais ce serait pas pareil parce que bon, j'ai aussi ma casquette de bibliothécaire, et moi, il faut que ce soit gratuit, il faut que ce soit accessible, et qu'on aille chercher des gens. Ou au moins leur proposer à des gens qui iraient pas, qui vont pas dans une salle de spectacle écouter ça, voilà. Mais là, s'ils tombent dessus par hasard, ou c'est dans leur quartier, ou ils passent dans la rue, ils peuvent s'arrêter et puis passer un bon moment.
1: Et puis, il y a la proximité. Il y a ce contact, le lecteur est là, à portée de main. C'est vrai qu'il y a la voix qui nous amène, mais il y a aussi une gestuelle. Et on va, dans quelques instants, découvrir qui seront les lecteurs de cette édition 2026, quels seront les musiciens, les chanteurs invités. Mais en tout cas, ce qui est beau, c'est ce dialogue permanent entre le texte, la voix, la musique. Il y a quelque chose qui se passe.
4: C'est vrai, ouais, pour l'avoir entendu avant le festival, la lecture musicale est quelque chose d'assez magique, voilà. Et la façon dont des artistes, c'est duo à chaque fois, parce qu'à chaque fois un lecteur, un musicien, les choix qu'ils font pour entremêler la musique et le texte, soit pour faire respirer le texte, soit mettre en valeur l'un et l'autre, c'est toujours assez surprenant. Et on a là sur 5 ans, on a dû avoir une cinquantaine de lectures, et il y a eu plein de choix assez radicaux qui ont été faits, et c'est toujours un exercice, c'est un peu périlleux, mais très intéressant à voir.
1: Il y a des lectures qui ont été particulièrement marquantes, je pense à Pascal Cesari. Pascal Cesari, qui était déjà venu dans Lectours au moins 2 fois.
4: Tout à fait, il est venu 2 fois.
1: Qu'est-ce que vous avez fait cette année? Vous avez dit les cartes blanches.
4: Ouais. Ouais, j'ai dit, bah, allez, reviens. Reviens, mais là, on va aller un peu plus loin. Tu choisis toute ta soirée, tu fais ce que tu veux, voilà.
1: C'est une belle initiative, mais il y a dû y avoir des rencontres magnifiques. Là, il y a des gens qui étaient dans des univers différents, mais qui avaient en commun la musicalité de la lecture, la musicalité, les échanges. Et puis, même si on n'est pas des passionnés de lecture, à un moment donné, on est pris, on est happé. C'est même un projet qui est pédagogique, si on réfléchit.
4: Peut-être.
1: C'est une entrée, en tout cas.
4: Oui, en tout cas, on propose une telle diversité de littérature. On va voir de la poésie, de la littérature, on va voir de la littérature antique, littérature moderne, des textes qui ont été écrits pour Lectos.
1: De la poésie.
4: Voilà. Donc effectivement. Et puis, la forme est assez brève, c'est-à-dire c'est des lectures de 45-50 minutes. Mm-hmm. Le temps qu'on se rend compte qu'on n'aime pas, bon, il ne reste plus qu'une demi-heure.
1: Je vous disais qu'il était pédagogue.
4: Et une heure après, il y en a une autre, voilà, qui commence, donc, et qui sera complètement différente.
1: Et puis des voix, des styles différents. Alors, je pensais par exemple à Pedro Pasqualini. Pedro Pasqualini, c'est une voix, c'est un univers, c'est un homme de théâtre, c'est un homme de télé, c'est un homme de nature. Lui donner un texte et Into the Wild, ça ne m'étonne pas du tout. Là, il y a la passion qui va parler, il y a l'homme de théâtre, mais cette idée de confier des textes à des lecteurs, des auteurs, des comédiens, des musiciens, des chanteurs, des réalisateurs, elle est super. C'est ce qui nous lie, la lecture. Quelles que soient finalement nos professions, il y a quelque chose qui est le lien. Et c'est fin de donner cette possibilité à des gens d'univers différents.
4: Ah, merci. Ben, c'est vrai que la lecture, notamment la lecture à voix haute, c'est un peu nos premiers souvenirs, même pour ceux qui ont eu la chance d'avoir des parents qui leur lisaient les histoires, c'est déjà, ça nous ramène à ça aussi, quelque chose d'originel, quoi. Avant de savoir lire, on nous a lu. Et donc là, oui, Pedro Pasqualini, je savais qu'il était, qu'il adorait ce texte et qu'il avait travaillé dessus avec la compagnie Acrobatica Machina. Mm-hmm. Et il avait fait tourner, voilà, mais à plusieurs, sous une autre forme, un peu plus, c'était lecture, mais un peu plus mise en scène, je crois, dans les collèges, lycées. Et donc, il est fan de ce texte. Je dis, voilà, si je te mets tout seul avec ce texte, et Nico Toracin, donc du coup, qui va l'accompagner. Là, par exemple, c'est un gros travail parce qu'il est obligé de tout réécrire pour l'occasion. Quoi.
1: Et le temps s'arrête. D'ailleurs, Nico Toracin, nous allons l'écouter tout de suite. Le projet Lento, un magnifique projet aussi, j'en profite pour souligner. Et Nico Toracin, qui sera bien sûr présent pour l'une des soirées et l'un des moments de Lectos 2026, n'oubliez pas, du 1er au 5 juillet à Bastia, Matalapesca et San Carlo.

0: Gilles Barikowski et Nicolas Toracint. Nicolas Toracint à découvrir, son côté jazzy et son univers de création aussi, au cœur de Lectos 2026, Jacky Le Menn. Et votre invité, Jacky, c'est beau, hein, ce côté jazzy. Hein.
1: Ouais, j'adore cet album.
0: C'est beau, c'est beau.
1: J'aime
0: c'est
1: tout
0: beau.
1: Ce que fait Nico.
0: Donc on le disait, dialogue entre les textes, les voix et la musique. Et quand on a un programme aussi riche que Lectos 2026, comment on fait pour résumer ce qui va se passer en quelques
1: secondes? On va pas. Déjà, on peut inviter les gens à aller sur le site lectos.info pour avoir le programme complet. Et puis, je vous propose de tirer un petit fil. Voilà, on va parler du vendredi 3 à 22h. On a Alice Zeniter qui nous fait la gentillesse de venir nous proposer sa lecture musicale, qu'elle fait déjà tourner hein, depuis un moment, avec Pablo Murgier, un magnifique pianiste de jazz qui wow. l'accompagne, sur un non moins magnifique roman qui s'appelle Frapper l'épopée, qui se passe au cœur de la Nouvelle-Calédonie. La Calédonie actuelle, et où on retrouve ces problèmes. Je dis on retrouve parce qu'il y a forcément un petit miroir avec la Corse. On peut pas un miroir déformant, hein, mais avec des questions qui se posent, qui sont aussi d'actualité chez nous, notamment actuellement avec les questions d'autonomie. Et du coup, le lendemain, elle a accepté de faire partie d'une table ronde qui sera animée par Laurent Simon-Poli avec Laure Limongi sur la question du colonialisme et de la littérature. Je suis pas du tout spécialiste de la question, mais voilà, on a quand même en tête des auteurs historiques comme Aimé Césaire, Léopold Sédar Senghor, etc., dont les œuvres ont joué un rôle majeur dans ce qu'on appelle en américain l'empowerment, c'est-à-dire que les peuples se sont sentis peuples et légitimes en tant que tels, et c'est passé notamment par la littérature. Alors poser la question, parce que le colonialisme, il se transforme, l'idée perdure. Et elle mute. Et est-ce que la littérature peut être encore s'ancrer dans cette problématique et la faire évoluer? Voilà, c'est une question qu'on va se poser.
0: C'est hyper riche. Je voudrais quand même préciser que parmi les voix que nous aurons l'occasion de découvrir durant cette manifestation, il y a celle de Jérémy Alberti, que l'on connaît comme réalisateur, ouais. et très intéressant, et comédien. Laure Limongi, je vous en avais parlé. Jean-Luc Luciani. Ça, c'est intéressant Luciane. Aussi.
1: Alors, on a initié un nouveau jeu à la fin du festival, le dernier jour avant la dernière lecture. On annonce le thème de l'année prochaine.
0: Ça,
1: voilà, on est un peu joueurs. Donc, pendant tout le festival, on réfléchit avec l'équipe. Voilà, on a des propositions et puis on statue le dernier jour et on se lance. Du coup, le thème de cette année, c'est D'ici d'ailleurs. Il a été annoncé donc la dernière lecture l'année dernière. Et Jean-Luc est tout de suite venu me voir en disant j'ai quelque chose qui pourrait marcher depuis quelques années avec Maram Al-Masri. Donc une poétesse syrienne qui l'échange et qui travaille régulièrement. On s'échange des textos poétiques.
0: C'est merveilleux.
1: Et ils en ont fait un livre, donc on avait validé l'idée d'en faire une lecture. Et les éditions éoliennes d'ailleurs sont en train d'éditer le livre. On espère qu'il sera prêt pour la lecture.
0: Ça serait génial ça. Ouais. Marianne Geronimi, Thierry de Perret, Patricia Paul et Patricia Galagiega, entre autres parmi les lectures. Et puis, la musique aussi. On a entendu Nicolas Toracint, je pense à Marina Luciani, pianiste magnifique, Jérémy Loyer, Célia Picciot, et j'en oublie. Mais...
1: Et Barbara Carlotti.
0: Barbara Carlotti,
1: qui est musicienne, chanteuse, et qui va faire la lectrice, il va naviguer entre tout ça, avec son clavier, son clavier historique, Benjamin Esdrafo. Ça va être un beau moment aussi.
0: Ce qui est plaisant, c'est aussi le cadre. Cette église Saint-Charles, ce parvis, ces escaliers qui donnent un côté amphithéâtre, cet endroit de Bastia qui a une force incroyable, et puis cette place Vatalapesque, on se croirait au village. Il y a aussi un cadre exceptionnel, et c'est un petit bout de notre Bastia, c'est un petit bout de notre culture, mais je trouve que ça donne une dimension à ce quartier. Et quand on repasse, après avoir entendu une lecture musicale, l'endroit est habité. Il s'est passé quelque chose là et on l'a encore en mémoire. On vous l'a pas dit, ça?
1: Si, moi je le ressens aussi, effectivement, quand je passe et que l'espace est tout vide. Un petit serment au cœur. Mais là, on va en plus aller un peu plus loin avec le collectif de plasticiens Pi2K2. Ils commencent à travailler dès ce soir d'ailleurs, ils vont investir l'endroit et créer vraiment cette dynamique de village, festival, de petites bulles. Voilà.
0: Je leur fais confiance. Un rendez-vous des éditeurs également.
1: Tout à fait.
0: Cette manifestation.
1: Ouais, ouais. Alors, comme la plupart des années, on fait notre propre micro-édition, notre propre livre. C'est justement Yann Le Borgne qui s'y attelle et qui invente un petit système, à chaque fois différent. Et là, il va travailler sur sur le texte, un texte qui va être lu le premier soir, un extrait du recueil de poésie d'Olivier Ancet qui s'appelle Mousse.
0: Mousse, qui est une merveille. On en a parlé sur RCFM. Ah, ouais. On en a parlé dans notre émission Délivrer des lires. Et là aussi, il y a des superbes plumes hein, que vous avez.
1: Et ouais, il a une petite partie un peu particulière dans ce recueil qui est sur la traduction de la littérature tamoule en Corse. Là, on est vraiment dans l'ailleurs.
0: Alors, c'est s'enraciner au maximum et s'ouvrir aux autres. On est vraiment d'ici et d'ailleurs, quoi. C'est la notion. Et puis, j'ai adoré l'idée d'une lecture dans un cinéma qui est collé à cet endroit. Parce que c'est vrai que la place de Batalapesque et surtout l'église Saint-Charles tournent le dos au studio. Et donc, l'idée d'élargir légèrement le cercle est excellente.
1: Voilà, alors là, c'est pas directement une lecture, c'est un enregistrement, oui. C'est une bande, avec deux projets. Donc, un projet de Nico Toracinto et Aurélien Gabrielli, qui a été enregistré cette année, qui est déjà diffusé, hein, mais l'écouter sur grand écran, c'est vrai. Mais c'est, on a compris, dans une salle de ciné, dans le noir, tous ensemble, ça donne encore une autre écoute. Et le premier projet qu'on va diffuser le samedi matin, c'est une bande sonore qu'on a créée à partir d'interviews de personnes âgées de l'EHPAD de Saint-Martin, résident. Pourquoi ? Quel rapport avec le thème d'ici d'ailleurs ? On est parti du principe que des gens qui ont vécu, là comme les gens qu'on interviewe, 94 ans et qui sont restés au même endroit, le monde autour d'eux a tellement changé que c'est qu'en fait, comme s'ils avaient voyagé.
0: Ah, c'est beau, ta monde, ta huide, ça s'appelle. Et il y en aura un autre aussi à voir qui s'appelle Le flot des rivières.
1: Voilà, alors ça c'est la lecture justement qu'ont enregistré Nicolas Toracinta et
0: Aurélien Gabriel,
1: et qu'ils avaient donné en live l'année dernière, qui sont enregistrés, qui est diffusé sur YouTube, et là on va en faire une diffusion au cinéma.
0: Et puis, comme vous êtes un hyperactif, les studios Lectos, vous nous en dites un mot, parce que ça aussi, des lectures musicales en ligne,
1: voilà,
0: on
1: c'est
0: peut
1: ça.
0: Profiter de ce travail.
1: Tout à fait, l'idée c'est de mettre en valeur la littérature écrite ici en Corse, et donc c'est un projet qui est soutenu par la collectivité, et qui nous permet de prolonger l'aventure et de demander des duos d'enregistrer les textes et de les mettre en musique, et on les diffuse sur notre chaîne YouTube.
0: C'est génial ça. Ouais. Eh ben écoutez, comment on fait là? Ben on y va les 5 jours. Et surtout on va sur le site Lectos pour pouvoir avoir toutes les infos, parce que les journées sont riches, et ce qu'il y a de bien c'est que de temps en temps on a un programme le matin aux alentours de 11h. On a également un programme à 17h, et puis 18h, 21h et 22h. Voilà, ça s'étale. L'endroit est tellement petit, finalement, comme un mouchoir de poche, que ça soit sur la place Batalapesque, au Saint-Charles, ou au cinéma, on est dans le secteur, on est là, on se laisse porter, on découvre, et la magie opère.
1: Voilà, et puis cette magie, c'est aussi, comme vous disiez, l'esprit de quartier, qui est rendu possible aussi avec la bonne volonté et la participation active des commerçants, hein, le Vata, la maison de Cocagne, les volontiers, la petite fontaine, le cinéma. Et donc tous jouent le jeu et nous accueillent, autrement ce serait pas possible.
0: Moi j'ai l'impression qu'il y aura un avant-après Lectos aussi au niveau de ce quartier, qui reprend vie. Je sens qu'il y a quelque chose qui se passe, et puis on le voit, hein, les immeubles commencent à être plus vivants, le quartier s'embellit, il y a une dynamique et on se sent bien. Je voudrais vous remercier, Jacques Lemaine, d'être venu.
1: Merci pour l'invitation.
0: Micro. C'était super. Lectos, ça débute le 1er juillet, vous avez compris où, et toutes les infos sont à retrouver dans notre agenda, bien sûr.

0: Jimmy Cliff, côté musique. C'est bien Lectos, hein. Si vous avez envie d'infos, sachez que le 1er juillet, vous retrouverez l'équipe de Lectos au micro d'Isabelle Doniaz et dans la matinale, et que nous aurons aussi l'occasion de revenir sur cette manifestation, sur ce festival de littérature musicale à Bastia, du 1er au 5 juillet. L'entrée est libre et vous retrouvez toutes les infos sur lectos.com.
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temps de vous remercier, mais de vous dire qu'on se retrouvera à 20h pour RIB. Nous serons, vous le savez, tout à l'heure, non, pas RIB, je le dis, de la littérature, ce sera 19h, mais je confonds les jours. Oh, mais bien sûr, ce soir on va se régaler, littérature au programme. Et Ne jamais ne revient, c'est le titre de l'ouvrage de l'équipe de Délivrer et Lire. Merci Tony, merci à Patricia et merci à vous. Passez une belle soirée à l'écoute de nos programmes, l'actu arrive.

0: Le retour de l'actualité tout de suite sur RCFM. Bonsoir.
1: Bonsoir Evelyne, bonsoir à tous. La chaleur continue à gagner du terrain et s'intensifie. Ce lundi est la troisième journée la plus chaude déjà.

0: 6 degrés sur la côte orientale. Face à ces fortes chaleurs, les écoles sont contraintes de s'adapter et de fermer leurs portes pour certaines. 3 sont concernées dans l'île, Felicetto et Calenzana pour la Haute-Corse, Lévi pour la Corse du Sud. L'académie indique suivre avec attention l'évolution des températures dans l'île, mais pour l'heure, aucune autre fermeture d'établissement n'est évoquée. Et puis, à la veille du vote solennel au Palais Bourbon du projet d'autonomie de la Corse, 174 maires de Haute-Corse, dont certains sont également présidents d'intercommunalités, se sont prononcés en faveur du texte. Ils ont répondu favorablement à la lettre qui leur a été transmise ce week-end par l'association des maires du 2B. Ces réponses seront transmises dès ce soir à l'Assemblée nationale. La même démarche a été effectuée auprès des maires de Corse du Sud. 86 maires sur 124 se sont dit pour. Alors que le trafic routier se densifie dans l'île avec l'arrivée des touristes, la préfecture de Corse du Sud indique que la police nationale a constaté 1746 infractions liées à la vitesse à Ajaccio en une semaine seulement, soit 250 excès de vitesse relevés par jour. Les services de l'État rappellent dans un post sur X que la vitesse demeure la première cause de mortalité sur les routes.
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4: 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Nous n'y échapperons pas, aujourd'hui encore. 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
5: Eh bien oui, évidemment.
4: Ah, trop bien. Heureusement qu'elle est là.
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4: Comment ça va, Bénédicte ?
6: Très bien.
4: Je suis contente de vous retrouver, même si, c'est vrai, vous aimez bien nous torturer, nous angoisser. Oh, on aime ça.
6: Oui, oui, c'est peut-être inquiétant en ce qui me concerne, mais voilà, je vais un peu plomber l'ambiance. C'est pas avec moi que vous allez avoir une grande bouffée d'air frais avant les grandes vacances. Non, non, non.
4: Qui avait eu l'idée de parler de Raphaël Monégier ?
5: Je crois que c'est moi. Oui. Vous savez que dès qu'il y a un Corse ou un auteur d'origine corse qui pointe le bout de son nez, ben j'ai envie. Et oui, bien sûr, j'ai envie d'y aller voir.
4: Premier roman.
5: C'est un premier roman, voilà, de Raphaël Monégier. Alors, c'est un roman qui se passe en plus en Castanic, donc vous pensez bien que j'avais envie d'autant plus d'aller voir de quoi il s'agit. Donc, il s'agit donc. Je pitche un peu le début, parce que comme c'est un thriller, c'est un peu difficile de dire ce qui se passe dedans, parce qu'il y a beaucoup, quand même, il y a beaucoup de suspense, beaucoup de surprises. Alors, c'est un groupe d'étudiants en vacances en Corse, des petits pinsou, dits de Sciences Po. Ils sont trois, deux garçons et une fille. L'un d'eux, Lucas, est originaire lointainement de Cervione, du côté de sa grand-mère. Bon.
4: Alors que Théo et la jeune fille Camille, je crois,
5: oui,
4: ne sont absolument pas
6: de vrais petits Parisiens.
5: De vrais petits Parisiens, mais quand même, ils se disent,
4: c'est
5: ils
4: beau,
5: se disent, ouais, on va pas rester que sur la mer, on veut voir l'intérieur. Ah, mal leur en a pris.
4: C'est
5: évidemment,
4: vrai.
5: Évidemment, parce que.

0: leur petite Clio, vous l'avez dit. Là, il y a une roue qui crève. Ils changent la roue.
1: La nuit tombe.
0: Ils changent le pneu, mais tout ça, la nuit tombe. Puis le pneu était usé, donc la voiture tombe en panne. Et là, en effet, ils font une mauvaise rencontre. Un groupe de trois hommes. Et voilà que le suspense va se nouer. J'ai pas envie d'en dire beaucoup plus. Ce sont des hommes un peu menaçants. Il va y avoir de la chasse d'un côté et de l'autre.
2: C'est la trame classique de la chasse à l'homme. Là, on ne dévoile rien.
0: Oui, voilà. Et puis le début en voiture, ça fait penser au film de Spielberg.
1: C'est vrai.
0: Je ne sais plus comment ça s'appelle.
1: Il y a un côté très cinématographique, du coup, dans la façon dont les éléments arrivent.
0: C'est difficile à dire. En tout cas, moi, je trouve que je me suis bien laissée entraîner dans cette histoire. Je voulais absolument savoir la suite. C'est un roman assez court. Il y a beaucoup de suspense, je vous l'ai dit. Bon, allez, on va le dire tout de suite, il y a quand même des maladresses.
2: Il y a des morts.
0: Oui. Au départ, ça commence un peu comme une magagne. Je ne sais pas ce qu'en pense Bénédicte, mais moi, au début, je me suis dit, bon, allez, les clichés, les Corses qui sont à la chasse, qui ne sont pas sympas, qui sont bougons.
2: Ils sont très, très méchants.
0: Ils sont très, très méchants. Mais je me suis dit, c'est une magagne. Bon, après, je ne parle pas de la suite parce que vous allez voir ce qui est quand même... un livre aussi sur les clichés, allez, on va le dire. Non pas que c'est bourré de clichés, probablement.
2: Si, vous pouvez le dire.
0: Mais c'est bourré de clichés. Mais je pense que c'est voulu, parce que lui-même, Monégier, il est corse-parisien. Et je pense qu'il avait envie de jouer sur les clichés des uns et des autres, à la fois des Parisiens, à la fois des Corses. Donc, voilà, il y a deux parties. Alors la première, c'est ça se passe comme ça dans les forêts de Castagnitch avec l'histoire de la voiture en panne. Et puis brusquement, alors là c'est très malin, j'ai trouvé que dans la partie suivante, on bascule sur une enquête. L'enquête du capitaine Marquette. Donc, je trouvais ça assez malin, la bascule, parce qu'en réalité, on ne sait pas vraiment ce qui se passe. Bon, ce qui s'est réellement passé dans cette forêt, je n'en dirai pas plus. Moi, je trouve qu'il y a un côté assez déjanté, un peu à la Biancaré. Il y a un truc un peu paroxystique.
1: Il fait partie de ses fans, à Marco Biancaré.
0: Ah, ça, j'en sais rien, mais c'est possible.
2: Le talent n'est pas contagieux.
0: Elle est méchante. Je trouve que ce truc un peu paroxystique, un peu on n'y croit pas vraiment, où soudain tout bascule, en fait, jusqu'à l'absurde. Je trouve que c'est assez bien fait. Donc, il interroge les clichés, mais il interroge aussi un peu son identité à lui, parce que c'est un peu ce dont parlent les jeunes. Il y a un côté, donc je disais, déjanté, et puis d'un autre côté, une petite musique nostalgique, quand il parle de sa grand-mère, du brooch, de la liqueur maison. Et moi, je pense que c'est un rappel, vraiment, ça doit être une petite Madeleine de Proust pour lui. Et puis, il y a aussi de l'humour, parce que les étudiants de Sciences Po, mais qu'est-ce qu'il foutait dans une cave à Londres ? Vous voyez, il y a un peu ce genre de réplique. Kevin aimait les levers de soleil. Kevin, c'est un des chasseurs. Hein. Donc voilà, j'ai trouvé que c'était assez drôle. C'est surprenant aussi parce que cet univers un peu de paroxysme, de où tout bascule, un peu déjanté, je vous l'ai dit. Moi, ça m'a fait penser un peu à du Stephen King, vous voyez, où on a des lieux étranges. Je pense qu'il y a des références. Il y a des lieux étranges, inhospitaliers.
1: Est-ce que c'est pas des personnages, les lieux, un peu? C'est censé
0: oui,
1: l'être.
0: Oui, non, ouais. Mais non, c'est. Je pense que, par exemple, chez Stephen King, allez, on va dire le plus connu, dans Shining, par exemple. Vous allez avoir une famille qui arrive dans un lieu.
1: Qui arrive en voiture sur une route sinueuse.
0: Et ce lieu va avoir un impact sur le comportement
1: des habitants,
0: meurtrier, il faut le dire, de la famille. Et là, c'est un petit peu, je pense que c'est un petit peu ce genre de fonctionnement. Alors, bien sûr, c'est pas crédible. audible, parce que nous on connaît les forêts de Castaniche, mais on marche. Il y a un côté un peu épouvante, thriller horrifique, un peu un livre de genre, me semble-t-il. Moi, j'ai bien aimé cette idée, parce que je trouve ça assez nouveau, de jouer sur les clichés et d'en faire quelque chose d'un peu horrible. Je sais pas, ça m'a pas, disons que ça m'a pas choqué, voilà.
1: Le titre
0: sur les clichés, voilà, parce que il y a des gens qui peuvent se dire, oh mon Dieu, les Corses sont pas du tout comme ça. Mais enfin, chez Bancarelli, on peut dire la même chose aussi. Donc franchement, c'est à lire. Moi, j'y ai pris pas mal de plaisir.
1: Bien, en tout cas, on l'a compris. Le titre, c'est « Et jamais ne revient » de Raphaël Monnégier aux éditions Buchet-Chastel. Est-ce que vous, Bénédicte, vous allez y revenir?
2: Alors, c'est un premier roman. Et je déteste dire du mal d'un premier roman.
1: Parce qu'on encourage.
2: Mais voilà. Alors, peut-être la bonne nouvelle, c'est que dans ce il a à peu près tous les défauts du premier roman, donc voilà, il s'en est purgé, et pour la prochaine fois, il sera libéré de tout cela. Non, alors moi, c'est clairement un roman de genre, c'est-à-dire c'est un thriller, avec tout ce que l'on attend dans un thriller, et que moi, que l'intrigue soit prévisible, qu'il y ait des invraisemblances, ce n'est absolument pas un problème. Tous les thrillers, que ce soit au cinéma ou en littérature, ça commence de la même façon, soit vous avez une jeune fille à moitié nue qui court dans une forêt, soit vous avez des gens qui se perdent comme ça sur une route, ça c'est vraiment pas un problème. Et on attend presque ce genre, finalement, d'éléments de l'intrigue, on les attend. Et moi, en plus, je suis une fan de ce genre-là, notamment au cinéma. En littérature, j'ai beaucoup plus de difficultés parce que je trouve que souvent, les thrillers ne sont pas bons. Voilà. Mais le seul impératif dans ce genre de texte, il faut que le lecteur ait peur. Bon, moi, j'ai pas eu une seule fois peur, j'ai pas été prise par l'intrigue.
1: Parce que vous êtes passionnée, que vous avez vu plein de films d'horreur et que vous avez lu plein de littérature angoissante, vous êtes conditionnée.
2: Peut-être, mais il y a pas si longtemps, je vous ai présenté Baignade d'André Michaud j'ai été saisie. Si vous voulez,
1: j'arrive plus à m'arrêter devant Alain que depuis.
2: Là, qu'il y ait des clichés, des stéréotypes, oui, mais ici, ils ne fonctionnent pas. C'est-à-dire que et donc les Corses qui vont prendre en chasse ces pauvres étudiants sont évidemment très très très très très méchants. Mais moi, j'avais pas en tête Robert Mitchum.
0: Mais avec Kevin, il aime les couchers de soleil.
2: Oui, voilà, il a un petit méchant côté. Mais voilà, vous pensez pas à La Nuit du Chasseur, vous pensez. Enfin, moi, j'avais plutôt en tête Eric Fratice, il n'est pas dans un rôle où il fait peur. Non, voilà. C'est-à-dire que moi, ça n'a pas fonctionné une seule fois. Ça part très mal avec les descriptions. Parce que vous l'avez dit, Evelyne, dans ce genre de texte, le décor est un personnage à part entière. Que ce soit la forêt, que ce soit le désert, que ce soit la montagne, c'est un personnage. Et là, les descriptions, il faut que ce soit oppressant. Mais là, les descriptions, la nuit tombait vite en montagne, transformant les châtaigniers en silhouettes menaçantes. Quelque part dans le maquis, un oiseau poussa un cri strident. Bon, ça c'est vraiment, fait littérature jeunesse. Théo sentait son cœur cogner si fort qu'il était sûr qu'on pouvait l'entendre. Voilà, il y a vraiment une faiblesse du style qui là, voilà, ne vous permet pas de vous mettre dans l'ambiance. Quand il s'essaie aux métaphores, aux comparaisons, ça ne fonctionne pas non plus. Hein. Elle vit son sang noir comme la nuit elle-même. La poussière dansée insouciante, je me demande encore ce que ça veut dire. Et voilà, donc il adopte, si vous voulez, tout au long du récit, un style très haché, syncopé. Ça aussi, c'est souvent une caractéristique du thriller, parce qu'il y a plein de phrases non verbales, parce que c'est là pour dire l'urgence, pour accroître la tension. Alors déjà, il faut faire très attention, parce que c'est quelque chose qui a été surexploité. C'est un style très journalistique, mais si c'est bien fait, pourquoi pas? Mais là, d'abord, c'est systématique. Je trouve que ça perd toute son efficacité. Ça ressemble davantage à des punchlines complètement ratés. Alors, les Russes comprennent la fatalité, le destin comme nous. Les Russes comprennent la fatalité, point, le destin, point, comme nous, point. Il sourit, point, pas un sourire amical, point, des pas, point, lourd, point, mesuré. Non mais ça, il y en a tout le temps, il y en a trois par phrase. Et il n'arrive pas, donc les descriptions ne fonctionnent pas, et à un moment donné, il essaie de dire aussi l'indifférence de la nature, de la beauté de la nature devant la sauvagerie de l'homme, là aussi ça ne fonctionne pas. Après il y a le problème avec les personnages. Pour avoir peur, il faut qu'on s'attache à ces personnages, qu'ils soient incarnés. les dialogues ne fonctionnent pas. La psychologie, on s'attend pas à une psychologie très développée non plus. Mais je répète, faut qu'à un moment donné, voilà, ces étudiants soient touchants. Mais ici, moi, ça n'a pas fonctionné.
1: Il n'y a pas d'accroche particulière. Voilà.
2: Et il y a des petits éléments. Alors parfois, ce sont des détails, mais moi qui systématiquement me faisais sortir de l'histoire. À un moment donné, parce que là aussi, je ne dévoile rien, il s'échappe. Mais a priori, vu comme il s'échappe, c'est impossible. On connaît un peu la montagne.
1: Qu'il s'échappe.
2: C'est surtout impossible qu'il les retrouve. Bon, bah là, ils sont trois, comme il dit, des encercles. Bon, à trois, c'est compliqué, mais ils y arrivent quand même. Et finalement, on les retrouve. Mais voilà. Il y a des phrases comme ça. La salle d'interrogatoire était froide et impersonnelle. Alors, j'ai fréquenté peu de salles d'interrogatoire, mais on l'imagine pas ultra douillette, chaleureuse, avec une petite musique lounge. Voilà. Après, il y a des phrases comme ça. Il va y avoir forcément une personne qui échappe à une partie de la tuerie, j'en dis pas plus, et il y a le capitaine qui l'interroge, et voilà ce qu'il lui dit, pour ce que ça vaut, je dirais pas le nom du personnage, je suis désolé, personne ne devrait vivre ça, surtout pas pendant des vacances. Oui, sous-entendu, non, ça, hors vacances, bon c'est pas grave d'être tué, mais pendant les vacances c'est vraiment pas sympa.
1: C'est tolérable en octobre.
0: Non, mais je pense pas qu'il veuille rendre sympathiques les étudiants. Pas du tout.
2: Non, mais ça, c'est pas grave. Voilà. Mais,
0: ouais, mais
2: on n'a pas non plus envie, voilà.
0: Et puis ils sont peu insupportables, même.
2: Et la vision de la Corse, hein, que la littérature, là aussi, force le trait, ça ne me pose pas de problème. Vous dites qu'il joue avec les stéréotypes. Moi, je n'en ai pas l'impression. C'est-à-dire que là, à un moment donné, on n'est pas du tout dans le pastiche. Moi, j'adorerais un pastiche, hein, aussi. Mais ça manque trop de finesse, me semble-t-il, pour qu'on soit dans la parodie, etc. La Corse, hein, il le dit, la Corse, c'est la vendette à point, œil pour œil, point, 100%. Bon, ça, ok. Mais pour autant, ne croyez pas que le Corse soit binaire. Nous, donc les Corses, hein, on vit dans le doute, dans la nuance. Un homme peut être un héros le matin et un salaud le soir. C'est ça, point, la Corse, point. Non, bon,
0: oui, voilà. Mais c'est ça, il joue sur ces clichés-là, je trouve. Et c'est...
2: Et sachez... Ah ouais, enfin, moi, je sais pas. Et donc, le touriste qui arrive en Corse, c'est le touriste qui a choisi la pire des destinations. C'est-à-dire que, voilà, vous n'êtes pas sûr de pouvoir rentrer chez vous.
0: Parce
2: que, voilà, et tout le monde vous met en garde. C'est-à-dire, vous arrivez dans une station service, oulala, faites attention, vous allez, etc. Dans les restaurants, on les met en garde. Enfin, voilà. Alors, là aussi, ça aurait été quelque chose de parodique.
1: C'est pour faire monter la pression, cette mise en garde, peut-être.
0: Alors, c'est pas parodique, mais c'est un jeu
2: ça,
0: aussi.
2: Sauf que ça, voilà.
0: Je trouve que c'est un jeu.
2: Pour moi, ça ne fonctionne pas. Ouais, ça ne fonctionne pas.
0: Moi, franchement, si ça fonctionnait pas à la scène centrale, justement, qui est la grande scène du livre, donc je ne parlerai pas, et je m'y attendais pas. Donc, ça...
1: Donc, il y a une surprise.
0: Ouais, bah, tant mieux.
1: Et Raphaël Bonigi, il a quel âge ? On a une idée ?
2: Il a la quarantaine. Hein.
0: Peut-être, voilà.
1: Ah, il est jeune.
0: Ouais. Ah, bah, il est jeune. Pas si jeune que ça pour un premier roman, mais...
1: Non, pourquoi je vous dis ça ? Parce qu'aujourd'hui, nous avons quelqu'un dans ce studio qui fête ses 40 ans.
2: Ah bon ?
0: Ah,
1: Nicolas, déjà, joyeux anniversaire.
0: Nicolas, vous ne les faites pas ?
1: Vous êtes jeune ?
2: Mais oui.
1: Vous êtes en train de dire que 40 ans, c'est vieux. Non, je ne peux pas vous entendre dire ça.
0: Non, pour un premier roman. Il n'a pas écrit un premier roman.
1: Mais il en écrit plein. Il écrit des belles chansons, il écrit de la musique.
0: Voilà, mais ça fait un moment qu'il écrit, voilà. C'est parce que j'ai raison.
1: Tiens, puisqu'on parle de musique, quand vous m'avez proposé ce texte et Jamais ne revient, à quoi j'ai pensé à votre avis ?
0: Bah, vous n'avez pas été la seule, parce que c'est une chanson que chantent les étudiants dans la voiture, me semble-t-il.
2: Ah. Et oui, ils entendent voyage.
0: Hein. Alors, on va écouter Bénédicte parce qu'elle chante très bien.
2: Non, ça évidemment, je ne chanterai pas. Ah non, j'ai dit suffisamment de mal et voilà, je ne vais pas en plus me ridiculiser après fait détester. Voilà, donc non, on va écouter.
1: Et Jamais ne revient.
2: Et oui.
0: Et bien entre, il y a quelque chose.
1: Eh bien tiens, on va vérifier.
2: Ah ben oui.

0: Voyage, voyage sur les ondes RCFM. Nous allons continuer à voyager. Et Bénédicte nous emmène où ?
1: Bah, dans un beau voyage.
0: Dans les profondeurs de l'âme.
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0: Et Bénédicte, c'est Dimitri Rochambeau qui nous propose ce voyage. Auteur que vous connaissez, que vous avez
3: alors
0: déjà
3: oui,
0: rencontré.
3: On l'avait invité l'an dernier, donc à Librimonde. Et donc, c'est un auteur français qui est né en 1977. Il a longtemps été chroniqueur judiciaire. Au départ, donc, il a publié ses chroniques. Alors, c'était des chroniques romancées dans différents recueils. Mais dans le même temps... Il s'est tourné vers la fiction et en 2021, il a écrit son premier roman, donc Le Démon de la colline au loup, qui a été un choc quand même dans le monde éditorial. Et puis c'est un livre très très particulier et qui nous aussi donc dans l'équipe de Librimonde, il nous avait marqué et on avait eu très envie de l'inviter. Et donc, Mouette est son troisième roman, donc paru aux éditions Le Tripode, hein, comme le reste de sa production. Et on entend souvent que lire Dimitri Rochambeau, c'est quand même une sorte d'expérience. Et c'est vrai, hein, c'est quelque chose de très particulier, ça ne ressemble à rien de ce que vous avez pu lire, à mon avis. Donc, dans Mouette, vous avez un homme qui se réveille un matin et il découvre qu'il est enfermé dans une grotte aux parois humides, il est dans l'obscurité. En fait, je n'ai vraiment compris où j'étais que lorsque s'est faufilée par les narines l'odeur des profondeurs, une odeur de glaise humide et de roches mouillées, un parfum des origines, de l'homme avant l'homme, infusé dans la patience de l'eau et la torpeur de la terre. Je connais cette odeur parce que j'ai déjà visité une grotte une fois ou deux, mais là, je suis censée être dans mon lit. Et voilà.
0: L'écriture est intéressante.
3: Ah oui. Et là, l'écriture, c'est vraiment quelque chose de là aussi de très singulier. Mais il y a une patte Dimitri Rochambeau. Donc cet homme est incapable de se lever. Hein, il est presque figé. Donc au début, il rampe dans ce labyrinthe angoissant dont il a l'impression qu'il est vivant. Donc il va l'appeler le boyau. Et il découvre quand même avec lui qu'il a quelques objets. Il a un sac. Cadeau, il a une frontale, il a de l'eau, il a des barres de céréales, mais en même temps il se rend compte qu'il n'a quasiment plus de souvenirs. Donc c'est un début particulièrement déstabilisant et oppressant parce que vous l'avez vu, c'est à la première personne du singulier, donc vous n'avez aucune réponse. Hein. Vous avancez avec lui, vous tâtonnez sans comprendre ce qui lui arrive. Et puis à un moment donné, il va avoir de l'espace pour enfin pouvoir se lever là. Il va rencontrer d'autres hommes, des hommes peu rassurants, avec lesquels vont immédiatement apparaître des conflits, la violence, hein, je dirais, ce qui est un peu la base de toutes les sociétés. Mais cette violence va être contrebalancée par un quatrième personnage, une femme, qui s'appelle Mouette. Donc un nom surprenant, et tous les noms sont assez surprenants dans le récit. Et elle est un personnage étonnamment calme, étonnamment sûre d'elle, étonnamment à l'aise dans cet environnement qui est quand même très, très, très, très hostile. Alors, le problème, c'est qu'il est extrêmement difficile d'en parler parce que vous commencez à obtenir des réponses dans le dernier tiers du roman, dans les chapitres 4 et 5.
0: Hein, il y a 5 parties. On ne comprend pas cette captivité, on ne comprend pas là, au
3: alors,
0: début. Hein.
3: Pendant donc, les deux premiers tiers, on ne comprend pas. Mais on est quand même tenu par ce personnage qui avance. Et il y a presque là, pour le coup, du thriller survivaliste, hein, parce que il veut en sortir. Il va même être obligé à un moment donné de s'allier avec ces hommes pas franchement sympathiques. Mais le problème, c'est que je ne peux évidemment rien dire de ces deux derniers chapitres qui éclairent.
4: Parce qu'à la fin, on a quand même une réponse.
3: Ah oui, et à la fin, vous avez des réponses à tout. Et c'est là où il est très fort. C'est-à-dire que toutes les choses qui ont été écrites vont trouver une justification et une explication dans la dernière partie du roman. Et c'est déjà en plus un plaisir de lecteur de décoder tout ce que l'on a lu dans les deux premières parties. Voilà, je trouve qu'il y a vraiment quelque chose de stimulant. Voilà, donc vous avez cette première étape où vous êtes enfermé avec le personnage, où vous avez l'impression de souffrir, vous sentez vos genoux, vous aussi éraflés, vous subissez son enfermement. Voilà, vous êtes prisonnier de cette conscience et ça commence vraiment comme un cauchemar, comme une sorte de conte horrifique.
0: Avec cette langue sensorielle.
3: Et alors c'est exactement ça. C'est une langue extrêmement sensorielle. Je vous dis, vous avez soif, vous avez froid, vous avez envie de voir, mais vous ne voyez pas. Et en même temps, il y a des choses qui sont parfois très poétiques, parce que Mouette va amener avec elle une forme de, quand même, de douceur. Et il y a des choses magnifiques avec ce personnage de Mouette. Et en fait, alors le problème, c'est que je ne peux pas vous dire sur quoi repose la réflexion et les intentions de l'auteur, parce que ce serait trop en dire. Mais c'est vrai qu'évidemment, c'est un roman sur l'enfermement sous toutes ses formes, dont on est le plus souvent responsable. C'est aussi une réflexion sur ce qui peut faire de nous des hommes, sur la dignité de l'homme, et toutes les fois où on la malmène. La dignité, c'est quelque chose qui revient souvent. Et à un moment donné, il y a le personnage qui dit, voilà, à la fin, si j'y arrive, à la fin, je veux être encore homme, pas lombrique, je veux aller au bout avec des pensées, des émotions et un cerveau, pas avec des nerfs, de l'odorat et de la hargne. Ce dont il est obligé de se servir uniquement ici. Et après, voilà. Et comment est-ce qu'on reste un homme ? Eh bien, il va donner au début, quand il est seul, il va donner des noms à ses accessoires. Ça me faisait penser au film Seul au monde, avec quand il donne un nom à son ballon, voilà, ouais. Wilson. Donc, il va nommer comme ça les objets. Il va inventer aussi des histoires. Il dit, je me suis ouvert un petit cinéma intérieur avec le générique au début et l'histoire ensuite.
0: C'est la survie.
3: Voilà, tout, exactement. Tout ce qui relève de la survie. Le besoin quand même de douceur, d'amour, de communication. Ce qui n'empêche pas la prise de conscience de notre solitude, hein, sans doute. La solitude de tous. Hein. Il y a cette belle image. Je trouve la solitude me revient comme un vieux chien qui ne sait pas partir. Et voilà, c'est un roman sur les profondeurs comme ça de l'âme humaine, sur ce qui échappe à la conscience. Et moi, je trouve qu'à chaque fois dans les romans de Dimitri Rouchon-Bory, il y a une audace que je salue, parce que je trouve que c'est ça aussi ce qui fait un écrivain, c'est qu'à un moment donné, il est un artiste en général, hein, il invente autre chose.
4: Donc, rester dans les classiques, ça fait penser un peu à la métamorphose de Kafka.
3: Ah ben, voilà, et ça, voilà, mais c'est exactement ça.
4: Et c'est un choc, ce livre, la métamorphose.
3: Et c'est complètement, donc, et je bravo, crois que voilà, ça, mais beaucoup ont fait le rapprochement, et je crois que c'est vraiment dans la lignée de ces grands textes qui commencent comme des contes et qui après sont des textes quasi philosophiques.
0: C'est donc psychanalytique des claustrophobes.
3: Oui. Comment ? Alors j'allais dire un claustrophobe s'abstenir. J'aurais une petite pensée pour. Ah ouais non là au début c'est terrible même. Ah ouais c'est terrible et juste un petit mot. Alors moi là je l'ai lu sur liseuse mais la superbe illustration de la couverture qui a été réalisée par Tissène Vadim qui est absolument magnifique.
0: Hein. C'est un visage de femme.
3: Voilà c'est un visage de femme.
0: C'est Mouette. Peut-être.
3: On suppose que c'est Mouette, dans les tons d'ocre et de noir, et la couverture est superbe. Bon, aux éditions Le Tripode, il y a toujours des superbes couvertures. Donc, un auteur à découvrir si vous voulez vivre des expériences hors normes.
0: Marquantes, terreuses.
3: Ah, terreuses, ça oui. Hein. Et après, vous irez vous baigner à la plage et super. Vous respirerez.
0: Voilà. Ça s'appelle Mouette. Et on va rappeler l'auteur donc, et les 10 éditions.
3: Dimitri Rouchon-Bory aux éditions Le Tripode.
0: Voilà, c'est noté. Si je vous dis « Hey, hey. », vous pensez à quoi ?
3: Pixies, eh oui, c'est un leitmotiv du roman. Formidable chanson. 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

0: Ah oui, je vois.
1: Oui, je vois, ce sont les Pixies. C'était Hey. Est-ce que le fantôme que vous allez nous présenter, ma chère Françoise, dans un château où il n'a plus de souvenirs, aurait pu reconnaître les Pixies?
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1: Alors Françoise, on va lire la première page peut-être?
0: On va lire la première
1: allez,
0: page.
1: Allez, plongeons dans ce nouvel
2: ouvrage. Une brume épaisse, tiède, cotonneuse, t'environne de toutes parts. L'odeur est fade, sucrée. Tu penses à une barbe à papa. Tu flottes dans une piscine de barbe à papa. Chaque mouvement t'englue davantage. Est-ce un rêve ou un cauchemar? L'image est absurde, elle te fait rire. Ton rire te réveille et tu ouvres les yeux. La brume est toujours là, épaisse, tiède, cotonneuse. Voilà qui est plus ennuyeux. Tu écarquilles les yeux, tu les plisses. Rien n'y fait. Tu te tournes de tous côtés. Rien ne change. À part quelques ombres, de vagues nuances plus sombres ou plus lumineuses, signe qu'il existe un monde derrière la brume. Excellente nouvelle, mais où es-tu? Tu voudrais réfléchir, mais c'est difficile. Cet épais brouillard n'est pas naturel. On dirait qu'il pousse ses volutes à l'intérieur de ton crâne. Aurais-tu fait la fête hier soir? Où étais-tu? Avec qui? Allons, fais un effort, souviens-toi. Et voilà comment ça commence. Alors
0: c'est une boîte pour les enfants, en fait.
1: Il est prisonnier lui aussi, mais d'autres choses.
2: Oui, voilà. Alors d'une vie de fantôme, probablement, peut-être, parce que c'est le titre du livre. Alors c'est un livre. Je vous avais présenté le précédent de cette collection parce que c'est un livre pour la jeunesse à partir de 10 ans, qui est aussi un livre de jeu, à l'instar de l'invasion de la planète barbare. Toujours chez Cyrus. Donc c'est le même principe. C'est à la fois un roman, un jeu de rôle. Une sorte de roman dont vous êtes le héros, avec une vraie histoire, bien sûr, avec des morts, avec une enquête, avec des secrets, avec un trésor enfoui. Une ambiance très gothique, d'ailleurs on voit bien la couverture. Et puis des leviers, des choix, pour agir sur le destin des personnages. Parce qu'à un moment donné, il y a écrit à la fin de chaque petit chapitre court, que veux-tu faire? Pour te cacher derrière le rideau, rends-toi en page 41. Si tu préfères rester au milieu de la pièce et faire face à cette porte qui s'ouvre,
1: passe à la page
2: 15. Donc voilà, je trouve que c'est aborder la lecture de façon très ludique.
1: Ah, alors là, c'est intéressant parce qu'on rentre justement dans un volet passionnant. Comment motiver les plus jeunes aussi? Et là, on a une experte.
2: Bah oui, moi je trouve que c'est un bon moyen. Alors déjà, avec votre enfant qui n'a pas vraiment envie de lire, vous pouvez commencer l'histoire avec lui, parce que je suis sûre qu'il va se prendre au jeu de choisir. Vous pouvez peut-être choisir, vous, une issue, et lui une autre, et voir comment ça se passe. Et donc voilà, je trouve que c'est... Et en plus, c'est très bien écrit. C'est Anouk Langanet, hein, qu'on a déjà présenté plusieurs fois ici, qui est à la fois prof de lettres à l'Université de Corse, romancière pour les adultes, romancière pour la jeunesse. Là, il s'agit d'une histoire de fantôme. Donc, le fond du truc, quand même, c'est que vous êtes amené à mener une enquête pour savoir qui je suis, enfin, qui vous êtes et qu'est-ce qui m'est arrivé. Ça se passe dans un château, dans une ambiance parfois contemporaine, parfois moyenâgeuse. C'est tout à fait ludique, inventif, donc à mettre dans toutes les mains à partir de 10 ans, peut-être même à 9 ans.
1: Mais vous êtes trop forte parce que vous rebondissez en plus sur la thématique d'aujourd'hui. Qui on est finalement? Parce que je présume que...
2: Oui.
1: Enfin, j'aimerais bien aller au fond de cette caverne pour savoir,
2: oui.
1: Mais peut-être qu'on découvre un peu plus de soi et que dans le maquis
2: possible,
1: et dans
2: possible
1: cette
2: parce
1: aventure,
2: que, oui,
1: ça dit des choses
2: oui,
1: de,
2: tout
1: de
2: à
1: soi
2: fait.
1: Aussi.
2: Il y a des choix à faire.
1: Qu'est-ce qu'elles sont fortes?
3: Ah oui,
1: il y a des choix.
3: C'est tout est lié, en fait. C'est hyper pensé, tout ça.
2: On est très, très fort.
1: Est-ce que vous imaginez que nous allons basculer d'un château avec un fantôme à de l'architecture? Quoique dans
2: au
1: ce...
2: junk space.
1: Ouais. Mais là, il y a peut-être aussi un côté architectural dans ce château.
2: Absolument, forcément.
1: Transition.
2: Alors oui, j'ai décidé de vous parler d'un petit essai. Enfin, en réalité, c'est une compilation de 3 essais écrits par Rem Koolhaas, qui est néerlandais, qui est à la fois écrivain, scénariste, journaliste, cinéaste, et puis il est surtout, ce qui nous intéresse ici, architecte et urbaniste. Il est professeur à Harvard et à Pékin.
1: C'est dur à dire.
2: Ah ouais, et à
1: c'est
2: Pékin
1: pas à côté,
2: aussi.
1: Hein.
2: Et il dirige une agence de recherche en architecture et de réflexion sur l'urbanisme, mondialement connu. Bon, faut s'intéresser un peu au sujet, évidemment. C'est un peu un ovni dans le monde de l'architecture, un peu comme l'a été à son époque Le Corbusier, parce que c'est à la fois un technicien, bien sûr, mais aussi un quelqu'un qui réfléchit sur le travail et qui écrit surtout. Alors, il réalise maintenant, il est toujours vivant, hein, des projets partout dans le monde. Par exemple, les bibliothèques de la fac de Jussieu, en France, par exemple le musée Guggenheim à Las Vegas et par exemple la bibliothèque du Qatar. Mais donc c'est aussi un écrivain. Alors au milieu des années 70, il publie Delirious New York. Parce que Manhattan, c'est pour lui la porte ouverte sur la mégalomanie de la métropole. Il a voulu de la même façon, faire de l'architecture une machine à fantasmes. Il est fasciné sur le plan en damier de la ville, par exemple, 12 avenues nord-sud et 155 avenues est-ouest. Pour ceux qui sont allés à New York, ça va vous dire quelque chose. Avec des buildings de différentes dimensions, il appelle ça le manhattanisme. C'est un modèle urbain, en fait, mais qui a été évidemment par la suite fortement décrié dans le mouvement de l'architecture postmoderne. Parce que lui, il a connu tous ces mouvements. Il a environ 80 ans maintenant.
3: Pour lui, ce sont les junk space. Ça, c'est des junk space.
2: Ah non, pas du tout.
3: Ah bon ?
2: Il part de cette architecture.
3: Ouais. C'est un constat.
2: De Manhattan. Puis, le postmodernisme. Et là, alors, à la suite de ce premier essai qu'il fait sur New York, il écrit encore 3 qui sont regroupés aujourd'hui. Alors, il y a Bigness, mais tout ça, c'est dans le temps, évidemment. Ouais. Échelonné dans le temps. Il y a Bigness, vous avez compris, il y a La Ville Générique et il y a Junk Space. Tout ça dans les années 90 et 2000. Donc, le Bigness, la Bigness, c'est l'architecture ultime, c'est l'énormité. Voilà, elle a vu le jour grâce à des découvertes. Alors ça, on a un peu de mal à réaliser combien ces découvertes comme l'électricité, la climatisation, l'ascenseur ont fait naître un autre genre d'architecture. Et ces grandes dimensions sont pour lui la négation même de l'architecture. L'architecture finalement devient inutile dans la Bigness parce que c'est la grandeur et cette grandeur, elle est aussi favorisée par les ascenseurs, la climatisation. Et c'est pour lui la fin de l'architecture, en tant qu'art, bien sûr, parce qu'elle devient soumise finalement aux lois du marché, et finalement, elle ne fait plus vraiment partie du tissu urbain, parce qu'elle ne peut plus établir des relations avec la ville classique. En fait, la Bigness entre en compétition même avec la ville, hein. On voit les grands espaces à côté de la ville. Mais du coup, la Bigness, elle laisse le champ à la post-architecture. Alors, c'est une façon pour lui, l'architecture, de penser le monde, de réfléchir. C'est plus vraiment quelque chose de technique, vous voyez. Dans son deuxième essai, il parle du générique, de la ville générique. Est-ce que finalement, toutes les villes contemporaines ne sont pas toutes les mêmes ? Est-ce qu'il reste quelque chose de l'identité, du centre-ville, de quelque chose qui aurait été abandonné ? En fait, plus l'identité est forte, le centre-ville, bien sûr, plus elle résiste. Paris, par exemple, devient hyper-Paris. Londres, qui manque d'identité précise, devient encore moins Londres. Voilà, bon, c'est toute une sorte de réflexion, c'est hyper intéressant. Et puis, évidemment, en troisième lieu, le junk space. Alors là, c'est plus difficile à cerner. En fait, le junk space, c'est ce qui dit être le résidu de la modernisation. C'est comme junk space, junk c'est un peu le détritus, le déchet. Comme il dit, aujourd'hui, non, nous ne laissons pas de pyramide à nos générations futures. Hein. Il y a des erreurs. Et puis pour lui, le junk space, c'est donc les aéroports, les centres commerciaux.
1: Les échecs en fait d'architecture pour lui, c'est des choses qui sont loupées ou
2: oui,
1: qui n'apportent pas
2: forcément.
1: Vraiment.
2: Qui ne sont pas loupés, mais qui se disent être de l'architecture. Voilà. Et puis, il reparle encore de la climatisation, qui est une chose quand même qui a beaucoup...
1: Il a dû être frustré dans des projets où il n'a pas pu réaliser ce qu'il voulait.
2: Ouais. Enfin, il dit quand même qu'il n'y a plus de plan uniforme, qu'il y a des joints qui baillent quand même. Et c'est un espace qui est quand même aliéné par la surconsommation et qui devient quasiment instable. Alors donc... plus qu'un architecte, en fait, c'est un penseur de l'architecture. Moi, c'est ça qui m'intéresse, hein, évidemment. Parce que
4: et puis, il donne son avis sur les réalisations.
2: Oui,
4: et puis,
2: absolument. Et puis,
4: c'est toujours intéressant, il se fait
2: à la fois historien, hein, historien d'architecture, sociologue. Il a écrit, par ailleurs, sur le mur de Berlin, sur les villes d'Atlanta et de Singapour. C'est là, d'ailleurs, qu'il écrit la ville générique, hein, Singapour en étant un exemple. Alors, je peux vous lire une petite phrase là, que j'ai notée. Alors qu'il semble à l'extrême opposé du junk space, le parcours de golf en est en fait son double conceptuel, vide, serein, dépourvu de débris commerciaux. Donc voilà, il a aussi de l'humour et c'est très chouette. Donc c'est aux éditions Rivage Poche, petite bibliothèque, c'est paru directement en poche.
3: Ah ouais.
2: Et c'est un recueil de ces trois célèbres essais que je ne connaissais pas, que nous ne connaissions pas, mais que nous sommes heureux de redécouvrir.
3: Hein.
2: Oui, tout à fait abordable. En plus, c'est assez court, hein, voyez.
3: Il y a
2: 140 pages pour les trois essais. Et oui, c'est très intéressant puisque avec Bénédicte, on aime bien réfléchir sur la ville et les espaces et la géographie dans les romans. Mais là, c'est dans un essai et c'est la vision de l'architecte.
4: Et ça fait le lien avec pas mal d'ouvrages qu'on a découvert.
2: Oui, tout à fait.
4: De derrière le pont.
2: Je crois qu'on est obligé aujourd'hui, évidemment, d'avoir un regard sur les espaces qu'on occupe. Ne serait-ce que pour l'écologie, pour les déchets, voilà.
1: Ça me fait penser
2: que va-t-on devenir dans ces espaces qui deviennent impersonnels ou qui sont jetables.
4: Ça me fait penser à une conférence sur les territoires littéraires qui a eu lieu il y a quelques temps.
2: C'est un peu mon dada, je dois le dire.
4: Et paraît-il, vous avez été brillante dans la médiation. C'est Jean-Charles Marcy qui a assisté.
2: Jean-Charles était là puisque c'était à Piedigroge et puisque c'est son village. Et il a gagné lui-même le concours.
4: On l'avait annoncé la dernière fois, vous rappelez
2: On est trop fort.
4: Je voudrais juste vous demander quel a été le livre qui vous a marqué le plus cette année dans des livres et des livres. Allez, c'est le livre qui retiendra votre...
3: Alors là, évidemment, de
4: faire un choix.
2: On n'a pas lu des choses extraordinaires.
4: Non, mais les éditions étaient extraordinaires grâce à vous.
3: On dit ça, et là, évidemment, ça ne nous vient pas sur
2: alors,
3: les
2: moi,
3: livres.
2: Je dois dire quand même, le roman, j'avais pas eu trop le temps de parler du dernier d'Emmanuel Carrère, qui m'avait vraiment emporté et vraiment marqué, je crois, Colcause. Je crois que c'est peut-être, si je dois... retenir et ça va être éternellement Emmanuel Carrère, mais voilà, oui.
3: Ouais, moi c'est vrai que grâce à des travaux de republication, j'ai découvert Richard Brautigan et c'est pour moi une révélation. Donc moi c'est vrai que j'aurais tendance à retenir cet auteur.
2: Et puis je crois que les contes merveilleux de Biancaril, il a vraiment, je trouve ça un travail très très intéressant. Donc, on le met aussi, Biancaril.
4: Alors, on attend, nous, la rentrée littéraire, fin août, pour pouvoir faire vivre à nos auditeurs une nouvelle année, une nouvelle aventure. Je voudrais vous remercier parce que qu'est-ce que j'ai été heureuse d'être embarquée
3: aussi
4: dans cette caravane. Et puis, on va se souhaiter un bel été.
3: Ah oui, un très bon été.
4: Un été, mais où on va lire quand même.
2: Ah oui, puis il faut déjà penser à la rentrée littéraire. Elle veut déjà nous faire travailler
3: sur
2: ça.
3: Surtout qu'on reçoit déjà les nouveaux titres.
2: Ça se prépare très
3: à l'avance.
4: Et qu'il y aura pas mal de rendez-vous qui vont jalonner l'année prochaine. Avec de nouvelles rencontres.
3: Quelques suggestions déjà d'auteurs qui nous font... des textes qui nous font très envie.
4: Allez, un petit mot pour la fin. Je vous le laisse. C'est vous qui allez conclure cette émission.
2: Bénédicte.
3: Alors ça, c'est le genre de
2: chose. Alors moi, j'allais dire merci Evelyne de nous donner la parole.
4: Vous avez vu ? Merci de me mettre dans une situation de malaise.
2: C'est ça qu'elle voulait, qu'on la remercie.
3: Non, mais moi, je vous souhaite un bon été. Et surtout, pour moi, le seul impératif dans la lecture, c'est de se faire plaisir.
4: Du plaisir.
3: Et donc, bien sûr que nous, on donne des conseils, mais c'est pas parce qu'on a aimé que vous devez aimer, c'est pas parce qu'on n'a pas aimé
2: que vous devez ne pas aimer.
3: Bon, même si on a très souvent raison. Mais surtout moi. Mais voilà, il y a pas de mauvaise lecture, voilà. Et comme il y a pas de lecture d'été dans l'absolu, vous voyez, je trouve ça veut pas dire grand-chose. Lisez ce qui vous fait envie et plaisir.
2: Et surtout, faites lire vos enfants, ça peut être le moment. Nous, je sais qu'à la médiathèque de Cassagny, nous sommes ouverts tout l'été et on reçoit beaucoup d'enfants tous les étés, surtout n'hésitez pas à venir. Oui. Ouais. Ah oui, ce sont juillet août, on est envahi par les enfants et on en est très heureux.
4: Eh bien, c'est sur ces jolies paroles que s'est terminée cette émission.
3: Et sur ces 40 degrés dans le studio.
4: Merci. Tiens, je pensais à votre archi.
3: Nous, oui. On a la clim, c'était pas la
2: même.
4: On a la clim et aujourd'hui, elle est défaillante. Je vous embrasse toutes les deux. Merci, merci,
3: merci
4: Nico.
3: Beaucoup, merci. Evelyne.
4: Et à bientôt pour de nouvelles
2: merci
4: aventures
2: Nico
4: littéraires.
2: Et encore bon anniversaire.
4: Joyeux anniversaire, Nico.

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0: Saviez-vous que le plus gros succès de Christophe Willem a été écrit par un chanteur déjanté qui ne voulait surtout pas le chanter lui-même ?
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0: En 2006, Christophe Willem vient de gagner la Nouvelle Star et tout le monde l'attend au tournant. Il demande à Zazie de lui écrire un texte, mais il cherche aussi une mélodie qui bouge. C'est là que Philippe Catherine entre en scène. Il a dans ses tiroirs une chanson un peu décalée intitulée « Double jeu ». Christophe Willem s'en empare et y ajoute sa voix cristalline.

Le titre s'écoule à plus de 900 000 exemplaires. Christophe Willem, que l'on surnommait la tortue pour sa posture timide, prouve ce jour-là qu'il est une véritable bête de scène.

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2: Bonsoir à tous, il est 22h30, d'habitude à cette heure-ci, on est en train de regarder la fin de la mi-temps d'un match. Et là, on commence l'avant-match du match entre la France et l'Irak. C'est évidemment la J2 des poules de la Coupe du Monde. Et je peux vous dire que je me suis cogné ce matin le Irak-Norvège et que ça va être loin d'être facile ce match contre les Irakiens. Avec moi autour de la table pour vous faire vivre cette soirée incroyable qui va peut-être nous emmener jusqu'à 4h, 5h du matin, on va vous expliquer pourquoi. Charlotte Lorgeret, ancienne joueuse, tout juste retraitée, excellente commentatrice de foot. Salut Charlotte.
3: Salut Pierre, salut à tous.
2: Ça va Charlotte?
3: Très très bien, en forme pour cette heure très tardive.
2: Alors moi, devant l'Irak ce matin contre la Norvège, j'étais pleine d'énergie sur mon canapé. Ils m'ont un peu fait lever de mon canapé, les Irakiens, parce que j'ai trouvé qu'ils proposaient vraiment des trucs très intéressants. Est-ce que ce soir, on va être aussi enthousiaste en les voyant réussir leurs attaques? Je sais pas. Est-ce que t'es sereine toi pour l'instant?
3: Bah, alors j'ai envie de me dire que les Français ont bien travaillé ce match-là, ont vu cette équipe et ce match contre la Norvège où je te rejoins complètement. Équipe très unie, très sérieuse. Ouais. Voilà, ils jouent sur leur qualité. Donc les Français, ne pas réitérer cette première période contre le Sénégal, on va en parler tout à l'heure. Mais non, je pense qu'il faut être serein.
2: En face de toi, Charlotte, dans le studio, c'est notre Bruno Salomon. Bruno Salomon qui est la voix du Paris Saint-Germain sur ICI Paris-Île-de-France depuis 18 ans. Salut Bruno.
4: Salut Pia et salut Charlotte. Heureux de vous retrouver toutes les deux. Je vous ai vu lundi. Il y avait notre petit jeune, je le salue, c'est Lucas, qui a tenu la baraque de 20 mètres. Et voilà, heureux de vous retrouver match.
2: Tu sais Bruno qu'on avait bâché Lucas lundi parce qu'il n'avait pas
4: dernier,
2: mis de
4: maillot.
2: Oui, contre le Sénégal.
4: Tout à fait.
2: Parce qu'il n'avait pas mis de maillot. J'ai envie de te bâcher aussi.
4: Eh ben,
2: parce que t'es venu en chemisette.
4: Tout à fait.
2: Quoi. Chemisette manche courte.
3: Chemisette manche courte.
4: C'est ça, merci. Bon, allez, je me tire. Allez, salut.
2: Alors Bruno, on parle de chemisette, évidemment, pour les gens qui sont derrière leur poste de radio.
4: Oui.
2: Comme ça, ils peuvent te visualiser. Mais ce qui est très cool, c'est que désormais, on peut aussi nous voir en vrai.
4: Tout à fait.
2: Et voir comment Charlotte et moi, on a vraiment mis des vêtements aux couleurs des bleus.
3: Exactement.
4: Oui, parce que c'est vrai que tu as un beau maillot bleu de l'équipe de France. Idem pour Charlotte avec une tenue équipe de France. En tout cas, on le rappelle désormais sur ICI, notre ICI, notre chaîne YouTube. On vous propose le live de cette rencontre. On va vivre cela ensemble avec les premiers messages qui vont arriver dans quelques instants. Et puis, vous allez pouvoir aussi appeler le 01 42 30 10 10, ça c'est pour nous appeler au standard. On va prendre voilà celui qui veut
2: 0810 055 056. Bruno,
4: tout à fait, ben il y en a plusieurs pour
2: oui,
4: le standard.
2: Alors pour Paris c'est celui
4: c'est
2: que
4: ça,
2: tu viens de donner, mais pour tous les autres ici c'est pas celui-là.
4: Tout à fait, effectivement.
2: Donc c'est 0810 055 056.
4: En tout cas écrivez-nous aussi sur le WhatsApp de votre local. Bref, n'hésitez pas, toute la communauté, venez nous parler de cette rencontre et commencez à commenter. Par exemple, on a Dreadmax qui nous dit allez les bleu en espérant que le match va aller au bout parce que
2: Et justement, on va en parler avec celui qui est sous les orages actuellement, ou en tout cas sous les pluies, ou peut-être pas, si ça se trouve la pluie s'est arrêtée. C'est Nicolas Perronnet qui a la chance d'être à Philadelphie, et pour accueillir Nico, on a une petite musique spéciale Philadelphie.

0: d'un chanteur qui s'appelle Peter Cincotti. Salut Nicolas Perronnet.
1: Salut les amis, comment ça va?
0: On va très bien Nico, on est content de t'accueillir en musique parce que ça nous met un peu dans l'ambiance américaine. Alors raconte-nous Nicolas, comment est-ce que tu vois toi là où tu es et quelle soirée tu es en train de vivre du côté de Philadelphie?
1: Eh ben, il fait chaud déjà, il fait chaud et il fait humide, alors on prend pas la pluie pour l'instant parce que c'est vrai que c'est ce dont on a sans doute plus parlé que le match ces dernières heures ici, c'est la météo. Pour vous faire un petit peu le tableau, j'ai à ma gauche la skyline de Philadelphie qui se dessine, on le voit vraiment de ce stade parce qu'il est comme tous les stades de NFL, c'est le stade des Eagles de Philadelphie. Ici il est très ouvert, donc on voit à l'extérieur depuis le haut de la tribune de presse où je me retrouve, donc on voit un petit peu la skyline. Et puis en fait on est sur un site vraiment dédié au sport américain avec le stade de baseball qui est là, peut-être à quoi, à 200 mètres. Il y a la salle aussi des Sixers de Philadelphie, l'équipe de basket, des Flyers de Philadelphie, les hockeyeurs. Donc tout ça est regroupé sur un petit site qui est vraiment une espèce de temple du sport US. Et oui, on regarde autour de nous et on regarde aussi au-dessus de nous parce que le temps est orageux, effectivement. Et ici on est dans un pays, vous savez, où on plaisante pas avec la météo, les tornades, les inondations, on sait ce que c'est. Et il y a une alerte météo en cours, qui est toujours en cours à l'heure où l'on parle, même si l'orage semble être passé, qui pourrait perturber cette rencontre. Et en fait, il y a un protocole qui est très très strict ici aux États-Unis. C'est pas du tout la FIFA qui a mis ça en route, c'est tout simplement les lois fédérales américaines pour les manifestations qui accueillent du public. En cas d'éclair dans les 8 miles, les 8 miles, c'est-à-dire les 13 km de rayon autour du stade, s'il y a un éclair ou un coup de tonnerre, on arrête le match pendant 30 minutes. Voilà, donc c'est vrai que c'est un petit peu inquiété tout le monde. Pour l'instant, ça va, il fait 28 degrés, c'est hyper humide, c'est pas très agréable, une chaleur un petit peu lourde, étouffante, mais il pleut pas. On a eu une averse tout à l'heure qui a un petit peu retardé l'entrée du public, mais franchement il y a fait 3-4 gouttes, donc voilà, je vais pas vous dire qu'on va passer au travers parce que tout à l'heure justement avant cette averse qui nous a un petit peu mouillé, je disais aux copains de la radio non mais ça va rien faire, on a un petit peu ouvert le parapluie trop grand, puis 5 minutes après on s'est pris les seaux d'eau, donc voilà, je vais quand même rester tranquille, mais pour l'instant ça va. Et en tout cas il n'y a pas de gros nuages autour de nous, mais c'est vrai qu'on va beaucoup regarder aussi le ciel, c'est une vraie problématique pour ce soir.
0: Voilà, donc si le match commence bien comme c'est prévu à 23h entre la France et l'Irak, on ne sait pas à quelle heure il va terminer. Parce que voilà, tout est possible, il suffit d'un éclair pour dans les 8 miles, dans les 13 km de rayon, pour chambouler notre soirée. On ne sait pas jusqu'à quelle heure on va rester en studio avec Charlotte Lorgeret, avec Bruno Salomon.
2: C'est pour ça les Bruno... bonbons, c'est pour tenir côtés du sucre.
0: Attends, vanne pas parce que c'est toi qui les as apportés. Donc... Bruno, on a déjà une réaction sur le live de la chaîne YouTube.
2: Oui, effectivement. Claude Durand, 79-45, nous dit salutations sportives à toutes et tous. Victoire obligatoire ce soir. 3-0 pour les Bleus. Chaque match ne se ressemble pas. C'est pourquoi nous allons vivre une superbe belle soirée. Allez les Bleus, de la part de Claude.
0: Alors c'est vrai qu'on l'évoquait tout à l'heure Charlotte, le premier match de la France contre le Sénégal, la France a montré vraiment deux visages. C'est évident que là contre l'Irak, il faut montrer le visage de la deuxième mi-temps.
3: Oui, clairement, je pense que même les joueurs, le staff savent qu'il faut mettre beaucoup plus d'applications techniques. Je pense que c'était très très pauvre techniquement. Après, est-ce que les jambes étaient un petit peu lourdes, les terrains aussi sont pas faciles à aborder, c'est presque un peu comme du synthé, donc c'est vrai que c'est très différent que des terrains qu'ils connaissent très bien en Europe, donc voilà, ils le savent, ils ont regardé plusieurs fois le match. Kylian Mbappé l'a dit qu'il avait regardé deux fois aussi, bien analysé ce qui allait, ce qui allait pas, et voilà, il y a eu plus d'ingrédients en seconde période, il y avait plus d'envie, et puis
0: techniquement plus de Michael Olise.
3: Plus de Michael Olise, exactement.
0: Voilà, on va y revenir évidemment. Nico, juste un petit mot sur la pelouse du côté de Philadelphie, est-ce qu'elle est meilleure que celle qu'on avait connue dans le New Jersey?
1: Ouais, carrément, il y a pas photo, c'est vrai que c'est assez aléatoire, hein, parce que c'est comme dans le New Jersey, un stade de NFL et de football américain avec c'est un petit peu complexe à chaque fois, on sait pas trop s'il y a une dalle en dessous, s'il n'y a pas de dalle, comment pousse finalement cette herbe, est-ce que c'est synthétique, pas synthétique, un mélange, etc. Mais là elle est vraiment, en tout cas de visu, même si on est un peu loin, de bien meilleure qualité a priori que celle de New York. Je pense qu'il y a quand même un problème assez localisé sur New York, parce que dès qu'on entend parler de qualité de la pelouse, c'est ce stade qui ressort, et c'est dommage parce que c'est quand même le stade de la finale. Voilà, ouais. Donc il y a peut-être une solution, en tout cas on l'espère, qui va être retrouvé, mais c'est vrai que Didier Deschamps notamment à chaque fois qu'il parle de l'état de la pelouse, il fait référence à ce match contre le Sénégal, donc Moi j'ai fait des matchs à Toronto, la pelouse elle est nickel, mais là-bas c'est un vrai stade de foot. Et là franchement ça a l'air d'aller, en tout cas de visu, elle a l'air de bien meilleure qualité qu'à New York, ça c'est une certitude. Elle est en train d'être arrosée un petit peu de part et d'autre, cette pelouse actuellement. Et je vous confirme que le coup d'envoi, parce qu'on parlait de la météo, pour l'instant le coup d'envoi est bien maintenu à 23h.
0: Bah tant mieux, écoute, on a vu les joueurs s'échauffer et puis ensuite s'encourager les uns les autres, se prendre dans les bras. Nico, est-ce que tu peux nous révéler la compo que Didier Deschamps a choisi de mettre sur le terrain ce soir pour l'équipe de France?
1: Exactement, avec Mike Maignan dans les buts, Upamecano, Saliba en charnière centrale, Koundé sur la droite de la défense. Donc vous aurez compris, pour l'instant ça change pas, mais il y a quand même un changement en défense, un des trois changements décidés par Didier Deschamps ce soir, c'est sur le côté gauche, c'est Lucas Digne qui va être titulaire ce soir en lieu et place de Théo Hernandez. Il y a un changement également au milieu de terrain puisque Manu Koné va remplacer Aurélien Tchouaméni qui est un petit peu mis au frigo, qui est préservé, il a besoin de souffler Aurélien Tchouaméni. Et c'est vrai que c'est peut-être le bon moment, en tout cas celui choisi par le staff pour le faire. Manu Koné qui sera associé à Adrien Rabiot qui était lui bien titulaire face au Sénégal. Et puis un changement également devant dans le quatuor offensif, pas de Désiré Doué sur le côté gauche, il est remplacé par son coéquipier au Paris Saint-Germain, Bradley Barcola. En revanche, on va repartir comme on a terminé le match face au Sénégal avec Michael Olise replacé, on va dire placé en numéro 10 derrière Kylian Mbappé devant lui, et donc Ousmane Dembélé exilé sur le côté droit. Donc trois changements par rapport au Sénégal, les titularisations de Manu Koné, Barcola et Lucas Digne.
0: Trois changements et même quatre si on considère que le fait d'aligner Dembélé comme titulaire sur l'aile droite, c'est aussi un changement par rapport au 11 de départ de la dernière fois. Charlotte, Barcola, Manu Koné, Digne ou Dembélé à droite, lequel de ces changements te donne envie de parler?
3: Bah, j'ai envie de parler un peu plus de Bradley Barcola, même si je trouve que la plus grosse des surprises c'est Lucas Digne, vraiment. Mais Bradley Barcola, je pense que c'est vraiment en termes de profil, lui il va vraiment rester plus sur le côté, il va utiliser cette largeur, il va laisser un petit peu travailler à l'intérieur du jeu Michael Olise et Ousmane Dembélé, et aussi Mbappé avoir cette liberté. Donc je pense que c'est vraiment un choix de profil. Après il faut dire que Désiré Doué a aussi énormément de temps de jeu dans cette fin de saison du côté du PSG.
0: Oui, c'est vrai.
3: En championnat et en Ligue des Champions, même s'il a été blessé longuement, mais ouais, je pense que c'est un petit turnover. Mais là, pour moi, la plus grosse surprise, c'est Lucas Digne.
0: Alors, pourquoi ça te surprend, Lucas Digne?
3: Bah, j'ai envie de dire, pourquoi changer? La défense, Hernandez, il n'a pas fait un non-match. Il a été costaud comme un peu mieux que Jules Koundé, je trouvais, dans son positionnement. Lucas Hernandez a fait du Lucas Hernandez, donc clairement. Mais moi, je te l'avais dit, Pia, dès le départ, moi, je veux mettre Lucas Digne.
0: Théo Hernandez,
3: je veux mettre Lucas Digne.
0: Ouais, c'est vrai.
3: Pour moi, dans son profil, dans sa connexion avec devant lui, peu importe ce qui peut se passer, il va s'adapter et je le trouve très serein. Donc oui, il va peut-être un petit peu moins vite que Théo Hernandez, mais moi je l'aurais mis mes titulaires bien depuis le début de la Coupe du Monde.
0: Donc t'es surprise mais satisfaite?
3: Je suis très satisfaite.
0: Ça, c'est bien ça. Nico, on peut se poser la question par rapport à Bradley Barcola de la raison pour laquelle Didier Deschamps a choisi Barcola plutôt que Désiré Doué. Après, quand on voit jouer l'Irak, on se rend compte qu'il joue pas du tout en bloc bas et que du coup peut-être que Barcola, pour aller trouver des espaces dans le dos des Irakiens, ça peut être une meilleure solution que Désiré Doué. Qu'est-ce que t'en penses?
1: Une équipe qui ferme pas le jeu, paradoxalement. Ouais. Enfin, en tout cas, le sélectionneur de l'équipe d'Irak qui est australien, qui s'appelle Graham Arnold, il ferme pas le jeu. Voilà, donc il est fidèle à ses principes de jeu. Effectivement, ils vont jouer à 4 derrière les Irakiens. Donc effectivement, il y aura sans doute des espaces. Il y en aura peut-être d'ailleurs, paradoxalement, plus que lors de la première période face au Sénégal. Donc oui, aller bouffer un petit peu les espaces là-bas sur le côté gauche. Oui, pour Bradley Barcola. Après, il a fait une entrée. Tony Truant, il est buteur face au Sénégal. Désiré Doué était un petit peu plus en retrait quand même sur ce match-là. Alors on n'en est pas encore à faire des ajustements tactiques, mais un petit peu quand même, quoi, parce qu'il faut bien se dire que la France, est, même si cette équipe d'Irak est à prendre au sérieux, et même s'il y a une qualif à aller chercher, et c'est quand même pas rien évidemment pour les Bleus, il y a quand même un monde entre l'équipe de France et l'équipe d'Irak. Donc c'est aussi quelque part ce deuxième match l'occasion pour Didier Deschamps d'aller peut-être chercher encore des petits bouts de réponse qui lui manquent, et c'est ce qu'il a choisi de faire. Alors ça concerne surtout effectivement Lucas Digne et Barcola, parce qu'Aurélien Tchouaméni, c'est vraiment pour le faire souffler. Il a été très clair là-dessus, il n'y a pas eu de coup, hein, pour Aurélien Tchouaméni. Il n'y a pas d'alerte musculaire, mais on va dire que c'est une espèce de fatigue générale qui l'a poussé sur le banc et à être remplacé par Manu Koné.
0: Alors je rappelle que vous pouvez interagir avec nous à tout moment, soit en nous parlant sur le chat du live YouTube, Bruno, qu'on peut trouver où ?
2: Oui, de la chaîne ICI, ICI, que vous retrouvez donc sur YouTube. Vous pouvez aussi nous appeler au 0810 055 056. Il y a le standard aussi parisien si vous le voulez, 01 42 30 10 10. N'hésitez pas à nous mettre les messages. Juste vous dire que de nombreux internautes se posent la question, mais pourquoi encore et toujours Koundé, puisqu'on voudrait aussi le changement à droite plutôt que le changement à gauche. Je sais, j'arrive sur le terrain de Charlotte, voilà, avec Koundé, mais voilà, certains même demandent Warren Zaïre-Emery ou Malo Gusto, mais de faire quelque chose et un changement.
0: Alors, c'est vrai que, je te donne la parole juste après Charlotte, mais sur le journal Le Parisien aujourd'hui, il te permettait de fabriquer toi-même ta compo, et ensuite, une fois que tu avais fait ta propre compo et que tu l'avais validée, tu pouvais voir les trois compos préférés des gens qui avaient voté, et dans les trois, il y avait Warren Zaïre-Emery, que ce soit au poste de latéral droit ou au milieu de terrain. Charlotte, il est encore pas là. On n'a vraiment pas l'impression qu'il soit ni dans l'équipe A ni dans l'équipe B pour l'instant. Est-ce que tu penses qu'il aurait eu sa place dans le 11 de ce soir à la place de Jules Koundé notamment?
3: Tu parles de Warren?
0: Ouais.
3: Non, je pense que Didier Deschamps à aucun moment, sauf s'il y a tout le monde qui est blessé en défense, il le mettra, mais il le considère vraiment comme milieu de terrain. Donc effectivement, pour moi, il devrait avoir du temps de jeu, mais il y a tellement de très très bons joueurs dans tous les compartiments du jeu, mais à droite absolument pas. Après, je rejoins un peu l'avis de tout le monde. Malo Gusto, pour moi, doit jouer dans cette Coupe du Monde. Il a un profil athlétique, physique, qui permet de monter à haute intensité, de revenir à haute intensité, même si on a l'impression qu'il est un peu nonchalant, que de temps en temps il est un peu déconcentré, qu'il fait un peu des gris-gris, mais il a beaucoup plus de qualité que Jules Koundé. Mais Jules Koundé, il a fait un euro, on le rappelle, où l'équipe de France de manière générale était complètement un euro raté, à part lui. C'était le seul rescapé un peu de cette équipe à l'euro. Donc il y a une stabilité que Didier Deschamps, voilà, ils se connaissent très très bien. Jules Koundé, c'est un mec qui triche jamais, qui fait toujours les efforts, et en fait il est pas assez bien servi parce qu'il fait pas assez de différence athlétique, alors que Malo Gusto, à partir du moment où t'as des joueurs qui font des appels avec de l'intensité, on a envie de leur mettre, sauf que Jules Koundé, il a l'intensité qui est un peu plus basse.
0: Alors on va évoquer ensemble, puis ensuite on parlera évidemment de l'effectif irakien, qui est vraiment une équipe intéressante et surtout agréable à voir jouer. C'est pas forcément ce à quoi on s'attendait comme ça quand on connaît pas cet effectif. On va évoquer le cas de Michael Olise, dont le talent explose à la face du monde depuis 2 ans, c'est assez impressionnant. C'est la bénédiction de l'équipe de France, l'ange qu'on n'attendait pas, qui est arrivé du ciel et qu'on n'avait pas vu arriver. Il a fait une deuxième mi-temps absolument incroyable, axial en numéro 10 avec l'équipe de France contre le Sénégal. On va écouter Kylian Mbappé hier en conférence de presse, qui a évoqué leur connexion, qui pour le coup sautait vraiment aux yeux, la connexion technique et tactique d'Olise et d'Mbappé. On écoute Kylian Mbappé.
4: Maintenant on a eu cette connexion avec Michael parce qu'on a réussi aussi à être parfaitement coordonnés les quatre en attaque, en termes de mouvement, en termes de rotation, en termes d'animation. Ce qui a permis, bien sûr, sur ce match-là, on a plus vu Michael et moi, mais je pense que avec ce type d'animation où il y a beaucoup de mouvements, beaucoup de rotations, peut-être que demain on verra deux autres joueurs en attaque qui brilleront plus. C'est l'avantage de cette équipe, c'est d'avoir autant de talent qui sait qu'un jour ça peut être le jour de l'un, un autre jour ça peut être le jour de l'autre. Et on est très conscient de la qualité qu'on a devant. Maintenant, Michael, c'est un joueur super, et bien sûr qu'il a la possibilité, la qualité à chaque match de créer quelque chose, de faire quelque chose de différent, et on est très content de l'avoir avec nous.
0: Voilà, ça sent bon quand même, Charlotte, quand on entend ça. Hein.
3: Ah oui, bien sûr. Après, il a défendu longuement Ousmane Dembélé notamment. Il a parlé de l'utilisation de 100 ballons. Et c'est vrai qu'Ousmane Dembélé, sur ce match contre le Sénégal, il a été très très peu trouvé balle au pied, entre les lignes. Il a essayé de se rendre disponible, mais il a étiré le bloc, il a essayé de créer des espaces justement pour faire briller les autres. Et après, en seconde période, forcément, les adversaires sont plus fatigués. Donc Michael Olise, il était souvent au milieu. Il avait juste à faire une prise de balle où il se retournait. Il trouvait Kylian Mbappé qui partait en profondeur. Donc voilà, il n'a pas fait un non-match Ousmane Dembélé, mais je pense que Michael Olise, il est tellement à l'aise partout. Tu peux le mettre partout. Je pense que même arrière central, il est flamboyant. Donc non, à voir. Hein, c'est pas sûr que Dembélé soit à droite et que Michael Olise soit numéro 10. Hein, donc attention.
0: Attention. On verra ce qu'a décidé Didier Deschamps au début du match. Dans un instant, on sera avec Alexandre Berthaud, qui est pour nous et avec vous à la Fan Zone, qui est à la Villette, à Paris, dans le 19e arrondissement de Paris. On arrive dans quelques secondes.
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0: France-Irak, c'est dans 12 minutes maintenant. Charlotte Lorgeret, ancienne joueuse et consultante ici, est avec nous ce soir en face d'elle. Bruno Salomon qui lit vos messages sur les réseaux sociaux. Nicolas Perronnet est au stade à Philadelphie pour nous faire vivre le match France-Irak qui s'annonce. Et notre journaliste Alexandre Berthaud est à vos côtés dans le 19e arrondissement de Paris, dans la fan zone de la Villette. Salut Alexandre!
6: Salut Pia, c'est pas une fan zone en fait, la fan zone de la Villette elle est fermée, donc je me suis rendu dans le 10e, si elle est fermée, donc je me suis rendu dans le 10e arrondissement parce que je voulais voir comment les gens prenaient le frais avant de voir le match. Et là on est au bord du canal Saint-Martin, vous savez c'est la zone qui est baignable, en tout cas en journée, et donc il y a pas mal de personnes, de supporters qui ont pris le frais en faisant on va dire l'apéro, voire la baignade plus apéro le long des quais, dans le canal, et qui ensuite se rendent dans les bars. Là je suis devant un bar où on a les petits brumisateurs, donc malgré la chaleur, les plus de 30 degrés encore hein, là dans le 10e où on se trouve, ça devrait le faire en termes de supportable, on va dire. Je suis avec deux supportrices, comme prénom s'il vous plaît.
0: Élise
6: et
0: Lou.
6: Supportrice confiante à fond pour ce match France-Irak, c'est quoi votre état d'esprit là?
7: Ouais, en vrai on est à fond comme à chaque match et on espère qu'on va gagner. Ouais, ce soir j'ai aucun doute sur la victoire de la France, je crois. Je suis assez confiante et j'ai confiance en nos joueurs.
6: Pourquoi aucun doute? Parce que c'est l'Irak ou parce que
7: c'est... Ah non, pas du tout, parce que la France est forte et que je pense qu'on va avoir du mal à nous battre.
6: Ok, donc très très confiante. Vous, c'est la même chose?
7: Ouais, ça va.
6: C'est quoi votre maillot? C'est Mbappé? Ah non, c'est Barcola. Ouais, ouais, pas mal, il est titulaire ce soir.
7: Ouais, je sais pas.
6: Ouais, si,
7: j'ai pas regardé.
6: Je vous le dis, il est titulaire. Et donc Pia, bah là on s'installe petit à petit en terrasse pour vous donner l'ambiance. Sur les quais, vraiment bord canal, il n'y a pas d'écran, donc on peut pas regarder le match, mais petit à petit on afflue dans le quartier, dans les bars, et on essaye de plutôt se mettre en terrasse pour avoir le courant d'air. Comment vous le gérez la chaleur vous?
7: Ça va, on achète des bouteilles d'eau très fraîche toute la journée et on se rafraîchit comme ça en fait.
6: Okay.
7: On prend 3 douches par jour.
6: Et pas trop d'alcool du coup le soir, parce que c'est ça qui est
7: recommandé. Mais on alterne un peu entre l'eau et l'alcool et ça va. Beaucoup d'eau, un verre d'alcool et ça va.
6: Ok, ça se passe bien.
0: Bien. Bah, bravo.
6: Je suis obligé de dire avec modération, mais il faut se décrire ce qu'il y a devant moi quand même. Ceci dit, si je regarde les tables, je vois plus de coca que de bière.
0: Il fait vraiment évidemment chaud dans toute la France. Hein. Tout à l'heure, Nicolas Perronnet nous disait qu'il faisait 28 degrés à Philadelphie. Voilà, à Paris c'est 38, 10 de plus à Paris et dans toute la France. Parfois ça atteint les 43 degrés à Nantes aujourd'hui par exemple. Merci à Élise et à Lou qui étaient avec vous, Alexandre Berthaud. On retrouve Nicolas Perronnet qui est à Philadelphie pour nous faire vivre le match France-Irak. Nicolas, les joueurs sont dans le couloir.
8: Ouais, exactement, avec Mike Maignan qui va entrer derrière son capitaine Kylian Mbappé dans les secondes qui viennent, avec pas mal de supporters français dans les tribunes hein, qui sont pour certains là juste devant moi levés et qui ont sorti les appareils photo pour faire les selfies, évidemment immortaliser ce moment, parce que bah oui, c'est un match de Coupe du Monde et beaucoup de ces supporters ne l'ont jamais vécu. On a les deux immenses drapeaux, on a l'habitude désormais, le drapeau bleu blanc rouge sur la gauche, le drapeau irakien sur la droite, et les joueurs qui sont en train d'entrer sur cette pelouse. Beaucoup de supporters français quand même, pas mal de maillots bleus, même si officiellement on va dire seulement 4000 supporters tricolores ont fait le déplacement jusqu'à Philadelphie, mais ça ce sont les chiffres fédération. Il y a tout ce qui est billetterie directe, il y a tous les expatriés également français, il y a beaucoup de français qui vivent à Philadelphie et dans la région, donc on a quand même un stade avec une dominante assez bleue je trouve, même si on a tout un virage là-bas avec du vert, avec du blanc sur ma droite qui est celui des supporters irakiens, parce qu'il y a une grosse communauté irakienne aux États-Unis, 250 000 irakiens qui vivent ici, à peu près 100 000 également au Canada, et d'ailleurs dans les rues de Philadelphie, que ce soit du côté des marches de Rocky Balboa, vous savez qu'on est dans la ville où a été tourné Rocky, donc tout le monde va faire son petit footing, son petit selfie à côté de la statue, que ce soit du côté de la cloche également qui est le symbole de l'indépendance des États-Unis. Ben, on a croisé ces dernières 24 heures beaucoup beaucoup de supporters irakiens. C'est franchement une chouette ambiance, et les deux équipes sont en train de prendre place de part et d'autre du rond central pour les deux hymnes qui vont résonner ici dans ce stade de Philadelphie qui est plein comme un œuf d'ici quelques secondes maintenant.
0: Nicolas Perronnet, est-ce que tu peux nous donner les compos des deux équipes et qu'on dise maintenant un mot sur l'équipe irakienne?
8: Mike Maignan pour commencer par les bleus dans les buts avec Upamecano en charnière centrale, Koundé et Digne sur les côtés de la défense, Koné, Rabiot au milieu de terrain, puis le quatuor offensif ce soir, Olise, Dembélé, Barcola plutôt que Désiré Doué, derrière le capitaine Kylian Mbappé qui fête sa 100e sélection ce soir. Les Irakiens sont emmenés par le gardien numéro 2 parce que le gardien numéro 1 a fait quelques petites boulettes face à la Norvège. C'est donc Basile qui est dans les buts, Hachem et Tassen en charnière centrale, Ali sur la droite, Doski à gauche, Ismaël, Alamari, Iqbal, Bayesh au milieu de terrain, Ahmed Kassem sur le côté gauche de l'attaque, et puis la star de cette équipe c'est Ayman Hussein. On aura le temps d'en reparler après la Marseillaise.

0: Et Charlotte avait la main sur le cœur pour la Marseillaise. Hein.
1: Bah, bien sûr.
2: Elle a une cape quand même en équipe de France.
1: Vous savez que ce match-là, j'étais la seule. Je chantais et j'avais le sourire aussi. J'articulais même pas tellement que j'étais heureuse de la chanter. J'ai quasiment les larmes aux yeux. Bah ouais, parce que quand on chante devant 24 000 personnes, que ton papa et ta maman regardent, tout ça, c'est dingue. Hein.
2: Bah, c'est ouf, c'est fou.
0: Nicolas Perronnet, l'hymne irakien.

0: Ah, l'émotion, hein, quand même, pour cette équipe irakienne. Ça fait 40 ans que cette team n'avait pas été jouée en Coupe du Monde. Je vous parlais d'Aymen Hussein, qui est le capitaine et la star de cette équipe. On l'a vu longuement savourer cette team nationale irakienne. Image très forte, effectivement, que celle de cette équipe irakienne qui va jouer son quatrième match seulement de Coupe du Monde. Une participation 1986, trois défaites. Et désormais, ce match face aux Bleus, le sélectionneur australien Graham Arnold nous disait hier que ces joueurs n'avaient jamais, pour la plupart, affronté des joueurs du calibre de ceux de l'équipe de France. Cette équipe qui a été façonnée par la diaspora scandinave, hein, et notamment suédoise. On a à peu près 40% de l'effectif qui est issu de la diaspora, des joueurs qui sont nés ou qui ont grandi en Scandinavie, où leurs parents avaient fui la guerre au début des années 2000. Et voilà l'Irak de retour grâce à cette génération qui a été quand même, hein, pour beaucoup de joueurs formés en Europe. Voilà l'Irak de retour en Coupe du Monde. Alors oui, c'est vrai que quand on regarde l'effectif, c'est pas clinquant. On a quatre des titulaires qui jouent dans le championnat irakien, dont Aymen Hussein, le meilleur buteur, dont on reparlera beaucoup sans doute ce soir. On a des joueurs qui jouent en Pologne, du côté de Szczecin, à Cracovie. On a du Victoria Pilsen. On a des joueurs également en Arabie Saoudite, évidemment aucun nom connu, aucune star, mais ils sont allés chercher le tout dernier ticket pour cette Coupe du Monde, le 48e. Ils sont franchement allés chercher avec les dents, en allant gagner un barrage hyper compliqué au Mexique face à la Bolivie, et surtout dans des conditions terribles, parce que c'était quelques jours après le déclenchement de la guerre en Iran, qui a déstabilisé toute la région. Alors leur voyage pour aller là-bas, ça avait été une tannée pas possible. Ils ont mis 26 heures, ils sont allés chercher ce ticket-là. Donc oui, ça a créé quelque chose. Ils ont eu 21 matchs, hein, une épopée de 21 matchs pour se qualifier, pour arriver ici à cette Coupe du Monde aux États-Unis. On a vu vraiment ce que ça voulait dire, tout simplement, dans les yeux de ces joueurs il y a quelques secondes pendant cet hymne.
1: Et c'est ce qui est magnifique dans le foot. Et tu parlais, Nicolas, de Aymen Hussein, le capitaine, le buteur de cette équipe. Charlotte, il est vraiment fort, Aymen Hussein. Hein. Il est fort de la tête.
2: Bah oui, parce qu'il a des capacités, mais face à la Norvège, ils faisaient tous 1m90, hein, les Norvégiens, donc
1: oui,
2: arrivaient à s'en sortir. Ouais,
1: et
2: encore,
1: et c'était
2: petit,
1: 1m90, c'est le plus petit de l'équipe.
2: Et en plus, il met un super but, donc non, il va avoir beaucoup de vigilance à avoir par rapport à ça, au coup de pied arrêté. Surtout, je trouve que c'est l'une des faiblesses de l'équipe de France, que ce soit offensivement ou défensivement. J'espère que ça va me faire mentir aujourd'hui, que sur les coups de pied arrêtés, on va être décisif, mais se méfier grandement de cette équipe d'Irak.
1: Et là, sur l'antenne d'M6, c'est Ousmane Dembélé qui a annoncé dans l'axe et Michael Olise à droite. Ça va être intéressant, Nicolas, dès les premières secondes du match, de voir qui se place où. Bah, d'ailleurs, tu les as sous les yeux maintenant.
0: Ouais, ils sont en train de se placer. C'est encore difficile de vous le dire parce que Ousmane Dembélé, il prend la même direction que Michael Olise. C'est en train de se mettre en place. On vous dira ça très rapidement. On va être fixé très vite, hein, de toute façon, alors que les Irakiens, là, ils sont tous en cercle dans leur moitié de terrain avant ce coup d'envoi. On parlait effectivement d'Aymen Hussein. Il y a une petite surprise, je vous parlais du gardien, donc c'est le gardien numéro 2 qui a été sélectionné par le sélectionneur de l'Irak. L'autre petite surprise, c'est Ali Al-Mahdi qui joue à Luton Town, Détroit anglaise, qui d'habitude forme justement le duo d'attaque avec Hussein, un duo qui est d'ailleurs, vous l'avez dit, effectivement assez souvent dangereux. Et il est sur le banc, Ali Al-Mahdi, et il est remplacé par Ahmed Kassem, qui est un joueur qui connaît les pelouses américaines, puisqu'il joue à Nashville en MLS. Voilà pour faire un petit peu le tour de ce 11 irakien qui va donner le coup d'envoi de la droite vers la gauche, tout en blanc, face à une équipe de France tout en bleu. Et je pense que Ousmane Dembélé va bien aller rejoindre le côté droit. En tout cas, il est sur la droite de Michael Olise pour l'instant.
1: Ils ont gardé le suspense jusqu'à la fin. Hein.
0: Ouais, on va voir comment ça se déploie. Ouais, là, c'est très très clair. Il va au petit trot se coller à sa ligne de touche sur le côté droit. Et donc, Michael Olise, qui a été si performant suite à son replacement dans l'axe, débute ce match dans l'axe également face à l'Irak. C'est parti, les amis, pour ce deuxième match qui enverra peut-être les Bleus en 16e de finale de la Coupe du Monde. Pas de blague, évidemment. On sait que les petites nations, clin d'œil et petit regard du côté de l'Espagne, ça peut parfois quand même créer des surprises et des petits grains de sable. Donc faire le boulot pour les Bleus qui partent tranquillement avec cette première attaque placée dans leur moitié de terrain. Upamecano pour Saliba, on va revérifier ça. Ouais, Ousmane Dembélé sera à droite, hein, y a pas de souci. Et Michael Olise qui va débuter donc Penax. C'est passé là-bas côté gauche, le premier centre de l'équipe de France, donc de la gauche vers la droite, et le petit dégagement déjà en catastrophe, c'est récupéré par Manu Koné. La première frappe et la première situation. Kylian Mbappé qui passe pas très très loin là de récupérer ce ballon un petit peu court, le capitaine des Bleus, sur cette frappe trop croisée de Manu Koné, un petit peu écrasée. La frappe pied gauche de Manu Koné, ben voilà, on a vu la première situation dans la surface de réparation irakienne, le dégagement en panique, derrière la récupération, Manu Koné, la frappe, et Kylian Mbappé qui, ça y est, honore officiellement sa 100e sélection à 27 ans seulement, qui est déjà allé afficher un petit peu sa frustration d'avoir été trop court sur ce ballon. Et ben oui, parce que Kylian Mbappé, il voit quand même Léo Messi faire la une des dernières actualités sportives, ouais, puisque Léo Messi est désormais le meilleur buteur de l'histoire de la Coupe du Monde.
1: 5 buts en 2 matchs, hein, c'est quand même pas mal.
0: Et un petit triplé de Kylian Mbappé lui permettrait de revenir à niveau de Léo Messi. On est évidemment certain qu'il a ça dans un coin de sa tête. Oui, bien sûr.
1: Quand on sera à 1-1 à la 80e, on se dira oh là là, on verra. Hein.
0: Allez, Kylian Mbappé justement qui est en possession du ballon, il a le

0: Ah, c'est logique, oui, non, parce qu'on se souvient, Olysée, au tout début qu'il arrive sous l'ère des champs, il était à ce poste-là. Donc, où c'était intéressant, mais sans plus. Et au fur et à mesure, comme au Bayern, il est sur le côté droit, bah, il l'a remis logiquement sur le côté droit. Donc, je pense que c'était vraiment pas forcément un non-match du côté de Dembélé, mais juste on l'a pas trouvé. Mais là, ce qui va être intéressant avec Barcola, c'est qu'il y aura beaucoup plus de liberté avec Kylian Mbappé, qui va être un peu plus à l'intérieur du jeu et qui va pouvoir se retourner balle au pied et Barcola proposer en profondeur. Et Lucas Digne aussi, on l'a vu juste avant, qui s'est projeté aussi, c'est intéressant.
1: La première offensive irakienne qui est stoppée là par la bonne défense des Bleus. Malheureusement derrière, le contre est mal négocié. La passe pas très bien assurée là justement sur le côté droit. Celui d'Ousmane Dembélé, c'est Ahmed Kassem là qui est allé un petit peu mettre le bazar. Ou tenter de le mettre plutôt dans la défense des Bleus, qui a été bien stoppé. Les Irakiens qui vont récupérer à nouveau le ballon et effectivement qui ne sont pas positionnés en bloc bas, hein. On voit Ayman Hussein là qui est en pointe avec son numéro 18 qui est en train de naviguer là entre William Saliba et Upamecano. On sait qu'il peut être un relais, hein, par sa taille, son jeu de tête, vous en avez parlé, qui fait les appels. Et les Irakiens qui ont décidé de jouer, d'aller le chercher justement Hussein, mais là qui est bien pris, ouais, très rapidement pris par William Saliba dans un premier temps et Manu Koné dans un deuxième temps, facilement récupérer ce ballon pour les Bleus. Allez, il y a un petit peu de chance, là faut y aller. Jules Koundé, le 1-2 mal négocié, la première passe était belle vers Ousmane Dembélé, mais alors derrière c'est pas le bon tempo là, la passe d'Ousmane pour Jules Koundé qui avait de l'espace pourtant devant lui. C'est pas grave, on va le récupérer ce ballon, on récupère facilement les ballons et ça c'est une bonne nouvelle, hein, dans ce début de match. 4 minutes de jeu, toujours 0-0 dans ce deuxième match de la Coupe du Monde entre les Bleus et l'Irak. Et l'équipe de France qui va repartir à l'attaque avec Ousmane Dembélé. Cette fois-ci, après la mauvaise passe, c'est le mauvais contrôle d'Ousmane Dembélé qui était parti un petit peu dans l'axe, qui avait quitté sa ligne de touche, qui a été trouvé par Jules Koundé et qui ne réussit pas à se mettre ce ballon dans le bon sens.
2: Nico, c'est vrai qu'il a... Ouais. On récupère vite les ballons, mais on les perd vite aussi, Charlotte.
1: Oui. Et puis deux fois du même côté là.
0: Ouais, après là il s'est mal coordonné, il s'est mal orienté Ousmane Dembélé, mais on l'a vu contre la Norvège, à partir du moment où les Norvégiens ont récupéré beaucoup plus rapidement le ballon, c'est là qu'ils étaient en difficulté, les Irakiens. Donc là c'est quelque chose à prendre en compte, et les Français sont très très forts à la réaction dès la perte de balle. On a 5-6 secondes pour récupérer le plus rapidement le ballon parce que l'adversaire est en déséquilibre. Donc là ça peut faire mal.
2: Et Nico, on sent que les Français ils sont activés, hein. Ils sont physiquement, ils sont alertes, ils sont bien, ils ont pas envie de faire de détails ce soir.
1: Il y a aussi le début de match face au Sénégal, hein, ouais. Peut-être qui trotte un peu dans les têtes. Ils ont été critiqués, ils ont reconnu eux-mêmes au cours des derniers jours là qu'ils étaient quand même passés à côté de leur sujet, de leur entrée dans la Coupe du Monde, en tout cas en ce qui concerne la première période évidemment, parce qu'en deuxième c'était festival. Donc oui, il y a forcément des intentions avec Kylian Mbappé là qui récupère le ballon de l'espace pour Kylian Mbappé. Il y a faute sur Kylian Mbappé, il y a grosse faute même sur Kylian Mbappé, premier carton jaune de cette partie. Il est pour Alamari, le milieu de terrain là qui a été complètement dépassé par la vitesse et le crochet extérieur de Kylian Mbappé qui avait de l'espace, qui est allé prendre 10-15 mètres et derrière faire parler la vitesse c'est là qu'on voit peut-être la différence entre des joueurs d'expérience, de niveau international, et puis d'autres qui peuvent laisser traîner, faire une grosse faute, parce que là franchement sur l'accélération il était complètement dans le vent à la marine, il a laissé traîner le pied. C'est tout à fait logiquement que l'équipe de France se procure ce coup franc qui va être rapidement joué par Michael Olysée, deuxième poteau, la tête elle est bleue, ouais, et bien ce ballon, il y a pénalty peut-être parce qu'on s'écroule dans la surface de réparation. Non, c'est Ousmane Dembélé me semble-t-il qui s'est écroulé, non c'est Upamecano par contre qui était monté, qui est allé s'écrouler dans la surface de réparation. Il n'y aura rien du tout, le ballon restera bleu et ce sera pour Kylian Mbappé derrière en première intention, le centre. C'est pas facile ça de la part de Kylian Mbappé. Longue transversale de la droite vers la gauche dans la surface de réparation. Kylian Mbappé qui a tenté de remettre ce ballon en première intention avec son pied gauche vers Ousmane Dembélé. C'était compliqué, ça a été dégagé par la défense irakienne. Ils se sont parlé, les deux ex-coéquipiers au Paris Saint-Germain. Un petit clin d'œil de Kylian Mbappé vers Ousmane Dembélé. L'air de dire, bon, la prochaine fois, celui-là, je te le mettrai mieux que ça. Et Kylian Mbappé, en tout cas, il est très très actif, effectivement, à l'image, c'est vrai, de toute l'équipe de France dans cette... Dans ces 7 premières minutes de jeu, le premier corner de cette partie de la gauche vers la droite, c'est Ousmane Dembélé qui a traversé le terrain là-bas pour aller le frapper. Il va le jouer finalement à deux avec Michael Olysée. Servi à nouveau, Ousmane Dembélé qui va les provoquer. Ouais, il se fait déposséder du ballon un petit peu trop facilement. Il y aura une touche derrière qui restera bleue. Mais un petit peu téléphoné là, le dribble de Ousmane Dembélé s'est bien défendu, en tout cas par Iqbal. Et derrière, c'est Lucas Digne qui va du même.

0: côté, pouvoir centrer, mettre ce ballon dans la surface de réparation. Le dégagement des deux points, un petit peu en catastrophe, c'est pas terminé. La première frappe d'Olise, la deuxième frappe de Kylian Mbappé, cette fois-ci côté droit, qui passe à côté et largement des buts de Ahmed Basile. Mais voilà, ça commence à chauffer un petit peu dans la surface de réparation d'Irak.
1: On sait plus quoi faire, hein, du côté de l'Irak, tellement dès que la possession du ballon est au français, ça va beaucoup trop vite. Donc là, ils mettent de l'intensité. C'est très intéressant parce qu'ils sont très bien équilibrés, coordonnés, les Français. Donc à partir du moment où on ne sait même pas si on doit défendre à droite, à gauche, devant, derrière, bah, ça nous donne le tournis. Très très bonne. Ça fait 8-9 minutes. Les Français sont en bonne posture.
0: Ouais, ils sont étouffés complètement, les Irakiens. Ils perdent ballon sur ballon. Manu Koné encore là en patron au milieu de terrain. Le coup de sifflet, il vient pas des tribunes, il vient pas du terrain, il vient des tribunes. Ça joue. Attention, Michael Olise là qui le perd, ce ballon qui reste à terre. Ça va aller pour Michael Olise qui se relève. Et les Irakiens vont tenter effectivement d'aller un petit peu calmer le rythme, de mettre un petit peu le pied sur ce ballon, de faire 2-3 passes de suite. Ce sera pas sur ce coup-là l'ouverture directement en première intention pour aller toucher les attaquants trop profondes. Et Mike Maignan à la limite de sa surface de réparation pour s'emparer de ce ballon après une bonne lecture du jeu. Ouais, il est bien parti là-bas, mais il y a faute, non, quand même, sur Barcola. Il le réclame, ce coup de sifflet, Bradley Barcola. Il y avait une ouverture côté gauche, Lucas Digne, Bradley Barcola. Il y a un petit bloc là. La salle des Sixers de Philadelphie est pas très loin, mais ça, en basket, ça peut être autorisé. En foot, il y avait peut-être un petit quelque chose. En tout cas, cela n'a pas plu à Bradley Barcola, qui a réclamé la faute. Rien du tout, dit l'arbitre de cette rencontre. On n'en a pas parlé. Il s'appelle Drew Fisher. Il est canadien et c'est lui qui a donc donné le coup d'envoi il y a de cela 9 minutes, toujours 0-0 entre la France et l'Irak. Mais grosse domination des Bleus, pas d'occasion hyper franche, mais de grosses situations pour les hommes de Didier Deschamps. On le voit encore.
1: Mais je pense qu'il y a des consignes auprès des arbitres. On laisse énormément jouer.
2: Ouais,
1: vraiment.
2: C'est très
1: les petits
2: agréable,
1: blocs, les petits tirages de maillot, on laisse jouer. Et même, je trouve que les joueurs, ils se relèvent beaucoup plus rapidement que d'habitude. Donc, c'est intéressant pour nous, les spectateurs.
0: Allez, Michael Olise dans l'entrejeu. Ousmane Dembélé sur son côté droit, il va aller cette fois-ci il passe Ousmane Dembélé, le coup de rein, un joueur éliminé, deux joueurs éliminés, le 1-2 avec Michael, avec Jules Koundé. C'est pas terminé, le centre qui ne donnera rien, ça continue pour les Bleus. Adrien Rabiot cette fois-ci dans l'axe, on va tenter côté gauche, le petit débordement pour Lucas Digne, la passe de Barcola, il y avait de l'idée mais un petit peu trop profonde là aussi dans ce geste-là pour aller vraiment chercher Lucas Digne. Mais vraiment il y a panique, hein. Panique à bord dans la défense irakienne. Ils sont dépassés par les petits jeux à deux, les petits jeux à trois de l'équipe de France. Allez, il faut aller marquer très rapidement dans ce match. Kylian Mbappé aux 30 mètres, la transversale côté droit pour Ousmane Dembélé. Il va être conservé ce ballon entre Jules Koundé et Ousmane Dembélé, perdu désormais ce ballon. C'est ça fait quand même trois ballons de suite là, sans énorme pression autour des deux qu'on perd dans la connexion Koundé-Dembélé. C'est vrai que tu l'as dit, hein, Pierre, on va récupérer des ballons rapidement, mais on les perd rapidement et on les perd quand même pas mal sur ce côté droit. Mais en tout cas, Dembélé, même si ça manque un petit peu de précision, il est actif, hein, très clairement dans ce début de match. On le voit, il essaie de provoquer, il met de la vitesse.
1: On perd des ballons, Nico, parce qu'on veut jouer en première intention, beaucoup de spontanéité, et c'est pour ça qu'il manque un petit peu de justesse technique. À partir du moment où on joue en une touche de balle, c'est très compliqué pour mettre du rythme. Justement, ce qu'on voit, les Irakiens qui ont un peu le tournis, mais un peu plus d'application, il manque que ça.
0: Allez, le dégagement à mettre Basile pour mettre ce ballon loin devant. Là, il y a peut-être un petit quelque chose en faveur de l'Irak. Ben non, on laisse encore jouer. Cette fois-ci, c'est tant mieux pour nous. Lucas Digne qui va remonter ce ballon là-bas sur le côté gauche. Non, il écoute William Saliba qui est sur sa droite, qui lui dit de calmer. Et on va repartir du côté du rond central avec Upamecano qui dépasse la ligne médiane, qui va aller chercher côté droit Ousmane Dembélé. Il a du champ cette fois-ci, Ousmane Dembélé, le relais avec Michael Olise. Allez, Ousmane Dembélé qui se met sur son côté gauche. Ouais, il a perdu la vitesse là. Ousmane Dembélé, mais pas le ballon cette fois. Et on va donc repasser derrière avec une phase de possession de la droite vers la gauche, puis de la gauche vers la droite pour tenter de trouver la faille, la solution dans ce bloc irakien. C'est vrai qu'on a dit qu'ils jouaient beaucoup, les Irakiens, et c'est vrai, bah, là ils ont compris peut-être qu'il fallait se replier un peu plus, parce que sinon ils allaient en prendre un rapidement après 12 minutes de jeu. Et c'est vrai qu'on a quand même une équipe irakienne qui est très très regroupée derrière et qui tente surtout de résister aux assauts des Bleus. Ousmane Dembélé dans la surface de réparation, le centre d'Ousmane Dembélé, ouais, ils ne s'en comprennent pas là, le gardien avec son défenseur direct, pourtant le ballon était facilement captable pour Ahmed Basile, mais c'est le symbole de la panique qui gagne la défense irakienne. Ils se sont mis dans le jus tout seuls et ils se dégagent quand même, mais laborieusement. Ballon encore dans les pieds des Bleus avec Manu Koné derrière Upamecano. Michael Olise qui est passé cette fois-ci sur le côté droit, ouais, qui a tenté là d'aller chercher son capitaine, l'appel de Kylian Mbappé. Il va le récupérer, Kylian Mbappé, ce ballon avec un petit peu de réussite, le petit crochet extérieur derrière de la surface de réparation. Michael Olise, il va frapper. Michael Olise dans sa situation préférentielle, légèrement désaxé sur le côté droit, il a ouvert son pied gauche. Combien de fois il est allé chercher le petit filet extérieur dans cette position là notamment du côté du Bayern Munich, mais là la frappe de Michael Olise a été contrée. Ouais, c'est des vagues bleues, hein. Franchement, ça n'arrête pas d'aller et venir dans la surface de réparation. Le voilà encore, Michael Olise avec Kylian Mbappé. La frappe de Mbappé, le but ! Le but exceptionnel encore une fois de Kylian Mbappé. Pied gauche, limite de la surface de réparation. La frappe sèche, 1 but à 0 pour l'équipe de France. Ça devait finir par arriver pour l'équipe d'Irak qui subit. Et Kylian Mbappé qui vient marquer son 15e but Coupe du Monde avec l'équipe de France pour sa 100e sélection. La petite frappe, pied gauche, il nous avait déjà mis un missile face au Sénégal, pied droit, et bien celle-ci vient pied gauche et elle vient récompenser un début de match largement à la faveur de l'équipe de France. France 1, Irak 0, le but à la 14e du capitaine des Bleus.
2: Ouais, Charlotte Forgeret, elle a mis les mains sur sa tête hein, quand elle a vu le but de Kylian. Charlotte, c'est du Kylian tout craché, mais de la droite.
1: Ouais, en fait j'aime beaucoup parce qu'il se déplace énormément, il essaye de se rendre disponible, et là en fait il se pose pas de questions, il se met sur son pied gauche, il est bien orienté, il est bien équilibré, mais ses épaules vers l'avant, la prise d'information aussi, et puis le gardien qui est un petit peu masqué, je pense qu'il était mal positionné, là on le voit un petit peu trop proche de son premier poteau, mais après trop dur hein, pour un gardien, pour Basile, pour toucher ce ballon. La prise de balle, la prise d'info, elle est parfaite, et il savait très bien, après il est un petit peu contré peut-être par Almari. Mais vraiment, à partir du moment où on met les intentions, où on met les ingrédients, où on veut récupérer le ballon vers l'avant le plus rapidement possible, on fait la différence à chaque fois.
2: Bruno Salomon, excuse-moi Nico, juste sur les réseaux sociaux et sur le chat de la chaîne YouTube ici, est-ce que ça réagit au but de Kylian ?
3: Effectivement, ça réagit sur la chaîne. N'hésitez pas, vous venez vous abonner, vous venez réagir sur cette soirée. Le Kicks Kiki Mbappé est en forme, nous dit Claude. Maxence nous dit, et Baum après sur les réseaux. Le Kix est en mission, ça c'est Abligno qui nous annonce ça. De toute façon c'est clair, il a un lièvre devant qui s'appelle Messi, il va aller le chercher. Ça c'est autre chose, mais ça c'est une réflexion perso. Mbappé quand il entend la Marseillaise, il est injouable, ça c'est Valoupe qui dit ça, etc, etc. Gloire au dieu Kiki, c'est en tout cas ce qui est en train de déferler sur les réseaux sociaux.
2: Nicolas Perronnet à Philadelphie
0: avec l'équipe de France qui est déjà repartie à l'attaque hein. Vraiment ils ont l'intention d'aller plier ce match rapidement, les Bleus. En tout cas ils profitent hein, du début de match très très compliqué de l'Irak là, qui a du mal vraiment à se dégager, encore là à l'image de ce dégagement qui est récupéré vraiment aux 20 mètres par Manu Koné qui joue quasiment comme un Michael Olise, tellement les ballons sont facilement récupérés par l'équipe de France. Ils ont envie d'aller mettre le deuxième très très rapidement, les Bleus. Je suis complètement d'accord moi avec toi Bruno, je pense que Kylian Mbappé, il a qu'une envie, c'est d'aller chercher Léo Messi. Et moi je vous l'annonce hein, le triplé ce soir de Kylian Mbappé, parce que franchement il nous a dit tout le contraire hier lors d'une conférence de presse. Il nous a fait une conférence de presse, mais alors masterclass encore Kylian Mbappé, il a été incroyable, il a déminé tous les sujets, il a été intéressant sur tout. C'est vraiment un exercice dans lequel il excelle, et forcément bah, il nous a fait des réponses à la Kylian Mbappé, certes, mais en nous disant que pour lui c'était pas très important d'aller chercher ce record de but en Coupe du Monde. Évidemment que si, que ça l'est, évidemment qu'il a toutes les statistiques qui défilent dans sa tête, et évidemment qu'il était au courant avant ce coup d'envoi que Léo Messi avait mis son quatrième but en deux matchs, et qu'il avait délogé Miroslav Klose de ce classement des buteurs. Et évidemment qu'on va avoir là entre les deux l'une des histoires de cette Coupe du Monde. En tout cas bah, ça fait quand même 3 buts en deux matchs pour Kylian Mbappé, qui on l'a dit hein, fait sa 100e sélection ce soir. C'est quand même hallucinant, il a 27 ans seulement Kylian Mbappé. On sait que c'est devenu le patron de cette équipe de France déjà depuis belle lurette, puisque c'est sa 3e Coupe du Monde. Mais juste un chiffre, Alors, on va quand même regarder le débordement de Michael Olise avant de vous le donner. Le centre de Michael Olise, ça donnera rien. Juste un chiffre. Si la France va en quart de finale, Kylian Mbappé à 27 ans, il aura plus de sélections que Didier Deschamps en tant que joueur. Voilà, c'est quand même hallucinant de se rendre compte du poids qu'est en train de prendre, évidemment, Kylian Mbappé. Dans cette équipe de France, c'est une surprise.
2: Et hier en conf, il disait qu'il avait joué sa première Coupe du Monde au poste d'ailier droit, la deuxième au poste d'ailier gauche et la troisième au poste de numéro 9. Il a mis son but au poste d'ailier droit, hein, Charlotte, ce soir.
1: Oui, parce qu'il a vu qu'il y avait beaucoup d'espace et qu'il était très très libre, parce que les autres joueurs autour de lui lui ont fait un gros travail. Et puis, je sais pas, là, j'ai l'impression qu'il s'est dit, bon allez, là, c'est ma Coupe du Monde, c'est la mienne et c'est avec l'équipe de France que
2: c'est ma compétition.
3: Il n'a pas le choix. Il n'a pas le choix, il doit le rattraper pour sa saison.
1: Mais il a tellement été critiqué là ces dernières semaines.
3: À juste titre, il a voulu la lumière.
1: Et il le montre sur le terrain quand même.
3: Tout à fait.
2: Nicolas Perronnet, ce sont les Irakiens qui ont le ballon.
0: Ouais, et c'est plutôt rare, donc on va voir ce qu'ils en font. Ils sont dans leur moitié de terrain avec une Ola à la 18e minute de jeu qui est en train de se déployer dans cet immense stade de Philadelphie, 68 000 places. Totalement rempli, évidemment, pour aller voir l'équipe de France face à l'Irak. Elle est belle, cette transversale là-bas pour Bradley Barcola. Elle est magnifique, Bradley Barcola dans la surface de réparation, qui se met sur son pied droit. La frappe peut-être, non, il repart sur son pied gauche, il va s'enfermer, c'est un petit peu compliqué. Que va-t-il nous inventer? Le centre de Bradley Barcola, oh, il laisse passer Kylian Mbappé. Il avait peut-être mieux à faire, parce que derrière lui, il y avait Ousmane Dembélé. Ouais, ils se sont peut-être pas tout à fait compris, là, les deux hommes, mais Bradley Barcola qui nous a fait un petit peu son petit festival. Il s'est allé s'enfermer, c'est dommage, peut-être qu'il avait mieux à faire lui aussi. En première intention, mais alors la transversale pour aller le toucher là, Bradley Barcola, elle était super belle de la part des Bleus. Ça en revanche est trop profond et ça va permettre à l'Irak encore une fois de se dégager. Ben voilà, effectivement, les Irakiens avaient le ballon, mais ils n'en ont pas fait grand chose. Ils n'existent absolument pas dans cette partie, ça doit être un cauchemar pour eux.
1: Non, parce qu'ils sont surtout entre deux. Qu'est-ce qu'on fait? Est-ce qu'on presse un petit peu plus haut? Mais du coup, ça donne. Là, l'opportunité à Upamecano ou Saliba de mettre des longs ballons vers Barcola ou Kylian Mbappé sur le côté gauche, ou est-ce qu'on est en bloc médian bas, mais du coup on va falloir exister parce que là on perd 1-0. Donc là ils sont vraiment dans l'entre-deux, ils se font des petites passes là à 10 mètres, ils avancent pas du tout, les Irakiens.
2: Et on vient de voir Ousmane Dembélé presser le gardien comme il a l'habitude désormais de le faire avec le Paris Saint-Germain, Nicolas.
0: Ouais, l'ouverture, ouais, Michael Olise, là, plein axe, mais la passe vers Kylian Mbappé qui était mal assurée, c'est pas la meilleure idée qu'il ait eue là pour le coup, Michael Olise, parce que celle-ci était un petit peu trop lisible. Mais il y a quelqu'un qui fait un gros match aussi, je sais pas si vous serez d'accord, en tout cas un bon début de match, c'est Manu Koné. Il récupère, alors il ratisse un nombre de ballons au milieu de terrain, il se projette hyper vite derrière, il trouve la solution très rapidement. Et Barcola aussi, la vitesse de Barcola sur son côté gauche là-bas, encore limite de la ligne de sortie de but, comme on le connaît, hein, Bradley Barcola, quand il lance son ballon loin devant lui là, qui fait la différence avec le coup de rein, avec la vitesse. Cette fois-ci, il avait mis dans le vent encore son défenseur direct, mais derrière le centre était pas très bien assuré. Le centre, celui-ci, est mieux assuré. C'est dégagé par le gardien de l'Irak, récupéré par Manu Koné, encore lui derrière, et Ousmane Dembélé cette fois-ci sur le côté droit qui va le perdre. Ce ballon, attention à la transition irakienne. C'est bien couvert ça par Upamecano, pas de souci. Qui est venu donner un petit coup de main à Jules Koundé, s'il en était besoin, pour récupérer ce ballon devant la tentative irakienne d'aller toucher Ibrahim Bayesh sur le côté gauche de l'attaque irakienne. On est de retour dans la moitié de terrain de l'Irak avec Bradley Barcola, Adrien Rabiot. Bradley Barcola encore qui n'est pas en situation de hors-jeu, qui va se mettre sur son pied droit, le centre de Bradley Barcola, il y avait Michael Olise, c'est tout. Dans la surface de réparation, dégagement en catastrophe encore de la défense irakienne. Récupération, Michael Olise. Adrien Rabiot plutôt. Avec Saliba désormais sur son côté droit. Tous les joueurs sont dans les 40 derniers mètres. Dans l'attaque, le secteur de l'attaque de l'équipe de France. Un petit peu de champ là peut-être pour Ousmane Dembélé. Non, il va choisir le centre, pied gauche. Et Kylian Mbappé là qui va peut-être en rajouter un petit peu sur son contact. Il était un petit peu balancé. Oui, Kylian Mbappé, mais alors avec les premières. Enfin en tout cas à première vue, disons, il a fait tellement de mouvements avec les bras que je me dis qu'il en a peut-être rajouté un petit peu. Kylian Mbappé, deuxième poteau.
1: Ouais, Barcola, il faut qu'il tente, hein. Il faut qu'il tente un peu plus. Il rentre dans la surface, il fait la différence. On n'arrive pas à le prendre. Moi, je pense qu'il faut qu'il tente. Là, il essaie de trouver un partenaire, mais il a la qualité de frappe, hein, Bradley Barcola. Il a l'opportunité.
2: Il faut dire qu'il y a beaucoup de quand même d'attaques qui passent par le côté droit de l'équipe de France pour l'instant. Hein.
1: Oui, par Ousmane, il colle bien la ligne aussi, c'est intéressant. Et là, on a un peu mieux coordonné avec Jules Koundé, parce qu'on se souvient, contre le Sénégal, c'était un peu plus compliqué de trouver des automatismes avec Michael Olysée.
2: C'est l'heure de la pause fraîcheur. Vous écoutez ici, on est en train de commenter ensemble le deuxième match de poule de la Coupe du Monde entre la France et l'Irak, 1-0 pour les Bleus.
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2: Avec Charlotte Lorgeret, ancienne joueuse et consultante ici pour cette Coupe du Monde. Bruno Salomon qui lit vos messages sur les réseaux sociaux. Nicolas Perronnet qui nous fait vivre ce match depuis le stade à Philadelphie. Ce 1-0 entre la France et l'Irak. D'abord, je vais me tourner vers toi, Charlotte. Globalement, ce premier carton du match, puisque désormais il faut parler de carton, comment tu l'analyses, ce premier carton des Bleus? On est très très loin de ce qu'ils avaient proposé en première mi-temps contre le Sénégal.
1: Il y avait zéro intention, hein, dans cette première période contre le Sénégal. Ronronnant, on ne savait pas trop ce qu'il voulait faire.
2: Tremblotant même,
1: ouais,
2: peut-être.
1: Oui, bah, techniquement c'était déjà pas bon, mais on a l'impression qu'en fait ils se sont dit bon bah comme on a des individualités de dingue, on va faire la différence. Mais là je vois vraiment tout le monde de A à Z, que ça part de Mac Maignan à Kylian Mbappé devant, ils sont tous concernés, concentrés. Et il y a cette efficacité très rapidement trouvée par Kylian Mbappé, donc ça fait la différence.
2: Quelles sont les réactions sur les réseaux sociaux, Bruno Salomon?
3: Alors déjà on va attaquer avec notre chaîne YouTube sur ICI. Ici, vous êtes de plus en plus nombreux à nous rejoindre et à commenter cette rencontre. On a par exemple Joe XFR qui nous dit bien le bonsoir. Voilà, c'est toujours sympathique de se présenter.
2: En vrai,
3: présenter.
2: Il dit que bonsoir,
3: oui,
2: mais Bruno,
3: voilà,
2: il...
3: moi je rajoute que bien
2: il
3: le bonsoir.
2: Enjolive.
3: Mais oui, mais c'est... Bonsoir, ça fait un peu sec.
2: Ah ben, vous êtes d'accord.
3: Donc bien le bonsoir, c'est voilà, c'est une espèce de formule qu'on essaie de mettre un peu en place. Il y a aussi Nadège qui nous dit bonsoir. Juste, est-ce qu'on va avoir que les commentateurs en vidéo ou est-ce qu'on va avoir les images? Ben non, c'est ça aussi les matchs sur YouTube, c'est de vivre la rencontre avec Nicolas au stade et avec nous aussi en studio qui sont en train de.
2: Ce qui vous empêche pas d'avoir les images sur M6.
3: Fait.
2: En fait, ce que font les supporters, c'est qu'ils mettent les images de la télé et ils écoutent sur sur notre radio, sur ICI, et en pouvant commenter et en pouvant interagir avec nous en direct.
3: Claude, qui est l'animateur de la soirée pour l'instant,
2: c'est
3: sur
2: clair.
3: Notre chat,
2: Claude, il est
3: à fond, il veut un triplé de Kylian Mbappé, il veut en fait faire taire Nicolas, parce que tout à l'heure il a dit qu'il n'est peut-être pas faire de passes décisives. Bah si, Kylian va aussi faire des passes décisives selon Claude, ça c'est pour les messages. Et puis sur les réseaux sociaux, il y en a un qui est mis en avant, c'est Dayot Upamecano, sur ses relances, gros travail. Alors j'aime beaucoup le nom du gars, c'est Jean Bombeur, qui nous dit les relances de ce mec sont quand même incroyables, le défenseur le plus complet d'Europe. Ça c'est pour la petite réflexion. On a aussi avec les supporters, alors il y a Bobo par exemple qui dit que pour l'instant Barcola est un peu un agneau dans tout ça, que c'est un peu trop tendre pour cette équipe de France. Et Dembélé aussi ramasse un peu quelques grêlons par exemple avec Haaland. Alors non, ce n'est pas le joueur norvégien, puisque la Norvège joue à 2h du matin face au Sénégal, mais mon Dieu que Dembélé c'est faible ce soir.
2: Oulala.
3: Dembélé qui est il est attendu sur ce genre de match et pour l'instant ça passe pas.
2: Nicolas Perronnet, il y a eu du changement, le jeu a repris, il y a eu du changement du côté de l'Irak.
0: Oui, effectivement, avec la sortie d'Aymen Hussein, le capitaine, c'est sans doute un problème, j'imagine, musculaire, physique, enfin
2: ouais,
0: je sais pas quoi.
2: Il grimaçait en sortant.
0: Mais voilà, je vois pas comment l'équipe d'Irak pourrait faire sortir dans ces conditions-là.
2: Non, le capitaine,
0: son meilleur
2: buteur,
0: joueur et capitaine, ouais. Effectivement. Et le joueur dont on parlait tout à l'heure, hein, qui a débuté sur le banc, qui d'habitude est son partenaire dans le duo d'attaque de la sélection irakienne, c'est Ali Alamadi, joueur de Détroit anglaise du côté de Luton Town, qui est entré sur la pelouse. Ça n'a pas arrangé franchement les affaires irakiennes qui sont en train de prendre l'eau vraiment cette sélection et qui en plus perd son meilleur joueur. Le voilà justement Alamadi dans la surface de réparation et ils vont peut-être me faire mentir parce qu'ils vont peut-être se créer leur première situation, les Irakiens, avec le centre, deuxième poteau et la tête irakienne, ouais, elle a été trouvée et il y aura un corner à suivre pour l'équipe d'Irak. C'est justement Ali Alamadi, dès son entrée sur la pelouse là, qui était à la réception de ce corner de la gauche vers la droite. Ah non, bah non, finalement il n'y aura pas de corner, ça a été corrigé par l'arbitre central, c'est Mike Maignan qui va pouvoir dégager son camp. Je voulais juste vous dire que la pause fraîcheur, pour une fois, elle avait bien porté son nom, parce qu'effectivement il fait chaud. On a vu tous les joueurs vraiment s'hydrater. Il fait chaud, puis en plus il fait lourd. Vous savez, cette fameuse chaleur d'orage là, qui est vraiment assez insupportable. Et la deuxième chose, c'est que ça, on va en reparler pendant la Coupe du Monde, les pauses fraîcheurs, elles commencent à être, mais alors, sifflées, huées dans tous les stades. Et pour que ça s'entende pas, en fait, et ben la FIFA met la sono à fond. Voilà.
2: Dès qu'on voit le, oui, mais on connaît le truc. Hein,
0: oui, on connaît l'astuce. Mais alors moi, j'ai fait Toronto, j'ai fait New York et là, du coup, Philadelphie, et dans tous les stades, on sent que c'est un mouvement qui est en train de monter. À chaque pause fraîcheur, vous avez le stade qui siffle. Voilà. Et c'était le cas encore pour celle-ci.
3: Et on est avec eux.
2: Oh, exactement. J'allais dire, je masse aussi. Je sais pas si Charlotte est fan des pauses fraîcheurs ou pas.
1: Quand on parle des joueurs, oui, quand on aime bien avoir ces pauses fraîcheurs. Donc après, c'est vrai que s'il fait 12 degrés, ça sert à rien les pauses fraîcheurs. Donc je peux comprendre la polémique, mais après, peut avoir un remaniement tactique, peut avoir un joueur à un moment donné, il a besoin de plus de récupération. On se dit quelques mots. En fait, c'est important aussi pour les joueurs de se réunir. Après, c'est vrai que pour le spectacle, ça casse un peu le rythme, mais pour les joueurs, des fois, ça peut être très important.
2: Ouais.
0: Mais il était très bon là-dessus, Kylian Mbappé, en conférence de presse. Hein. Ouais. Il était très bon. Ah ouais. Il nous a dit, moi j'ai pas forcément d'avis. Enfin, ça voulait dire qu'il en avait quand même un. Mais il a dit, moi si à la 25e je suis carbo, qu'on est mené, qu'il y a rien qui va, je suis bien content d'avoir une petite pause, quoi. Et c'est vrai. Donc nous on n'aime pas, mais les joueurs, eux, voilà,
2: ça dépend de leur situation.
0: Pas le choix. Ils n'ont pas le choix, mais ils ont ce regard-là, je pense, aussi.
2: Si tu prends le bouillon, ça fait du bien, la pause fraîcheur. En tout cas, on embrasse Gauthier, qui est dans l'avion pour Dublin et qui nous écoute depuis l'avion.
3: Oui.
2: Donc ça, c'est trop cool.
3: Et ils sont nombreux aussi, hein, puisqu'on a aussi Anne-Marc qui nous dit « Bonsoir à toute l'équipe ». Là, c'est bon, je l'ai bien lu.
2: Tu l'as lu.
3: Là, c'est en entier. Nickel, j'ai pas rajouté rien.
2: Il y a Mouyoulou qui nous dit « On va gagner 5-0
3: voilà,
2: aussi ».
3: Très bien.
2: Ah, c'est pareil, on l'a lu tel quel. Nicolas Ferronnet.
0: Attention avec les Irakiens qui vont tenter de réagir un petit peu côté droit et de mettre des ballons dans la surface de réparation. Ça va passer par des centres et cette fois-ci il y aura bien corner confirmé pour l'équipe d'Irak sur ce centre contré par Luke Hadding, donc qui s'est passé là-bas de l'autre côté du terrain sur le côté droit de l'attaque irakienne.
2: On les laisse approcher de notre surface là, Charlotte.
1: Parce qu'on
2: deux
1: fois. Plus, ouais. Attention de ne pas être coupé en deux. Là on utilise le jeu en profondeur, donc il ne faut pas que la défense recule absolument et que les attaquants soient en pressing. Mais s'ils font un mauvais pressing, il faut qu'ils reviennent avec le bloc. Donc attention.
3: Je peux me permettre, venez regarder la chaîne YouTube, venez sur ICI, parce que Charlotte en fait vous fait la démarche en nous disant avec les bras, elle dit voilà, elle fait la tactique à droite.
2: Et Bruno,
3: à gauche.
2: Il a voulu faire comme Charlotte, il a fait tomber sa bouteille d'eau sur son iPhone.
3: Pour ça, je suis vachement content.
2: Nicolas,
1: j'ai un téléphone à vendre.
3: Je sais que tu me l'as déjà proposé.
2: Nicolas.
0: Allez, le corner, là, c'est Alamari qui va s'en charger de la droite vers la gauche. La discute entre l'arbitre, les défenseurs et Kylian Mbappé, qui est également venu aux informations. Il va être tiré pied gauche, rentrant ce corner. Première situation dangereuse pour l'Irak. Deuxième poteau, c'est mal tiré. Heureusement, c'est trop long et ça va pas être sauvé. Si, ça a été sauvé, dans une première fois en tout cas, par l'Irak. Et derrière, c'est Jules Koundé qui est allé sécuriser ce ballon dans son duel face à Ibrahim Bayesh. Et Michael et Jules Koundé va se charger également de la touche proche de son poteau de corner, donc de l'autre côté.
2: C'était Manu Koné qui avait sécurisé le ballon.
0: C'est Manu Koné, d'accord. Et, oui, c'est ça. Et Manu Koné et Jules Koundé.
2: Parce qu'il y a un seul Jules Koundé sur le terrain, normalement. Normalement.
0: Alors, c'est comme à New York, on est hyper loin
2: de cette
0: pelouse.
2: Avec ces stades.
0: Ils sont bien ces stades, mais voilà. Ils
2: sont trop grands.
0: Ouais, voilà,
2: tout simplement.
0: Et pourtant, en capacité, c'est pas non plus. Enfin, c'est 68 000, quoi. Mais en fait, ils sont tellement évasés, il y a tellement d'espace qui sont faits aussi pour que tout le monde puisse bien consommer comme il faut, avec des stands pour acheter de la nourriture. Vous imaginez bien un petit peu de partout et puis pour pouvoir voir le match quand même. Donc, c'est vrai qu'ils sont immenses, mais en capacité, c'est pas non plus complètement dingue. Allez, les Bleus, là, sont à proximité de la surface de réparation irakienne avec Ousmane Dembélé qui est passé côté gauche, là, pour aller se. Avec Kylian Mbappé, ou à tenter de porter le danger à nouveau. Kylian Mbappé qui a encore accéléré, qui s'est cette fois-ci mis le ballon sur son pied droit. Il y a une bonne sortie irakienne pour empêcher le capitaine des Bleus d'aller inquiéter à nouveau le gardien de la sélection
2: irakienne. Mais c'est pas grave parce qu'il y a Manu Koné derrière et il récupère le ballon, comme d'hab.
0: Ouais, il ratisse, mais alors un truc de malade quand même. Manu Koné là, dans ce début de partie, bon, faut dire qu'il n'a pas forcément les. Voilà, il peut le faire, quoi. C'est quand même, on a quand même un niveau, on va dire, du côté de l'Irak, on s'y attendait, mais qui est quand même, du point de vue technique en tout cas, de la conservation de ballon, c'est là qu'on voit quand même, hein, peut-être le chemin qui reste à parcourir face à des top joueurs qui composent l'équipe de France. Il y a plein de qualités dans cette équipe d'Irak, mais alors la conservation du ballon sous pression, et quand c'est Manu Koné qui vous met la pression, c'est quand même un petit peu compliqué. Allez, Barcola, Manu Koné encore, qui a un petit peu de chance, on va pouvoir frapper Manu Koné, non, il se met sur son pied droit pour aller chercher Michael Olise en première intention. Michael Olise en une touche pour Kylian Mbappé, ça passera pas pour cette fois, le centre va venir de la gauche là-bas, Lucas Digne, la tête irakienne, premier poteau, la tête irakienne, deuxième poteau, et cette fois c'est bien joué, ça a bien senti avec du sang froid du côté de l'Irak pour mettre ce ballon dans les gants de leur gardien qui va pouvoir dégager. Ils sont très très hauts là, les bleus. On a Michael Olise, on a Ousmane Dembélé qui sont en train de parler là justement à Manu Koné. Ils sont en train d'organiser le pressing là, les trois, même les quatre, avec Kylian Mbappé. Et c'est Ousmane Dembélé, hein, qui est en train de donner un peu comme un défenseur en fait, un peu comme un défenseur central qui parfois parle forcément à ses coéquipiers avec la main, gère l'alignement. Bah là, il gérait le pressing, Ousmane Dembélé, un peu comme on a l'habitude de le voir avec le Paris Saint-Germain, pour vraiment aller mettre la pression sur le dégagement irakien qui se fait à chaque fois de manière assez courte. Ils n'allongent pas en fait, ils n'allongent pas Ahmed Basile. Ah bah là cette fois il va me faire mentir, parce que bah justement le pressing est tellement haut qu'il va aller tenter de chercher plutôt son attaquant tout à là-bas. Et encore Manu Koné, ouais, quel boulot il a là-bas pour récupérer ce ballon et trouver derrière lui Adrien Rabiot.
2: Et alors que on a vu plusieurs tentatives de faire jouer Bradley Barcola dans la profondeur là ces dernières minutes, Charlotte.
1: Oui, parce que là on est en train de voir, ils sont en train d'identifier, hein, Nico le disait, Ousmane Dembélé fait des gestes avec les bras parce qu'en fait ils voient que leur adversaire, ils n'arrivent plus à respirer, donc et que techniquement, tactiquement, c'est très compliqué. Donc continuez, là ils savent qu'ils sont sur un temps fort, il faut absolument pas relâcher la pression.
2: Là c'est vraiment le lot infesté de requins pour les Irakiens. Ils ont des bleus partout qui n'arrêtent pas de permuter dans tous les sens. Et Nico, si on essaye de suivre les attaquants, c'est vraiment à gauche, à droite, dans l'axe, partout, derrière, devant, c'est fabuleux, quoi.
0: Bah ouais, Ousmane Dembélé, on l'a vu tout à l'heure côté gauche. Ouais. On voit du Michael
2: Mbappé, Olise. Il n'y a que Barcola qui ne bouge pas de son côté gauche.
0: Il est assez libre, hein, Ousmane Dembélé, mais en fait, il était, même quand il était sur un rôle qui se rapprochait d'un rôle de numéro 10, il a toujours été très libre aussi, Ousmane Dembélé. Donc c'est vrai que là, il a débuté ce match côté droit, mais de toute façon Didier Deschamps il le répète, et c'est pas le seul, tous les entraîneurs le disent, oui, l'animation quoi, les postes maintenant désormais, ouais. Et pour le coup, Ousmane Dembélé du côté du Paris Saint-Germain, il sait quand même avec Luis Enrique ce que ça veut dire, ils savent faire en fait, et ça aussi c'est quand même un atout du côté quand même dans la manche de l'équipe de France, d'avoir des joueurs qui peuvent quand même comme ça désolé aller mettre le bazar, passer à droite, à gauche, faire donner le tournis vraiment aux adversaires quand ils le font en club, et quand vous avez quand même une grande partie de l'attaque et du pouvoir offensif des Bleus qui est aussi celui du Paris Saint-Germain, bah forcément ça aide à trouver des connexions et des schémas, et puis aussi ça aide aussi à oser peut-être ce que feraient peut-être pas des joueurs qui se connaissent moins, même avec un sélectionneur comme Didier Deschamps. Donc c'est vrai qu'ils sont complètement perdus les Irakiens, ils n'arrivent pas à sortir de leurs 30 mètres. Nous on est quand même un peu moins dangereux que dans les 20 premières minutes, je trouve, mais voilà, il faudra aller mettre le deuxième évidemment avant la mi-temps, parce que la domination elle est quand même outrageuse de la part de l'équipe de France. On rappelle 1-0 pour les Bleus depuis la 14e minute de jeu, le but de Kylian Mbappé, la frappe puissante pied gauche à l'entrée de la surface de réparation, et voici la pluie les amis qui d'un coup est en train
2: La pluie ça va, le problème c'est les éclairs.
0: Ouais, et ben ça a été célébré comme un but. Et là, on voit tout le monde se lever, à mettre les ponchos, et même certains à aller partir là, du côté du public, dans les coursives, pour se mettre à l'abri, parce que le problème de ce stade, ben, c'est qu'il est ouvert, quoi. Alors, nous, on est franchement privilégiés. Je disais tout à l'heure qu'on était super haut, mais alors, franchement, je préfère être super haut et être à l'abri du mini toit, là, qui est juste au-dessus de nous, et qui protège une toute petite partie des tribunes latérales, un peu plus bas, et comme 90% des spectateurs, et ben être là sous le déluge, parce que alors c'est venu d'un coup, mais alors d'un coup comme si vous preniez un seau et que vous le versiez sur la tête. Il n'y a pas eu de signe annonçateur de petites gouttes de pluie. Et là, tout le monde est en train de mettre ses ponchos.
2: Les images sont assez sympas. On voit le.
1: Mais c'est dingue que les gens partent comme ça.
3: Ça brasse dans tous les sens.
2: Ouais. Il y a eu une réaction vraiment unanime.
0: Ben oui, parce qu'en fait, c'est pas des gouttes de pluie, en fait, c'est des très grosses gouttes de pluie. Attention, avec Michael Lizier dans la surface de réparation qui a failli être trouvé par Bradley Barcola, qui cette fois-ci a fait le boulot plein axe. Mais c'est vrai qu'on voit les tribunes changer de couleur, parce qu'en fait, tous les gens mettent leur poncho. Il y en a des blancs, il y en a des jaunes. C'est toujours très, très, très mode, hein, les ponchos, ça va très bien.
2: Mais là, c'est un peu
3: le point mode de Nicolas Perrault.
0: C'est toujours
1: à la mode.
0: Non, mais c'est, voilà. Et c'est vrai qu'il y a des gens qui sont en train de se mettre à l'abri tout simplement dans les coursiers, mais c'est rare, hein, des stades qui sont sans toit du tout et sans protection du tout. Là, c'est pas qu'on n'a pas mis le toit, il y a juste pas de toit rétractable. Alors c'est aussi dans la culture américaine de la NFL, parce que vous savez, ici le foot américain, c'est un sport de saison, c'est un sport en fait d'hiver, et on revendique ça d'aller jouer quand il fait froid, quand les pelouses sont gelées, quand c'est compliqué. Voilà, ça va avec la culture du sport US, ça va aussi avec la culture des États-Unis, qui est habitué à faire avec le climat. On parlait tout à l'heure de l'alerte météo et de ce pays qui est habitué aux inondations, des tornades, etc. La météo quand même assez violente, avec des phénomènes météo assez virulents, c'est quelque chose qui fait partie du quotidien des Américains. Et puis il y a aussi ici dans le nord des États-Unis, pour les équipes de NFL, des choix clairement tactiques qui sont faits, parce que sur des pelouses où il fait moins 12 à Buffalo ou ici à Philadelphie ou à Chicago, quand on joue au football américain et qu'on accueille Miami et des équipes du sud, c'est un avantage certain de jouer dans ces conditions. Donc voilà, tout ça mélangé avec évidemment des mesures économiques aussi, parce que ça coûte très cher de faire des toits rétractables, on le sait, dans ce genre de stade, et font que ces stades de foot américains sont comme ça ouverts aux quatre vents et soumis à la pluie. Le public, en tout cas, on subit les conséquences avec cette averse qui est en train de tomber. Kylian Mbappé, milieu de terrain, le but extraordinaire peut-être, non, c'est au-dessus. Ouais, il a pris sa chance en première intention. Kylian Mbappé, limite du rond central, qui a vu le gardien avancer. Ouais, ça passe assez largement au-dessus, mais alors franchement, le coup d'œil, il était parfait de la part de Kylian Mbappé. Si celui-là il rentre, évidemment qu'il fait le tour de la planète, mais ça passe au-dessus. À la 40e minute de jeu, Kylian Mbappé qui s'illustre à nouveau. C'est vrai que ça ronronnait un petit peu, et que là, il a pris l'information. Vraiment, en première intention, il a pris ce ballon là, il a tenté le lob. Et la pluie redouble d'intensité ici à Philadelphie. 5 minutes avant la pause, les Bleus sont toujours devant, 1-0, l'ouverture du score du capitaine pour sa 100e sélection en bleu, Kylian Mbappé, d'une frappe sèche au quart d'heure de jeu.
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2: Ah, on a eu du mal à le placer, ce jingle, Nicolas Perronnet. Ça faisait 5 minutes que j'avais le bras en l'air. Nicolas Perronnet sous la flotte à Philadelphie pour vous faire vivre le match de la Coupe du Monde. Deuxième match de poule entre la France et l'Irak. 1-0 pour la France. Charlotte Lorgeret, ancienne joueuse et consultante d'ici pour cette Coupe du Monde, est avec nous. Bruno Salomon est là pour faire remonter vos messages sur les réseaux sociaux. Bruno, on nous écoute d'un peu partout. Hein.
3: Ouais, effectivement, ça me plaît beaucoup, par exemple, quand Son nous dit: on est derrière les Bleus ici à Montréal, on veut le triplé.
0: Kylian Mbappé dans la surface de réparation peut-être. Désolé Bruno, mais on est obligé d'y aller parce qu'il s'est emmené ce ballon. Finalement, ils s'en sortent encore, les Irakiens. Désolé.
3: Justement, Son voulait le triplé de Kylian. On en est encore loin, il en manque encore deux pour avoir le triplé. On nous écoute aussi c'est Chris Tapin qui nous écoute de Nairobi, où il est minuit 40. Go la France. Il y a Choco Mbana qui nous dit: moi, il faut leur mettre une manita à ces Irakiens. Pour l'instant, c'est pas parti là-dessus. Et puis il y a Alexandre qui dit: je rigole. Donc il a l'air de passer un bon moment avec nous. Voilà pour les messages. 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Et puis likez ce live et partagez ce live. Bien sûr, dites à vos amis qu'on est ici pour cette soirée.
2: Nicolas Perronnet à Philadelphie, les Irakiens, le ballon.
0: Oui, et
2: enfin, il pas pour longtemps.
0: pas mal, hein, franchement.
3: C'est un bon rideau de pluie.
2: Ils sont, ils sont vraiment trempés, les joueurs. Là.
0: Ah,
2: et Didier Deschamps aussi.
3: Est-ce qu'on peut savoir les commentateurs aussi? Comment ça va, Nico?
0: Non, mais nous, ça va. Parce que je te dis, on est sous cette espèce de mini-toit. Parce qu'on dit qu'il n'y a pas de toit. Mais pour nous, bah, y a quand même. Allez, il s'avance sur quoi? Peut-être sur une petite. Une quinzaine de mètres. Voilà. Donc on est. La tribune de presse, nous on est à l'abri et franchement on fait partie des privilégiés comme ceux qui sont à notre hauteur, mais c'est une toute petite partie du stade en fait. Tout le stade sinon il se trempe, mais alors totalement, et tu parles de rideau de pluie, c'est le cas parce que là les gouttes qui tombent, ben laisse tomber, c'est des gouttes à l'américaine. Il pleut incroyable. C'est ça. C'est de la pluie transgénique là qui est en train de tomber. Et en plus on voit vraiment la pluie tomber avec les projecteurs là de manière un petit peu n'importe quoi, qui est totalement balayée par le vent. On rappelle que voilà, s'il pleuve, à la limite c'est pas très grave, c'est très gênant malheureusement pour les spectateurs et puis pour les joueurs, mais bon ça ils sont habitués. Mais il faut surtout pas qu'il y ait de tonnerre ou d'éclairs dans cet orage là qui est en train de nous passer au-dessus de la tête, parce que sinon c'est interruption du match et là on n'est pas bien les amis. On va déjà essayer d'atteindre la mi-temps sans que ce soit le cas. Il reste 2 minutes à jouer. Les Bleus sont devant et on va revenir au match parce que le pressing, eh ben, il est toujours en place de la part de l'équipe de France. Petite question, Charlotte. J'imagine que tu en as vécu, toi, des rincés comme ça. Quand on est sur un terrain et que d'une minute à l'autre, les conditions changent totalement comme ça. Est-ce que on s'habitue, on ne s'habitue pas, on fait avec? Est-ce qu'on reste dans son match? C'est compliqué, non?
1: Alors, moi, j'ai joué dans des équipes où c'était que des bleds, où il pleuvait
2: alors,
1: tout le temps.
2: Alors, attends, Saint-Etienne, Guingamp, Metz, Nantes, Lens. Heureusement que tu as joué à Toulouse. Hein.
1: J'ai vu très peu de la lumière pendant 15 ans, Pierre. Non, c'est compliqué les 5 premières minutes parce qu'en fait, les prises de balles ne sont pas les mêmes, même la prise d'info dans le sens où en fait tout va plus vite avec la pluie qui fuse pas mal. Donc non, c'est chiant les premières minutes, mais après ça va, on s'adapte. Mais par contre, quand il y a la pluie, il y a beaucoup plus de duels parce qu'il y a beaucoup plus d'approximations techniques. Donc là, attention aussi de ne pas faire d'erreur en tant que défenseur. Je pense qu'on a vu qu'il y avait pas mal de rouges dans cette Coupe du Monde.
0: Allez, la dernière minute du temps réglementaire. En tout cas, on va surveiller le temps additionnel. Il y a du pancho aussi du côté des bandes touches, hein, très clairement.
2: Manu Koné a l'air de s'être fait mal sur un duel avec un joueur irakien.
0: Ouais, c'est relevé, mais il boite un peu, ouais. Il va se replacer, je pense que ça va aller pour Manu Koné, mais oui, il y a eu contact.
2: Peut-être au niveau du torse ou du ventre, avec un crampon peut-être.
0: Ouais, non, ça, je pense que ça va aller. Effectivement, c'est un contact et c'est un coup franc en tout cas à venir. Pour l'Irak, allez, on est à quoi? Une bonne trentaine de mètres. Début de Mike Maignan et ça va être mis au point de pénalty, ça va plonger. Hein, attention là-bas. Point de pénalty ou peut-être second poteau. On est bien concentré de la part de la ligne défensive de l'équipe de France. Ce sera deuxième poteau. Oui, il était bien tiré ce corner et il est bien dégagé par la défense de l'équipe de France en deux temps. Et ce ballon, il est mis loin devant là-bas. Et c'est Michael Olise tout seul qui va aller s'occuper du pressing. Ouais, et qui se demande un petit peu pourquoi ses coéquipiers là tardent à le rejoindre. Voilà qui est fait. Il y aura 3 minutes de temps additionnel dans cette première période. La pluie s'est un petit peu calmée. Ça, c'est une bonne nouvelle, hein, qu'il y ait, alors qu'elle se calme, oui, mais surtout qu'il n'y ait pas eu la fameuse alerte que tout le monde redoute ici. C'est-à-dire qu'il pleut, mais que pour l'instant, l'orage en lui-même se tient quand même à distance de ce stade de Philadelphie. On rappelle la règle, dans les 13 km, s'il y a un éclair, on n'est pas bien, ces matchs arrêtés. Allez, les dernières minutes de cette première période, avec les Irakiens qui vont un petit peu mieux là. Franchement, depuis la pause fraîcheur, alors est-ce qu'il y a eu tirer ajustement tactique, est-ce qu'on ose un petit peu plus, mais c'est vrai qu'ils se montrent pas excessivement dangereux.
2: Les Bleus ont levé les pieds aussi, non?
0: Un peu aussi, ouais.
1: Bah, je pense que surtout ils ont pris le but, les Irakiens, et se sont dit on n'a pas envie d'en prendre 5 en 10 minutes, donc ils étaient beaucoup regroupés, donc les Français ont mis beaucoup d'intensité en 5-10 minutes à très haute intensité, donc je pense que là ils lèvent un petit peu le pied, mais faut être vigilant, il faut mettre le deuxième but, mais avant la mi-temps ce serait bien. Mais bon, là ça va être compliqué.
0: Allez, les Irakiens qui justement sont en possession du ballon, 1:30 à jouer avant la pause, qui va permettre de sécher un petit peu tout le monde. Ouais, ça c'est bien joué. Faut être là. William Saliba, oui, non. Bah, ce sera non parce qu'il est récupéré ce ballon derrière par les Irakiens. Ouais, il commence à négocier un petit peu mieux les situations dans, alors pas dans les zones de vérité, mais dans les, allez quoi, 30-40 mètres. Il commence à se montrer un petit peu plus dangereux, mais pas mis en danger. Hein. Il n'y a pas de souci pour l'instant. C'est bien stable, bien rigoureux du côté de la défense des Bleus. Mais voilà, quand même, on les laisse peut-être s'approcher un petit peu plus. Et comme on l'a vu tout à l'heure, ça peut donner des coups de pied arrêtés, ça peut donner des situations bah, voilà, qu'on pourrait quand même s'éviter. Allez les Bleus pour remonter ce ballon. Manu Koné avec Ousmane Dembélé qui va aller chercher ce ballon très très bas là-bas, avec la liberté dont on parlait tout à l'heure, parce qu'il est allé chercher plein axe en redescendant vraiment loin dans sa propre moitié de terrain. Sur le côté droit où on retrouve désormais Kylian Mbappé, illustration de la permutation permanente du quatuor offensif avec Adrien Rabiot. Ouais, on laisse passer là, les dernières secondes. Je pense qu'on va aller essayer de mettre une dernière petite penderie du côté des Bleus avant la pause et tâcher de la défendre du côté irakien. Pas de solution encore là dans les pieds d'Ousmane Dembélé, mais le ballon est toujours bleu. La longue séquence de possession sous la pluie, toujours un peu moins soutenue mais toujours présente ici à Philadelphie. William Saliba, tous les joueurs, hein, sauf Mike Maignan, sont dans la moitié de terrain irakienne. Et ben, on n'ira pas plus loin finalement. C'est la mi-temps sifflée ici. Alors on rentre au vestiaire, mais au pas de charge, en fronçant un peu les sourcils, en étant complètement rincé, non pas physiquement, mais par la pluie qui s'est invitée à la fin de cette première période. Bonne première période de la part des Bleus, même si elle a mieux commencé qu'elle ne s'est finie, parce que ben, l'Irak, mine de rien, est allé montrer le bout de son nez. Et puis ben, dans les 20 dernières minutes, on n'a pas montré grand chose, mais alors le début du match, il a été parfait de la part de l'équipe de France et récompensé par cette ouverture du score à la 14e minute de jeu de la part du capitaine Kylian Mbappé. La frappe pied gauche qui permet de l'extérieur de la surface de réparation de donner l'avantage aux Bleus. 15e but en Coupe du Monde pour Kylian Mbappé, le 3e déjà ici du côté des États-Unis, son 59e en équipe de France. C'est la pause ici à Philadelphie et les Bleus sont devant, tout va bien.
2: Merci beaucoup Nicolas Perronnet, pour toi aussi c'est la pause, tu peux aller te mettre à l'abri sous tes 15 mètres de toi. Et nous on reste avec Charlotte Lorgeret et avec Bruno Salomon pour vous accompagner pendant cette mi-temps. Vous êtes les bienvenus aussi au téléphone 0810 055 056. On serait très heureux de pouvoir discuter football avec vous évidemment, ou autre chose hein, si vous avez envie de parler d'autre chose, mais c'est vrai qu'on est plus foot, on va pas se mentir. Voilà, 0810 055 056.
6: Hein,
2: on peut parler
6: plus, parce que sur les réseaux sociaux il y a beaucoup de jalousie de la part des Français qui sont sous la chaleur de voir toute cette pluie. Ils aimeraient que ça vienne un tout petit peu du côté de la France. Voilà, voilà.
2: C'est vrai que ça fait envie, parce que on a clairement crevé de chaud et c'est loin d'être fini, donc voilà, on a très très chaud en France. Vous êtes donc les bienvenus, 0810 055 056. Vous pouvez aussi rejoindre notre chat sur la chaîne YouTube ICI, ICI, c'est le nom de notre radio, hein, au cas où vous n'auriez pas encore compris. ICI, et on revient tout de suite ici avec Charlotte Lorgeret et Bruno Salomon.
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2: On était en train de chanter de la clarinette pour notre rédacteur en chef.
1: Elle nous inclut, mais c'est tu.
2: Qui est clarinettiste, voilà. Charlotte Lorgeret et Bruno Salomon sont avec moi. Vous êtes évidemment les bienvenus au 0810 055 056. On va commencer par toi, Charlotte. Globalement, l'équipe de France a été tourbillonnante en début de match, mais c'est un peu endormi sur ses lauriers sur le deuxième carton.
1: Ouais, mais quand même satisfaite. Hein. Faut pas oublier cette première période contre le Sénégal. Je pense qu'elle a trotté dans la tête pendant plusieurs jours avant ce match contre l'Irak. Donc l'intensité, techniquement aussi, c'était beaucoup plus juste. J'ai bien aimé aussi le fait que on savait pas vraiment si c'était Dembélé ou Olise qui était à gauche ou dans l'axe. Donc c'était intéressant, semer le doute en fait. C'était super intéressant. Barcola qui mangeait vraiment de sa cette ligne pour laisser travailler justement les autres joueurs et lui prendre cette profondeur. J'ai beaucoup aimé aussi cette première période de Kylian Mbappé, de à peu près tout le monde, même si c'est vrai que les Irakiens, au fur et à mesure, ils se sont dit, bon, on essaye d'avoir un peu plus le ballon, un peu plus de maîtrise, et les Bleus, forcément, qui ont baissé un petit peu de rythme. Peut-être c'était tactiquement aussi pour se dire, on n'a pas envie de jouer contre un bloc bas, ne pas avoir d'espace, donc laisser un peu le ballon aux adversaires pour ensuite jouer en transition. Ça peut être aussi une des armes en seconde période.
2: Voilà, il s'est passé beaucoup de choses, vous l'entendez dans ce que dit Charlotte. Tactiquement, ça a été un match aussi très intéressant à regarder du côté de l'équipe de France. Bruno Salomon.
6: Faut qu'on aille voir Nicolas tout de suite.
2: Ah, Nico, qu'est-ce qui se passe?
0: Ouais, on doit évacuer les amis. Ce qui devait être arrivé est arrivé. Message, effectivement. Tout le monde est en train de quitter le stade. Je vais vous le faire en français parce que c'est en anglais, mais il y a une sévère tempête qui est en approche. Voilà ce qu'on peut lire les écrans géants du stade. Et donc tout le monde est appelé à se mettre à l'abri, ça veut dire quitter les tribunes et aller se mettre dans les coursives. Donc ce qu'on va faire, on va le faire, hein, parce qu'évidemment ça nous concerne aussi. Et puis on va se reconnecter depuis les coursives, depuis l'intérieur du stade ou la salle de presse. Et puis on suit cette situation. Mais en tout cas, il y a assez peu de chances qu'on reprenne dans 10 minutes maintenant, parce que c'est la pause ici qui a commencé depuis 5 minutes. Je pense qu'a priori on est parti pour une demi-heure d'interruption, mais au conditionnel, je vous confirme tout ça dès que je peux.
2: Merci beaucoup Nicolas Perronnet, va te mettre à l'abri, c'est vraiment évidemment la priorité. Bien sûr, dès que tu peux revenir vers nous, on te reprend évidemment pour que tu nous expliques tout ce qui se passe. On voit les images, Bruno Salomon, du stade qui est en train de se vider, tous les ponchos qui sont en train de partir. Là, on est parti potentiellement jusqu'au bout de la nuit, Bruno.
6: C'est marrant. Hein, on a fait des réunions depuis ce matin. Ouais. On a commencé à dire ça pourrait, peut-être, on ne sait jamais.
2: Et on y est.
6: Effectivement, le message a été passé. Et ce qui est assez fou, c'est de voir ce stade de plus de 68 000 personnes qui s'est évacué en deux temps, trois mouvements. Vraiment, il ne reste plus grand monde, à part les journalistes qui sont en train de dégarper aussi. Mais effectivement, alerte météo du côté de Philadelphie. Les orages arrivent sur Philadelphie. Et c'est pas une bonne nouvelle pour cette rencontre.
2: Alors, on rappelle le protocole. Si le stade a été évacué, c'est sans doute qu'un éclair a été repéré à moins de 13 km de rayon autour du stade. Dans ce cas, il faut qu'il y ait un délai d'une demi-heure entre le dernier éclair et la reprise du match. Ça veut dire que tant qu'il y a des éclairs qui sont enregistrés sur cette zone, le match ne reprendra pas. Et quoi qu'il arrive, il faudra attendre ensuite encore une demi-heure avant la reprise du match. Donc autant vous dire que...
6: Les yeux de Pia en train d'annoncer le règlement.
2: On n'est pas prêt. On n'est pas prêt de voir la deuxième mi-temps. Mais ce qui est trop bien, et ça c'est quand même quelque chose d'incroyable, c'est qu'on va quand même la vivre ensemble. Oui. C'est-à-dire que quoi qu'il arrive... même si mort doit s'en suivre, on va rester dans le studio.
6: Même si on doit terminer la boîte de bonbons.
2: On a une boîte de bonbec, on a des bouteilles d'eau, on a Charlotte Lorgeret, donc c'est pas grave, on va parler de foot toute la nuit.
6: On va mettre des disques.
2: C'est là que vous, les auditeurs, vous avez un rôle à jouer, parce que vous avez le choix, en gros, entre... De toute façon, on va continuer évidemment à discuter avec Charlotte et avec Bruno et à débriefer la première mi-temps. Il y a plein de choses à dire, bien sûr. Mais après, il y a un moment où potentiellement on va se mettre à mettre des disques. Et si on met des disques, on ne le fera pas si vous nous appelez pour discuter avec nous. Donc si vous préférez nous parler qu'on écoute des disques, vous nous appelez au 0810 055 056. Bruno, qu'est-ce que tu veux dire?
6: Et on a reçu un message justement sur le 0810 055 056 de la part de Diego d'Italie qui nous dit merci pour votre très belle émission. Voilà, c'était
2: merci Diego.
1: Merci. Voilà.
2: C'est quoi déjà la chanson, Diego?
6: Libre dans sa tête.
2: France Gall. Il a des bons goûts.
6: France Gall et Johnny. Enfin, ouais. Qui vous voulez, la version vous voulez, ça peut.
2: En tout cas, merci.
6: On fait
2: Diego.
6: Un blind test musique.
2: On va nous éclater.
6: C'est parti là.
2: Enfin, après, si on part sur le hip-hop, t'as aucune chance.
6: Oui, effectivement,
2: bon.
6: Comme nous l'a dit Clément le chef, c'est Michel Berger qui a écrit.
2: Évidemment, Diego, libre dans sa tête, bien sûr. Et le message, c'est Diego d'Italie. Ne pas confondre les Diego. Bon, tout ça, on a le temps.
1: La nuit va être très longue, mes amis. Ça va. Moi, je suis bien.
2: Charlotte, elle n'est pas prête. Charlotte, tu nous mets Bruno et moi dans un studio et tu nous donnes 3 heures d'antenne. Il n'y a pas de souci, on va tenir le crachoir. Alors, la bonne nouvelle, c'est qu'on n'est pas que nous trois. Évidemment, Nico Perronnet, on va le retrouver dans quelques minutes quand il aura pu reconnecter une ligne depuis Philadelphie, depuis le stade. Mais Alexandre Berthaud, notre journaliste, est aussi avec nous. Il est dans le 10e arrondissement. Tout à l'heure, il était près du canal Saint-Martin avec Élise et Lou, deux supportrices qui étaient en train de s'hydrater et de passer une très bonne soirée. Alexandre, raconte-nous comment ça se passe autour de toi.
9: Alors, Ambiance, j'ai changé de pub, je précise. Donc là, on est à l'intérieur,
2: ouais.
9: Donc il fait bien chaud.
2: Et oui.
9: On n'est pas très content globalement que la mi-temps dure plus longtemps que prévu. Hein, on va pas se mentir, on serait bien allé se coucher plus tôt. J'ai un supporter qui me disait il y avait fête de la musique hier. Là, ce soir, on va se coucher encore à 1h du matin. Ça commence à bien faire.
2: Il y a l'Algérie qui joue à 5h du mat, les gars, si vous voulez faire la nuit complète. Hein.
9: Faut faire une nuit blanche après. Non, mais voilà, l'ambiance. Je vais demander, j'ai un groupe de supporters. Vous êtes des supporters lyonnais, c'est ça, non ? De base, c'est vous qui êtes des supporters lyonnais,
10: non,
9: ou pas ?
10: Parisien.
9: Ah, parisien. Oula,
2: je dis n'importe quoi. Alexandre.
9: J'ai confondu, ça va. Il y a plusieurs groupes, mais ils sont tous pour la France ce soir. Je commence à ma gauche, là, ils sont 5, ils sont réunis, ils sont tournés face à l'écran. Vous inquiétez pas, vous allez rien rater, je vous cache l'écran, mais ça va pas reprendre tout de suite. Vous appelez comment ?
11: Moi, je m'appelle Paul.
9: Paul, qu'est-ce que vous avez pensé de la première mi-temps des Bleus ?
11: Je me suis un peu emmerdé, mais j'étais content du but de Kylian.
9: Langage, hein. Attention.
11: Ah, je me suis un peu embêté.
2: Merci.
11: Ouais, je vais faire une... comment il s'appelle ?
9: Mais content du but de Kylian, qui sera proche de Messi. Tout
11: voilà,
9: ça.
11: Voilà, c'est ça. Et on est très content. On s'est un peu embêté, mais c'est normal, c'est l'Irak. On s'en mettra moins ensuite contre la Norvège.
9: Ouais, ils ont mis un peu le bus, les Irakiens voisins de droite qui s'appellent.
12: Non, mais c'est Mathias, mais c'est toujours compliqué de jouer contre des équipes entre guillemets un peu moyennes, outsiders. Mais bon, bah, voilà, je pense que la seconde mi-temps va être meilleure. On est. L'équipe est belle. On va y arriver. Ça va être une belle deuxième mi-temps.
9: On va marquer ou pas ?
12: Ouais, je pense. Il y a Olysée qui peut marquer, il y a Barcola, il y a Dembélé. C'est une équipe de feu. Oui, oui. Mais bon. Mais il faut changer les choses à la mi-temps, je pense, oui.
9: Ah, faut changer les choses carrément.
2: Ah ouais.
9: Faire du coaching.
12: Après Cherki, j'adore, moi. Dembélé, il n'a pas trouvé sa place encore, mais on l'adore, c'est un génie quand même. Ouais, Cherki, qui.
9: Les gens qui. Des qui on met. Ils disaient 4-0. On disait 4-0, le voisin.
11: Il n'y aura pas 4-0. Non, il n'y aura pas 4-0. Ça va être assez ennuyeux. À la rigueur, il y aura un deuxième but en deuxième mi-temps, mais les entrants vont faire du bien, je pense. Les entrants vont faire du bien, ça va redynamiser, je pense.
13: La pause fraîcheur sous la pluie, à mon avis, va tout changer. Ça, c'est sûr. La pause fraîcheur sous la pluie, c'est, voilà, un imbloquable.
9: Je vois vos visages, vous l'auriez bien prise, la pause fraîcheur, vous aussi, là, si on avait eu la petite averse.
11: Oui, on crève un peu de chaud, mais non, ça va, en vrai.
13: C'est une honte, les pauses fraîcheurs.
11: Ouais, c'est un scandale, les pauses fraîcheurs, franchement.
9: Ah, ça dénonce. Vous n'êtes pas les premiers qui vous dites ça.
13: C'est que pour mettre de la pub, les pauses fraîcheurs, c'est un scandale.
11: Ça dénature l'ambiance du foot.
13: Gianni, Infantino et Trump, c'est des mauvaises personnes.
9: On reste poli, bravo, ils ont retenu la leçon. Bon,
2: bravo, les garçons.
9: Et vous, deuxième mi-temps, on va quand même marquer. Ouais, vous disiez les entrants.
11: Oui. Doué, les entrants. Mais Mbappé, je le vois bien aussi recoller encore un petit but ou deux, même. Je m'avance un peu là-dessus. Hein. Ouais, il y a de l'argent en jeu. Hein. Le tonton, là, il peut gagner 400 balles ce soir. Là, si la France gagne.
9: Le tonton, c'était Mathias.
2: Merci, voilà, à Paul et Mathias.
9: Bon enfant.
2: C'est, j'adore. Ils connaissent rien au foot, par contre, Paul et Mathias. On va les tailler en pièces avec Charlotte et avec Bruno.
9: Ah, c'est pas beau. Hein.
2: Mais merci.
9: C'est moi qui prends après.
2: Vous leur direz pas. Merci beaucoup, Alexandre Berthaud. Merci de nous avoir fait vivre ce moment très sympa et très chaleureux avec Paul et avec Mathias, donc des supporters de l'équipe de France qui sont en train de s'hydrater aussi, comme Élise et comme Lou qui s'hydratent beaucoup.
6: Ils
2: apparemment
6: bien hydratés.
2: Bien hydratés Paul et Mathias. Alors, de tout ce qu'ils ont dit, Charlotte, j'étais d'accord avec strictement rien.
14: Il faut prendre avec le sourire.
2: Mais c'est bien parce que tu vas pouvoir expliquer de si toi, qu'est-ce qui t'a parlé dans ce que Mathias et Paul ont estimé après cette première mi-temps. Ah, si tu n'as pas parlé.
14: Bah non, mais parce qu'on a envie du spectacle, on a envie qu'il y ait 30 frappes, qu'il y ait des choses extraordinaires. Mais quand tu joues face à une équipe de France, tu prends un but qui est sorti de nulle part avec des individualités de fou, avec un collectif qui est bien huilé. Bah, en fait, tu n'as pas envie de t'en prendre 5 avant la mi-temps. Donc, en fait, logiquement, tu mets un peu plus le bus. Et logiquement aussi, bah, quand tu as tout le temps le ballon comme l'équipe de France en première période, eh ben, à un moment donné le rythme il baisse un peu. Et puis aussi le fait qu'il y a énormément de pluie, ça c'est un fait à prendre en compte aussi. Il faut un petit peu aborder les choses différemment, mais après oui, on a envie de voir des buts, on a envie de voir des actions, on a envie de voir des trucs assez spectaculaires. Mais les joueurs sont des humains, hein, c'est pas même s'ils ont des capacités physiques, à un moment donné faut rester sur terre.
2: Ils peuvent pas être au taquet pendant toute une mi-temps avec l'intensité qu'ils ont mise au début du match.
1: Après, encore avec la pause fraîcheur, faut se rappeler aussi que la condition pour cette Coupe du Monde, c'est d'aller beaucoup plus vite. Donc dans les 6 mètres, les coups francs, les arbitres ils mettent énormément d'ordre par rapport à ça.
2: Puis du coup, comme il y a moins de fautes sifflées, il y a moins de pauses, ça court tout le temps.
1: Mais parce que combien de fois on attend au moins 6 minutes que le joueur il se relève parce qu'on lui a marché sur le pied. Alors là, c'est excusez-moi, mais c'est la pause fraîcheur, c'est dans 3 minutes, tu peux parler avec ton collègue à gauche et aller aux toilettes pendant 2 minutes, c'est exactement la même chose. Donc oui, c'est pour de la publicité, c'est de l'argent, mais nous qu'est-ce qu'on veut voir ? On veut voir du foot. Donc je trouve qu'il y a pour l'instant il y a pas d'incident.
2: Bon, alors Charlotte, en face de toi, tu vois l'image d'un cheval qu'on empêche de débuter sa course.
1: Heureusement qu'il est loin de moi parce qu'il est pas me balancer.
2: Bruno Salomon, je vous dresse un peu le portrait pour ceux qui nous écoutent depuis ailleurs que l'Île-de-France. Bruno Salomon, c'est un peu une légende.
1: Une légende.
2: Ouais, voilà. Merci, on peut le dire maintenant. C'est la voix des matchs du Paris Saint-Germain sur ici Paris-Île-de-France, donc la locale parisienne d'ici. Bruno, tu as l'habitude de parler pendant tout le match. Mmh. Et là, tu es dans un autre rôle. Et depuis tout à l'heure, tu te frises la moustache.
6: je te
2: dis, mais tu veux parler, tu me dis, attends, laisse-moi monter en puissance. maintenant, on ne sait pas qu'on va reprendre le match.
6: Ouais,
2: tu as tout loisir de nous dire ce que tu as pensé de la première partie.

0: dans ce qu'on fait, à part sur le but. En fait, sur le but, oui, ça a combiné comme il le fallait, comme on l'attend. Mais après, sur le reste, je trouve que c'est un peu plus fouillis. Et surtout, quand on parle de pause fraîcheur, tu disais tout à l'heure, Charlotte, ben, j'entends, hein, ce que tu dis en tant que, quand on est sportif, on veut que ça s'arrête peut-être pour des réglages. Et ben là, en fait, je trouve qu'on s'est déréglé. Et qu'en fait, cette équipe de France, le tempo qu'on a essayé de mettre en place, et ben, face à cette équipe d'Irak, l'Irak a repris un petit peu le dessus dans cette rencontre. En tout cas, ils sont revenus avec d'autres intentions.
1: Ils ont sorti la tête de l'eau.
0: Et je trouve qu'on n'a rien eu. Et quand je parlais tout à l'heure de manque de simplicité, Kylian Mbappé, ça frappe à 45 mètres de n'importe quoi. Il y a des trucs sur les réseaux sociaux, parce que je suis les réseaux sociaux là pour ce soir. Il y a des trucs qui nous disent, elle est partie sur la Lune. Je pense qu'elle est avec le ballon de Gabriel lors de la finale de la Ligue des Champions du côté de Budapest.
1: Ils sont partis au même endroit.
0: C'est ça le dernier tir. Mais voilà, ce que je veux dire par là, c'est que je trouve que il y a plein de choses à dire, et moi ce que j'aimerais maintenant, c'est des changements. C'est-à-dire que, et faire rentrer, sors-moi Rabiot, fais-moi rentrer.
1: Mais t'es d'accord en fait avec Mathias et Paul?
0: Oui, mais c'est
1: mince,
0: pas ça.
1: Mais toi, je peux pas dire que tu connais pas le foot.
0: Mais c'est pas grave. Mais c'est après, j'entends ce qu'ils veulent dire en fait.
1: Vas-y, Charlotte.
2: Mais quand est-ce qu'on s'est régalé de voir l'équipe de France jouer du début à la fin contre n'importe quelle adversité?
0: Je suis d'accord.
2: À quel moment? En fait, il faut pas avoir cette exigence-là. On a envie parce qu'on a des joueurs de fou.
0: Ah oui.
2: On se dit, mais purée, mais on devrait marcher sur tout le monde. On devrait jouer en une, deux touches de balle. Ça devrait être tellement fluide. Mais en fait, c'est pas le jeu du Paris Saint-Germain. On est trop habitués en France parce qu'on a des joueurs du PSG. En fait, ils ont même pas besoin de se regarder, en fait, tu vois. Et en équipe de France, en fait, quand on est en équipe de France, l'objectif de Didier Deschamps, c'est de trouver une cohésion. C'est même pas d'avoir une tactique. Moi, j'ai jamais compris la tactique de Deschamps. Si, à part défendre et jouer en transition. Mais quand on a des joueurs comme ça, on a envie d'avoir du beau football. Et aujourd'hui, on peut plus avoir l'exigence, alors que j'adore, je suis quelqu'un de très exigeant. On peut pas avoir cette exigence de marcher sur tout le monde. Il y a toujours des zones floues. Il y a toujours, à un moment donné, il y en a un qui fait moins les efforts. Barcola, je suis d'accord, il colle la ligne, mais il colle la ligne parce que pour faire jouer les autres. En fait, il y a un peu plus de choses derrière tout ça. Mais en fait, on est tellement exigeant parce qu'on a des joueurs extraordinaires qui devraient faire mais largement mieux, et je te rejoins Bruno à 100%, mais moi je pense qu'à un moment donné on peut pas être exigeant avec ce qu'a envie de proposer Didier Deschamps.
0: Il faut faire des changements en fait moi j'ai envie de ça.
1: Juste Charlotte, si, pour que je synthétise un peu ce que tu viens de dire, en gros tu nous expliques que par exemple contrairement à l'Espagne où la majeure partie des joueurs jouent dans le championnat espagnol, quand on a des joueurs qui jouent dans les meilleures équipes allemandes, espagnole, anglaise, française, etc., ce qui est le cas de l'équipe de France, c'est hyper dur d'avoir une espèce d'idée commune de jeu.
2: Exactement.
1: Quand tu te retrouves en sélection, c'est ça, oui, hein, j'ai bien compris.
2: Oui, parce que là, en France, on a tellement de capacités, on peut tout jouer. Mais moi, je pense qu'à partir du moment où on a des joueurs comme ça, on doit jouer en possession, style un peu à l'espagnol. Mais sauf qu'on n'a pas cette mentalité-là, parce que c'est pas ça, l'ère de Didier Deschamps.
1: C'est pas l'ADN du foot français non plus, quoi.
2: Bah, c'est pas,
1: jusqu'à
2: c'est
1: l'arrivée pas de Luis Enrique.
2: Oui, exactement. Et c'est pour ça qu'on se dit, purée, mais on pourrait jouer comme ça, parce qu'il y a énormément de Français dans l'équipe du PSG aussi. Il y a une certaine ossature avec des joueurs exceptionnels portugais un peu de partout. Mais je pense qu'on est trop exigeant sous l'ère des Deschamps.
0: En tout cas, ce qui est sûr, c'est que je reviens sur mon idée de changement au vu de l'état.
2: Tu fais quoi comme changement?
0: Là, au vu de l'état du terrain.
1: Attends, moi, je vais sur. Vas-y. Non, ouais, vas-y. Mais parce qu'il y a encore plein de sujets avant déjà d'évoquer les changements.
0: En tout cas, pour revenir sur l'animation offensive, pour terminer sur l'animation offensive, moi, ce que j'attends d'une équipe de France, là, on veut des automatismes, on veut voir des choses. Et à part la combinaison sur le but, où effectivement, on a un Dembélé qui prend la profondeur dans l'axe, on a un Olise qui s'est mis finalement sur la droite et qui va servir Mbappé, et donc là, il y a combinaison. Mais pour le reste, je trouve que quand on a 4 offensifs, on combine pas du tout. Et en fait, moi, c'est le problème depuis le départ avec l'équipe de Deschamps, c'est que je suis un peu embêté sur le fait d'être parti avec cette tactique à 4 qui était pas prête, en fait. On n'est pas prêt à se développer comme ça.
2: Il faut s'attendre à jouer face à des blocs très compacts, très bas, et c'est très très compliqué.
0: Ah oui.
2: Par exemple, le Bayern, ils ont énormément, ou le Barça, ils ont énormément l'habitude de jouer contre des blocs bas. Ils ont cette habitude-là. En France, le PSG maintenant, à part sous l'ère où il y avait Ibra, etc., où c'était, ils jouaient que contre des blocs bas, bah au fur et à mesure les équipes, ils ont pris un peu plus de risques et un peu plus d'adversité. Donc ça, c'était super. Mais quand on a des équipes qui veulent pas jouer le jeu, bah en fait tu dénatures un petit peu ton jeu et tu commences à te casser la tête et tu fais des trucs un peu qui sortent de cette simplicité que tu recherches.
0: Non, c'est juste pour vous dire, en fait, sur la chaîne YouTube, ça réagit de plus en plus. Ils sont de plus en plus nombreux à nous rejoindre. N'hésitez pas à vous abonner à la chaîne ici. 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

0: chaîne YouTube. On fait le match en live et on a par exemple Niabali qui nous dit bonsoir ici, mais il est temps vraiment que Dembélé nous montre de quoi il est capable. C'est vrai que c'est la grande frustration de la part. Et puis il y a Matar Ndiour qui vient un peu nous taquiner avec le Sénégal. Il croise les doigts ce soir pour contre la Norvège.
1: Parce que évidemment, là il est minuit 9, la France et l'Irak n'ont pas encore terminé leur match. On est à la mi-temps et on ne sait pas quand ça va reprendre. À 2h du matin, et ça commencera normalement à l'heure, la Norvège et le Sénégal, les deux autres équipes de notre groupe, vont s'affronter. Ça va être un match très intéressant. Vraiment très intéressant parce que c'est difficile même de le pronostiquer. Justement, la question de Niabali, qui s'appelle, ou je pense que Oumar, ça c'est plutôt son prénom, qui dit qu'il est temps que Dembélé nous montre de quoi il est capable. Moi j'ai envie qu'on parle d'Ousmane Dembélé parce que je suis désolée d'aller à contre-courant de un peu tout le monde, sauf peut-être Charlotte, je sais pas, mais j'ai beaucoup aimé sa première mi-temps, mais vraiment beaucoup aimé. Et j'ai du mal à comprendre toutes ces critiques qui disent qu'il a pas bien joué alors que il a été hyper collectif, il a fait du pressing, il a énormément combiné avec ses partenaires, il était à droite, dans l'axe, mais derrière, devant. Mais en fait, pour moi, c'est lui qui a fait jouer l'équipe plus qu'Olysée.
0: Pierre, qu'est-ce qui se passe actuellement en France?
1: Oui.
0: C'est-à-dire que Kylian Mbappé peut pendant 80 minutes ne rien faire et mettre un doublé, tout le monde va dire qu'il est extraordinaire. De l'autre côté, Ousmane Dembélé, il a un problème, c'est qu'il a 60 matchs en équipe de France et il a à peine 7 buts et il a 4 passes décisives et il ne fonctionne pas avec Mbappé.
1: Tu vois Bruno, il y a eu une action juste avant le but de Mbappé, peut-être 2 minutes avant, il y a eu une action où il y a, je ne sais pas, peut-être Olysée qui fait une passe vers Dembélé et Dembélé laisse passer pour son coéquipier qui est juste derrière. Et ça, c'est quelque chose qu'il a déjà fait avec le Paris Saint-Germain dans des matchs décisifs en Ligue des Champions et c'est quelque chose qui a fait gagner des matchs au Paris Saint-Germain. C'est le seul joueur qui est capable de faire ça dans cette équipe de France.
0: Oui, mais pour l'instant,
1: parce qu'il joue collectif comme aucun autre.
0: Il est sacrifié et en fait,
1: il se sacrifie.
0: Oui, mais les gens ont besoin de lui de stats. Il est ballon d'or.
1: Oui, mais quel genre? Mais quand tu connais le football et que tu vois sa mi-temps, tu peux pas dire qu'il a fait une mauvaise
0: avec
1: mi-temps.
0: Avec ce genre de statut, on attend plus et donc attendre plus, c'est la passe décisive. Et effectivement, son appel à vide, sans rien, il embarque deux joueurs avec lui, il libère l'espace pour Mbappé qui peut aller frapper derrière. Bien évidemment que ça c'est une action de génie, mais le grand public va se dire, ah ben regarde, il n'a pas fait de passe décisive, la passe décisive elle est pour Olysée et le but il est pour Mbappé, il n'est pas pour Dembélé.
1: Et sur le chat de la chaîne YouTube ici, il y a Blanchard qui nous dit Dembélé n'a jamais été un joueur d'action et Damsdams qui nous dit gardons confiance, on est large quand même, ce qui n'est pas faux. Charlotte, sur le débat Dembélé.
2: Alors, est-ce que vous vous souvenez de Dembélé au Barça?
1: Bah ouais.
2: C'était quoi? C'était... Je dribble, je vais dans le mur et je rentre sur mon pied gauche
1: et je
2: tire sur le stade qui est à côté. En fait, on avait cette exigence-là. On se dit, mais il a des qualités de fou. Quand est-ce qu'il va se réveiller? Quand est-ce que ça va se révéler au fur et à mesure? Et après, à un moment donné, on l'a complètement oublié. Donc, il était là en équipe de France, il était là au Barça, tranquillou, c'était bien. Il arrive au PSG et il trouve enfin un équilibre, un entraîneur qui le comprend. Il remet de l'exigence. Là, il est rentré dans une équipe où fallait être exigeant dans son hygiène de vie, à l'entraînement et sur les matchs. Et après, le déclic, c'était de lui avoir fait changer de poste. Mais je me souviens qu'au tout début, la première année de Dembélé, il l'avait fait jouer un petit peu hein, en 10, attaquant, et c'était un flop total. Hein, parce qu'il n'avait pas encore... Ouais. Dans l'état d'esprit, en se disant, je dois jouer d'une certaine manière parce que je suis plus sur le côté. Et on attend cette exigence. Mais là, maintenant, quand on est une star, quand on est ballon d'or, les gens du grand public, ils regardent que les stats, malheureusement.
1: Mais pour un joueur, justement, qui a autant métamorphosé son jeu ces deux dernières saisons, c'est hyper difficile qu'on te sorte de ce contexte où l'équipe est hyper huilé ou autour de toi il y a que des stakhanovistes de ce football là et on te met dans une équipe de France où au niveau tactique c'est un peu le bazar et tu sais pas trop ce qu'il faut que tu fasses. Et c'est un peu ça qu'on voit aussi.
0: C'est la vraie problématique. Après, dans sa rencontre d'aujourd'hui, c'est 8 premières minutes, il y a beaucoup de pertes de balles, ça combine pas très bien avec Koundé, donc il est pris un peu par ça. Après, il fait son travail de l'ombre, et dans la partie où la pluie est arrivée, on l'a vu un peu disparaître. En fait, si on fait une globalité, bien sûr qu'il travaille dans l'ombre, et après, c'est un joueur, peut-être c'est un joueur de club, pour l'instant, en équipe de France, il a pas les stats que l'on attend de lui, on n'a pas... Citez-moi 5 gros matchs d'Ousmane Dembélé chez les Bleus. Il y a pas, c'est pas possible. On va pas. Tu sais, t'as voilà Dembélé, enfin Mbappé, Olise. Tu commences, t'as des marqueurs. Mais... même pour Olise, tu commences à avoir des marqueurs pour lui sur le côté. Ah ouais, tel match, telle frappe.
1: Nous en avait mis plein les yeux.
0: Dembélé. Il a pas ça. Et le vrai problème, c'est que ben oui, il est un peu sacrifié et tout le monde. Et il a un statut. Il a un statut de Ballon d'Or. Et ben le Ballon d'Or, on attend d'autres choses. En tout cas, abonnez-vous, continuez à vous abonner. Vous êtes voilà plus de 200 à tchatcher là minuit et on est peut-être parti pour très très très longtemps puisqu'on le rappelle. Et ben c'est des, franchement, on le dit, ce sont des rideaux de pluie qui sont en train de s'abattre sur le stade de Philadelphie.
1: Si vous débarquez, voilà la situation. On a joué, l'équipe de France et l'Irak ont joué la première mi-temps du deuxième match de poule. Le match a été arrêté, ou plutôt n'a pas repris à la mi-temps parce qu'il y a eu un orage de l'eau, enfin de la pluie, des trombes d'eau et sûrement des éclairs dans un rayon de 13 km autour du stade. Il n'y a aucun moyen de savoir dans combien de temps le match va reprendre. Charlotte ?
2: C'est marqué la reprise du match dans quelques minutes.
1: Ouais, mais je pense que c'est pas... C'est marqué sur les encarts de M6, mais je pense que ça veut simplement dire ça va bientôt reprendre.
0: Mais pour être très clair, hein, pour expliquer.
1: Là, vu l'eau qui tombe.
0: Ouais, vu l'eau qui tombe, ouais. on a même. On voit des. Ça brasse beaucoup. Il y a beaucoup de vent, du vent tourbillonnant, des rafales de vent énormes. Très franchement, le public qui est resté dans le stade, bravo à eux, hein, parce qu'il faut avoir le courage. Et ça brasse très fort. Donc, la reprise. Et, on va attendre. Hein.
1: Et apparemment, donc on a un journaliste sur place, hein, Nicolas Perronnet, qui commentait le match avec nous et qui commentera évidemment la deuxième mi-temps avec nous quand il aura pu retrouver sa place. Pour l'instant, dans les coursifs du stade où il a dû se réfugier, il ne peut pas être en ligne avec nous. En revanche, il nous a fait passer le message qu'un coup de tonnerre avait été entendu dans le stade. Donc l'orage est au-dessus du stade. Donc je pense qu'on est vraiment pas prêt du tout de retrouver d'assister à cette deuxième mi-temps de l'équipe de France. Il y a encore beaucoup de joueurs dont on n'a pas parlé. Moi, je peux débattre de cette première mi-temps pendant les 48 prochaines heures.
0: Parce qu'en plus, il y a de plus en plus de monde qui arrive sur la page.
1: Il n'y a pas de souci.
0: Il y a de plus en plus de monde sur notre chaîne YouTube. N'hésitez pas sur ce live. Vous êtes de plus en plus nombreux. Abonnez-vous et surtout, likez. Voilà, titillons un peu l'algorithme pour l'envoyer dans l'hyperespace.
1: Ah ouais,
0: c'est pas mal.
2: T'es sympa la bosse.
1: On est très. Ben justement, il y a Thibaut qui dit Bruno va finir Mister Météo. Et là, il est au-delà. Il est déjà dans le cosmos.
0: Dans l'infini et l'au-delà. Ouais, l'infini et l'au-delà, c'est ça.
1: Il est déjà dans le cosmos. Bon, on a beaucoup parlé d'Ousmane Dembélé. Ah oui, j'ai oublié de dire qu'évidemment, vous qui êtes sur le chat ou qui nous écoutez à la radio, bien sûr, vous pouvez rejoindre la discussion. 0810 055 056. C'est Yanis qui vous accueille au standard. Tout à l'heure, j'ai eu l'impression qu'il y a eu des petits bugs de standard et que ça marchait pas, mais maintenant, normalement, ça fonctionne. Donc 0810 055 056. Si vous voulez venir faire de la radio what the fuck, comme on pourrait dire, c'est-à-dire on commence mais on sait pas où on s'arrête, mais c'est ça qui est génial, on adore.
0: Charlotte avec, se dit, mais qu'est-ce avec Charlotte, on est embarqué.
1: Qu'est-ce que c'est que ce bourbier?
2: Charlotte, je vais mettre une semaine à m'en remettre.
1: T'inquiète. Charlotte Lergeret qui est avec nous, donc, et bien sûr Bruno Salomon, ceux qui ont l'habitude d'écouter les matchs du Paris Saint-Germain sur l'antenne d'ici ont bien sûr reconnu sa voix. Bruno qui est avec nous. Ah, ben on a un jingle, ben trop bien. Et après, on va parler de Manu Koné parce qu'il y a aussi beaucoup de choses à dire sur la mi-temps de Manu Koné. Pour le coup, il a fait le job, Manu Koné, qui remplace Aurélien Tchouaméni dans le 11 de départ ce soir en équipe de France. Jingle!
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1: On a Spark dans le chat, Bruno, qui nous dit reprise du match à 1h du matin. C'est-à-dire dans 43 minutes.
2: Et bah, on va le faire, ce karaoké.
0: Mais oui, on va le faire. Préparez-vous, karaoké géant, ça va mal se terminer.
1: Alors, Manu Koné, j'espère que vous avez des petites billasses sur Manu Koné parce que on a le temps. Manu Koné, t'en as parlé plusieurs fois, Charlotte Lorgeret, dans la première mi-temps. T'as apprécié son match?
2: Oui, j'ai apprécié. Il est égal à lui-même. C'est un joueur qui est dans le collectif. Et là où il a une patte par rapport à Aurélien Tchouaméni, c'est qu'il a cette projection. Il a son volume de jeu. Il met de l'intensité dans ses courses. Et en fait, il récupère énormément de ballons. En fait, Aurélien Tchouaméni aussi, il récupère beaucoup de ballons. Mais c'est vrai que il a fait une grosse saison. Il a énormément joué au Real cette saison. Donc, Manu Koné, je trouve qu'il a pris un peu plus le lead par rapport à Adrien Rabiot, qu'on a un petit peu moins vu, dû aussi à ce que Kylian Mbappé, en fait, il lui volait un petit peu la place à Adrien Rabiot. Donc dans ces cas-là, c'est à lui de prendre cette profondeur. Mais Lucas Digne, il prenait aussi cette profondeur. Donc Adrien Rabiot, il a manqué un petit peu d'espace. Mais Manu Koné, voilà, il a fait du Manu Koné, très satisfaite. Et je pense que c'est un joueur sur qui on peut compter sur au fur et à mesure de cette Coupe du Monde.
0: Mais ce qui est intéressant, c'est qu'il fait le match. En fait, il vient dire à Tchouaméni aussi, garçon. Bah,
2: je peux faire ton travail défensivement, voilà. Mais offensivement, regarde ce que je suis capable de faire.
0: Moi, j'apporte plus, et c'est ça qui m'intéresse aussi dans son attitude. Tu vois, par exemple, un Lucas Digne ce soir. Alors oui, peut-être que le couloir Barcola Lucas Digne est pas flamboyant et combine pas très très bien. Mais Manu Koné, lui, il vient dire à Deschamps, pardon, mais moi aussi, peut-être que t'as voulu que deux milieux de terrain, mais moi, je veux prendre la place de Tchouaméni, et c'est plutôt sain finalement. Et c'est moi, j'ai beaucoup aimé cette prestation là. Il a été impactant contre ces Irakiens, et d'entrée, le nombre de ballons récupérés, quand vraiment au tout début de la rencontre, ces Irakiens étaient complètement asphyxés, n'arrivaient pas à se dégager. On avait l'impression que le ballon était aimanté soit sur Koné ou Dayot ou Upamecano qui récupéraient bien ces ballons.
2: C'était pas la même adversité face au Sénégal aussi.
0: Bien évidemment.
2: Tu t'adaptes un petit peu aussi à ton adversaire, surtout quand t'as les quatre fantastiques et tu dis, purée, il y a des espaces de partout, donc je dois quand même maîtriser un petit peu l'équilibre de cette rencontre. Donc on espère qu'il sera peut-être titulaire contre la Norvège, où il risque d'avoir plus d'adversité au milieu de terrain.
1: Ouais, parce que un des milieux norvégiens, Bergue, il fait 1m95, je crois. Et les deux défenseurs axiaux, c'est 1m98 et 1m93. Donc ils sont tous comme ça.
2: Sur les coups de pied arrêtés, comme ils mettent une tête et demie à tout le monde.
1: Oui, mais pour le coup, Hussein, l'Irakien, a réussi à mettre une tête et à marquer de la tête, alors qu'il était entouré par trois défenseurs d'1m95.
2: C'était le centre et le sens du timing.
1: Ouais,
2: c'est cette capacité qu'on n'a pas, nous, en équipe de France. Je vois pas un Kylian Mbappé ou un Ousmane Dembélé.
1: On n'a pas de bon joueur de tête.
2: Non, offensivement, non.
0: Non.
1: C'est pour ça que. Attention, il va bâcher Kylian Mbappé. Je connais mon Bruno.
2: Il a mis des buts de la tête. Hein.
0: Ah oui, ça arrive une fois, ouais, c'est ça.
1: Ouais,
0: une fois
1: là, vraiment,
0: là,
1: on peut pas dire ça, Charlotte.
0: Je vais essayer de défendre.
2: Si, c'est vrai, parce qu'en équipe de France, des fois, il mettait des buts de la tête et même lui, il était choqué parce qu'il n'en met jamais.
0: Ça doit lui faire tout bizarre.
1: En tout cas, Manu Koné, pour terminer sur le dossier Manu Koné, il a touché 44 ballons sur cette première période. Il a réussi 97% de ses passes, ce qui est vraiment excellent. Il a perdu seulement 4 ballons sur 44, donc c'est vraiment des très très bonnes stats. J'ai pas vu zéro interception, pas possible. Ah non, il a récupéré 5 ballons. Voilà, il a récupéré 5 ballons. En tout cas, voilà, il a fait une bonne première mi-temps. Mais alors justement, en parlant de Manu Koné et surtout en parlant du positionnement d'Adrien Rabiot, Charlotte, t'as évoqué le fait que Kylian Mbappé, en dézonant, gênait en fait Adrien Rabiot parce qu'il venait jouer dans sa zone. Ça, c'est quand même une grande constance chez Kylian Mbappé, c'est que quand tout à coup il se dit je vais jouer collectif, je vais regarder ce qui se passe autour de moi, en fait il arrive dans ta zone et il attend que tu bouges pour aller ailleurs.
0: C'est ça.
1: Et c'est quand même, il a des fois une conception du jeu.
0: Ça s'appelle un coucou, tu sais, dans le monde animalier, c'est-à-dire que le coucou rentre dans le nid de l'autre et lui dit vas-y dégage, je prends ce que t'as fait. Ça s'appelle un coucou.
2: Non mais après quand on n'a plus Olivier Giroud. Qui est un homme de base et qui fixe un petit peu la défense, que ce soit de la part de Michael Olise, de Ousmane Dembélé ou de Kylian Mbappé, ils aiment pas avoir ce rôle-là entre les deux défenseurs centraux. Donc oui, forcément, ça va dézonner. Et Kylian Mbappé, on le rappelle, il est droitier, il aime énormément être côté gauche. C'est pour ça que je le répète, peut-être je redoute un peu, mais Barcola, il colle la ligne justement pour que Kylian Mbappé vienne ici être trouvé. Barcola qui fixe cette défense dans la ligne, qui fixe le latéral. Et ensuite, c'est à Lucas Digne, qui l'a fait une ou deux fois en première période où c'était intéressant, où il a eu le ballon. Et après, c'est Adrien Rabiot. Mais du coup, on ne l'a pas trouvé offensivement, alors qu'il aime, hein, Adrien Rabiot, monter comme ça, faire quelques percées, faire des longues diagonales, un petit peu comme Fabien Ruiz qui peut le faire au PSG. Mais là, pour l'instant, ouais, Kylian Mbappé prend énormément de place.
0: Kylian Mbappé qui a marqué seulement son 5e but du gauche en équipe de France, c'est son 59e but avec l'équipe de France et seulement son 5e but du gauche. Juste pour quelques stats pour cette rencontre, 31 ballons pour Kylian Mbappé qui a beaucoup décroché à gauche. Alors lui qui veut jamais aller à gauche maintenant, sur ce match-là, il veut bien se mettre à gauche et se mettre dans le secteur de Bradley Barcola. En tout cas, il a beaucoup dézoné. Sa heatmap se retrouve avec la heatmap, c'est voilà cette carte où on peut voir à peu près où le joueur s'est déplacé, où il a touché les ballons. Et donc, il a touché 6 ballons de moins que face au Sénégal, mais il a beaucoup décroché pour venir toucher le ballon. Et c'est vrai que ça fait toujours un petit peu bizarre parce que il donne des consignes, il est très... je sais pas si t'aimais ça, les joueuses comme ça sur un terrain, Charlotte, mais en train de donner des consignes, en train de dire à gauche, à droite, Mbappé. Vas-y, fais ci, fais ça. Et c'est ce qu'il a un petit peu fait sur le terrain. Voilà pour les stats.
1: Ousmane le fait aussi, mais ça énerve moins Bruno.
0: Non, mais c'est parce que c'est pas son poste. Moi, pour moi, depuis le départ, il devrait être... Pour moi, il est tout à gauche, il est à 30 mètres, 40 mètres du but, et on n'a pas de présence devant le but, alors que normalement, c'est d'arrêter notre numéro 9.
1: Oui, et après, il a marqué un très beau but. Après, quand ils dézonent tous et qu'ils échangent leur poste, etc., et que c'est fait de façon liquide, de façon intelligente et en étant vraiment ouvert sur ce qui se passe autour, moi, personnellement, j'apprécie ce genre de football et je trouve que quand même, on commence à voir ça chez nos offensifs et c'est quand même agréable.
0: Nicolas, je crois, qui est là.
1: Et tout à fait. J'allais juste te dire qu'il y a Utas Kanaki qui dit Bruno rentre en deuxième mi-temps aux côtés d'Mbappé. Ah bah, mais on avait aussi un internaute
0: l'entente est très bonne.
1: Qui suggérait que Charlotte aille mouiller le maillot aussi si jamais ça n'allait pas.
0: Ça sera beaucoup plus impactant avec Charlotte qu'avec moi, je vous le dis tout de suite. Hein.
1: Ouais. il y a des chances. C'est un métier quand même, le foot, on va pas se mentir. Oui.
0: Avec une championne en plus de padel qui continue à se...
1: Alors pendant ce temps, on a Nicolas Perronnet qui est au stade en train de se faire flotter et qui nous écoute raconter n'importe quoi et qui aimerait bien intervenir. Nicolas Perronnet, raconte-nous ce qui se passe autour de toi là.
5: Alors, information numéro 1, je suis trempé. Information numéro 2, ça va pas reprendre pour l'instant. En tout cas, on n'a pas le feu vert pour retourner dans le stade. Donc, en fait, vous avez tout le stade qui est réuni dans ces coursives. Alors, ils sont un petit peu faits pour ça, ou en tout cas, on s'adapte plutôt à la configuration des stades de NFL. C'est-à-dire que les coursives sous les tribunes, entre les tribunes, sont en fait d'immenses espaces qui pour le coup eux sont couverts, oui, mais sauf qu'il y a du vent et donc on se fait quand même tous un petit peu mouiller et donc tout le monde patiente. Il y a eu un petit compte à rebours tout à l'heure à la fin théorique de la mi-temps en fait, mais qui était complètement théorique parce que personne n'a pour l'instant l'autorisation de retourner à l'intérieur du stade. Et en fait c'est vrai, quand on regarde ce qui se passe autour dans le ciel, c'est quand même pas très encourageant. Hein. Là, il y a vraiment du brouillard, une situation très orageuse. L'aéroport a été fermé. Ça commence à être un petit peu inquiétant cette histoire. Donc après, on est dans le protocole. C'est vrai qu'entre la position où on est, où on commente, et là où je suis, c'est-à-dire réfugié juste au niveau du début du centre média, où on a pu se mettre à l'abri vers les ascenseurs en fait qui descendent au centre média, pour tout vous dire. Donc on a quoi, j'ai traversé une cinquantaine de mètres à travers cette foule qui attend, et j'ai croisé plusieurs Français qui vivent ici, en fait, qui vivent aux États-Unis, et en fait ça les étonne pas parce que ce protocole il est connu ici, et tous me disent on peut pas continuer dans ces conditions. Moi j'ai des gamins qui jouent au foot, quand c'est comme ça, même un match de minime, quand il y a une pluie comme ça, ça joue pas, on interrompt.
1: Bah oui.
5: Et surtout, oui. Donc en fait, ça nous étonne surtout nous, ce protocole. Mais en fait, ici, ça étonne finalement pas grand monde. Et effectivement, quand on discute avec ces Français d'Amérique, on peut dire, qui vivent ici, ils nous disent tous, là, la situation comme elle est, avec le risque comme il est, même si, on n'a pas un orage au-dessus de la tête, mais c'est vrai qu'on a entendu à un moment donné le tonnerre, donc forcément dans ce fameux rayon des 13 km, donc allez hop là, vous rajoutez 30 minutes, eux, ça les étonne pas, quoi. Donc on est quand même potentiellement parti pour longtemps.
1: Et Nico, Bruno va te poser une question dans un instant, mais d'abord un message sur le chat de la chaîne YouTube ici de Chris Tapin qui dit « Vu les conditions climatiques et les horaires, c'était donc bien une connerie d'organiser la Coupe du Monde aux USA. Je suis au regret de dire que je ne peux pas attendre 2h30 du mat, heure au Kenya. » et c'est vrai que alors après, il y a des gens, par exemple aux États-Unis, pour qui justement on est à l'heure normale pour regarder les matchs et ça les change un peu. Mais c'est vrai que, en tout cas, vu d'Europe et visiblement vu du Kenya, c'est pas des horaires qui satisfont.
0: Il y a beaucoup de gens sur les réseaux effectivement qui se plaignent en disant on va finir à point d'heure pour ce match de l'équipe de France.
1: Je regarde les supporters algériens, leurs matchs ils sont à 3h, 5h et 3h.
0: Ouais.
1: Comment tu peux suivre ton équipe?
0: C'est compliqué. C'est ça aussi la beauté de la Coupe du Monde.
1: Bah oui, on n'est pas le centre du monde, et Bruno,
0: attends, on s'est pas réveillé.
2: Et encore, on a de la chance, hein, nous, c'est 21h, 22h, 23h.
1: Ouais, c'est vrai que nous, on est
0: la personne de grand âge dans les années 1986. Bah, j'étais content de regarder les matchs au Mexique qui étaient à point d'heure. C'était super, mais c'est des grands moments.
1: T'avais effectivement, au moins j'ai 32 ans en 86.
0: Non, là, sérieusement.
1: Ah non, Bruno, t'avais une question pour Nico Perron.
0: Non, je veux juste savoir, Nico, il y a un moment donné, est-ce que ça peut être définitivement arrêté et de se dire on se revoit demain ou on va attendre.
5: Bah ça dépendra, je pense, de l'évolution de la situation là. Pour l'instant, on savait que tu sais le record quelque part, c'était à la Coupe du Monde des clubs, le Chelsea Benfica l'été dernier, situation exactement similaire, 4h38. Ça avait duré le match. Ce que je peux vous dire, c'est que ça peut aller jusqu'à 4h38. Après, mais attention. Info importante qui nous vient de l'équipe de France, qui nous vient du vestiaire de l'équipe de France. Pour le moment, sortie du vestiaire à 18h40 pour 20 minutes d'échauffement. Voilà, donc dans 10 minutes, les joueurs sortent. 20 minutes d'échauffement, donc on est théoriquement à 30 minutes là, à l'heure actuelle de la reprise du match. Et je vous dis bien le mot qui est important dans ce message qui nous vient du staff de l'équipe de France, c'est pour le moment. Voilà, pour le moment, sortie du vestiaire à 18h40, 20 minutes d'échauffement. Donc la situation peut évoluer, mais on a quand même une évolution à venir d'ici 10 minutes déjà. Et puis ensuite, on verra quoi. Mais le problème, c'est que le protocole, il sera appliqué. C'est-à-dire que si il y a de nouveau un phénomène très orageux dans ce fameux rayon, s'il y a un éclair, s'il y a un coup de tonnerre, on repart. Après, j'imagine que s'ils donnent le feu vert pour revenir des vestiaires, c'est que il y a quand même une situation peut-être une tendance peut-être légèrement favorable sur les radars météo. Voilà. Mais là, je m'avance un peu. En tout cas, voilà ce qu'on peut dire pour l'instant. Dans une demi-heure, a priori, reprise théorique du match.
1: Bon, on espère que ça va bientôt reprendre. Hein. C'est sûr que tous les médias s'accordent à dire que ça devrait reprendre dans une demi-heure. On a Clément Comte, qui est le rédacteur en chef de l'émission, qui est un peu stress pour nous de
0: vous
1: se dire qu'on va
0: sa tête
1: de
0: quand
1: se dire
0: on a
1: qu'on
0: annoncé 4h30.
1: Qu'on va devoir tenir une demi-heure avant la reprise. Clément me dit, vas-y, on peut envoyer de la musique. Et moi, je vous propose un truc à vous qui nous écoutez et vous qui êtes sur le chat de la chaîne YouTube. Je vais vous donner deux titres et vous allez choisir lequel on va s'écouter tous ensemble. Si vous votez pas, je vous mets le pire des deux. à vous de me dire lequel c'est le pire. Non, je vous donne les deux titres et vous me dites, je préfère le 1 ou le 2 et ensuite on l'écoutera ensemble et vous pourrez nous voir danser, ça va être très sympa sur le live YouTube. Donc, le premier titre, c'est un classique en Coupe du Monde, évidemment, Waka Waka de Shakira. Voilà, Shakira, est-ce que c'était elle à l'ouverture de la Coupe du Monde ou est-ce que c'était son sosie?
0: Je ne dirai rien.
1: Je ne sais
0: je
1: pas.
0: Je ne répondrai pas.
1: Je ne sais pas. Mais en tout cas, on vous propose d'écouter Waka Waka de Shakira. Deux salles, deux ambiances. La deuxième proposition, Je marche seul de Jean-Jacques Goldman.
0: C'est un bel hommage à Pia.
1: Je ne marche pas du tout seul, on est ensemble, Charlotte et Bruno. Charlotte, tu voterais pour quoi, toi?
2: Shakira, 100 fois.
1: Shakira, 100 fois. Et toi, Bruno?
0: Allez, Jean-Jacques va.
1: Jean-Jacques, c'est compliqué. Ok, on a Thibaut qui nous dit Deftones ou Offspring. On n'est pas parti là-dessus, Thibaut.
0: Ça veut dire que Thibaut écoute ici Paris Île-de-France.
1: Il te connaît.
0: Voilà.
1: Donc, Lucas.
0: Merci pour tous les messages parce que c'est en train de venir un peu de partout. Il y a Sapien de Tokyo qui nous écrit. Il y a Cérine qui dit on ne peut pas arrêter les matchs là, quand il y a la pluie comme ça du côté des États-Unis. En tout cas, voilà. Il y a aussi en Guadeloupe Didier qui nous dit que lui, il regardait les matchs à 4h du matin quand c'était la Coupe du Monde.
1: Attends, Didier, il nous dit, perso, ça ne me dérange pas, je suis en Guadeloupe et il n'est que 18h30.
0: Et voilà,
1: il est à l'heure de l'apéro, Didier, il est bien.
0: Il est tranquille.
1: Mais Didier, qu'est-ce que tu fais sur YouTube avec nous, j'ai envie de te dire. 18h30 en Guadeloupe, qu'est-ce que tu fais là?
0: Il y a Michel qui nous dit, de son côté, allez-vous commenter la deuxième mi-temps? Mais bien évidemment, Nicolas va se préparer. Il va aller s'échauffer, lui aussi. Didier Deschamps lui a dit de se préparer, il va rentrer pour la deuxième mi-temps.
1: Voilà, on a Pascal qui dit, Pia, il faut meubler. Bah, j'étais au courant, Pascal. J'avais noté ce détail. Et on a Céline qui dit salut les copains, bon courage, on patiente avec vous. Thibaut qui dit ni l'un ni l'autre au sujet de Shakira et Jean-Jacques Goldman. Bah écoute Thibaut, il va falloir choisir un moment. Et puis Amar qui nous dit Shakira porte la poisse à l'équipe de France. Thibaut qui dit qu'en Guadeloupe c'est l'heure du tiponche à 18h30. Bah ouais, mais sauf que nous il est minuit 33, donc j'ai envie de te dire que c'est l'heure Du White Russian, normalement. Mais non, on en est au bon moment.
0: Avec modération.
1: Bon, écoute, il y a eu un vote. J'ai l'impression que c'est Jean-Jacques qui a gagné.
0: Mais voilà.
1: Jean-Jacques Goldman. Désolé, Chacha.
0: Le peuple a suivi.
1: Le peuple a suivi Bruno.
0: C'est ouais. Ça.
1: Tu penses que tu leur fais
2: parce
1: peur?
2: Parce que c'est la légende.
0: Non, c'est je rigole.
1: Non, non, ils ont peur. Ils sont intimidés par le monsieur. Donc, on va vous passer.
0: J'ai
1: je marche seul.
0: En 1986. Si ça t'intéresse.
1: En concert.
0: Oui, en concert.
1: Le jour de tes 34 ans.
0: Ah, ça va, arrête.
1: Allez, je marche seul, Jean-Jacques Goldman. Nous, on se sent pas seul, on peut tenir encore, hein, je vous assure. Parce que, attends, on vous a pas encore expliqué ce que c'était que cet objet qu'on a sur la table du studio. Bon, nous explique-nous.
0: Ouais,
1: après,
0: en fait,
1: on écoute Jean-Jacques.
0: On a reçu des petites peluches. Voilà, et donc en fait.
1: En forme de sandwich.
0: Franchement, tu me fais partir sur un truc. Tu veux pas lancer le 10. En fait, c'est une petite peluche qui nous a été envoyée par la ville de Philadelphie. Voilà, quand même, c'est plutôt rigolo. Et donc, cette peluche ressemble à un sandwich. Voilà, c'est un sandwich et c'est le fameux cheese steak de Philadelphie. Le sandwich steak fromage. C'est gras, c'est bon, il n'y a que du bon dedans.
1: T'as 27 secondes pour parler du sandwich.
2: La nuit va être très longue.
1: On est coincé en studio avec des peluches de sandwich.
0: Elle
1: pour ce Jean-Jacques Goldman qui arrive. Elle est petite.

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2: Et elles sont en galère, Charlotte Lorgeret et Pierre Clément. Mais comme vous, j'ai envie de vous dire, parce que, par exemple, on a Fred sur le chat de la chaîne YouTube sur ICI qui nous dit « Je suis en Thaïlande, grosse galère à 5h30 du mat, et là je vais dormir, mais quelle galère !» On a aussi Thomas qui nous dit « Bonjour de Melbourne, il est 8h30 ici, mon fils Gaël va devoir regarder le match après l'école, quel dommage !» Charlotte et moi, on est dans le studio, on ne sait pas jusqu'à quelle heure, puisque le match n'a pas encore repris entre la France et l'Irak. Actuellement, la France met 1-0 face à l'Irak sur un but de Kylian Mbappé. Nicolas Perronnet est avec nous, pour nous, à Philadelphie, et il commente le match. On est à la mi-temps qui dure depuis trois quarts. Voilà, merci Nico. On va dire qu'elle est longue. Depuis combien de temps on est en mi-temps là?
3: C'est une bonne question. Je t'avoue que je suis allé parler un petit peu avec des gens, voir les ressentis, etc. On a essayé de se rebrancher pour qu'on puisse se parler. Ça fait, je sais pas, mais il
2: un
3: est.
2: Quart d'heure.
3: Oui, bah.
2: À peu près, quoi, 40 minutes.
3: 21h, 21h45, ouais, même un petit peu plus que ça. Hein. Ça fait 35, 40 minutes, ouais, pratiquement 50 minutes maintenant, ouais.
2: Bon, enfin, Donc, de toute façon, voilà. c'est long. Alors, est-ce que tu peux réexpliquer, Nico, exactement ce qui s'est passé et pourquoi on est en train d'attendre tous ensemble?
3: Et ben juste à la mi-temps, justement, la pluie était en train de tomber depuis quoi? Allez, une bonne dizaine de minutes quand même, hein, de manière assez. Assez
2: franche.
3: Intense sur, ouais. sur la pelouse. Et on a eu, dès que les joueurs sont rentrés dans le vestiaire, un message sur les écrans géants comme quoi une tempête, un orage était en approche et qu'il fallait évacuer le stade et se mettre à l'abri. Donc tout le monde a quitté son siège, le public comme nous ici dans la tribune de presse. On s'est tous mis dans les coursives. Et puis on a attendu tout simplement. Tout le monde s'est fait un petit peu mouillé parce que effectivement la pluie était quand même assez dru, et puis petit à petit le message est passé qu'on pouvait rejoindre les tribunes, donc c'est ce qui est en train de se passer. Information principale quand même, c'est qu'il ne pleut plus, donc voilà, ça nous a bien mouillé cette histoire là, mais là il ne pleut plus, et donc les joueurs de l'équipe de France et de la sélection irakienne devraient sortir d'ici, allez quoi, 5 petites minutes maintenant à peine des vestiaires. Il va y avoir un nouvel échauffement parce que l'interruption a été très longue, évidemment, donc échauffement d'une vingtaine de minutes, comme si on recommençait le match quelque part. Et on en est là. Et puis on se demande aussi pourquoi on n'a pas organisé la Coupe du Monde dans un pays avec des toits sur les stades. Mais bon, c'est comme ça. On fait avec les éléments. Après, franchement, tout ça s'est fait dans le calme, quoi. Vraiment, les gens sont compréhensifs pour la plupart. En tout cas, ceux qui vivent ici, que ce soit des Américains ou des Français qui sont expatriés, ils m'ont tous dit que pour eux c'était assez normal et que la situation était totalement compréhensible. Donc voilà, il nous suffit d'attendre entre guillemets, mais tout ça c'est fait dans la discipline, le calme, sans mouvement de panique, et c'est quand même assez important de le signaler. Et le ciel est quand même en train de se dégager, hein. C'est beaucoup plus clair aux alentours du stade. Là, on voit à nouveau la skyline de Philadelphie, là, sur ma gauche. Vous savez, les buildings qui émergent un petit peu à l'horizon. On les voit, on les voyait plus du tout tout à l'heure quand on était dans le rideau de pluie et vraiment avec l'orage au-dessus de notre tête. Donc, voilà, la tendance est quand même plutôt favorable. Mais j'espère qu'on va pas se reprendre la même chose en seconde période, quoi. C'est surtout ça, parce que.
2: Oui, parce qu'on repart pour une.
3: Il y a un protocole, hein, voilà.
2: Oui.
3: Un éclair ou un coup de tonnerre dans les 8 miles, dans les 13 kilomètres, et le match pourrait être à nouveau interrompu pour la même durée d'une demi-heure. Là, ça fera une grosse demi-heure. En fait, ça va faire demi-heure plus mi-temps, quoi. Ça va faire, comme on l'a dit, 45 bonnes minutes, plus échauffement. Donc, on va approcher, voire même dépasser l'heure d'interruption de jeu. Donc, voilà, on en est là, et le public est en train de reprendre possession des sièges qui sont, comme tu peux l'imaginer, plutôt mouillés.
2: Bah oui, forcément. Ça, c'est sûr que les fesses vont être mouillées à la fin du match. On a Boubacar qui nous dit qu'il est 22h37 au Sénégal. Donc là, pour le coup, c'est un horaire idéal. Bruno Salomon, qui était avec nous aussi tout à l'heure, quand on a repris l'antenne, j'ai pas redonné son nom parce qu'il n'était pas dans le studio, parce qu'il était allé me chercher un petit café.
4: Tout à fait.
5: Donc, qu'il avait oublié.
2: Que je lui avais déjà
4: merci,
2: demandé trois
4: et
2: fois.
4: La balance,
2: et voilà.
4: Ouais, ça suffit.
2: C'est clair, ça
4: non,
2: sera une
4: balance. Sérieusement. Non, mais ça suffit.
2: Surtout qu'en plus, c'est Charlotte qui a dit à Bruno.
4: Petite attention.
2: Mais ça fait trois fois qu'elle te dit qu'elle doit
4: Non, j'aimerais vraiment, une petite attention, tout ça.
2: Tes voilà. Petits oignons, c'est adorable.
5: T'es le plus gentil du monde.
2: Mais oui. Bruno, ce qui est trop marrant, c'est que pendant cette interruption de trois quarts d'heure où on a raconté n'importe quoi et on a bien rigolé, les commentaires ont explosé sur le chat de la chaîne YouTube.
4: Ouais, tout le monde a envie de profiter.
2: On a eu des messages du monde entier de gens qui me demandent aussi si j'ai ramené ma fourchette. C'est Pascal au Pérou qui me demande, parce que d'habitude j'ai toujours un petit truc à manger, j'oublie souvent ma fourchette. J'ai pris des petites cacahuètes, donc il n'y a pas de souci de fourchette aujourd'hui, t'inquiète pas Pascal. Bruno, on a plein de gens qui nous parlent.
4: En gros, il y a vraiment énormément de gens. Je vous rappelle le fonctionnement, vous nous rejoignez sur la chaîne YouTube d'ICI, ICI. Alors vous nous écoutez à la radio, mais venez aussi nous voir en studio avec ma petite mascotte Cheesy Steak qui m'a rejoint sur mon micro. Et de l'autre côté, eh bien, il y a effectivement beaucoup de messages. Thibaut qui est en train de discuter par exemple avec Joanie, ils sont en train de se saluer puisqu'en plus il y a une espèce de fraternité qui est en train de se mettre en place. On a Christophe, Christapin qui est toujours sur ces histoires d'horaires qui ne sont pas très adaptées.
2: Oui, c'est ça, depuis tout à l'heure. On va l'appeler Chris.
4: Ouais, il s'est fait un peu tailler par tout le monde. Il y a Fred Legros qui nous dit, moi je suis en Thaïlande, grosse galère, il est 5h30 du mat, il faut vraiment que j'aille dormir. Et là, ça pousse un peu trop loin.
2: Le problème, c'est que quand tu es allé chercher le café, j'ai déjà lu ce message.
4: Bah, t'as vu,
2: on est mal.
4: C'est pas grave.
2: Tu pouvais pas le savoir.
4: Là, tu m'as mis dedans. Tu m'as envoyé au Bourbier pour manger tes cacahuètes en plus. Donc, si tu veux.
2: Bon, trêve de plaisanterie.
4: Juste, il y a Pierre-Yves qui demande et qui pose une question. Et là, revenons un petit peu sérieux. Et qui pose une question à notre Nico National, notre homme trempé. Pierre-Yves nous demande, dans quel état est la pelouse? Est-ce qu'on est avec une pelouse qui est gorgée de flotte, où ça va être compliqué de jouer au foot, ou est-ce qu'on est avec ces fameux stades où c'est drainé, où l'eau est évacuée facilement?
3: D'où je suis, je pense que c'est plutôt pas trop mal drainé. Après, on va voir sur les premiers contacts, les premiers tacles. On va voir aussi comment le ballon va rouler un petit peu sur tout ça. C'est ce qu'on disait un petit peu avant le match, hein, c'est que cette pelouse ici à Philadelphie, elle est plutôt de bonne qualité. C'est pas du tout ce qu'on a vu à New York par exemple. Donc je pense que ça va aller. Pour le coup, là, ils sont habitués à gérer ce genre de situation avec le foot US, j'imagine en tout cas. Encore une fois, on le répète, hein, s'il n'y a pas de toit ici sur les stades américains, c'est une volonté de faire face aux éléments, faire avec. Ça va dans la culture du sport américain aussi. Donc forcément, on fait en sorte, quand il y a des matchs de NFL ici, que ce soit praticable. Donc je pense qu'il y a quand même un système, même si je ne suis pas spécialiste, je ne suis pas penché précisément sur la question, qui va faire en sorte que ça, plus le protocole FIFA qui accompagne quand même le traitement des pelouses, plus ou moins bien, on l'aura compris, puisqu'à New York ça ne le fait pas, je pense que ça va aller. Mais ça, on aura la réponse des échauffements, en tout cas de loin, encore une fois, parce qu'on est vraiment sur un perchoir ici, on est très très loin. Ça nous a un petit peu sauvé au début de la panique, parce qu'on a été préservé des grosses gouttes de pluie, il y a un mini toit au-dessus de nos têtes, mais on est vraiment quasiment tout en haut, tout au sommet de ce stade de Philadelphie. Je vois pas de flaques, je vois pas de choses un peu irrégulières comme on pourrait.
2: Expert en drainage, Nico.
3: Je vois personne. Non, mais je vois personne non plus sur la pelouse. Et des fois, on voit des gens qui évacuent avec des espèces de petites raquettes.
2: Ouais.
4: Les stades en France, ça, mon brave monsieur.
2: Les gars qui débarquent avec raquettes.
4: Des raquettes. Slatch. Et là, t'es là, mais qu'est-ce qu'ils sont en train de faire, quoi. C'est la catastrophe.
3: Ça m'a l'air pas mal, quoi. Enfin voilà, c'est vraiment mon avis d'expert assez limité, ouais. Quoi. En pelouse.
2: Non mais t'as bien fait le job d'expert, voilà. On a une question pour toi de la part de Didier, puis ensuite on partira au Pérou discuter un peu avec Pascal, et ça c'est trop cool. Mais d'abord, Didier pose une question très intéressante. En cas d'annulation du match pour cause d'intempérie, la première mi-temps sera-t-elle prise en compte, ou bien on repart de 0-0? Haha.
3: Une question pour moi?
2: Bah oui, l'expert.
3: Non, je pense qu'on partira à 0-0. Enfin, je pense, il faudra regarder.
2: Non.
3: Bah non, tu crois pas?
2: Bruno.
4: Je reviens.
3: Je sais pas.
2: Attends, Bruno va aller regarder et on va vous apporter
3: la réponse. Ouais, on va regarder ça, ouais.
2: Ouais, on va aller.
3: Non, j'en sais rien. Franchement, je sais pas quel est le règlement en vigueur là du côté de la FIFA, si ça se passe comme ça. J'en sais rien. Franchement, on va regarder ça, on va vous dire.
2: Bon, en tout cas,
3: on est quand même sur une tendance à la reprise. Hein.
2: Oui, clairement, parce que le ciel, bon, alors le ciel est quand même bien noir encore, mais il est quand même moins, il pleut plus déjà, c'est déjà pas mal.
4: Les images en Philadelphie sont magnifiques avec le ciel un peu sombre comme et vu du stade, pardon.
2: Non, c'est vrai, t'as raison, on aime la poésie. Oui, c'est ça. Bono caresse la petite peluche de sandwich steak, de Philadelphie, c'est très sympa. C'est touchant. On a Jean de Dieu qui nous dit qu'il est 23h47 au Gabon où il nous écoute. Et alors, on a parmi les fidèles des chats de nos chaînes YouTube pour suivre les matchs de foot, on a donc Pascal qui vit au Pérou, qui est très souvent sur le chat quand on commente les matchs du Paris Saint-Germain, Bruno. C'est Pascal qui savait que j'avais tendance à oublier ma fourchette, par exemple, Charlotte. Ok, il nous connaît bien, il connaît nos petites névroses. Et Pascal est en ligne avec nous. Salut Pascal!
4: Salut Pascal.
5: Salut
2: Pascal. Merci
5: d'être. Salut l'équipe, salut tout le monde, Charlotte et Pierre.
2: Merci beaucoup Pascal.
5: Et Nico devrait aider à construire le futur Parc des Princes, alors du coup. Hein.
4: C'est ça.
2: Bah oui, parce qu'il est expert en drainage, donc évidemment. Expert,
4: ouais. Alors, bien sûr. Je vous invite à réécouter la présentation du stade de Nico la semaine dernière du côté du New Jersey. Franchement, il est vraiment. Et puis il a l'œil. Il vous démonte un stade en 3 secondes.
2: C'est vrai que Nico, il t'avait pas plu le match du New Jersey à New York.
3: Non mais il est horrible. Non mais franchement, non mais c'est pas que moi. Hein. C'est unanime. Hein. Tout le monde dit que c'est le pire stade de la Coupe du Monde. Alors il est pas beau, puis il est surtout pas pratique. Quoi. Celui-là à Philadelphie, franchement, tu viens en métro. Il n'y a pas non plus des kilomètres de parking autour. Bon, c'est pas une œuvre d'art quand on le regarde de l'extérieur, mais voilà, il y a rien à dire sur ce stade. Non, New York, franchement, c'est assez terrible quand même. Hein. Non, ça va pas.
2: Bon, en tout cas, on est en ligne avec Pascal. Alors Pascal, toi, t'es au Pérou pour vivre cette Coupe du Monde. Est-ce que tu peux nous raconter un peu comment tu la vis, cette Coupe du Monde? Déjà, quels sont les horaires pour toi? Et est-ce que les gens la suivent ou est-ce que tout le monde s'en fout?
5: Alors la plupart des matchs, ça commence à 11h. Il y a 11 ou midi. 11h du matin.
2: Ok.
5: 11h, midi, 14h, 15h, 20h et 22h.
2: Okay, donc
5: il y a quand même des matchs à 22h.
2: Tu ne travailles plus, quoi, Pascal. Tu n'as plus de vie professionnelle. Tu regardes des matchs toute la journée.
5: Là, je suis parti. Là, exactement. J'ai quitté le boulot. J'ai dit à mon patron et je lui ai dit désolé, j'ai le match à 4h. Il m'a fait attendre un peu pour me payer, quand même. Mais j'ai réussi à prendre mes sous et on va filer, quoi.
2: Ah, bah bravo.
5: Parce que, ouais,
2: équipe de France, quoi. Qu'est-ce que tu as pensé de la première
5: mi-temps? J'ai raté le premier but.
2: Ah, pas de bol.
5: Il a été très rapide, voilà, il a été un peu rapide.
2: Ouais, c'est pas de bol.
5: Je trouve que les premières mi-temps, elles sont un peu lentes, ça manque de quelque chose, quoi. Je trouve, hein, et tout se débloque en deuxième mi-temps, la plupart du temps.
2: Bah, c'est ce qu'on espère, hein, Charlotte. C'est ce qui va se passer aujourd'hui, normalement.
6: Oui, c'est ce qui va se passer. Oh, après, ils ont fait quand même, Pascal, 15-20 premières bonnes minutes où ils ont marché sur leur adversaire. Ils n'arrivaient pas du tout à trouver où était le but des Français. Et au fur et à mesure, les Français qui ont baissé de rythme. Mais en fait, l'équipe de France n'a pas le droit de baisser de rythme contre une équipe comme ça. Ça, c'est clair et net.
5: Voilà, c'est ce que j'allais dire. C'est quand même l'Irak. Hein. C'est seulement l'Irak. Hein.
2: Ouais, alors après, on l'avait dit en avant-match, l'Irak contre la Norvège, ils ont fait vraiment un bon match. Ils avaient fait 0-0 contre l'Espagne en match de préparation, mais c'est évident pour tout le monde dans ce studio et ailleurs que l'Irak n'est pas au niveau de l'équipe de France. Donc effectivement, ce serait une faute professionnelle de se laisser piégé par l'Irak, évidemment. Charlotte, quand
5: nous
2: on est...
5: Ambitions, oui.
2: Oui, attends, je pose juste une question à Charlotte. Pascal, quand on est joueur et qu'on doit arrêter comme ça en plein milieu d'un match pendant une heure et se reconcentrer, comment on fait? Comment t'aurais fait, toi?
6: Bah en fait, tu dois refaire un petit peu une routine dans les vestiaires. Le staff médical, les kinés, ils te prennent en charge individuellement. Donc après, c'est se remobiliser aussi dans la tête. Donc essayer. Et puis là, en fait, l'Irak, ils vont peut-être avoir un regain d'énergie aussi. Donc ça va peut-être être en défaveur des Bleus. Mais je pense qu'il faut repartir comme s'il y avait 0-0 et vraiment repartir sur les 15-20 premières minutes de cette première période. Mais c'est vrai que c'est très compliqué. compliqué parce que quand on a l'ascendant sur le match, même si là on a vu les stats un petit peu en possession, c'est 46% je crois pour les Français, donc c'est vraiment on pensait plus. C'est 46%. Ouais, je crois que j'ai vu la possession, il n'y avait pas eu Bruno, j'avais vu passer l'info.
4: C'est le chiffre est pas loin, mais on n'a pas tenu le ballon bien que ça, et on n'a pas dominé non plus.
7: C'est 58% pour la France.
6: 58%,
4: c'est pas non plus fou.
7: C'est pas fou du tout, mais c'est quand même pas moins que l'Irak. Juste, on va aller voir Nicolas Perronnet, parce que Nicolas, qui est à Philadelphie au stade, a des infos, Nico.
3: Ouais, ça va pas vous faire sauter au plafond. Hein. Je suis désolé. Alors, attends, je suis en train de faire le calcul heure française. Sortie d'entraînement, sortie du vestiaire, 1h10. Reprise du match, 1h30.
4: Allez.
3: Wow. On prendrait bien un petit café.
6: On va remettre Jean-Jacques Goldman. Eh
4: bah allez, nouveau sondage. Qui nous sort un sondage?
7: À un moment, on va vous passer Waka Waka à un moment. Ça
6: et on fait la possible. Corée avec Bruno.
7: Ouais, c'est ça. On a peut-être d'autres choses à proposer aussi après. Mais bon, mais tu sais quoi, Pascal, puisque tu es là, on va continuer à discuter un peu avec toi. Parce que du coup, j'aimerais bien savoir, moi, comment ça se passe au Pérou pendant cette Coupe du Monde. Parce que je me trompe pas en disant que le Pérou est pas qualifié.
5: Non, pas qualifié. C'est les champions du monde du match amical et encore. Et encore. Hein.
7: Alors,
5: et encore.
7: Alors, est-ce que les gens regardent les matchs?
5: On va mettre mon écrou pour Bruno. On met monte les coups et ça ira bien.
4: Voilà, c'est ça du rock.
7: Pardon, voilà. J'avais pas compris. J'étais sur le Pérou, moi, si tu veux. Donc, tu vois, je me disais, attends, c'est une ville péruvienne. Monte les crous.
4: Voilà, c'est ça.
7: Monte les crous.
4: Monte les crous vidéo.
7: Elle est en train de craquer.
4: Messieurs, dames, restez sur la chaîne. Écoutez, vous voyez, il est minuit 54. Elle est en train de lâcher légèrement.
7: Non, pas du tout. Mais pas
4: la
7: du
4: rampe
7: tout.
4: Est en train d'être lâchée.
7: Pas du tout. Je vis ma meilleure vie. Moi, j'aimerais bien qu'on passe un peu du rock'n'roll. Alors, attends. Pascal, qu'est-ce que t'écoutes comme musique, toi?
5: Plus de la musique latino, ce qui est reggaeton.
7: Ah, du reggaeton, ok. Ah bah, tu sais quoi? Ouais. Non, alors... Rien à voir, mais ce matin j'ai fait écouter à mes filles. Alors peut-être que toi, Charlotte, ça va pas te parler, parce que t'es vraiment plus jeune que nous, mais de l'huile.
4: Oui, okay. Réglisse.
7: Voilà, de Réglisse.
4: Groupe Montpellier, voilà. On salue ici Héro.
7: Voilà, exactement. Voilà. Je leur ai dit, attends les filles, je vais vous faire découvrir une super chanson. Et je leur ai fait écouter Mets de l'huile.
4: Et là, t'as eu le droit à la gênance.
7: Elles m'ont dit, c'est gênant. C'est pas gênant du tout. Non, mais bon, c'est fou quand même. J'y pense parce que c'est du reggae au début, c'est pour ça. Il y avait un petit lien.
4: Elle est en train de craquer.
5: Elle m'a dit, maman, ça glisse.
7: Non, elles m'ont pas dit. Non, ça, c'était Stéphanie Frappard qui dit ça. Ah, attends, on a des infos. Alors attends, des vraies
4: ça
7: infos
4: bouge.
7: Nicolas Perronnet a des vraies infos pour le coup. Pas du réglisse sur la reprise, Nico.
3: Non, on reste sur 1h30 hein, a priori. Ah, sauf, voilà. Non, c'est pas ça l'info. Non, c'est pour répondre tout à l'heure, parce que ça me trotte dans la tête quand même.
7: Oui.
3: Imaginons que ça reprenne pas. Ça va reprendre. Mais imaginons que ça reprenne pas. Reprise du match le lendemain, enfin dans les 24 heures, et on reprend effectivement là où le jeu s'est arrêté, donc il y aurait 1-0 pour la France et du temps à discuter. Voilà.
7: Ok, bah merci pour cette réponse, Nico.
4: T'as vu, je t'ai bien aidé, Nico, hein, je t'ai pas trouvé du tout.
7: C'est Bruno qui a c'est ça.
4: Je cherchais tout à l'heure, mais on était en train de dire. Bon, bref.
7: Non, on parlait de reggaeton, il peut pas tout faire, Bruno.
4: Non, mais je suis catastrophé.
7: Bruno, dis-moi ce qui se passe sur le chat, là, parce qu'il y a plein de messages, les gens sont déchaînés.
4: C'est
7: comme
4: ça.
7: Nous.
4: Tu as fait un gros succès avec. Il y a Loris. Loris Vind, 50, qui nous dit mets de l'huile. Il y a Nasco Flo qui nous dit un petit Bruce Springsteen Street of Philadelphia, ce serait vraiment parfait. On prend donc Thibaut qui nous dit bon bah alors pas de match sur tapis vert, très bien, merci Nicolas de nous l'avoir annoncé. On nous demande du ACDC du côté de Didier avec des Joanie qui dit moi je veux que ce soit Bruno qui décide pour le prochain titre musical. On a quoi? On a Kevin Volvo qui nous a envoyé plein de messages et qui nous dit, moi j'écoute habituellement ici Alsace à partir de 6h du matin. Et voilà, donc il explique un petit peu c'est comment il consomme ici ICI. Vous nous rejoignez hein, sur notre chaîne YouTube et sur notre live YouTube. C'est notre deuxième live YouTube sur la chaîne ICI ici. Et bah, vous êtes de plus en plus nombreux. Et effectivement, il y a plein d'échanges. Alors il y a des moments, il y a pareil. On a aussi Rama Raman. Qui lui, bonsoir, je suis le match depuis le Gabon. avec vous. Super, voilà, on voyage un petit peu de partout. C'est voilà pour les échanges. Après, sur les réseaux sociaux, ça s'énerve un petit peu. Ça s'énerve. Non, mais sur le côté... Ah, vivement que ça reprenne, quoi. On a envie.
7: Oui, bah, tout le
4: parce
7: monde
4: que
7: envie
4: vu que Mathieu
7: n'est
4: pas foufou.
7: De toute façon, il fait 40 degrés, vous ne dormirez pas, mes petits amis. Donc, de toute façon, ce n'est pas grave. Bon, alors, on a Amar qui nous propose Billie Jean de Michael Jackson. On va partir sur un duel, puisqu'on a fait un duel tout à l'heure entre Waka Waka et Jean-Jacques Goldman. On va vous remettre Waka Waka, parce que j'ai l'impression qu'il y a des gens qui y tiennent dans la régie.
4: Surtout
7: mais
4: Charlotte.
7: En face, on vous met Bruce Springsteen, Streets of Philadelphia, puisque le match se joue à Philadelphie. Clément Comte, le rédacteur en chef, trouve que c'est un peu cafardeux. Moi, personnellement, je chante déjà dans ma tête.
4: C'est vrai que
7: mais
4: c'est
7: non.
4: pas la chanson la plus... Mais c'est pas la chanson la plus swing.
7: C'est pas cafardeux du tout. Attends, c'est trop bien. Donc, dans le chat de la chaîne YouTube ici, vous votez soit pour Waka Waka, soit pour Bruce Springsteen. Et si c'est Waka Waka, on le passera. Hein.
6: Bah oui, on fera la choré.
7: On le fera. Oui. Alors j'ai aucune idée par contre de ce que autant je peux te faire.
4: On suivra Charlotte.
7: Ouais, on suivra Charlotte.
4: J'ai l'impression qu'elle la tient, Charlotte.
7: Ouais.
6: Bah c'est plus mes générations quoi.
4: Bon, ouais. Allez, ça c'est fait.
7: Après, on a Pascal qui nous propose une chanson de Bruno aussi.
4: Non. On va éviter toute chose.
7: Ça va manquer de guitare électrique. J'avais un truc à faire. Non. Par contre, j'ai vu passer un message intéressant de Didier qui nous écoute, si je ne me trompe pas, depuis la Guadeloupe. Pour moi, dit Didier, il faut sortir Lucas Digne. Il n'a pas transmis un bon ballon, soit trop long, soit trop court. Là, ça m'intéresse parce que quand même, on est là pour parler de foot.
4: C'est le couloir qui ne va pas.
7: Alors,
4: pour moi.
7: Charlotte, Lucas Digne, tu avais demandé sa titularisation. Mm-hmm. T'étais surprise qu'elle soit arrivée, mais t'étais plutôt contente. Qu'est-ce que t'as pensé de sa première mi-temps?
6: Non, mais les amis, est-ce que Jules Koundé a fait un centre? Est-ce que Jules Koundé a proposé en profondeur? Non, en fait. Et la première action chaude, c'est Lucas Digne qui part en profondeur au bon moment, dans le bon tempo, ouais. Avec Kylian Mbappé et avec Barcola. Donc, il y a encore des choses à faire. Moi, je pense que c'est plutôt Adrien Rabiot qui doit encore trouver un petit peu sa place. Mais Lucas Digne, il a fait du Lucas Digne. Et je vous rappelle qu'il n'y a rien à faire défensivement. Donc, il apporte énormément. Et en plus, plusieurs fois, il est à côté de Kylian Mbappé parce qu'il suit les actions. Bah, Jules Koundé, il reste derrière. Donc, non, pour moi, c'est un très une bonne première période de la part de Lucas Digne. Donc oui, il y a encore ces centres où je pense qu'il y a une ou deux fois il doit pas centrer parce qu'on n'a pas de joueur de tête offensivement, mais en tout cas dans la proposition offensive il est très intéressant.
7: Alors Charlotte, attention, question très difficile, Lucas Digne ou Waka Waka? Je sais pas. Hein.
6: Non, je reste sur Lucas Digne quand même.
7: Ouais, quand même.
4: Et sur YouTube, Nasco oui, nous dit pour aller dans ton sens. Voilà, Charlotte. Koundé, 7 ballons aujourd'hui dans cette rencontre, 7 passes ratées. Voilà, c'était juste pour souligner qu'il n'y avait pas que Lucas Digne à pointer du doigt dans cette rencontre.
7: Après, il faut souligner aussi que Jules Koundé, puisque Ousmane Dembélé a beaucoup dézoné, Jules Koundé a joué très très très très haut et c'est beaucoup d'ailleurs tout pas mécanique. Qui est venu un peu plâtrer la défense sur le côté droit, et parfois William Saliba s'est retrouvé carrément tout seul en défense. Quoi.
6: Ça c'est parce qu'en fait quand tu as des blocs bas ou quand tu as des ailiers adverses qui sont très très bas, très proches de justement leur latéraux, en fait c'est les latéraux de la France qui doivent faire la différence dans leur positionnement. Donc c'est vrai qu'on a vu Lucas Digne et des fois Koundé, oui il a toujours ce positionnement très très haut, il propose, il essaye d'ouvrir des espaces mais il est très peu servi. Donc c'est normal, après c'est du 1 pour 1. Non, ils sont 2 pour 1, Upamecano et Saliba, parce que ça joue un peu en 4-5-1 l'Irak. Ouais, ouais. Mais c'est bon, pour l'instant, ils sont très, très concentrés.
7: En tout cas, Didier, pardon Bruno, juste je précise, Didier dit, je dis pas qu'il est mauvais, Lucas Digne, mais je trouve qu'il n'est pas dans le match comme il sait pourtant le faire. Mm-hmm. C'était pas pour dire que c'est un mauvais joueur. Bruno.
4: Et Claude est en train de nous enguirlander, c'est mais l'animateur oui. depuis le début de notre chat, notre live sur YouTube. Et alors voilà. Vous êtes en train de parler musique alors que moi je pose des questions football et j'ai des réactions football. Il le dit, soyons tous d'accord, l'EDF ne nous a pas fait vibrer durant cette première mi-temps malgré l'ouverture du score.
7: Et du coup, Claude,
4: une domination stéréotypée.
7: Claude, l'équipe de France qui nous fait pas vibrer, une mi-temps qui dure 2h30, excuse-nous de parler un petit peu de musique.
4: Voilà.
7: On fait ce qu'on peut. On va pas faire 2 heures sur les peluches de sandwich de Philadelphie. Hein. Donc,
4: elles sont très douces.
7: Il y en a une autre là-bas.
4: Il y en a une autre. Attends, oui, attends. Deuxième,
7: parce qu'il faut quand même dire aussi que dans le studio il fait 1000 degrés et plus ça va, pire c'est un truc de fou.
6: Il m'inquiète avec ses sandwichs quand même, Bruno. Là, ça...
4: Non, mais franchement, ouais, ils sont des petits cheese steaks.
7: Tu sais, je pense qu'à un moment, je vais sortir mon téléphone et je vais immortaliser le moment.
4: Tu veux surtout des cacahuètes? Non, arrête avec les cacahuètes, là.
7: Oui, parce que Bruno et moi, on s'entraîne pour le 10 km.
4: D'ailleurs, Thibaut nous a demandé si on était prêt pour le 10
7: km. Je le dis pour les gens qui ne sont pas des auditeurs de ici par Île-de-France, mais du reste de la France. Le PSG organise, comme ça a déjà été le cas il y a 2 ans, un 10 km dans Paris. Et on s'est engagé à y participer avec Bruno. Et alors, autant Bruno a réussi à tenir quand même un rythme d'entraînement.
4: De travail.
7: Voilà, assez impressionnant. Autant moi, c'est la loose totale et j'ai très peur. Ça va être, un crash test.
4: À la fin sur la ligne.
7: Oui, longtemps après toi, je pense. Bon, les gars, on avait lancé un duo entre Waka Waka de Shakira et Streets of Philadelphia de Bruce Springsteen, proposé par Nascos Flo, qui n'est autre que mon compagnon, je pense. Je parle plus de place, je l'ai reconnu. Et donc, bah, c'est 75% des gens ont voté pour Bruce Springsteen. Voilà.
6: Les gens n'ont pas la vision.
7: Non, ils
4: n'ont pas le rythme. Voilà. C'est ça. Tu vois, Charlotte, c'est le thème.
7: Si Charlotte nous avait fait la danse de Shakira.
6: Bah, vous ne l'aurez pas.
7: C'est vrai. Ah ouais, mais on a mal présenté le duel, à mon avis. Si on avait présenté les choses comme ça dès le début, peut-être que. Pour l'instant, c'est Bruce Springsteen, donc on va l'envoyer. Écrasante victoire pour Nascos, donc avec son Bruce Springsteen. Et Didier qui me demande si la danse, c'est pour éliminer les cacahuètes. Exactement, Didier. C'est le projet. Allez, c'est parti pour Bruce Springsteen. Street à Philadelphia, sur ici, le match reprend dans 25 minutes à peu près, ou pas, on sait pas.

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2: Et Bruno Salomon qui est avec nous pour voilà pour nous vous faire vivre, nous faire vivre les messages qu'on reçoit sur les réseaux sociaux. On en reçoit de plus en plus sur le chat de la chaîne YouTube. Ici, ICI, vous êtes en feu de plus en plus. Je peux vous dire que nous qui sommes dans le studio, on va s'en souvenir de cette soirée parce que on sent qu'on est qu'au milieu du guet. On va dire ça comme ça. Il nous reste encore une partie de l'aventure à vivre. On ne sait toujours pas à quelle heure le match va reprendre. On parle maintenant de 1h40. Il est 1h08 au moment où on se parle. Charlotte Lorgeret, ancienne joueuse, est avec nous dans le studio. Bruno donc est là. Nicolas Perronnet nous fait vivre le match depuis le stade à Philadelphie. On est toujours en ligne avec Pascal. Pascal, on va lancer un nouveau débat pour tous ceux qui nous suivent, tous ceux qui nous écoutent et tous ceux qui nous parlent sur le chat. Et c'est à toi que je vais poser la question en premier. Pascal, sur les matchs que tu as pu voir dans cette Coupe du Monde, depuis le début de la Coupe du Monde, quel a été ton match préféré ? Celui devant lequel tu as pris le plus de plaisir ?
3: Les trois buts de Messi.
2: Ah ouais, l'Argentine.
3: L'Argentine contre l'Algérie, ouais.
2: Argentine-Algérie.
3: Parce que bon, on s'imaginait pas que Messi là, allait en mettre autant. Et puis, qu'est-ce qu'il a fait au PSG alors ? Hein, s'il retrouve une seconde jeunesse
2: contre
3: l'Algérie,
2: il a marché.
3: Quoi il a servi chez nous ? Ouais, il a regardé les autres s'entraîner et lui est resté à l'intérieur. Ouais,
2: c'est bon, après, ça. Il a quand même mis des buts. Faut quand même rendre à César ce qui est à César. Mais c'est vrai que l'histoire d'amour ne s'est pas vraiment écrite. Ça, je pense qu'on sera tous d'accord là-dessus. Voilà. On a Jean de Dieu qui nous dit j'adore le son depuis Libreville au Gabon. Mais nous aussi, on t'adore, Jean de Dieu. Merci d'être avec nous. Ça fait très plaisir. Bon, Pascal, donc toi, tu as voté pour Argentine-Algérie. Charlotte et Bruno, votre match préféré depuis le début de la compète ?
4: Moi, je pars sur le... Vas-y, je tombe.
5: Moi, j'ai bien aimé le Brésil-Maroc parce que c'était une affiche qui était super attendue. Et puis, c'est vrai que les Marocains, techniquement, tactiquement, ils ont posé des problèmes au Brésil parce que même

0: si c'est pas le grand Brésil, bah, ils ont posé énormément de problèmes. Et puis il y a eu des buts. Après, moi je suis fan de l'Espagne, donc j'étais très contente qu'ils ont enfin ouvert leur compteur vraiment en but et qu'ils ont raflé. C'était hier qu'ils ont joué. C'est hier.
1: J'ai vu le match, mais honnêtement, on en voit tellement que.
0: L'Espagne et Brésil-Maroc étaient sympas.
1: Ok. Et toi, Bruno ?
2: Écoute, moi, c'est vraiment Angleterre-Croatie. Je suis régalé. C'était puissant. C'est le match le plus complet. Première mi-temps, seconde période, ça a été. Je trouve qu'on a eu 80 minutes, 70 minutes, 80 minutes de foot. Thomas Tuchel a envoyé le feu. En plus, cette équipe d'Angleterre, tu sens qu'elle est en mission. La Croatie a pas voulu baisser les yeux, donc ils ont tenté. Donc vraiment, c'est vraiment le match qui m'a éclaté dans cette rencontre. Alors oui, c'est le côté offensif. Après, il y a eu des vraies prestations défensives, il y a eu des vraies prestations de gardien. Mais voilà, moi, ce qui ressort vraiment, je me suis vraiment régalé avec ça. Je voulais juste faire passer un message avec le football à l'aveugle qui nous dit sur notre chat YouTube, j'ai découvert Charlotte avec le FC Nantes féminin et également avec ses apparitions sur la radio ici Loire-Océan. Elle est grave cool.
0: Avec
2: c'est grave cool.
0: Cazola.
2: Tout à fait, c'est grave cool de la retrouver pour cette Coupe du Monde. Voilà, c'est un message qui est passé par un de nos internautes et un de nos auditeurs. N'hésitez pas et mettez-nous aussi. Il y a Joanie qui nous dit, ah ouais, clairement, c'était Angleterre-Croatie, premier choc de titan de cette Coupe du Monde. Et on a Claude, notre animateur, notre numéro 10 de la chaîne, Allemagne-Côte d'Ivoire. Pour lui, c'est le match qu'il a, parce que deux styles différents qui se sont opposés et qui se sont rendus coup pour coup.
0: Après, je sais pas si vous êtes d'accord avec moi, mais je trouve quand même que le niveau global est assez faible, quand même.
1: Ah, tu trouves? Moi, j'aurais dit le contraire, moi.
0: Tu trouves?
1: Je trouve que toutes les équipes, pas toutes, mais presque toutes les équipes africaines ont quand même haussé de niveau. Et donc, du coup, il y a quand même moins. Tu vois, même Curaçao, ils ont fait des trucs intéressants. Je dis pas que Curaçao est en Afrique, mais je dis par ailleurs.
0: Je vois ce que tu veux dire.
1: Tu vois, c'est laquelle l'équipe qui a fait 0-0 contre l'Espagne? C'est Cap-Vert.
0: Je trouve que je dis pas que les joueurs sont pas bons techniquement ou tactiquement ou tout ce que vous voulez. C'est juste que je trouve dans les intentions, j'en parlais en off avec Bruno, les intentions de jeu, je trouve qu'il n'y en a pas beaucoup parce qu'il y a un peu de peur, un peu d'appréhension parce que voilà, il y a des superbes grosses équipes et d'autres qui n'ont pas d'expérience dans des coupes du monde. Donc, je suis un petit peu déçu de manière générale.
1: On va revenir sur ce débat de vos matchs préférés parce qu'il y a plein de réponses dans le chat, mais d'abord on va dire bonne soirée à Pascal, bonne journée à Pascal,
0: bonne journée Pascal.
1: Merci mille fois d'avoir été avec nous.
3: Il y a aussi les cooling breaks qui viennent un peu tout gâcher aussi.
1: Oui.
3: Toutes les 25 minutes, c'est pénible.
1: Ça,
3: on va se mettre au basket.
1: Ouais.
3: Ça, c'est des cartons.
1: Bah, si on voulait des cartons, on regarderait le basket, quoi. En fait, c'est ça. Merci beaucoup Pascal, on t'embrasse très fort, embrasse ta petite famille.
3: Salut. Continuez comme ça, c'est le top. Hein. Vous êtes au top.
1: Merci. Merci beaucoup. Et de savoir que tu nous écoutes depuis le Pérou, ça nous fait super plaisir. Donc merci mille fois. Et depuis le Pérou, maintenant on va passer à Paris, dans le 10e arrondissement de Paris, où Alexandre Berthaud vit sa meilleure vie dans les bars de Paris, Alex, ce soir.
4: Mais je suis de plus en plus seul.
1: Bah oui, forcément.
4: Parce que les gens rentrent chez eux là. Vous arrivez au bon moment, on vient d'éteindre la télé. Ouais. Si vous voulez, je suis avec
1: Julien. On peut faire semblant.
4: Je suis avec Julien et Benoît. Mais de toute façon, vous êtes restés un peu pour l'histoire, pour vivre le truc un peu historique. Vous me disiez le match le plus long de l'histoire.
5: Bah, sans doute, oui, le match le plus long de l'histoire. Après Messi tout à l'heure, un autre moment d'histoire de la Coupe du Monde, qui restera dans les annales. Donc on veut participer.
4: Ouais. Vous êtes quand même assez endurant, parce qu'il fait chaud.
6: Il fait extrêmement chaud et là malheureusement on va devoir y aller parce que ma femme c'est la responsable du bar, elle est très fatiguée, je crois que là elle va rentrer. Bon, les Américains ont mis 3 mois pour ouvrir le détroit d'Ormuz, je pense qu'ils mettront peut-être encore 3 mois pour qu'on puisse démarrer le match, mais là on est vraiment fatigué, donc là on va y aller, on espère qu'on va se réveiller demain matin avec une victoire de l'équipe de France, quoi.
4: Voilà, donc on est plutôt sur ce mood là. Vous êtes confiant aussi Julien pour la deuxième période?
5: Et pour tenir on est resté à l'eau. Et on est le dernier client du bar, mais vous savez pourquoi, puisque oui, il est lié avec la patronne.
4: Voilà, c'est ça. Mais bon, on se souviendra de la première mi-temps. Enfin, le France-Irak, la première mi-temps, et puis le réveil avec le résultat.
5: Ben, oui, on va, je sais pas, on va dormir ensemble, on va surveiller.
6: Bon, il pleut quand même plus souvent en France qu'en Irak, alors je pense que cette pluie, elle va plutôt favoriser l'équipe de France. Voilà, c'est ce qu'on espère. En fait.
5: Mais on va vous suivre, on va vous écouter.
4: Voilà.
2: Très bon choix.
1: Bon, Alexandre, magnifique.
4: Oui.
1: Alexandre, il faut dire à Julien et Benoît de venir finir le match avec nous en studio, parce que nous, on est là encore pour 2 heures, à mon avis. Ouais. Ils sont très marrants. On serait très contents de les recevoir.
4: Et ben je leur passe l'invitation. Je leur passe l'invitation. Vous voulez
1: merci,
4: aller en
1: Alex.
4: Studio à Paris de France. Bon. Ils disent pourquoi pas.
1: Allez, à Radio France.
4: Qu'ils font fermer le bar là.
1: Ah ouais.
4: On se fait chasser.
1: Bon, Alex, on fait confiance pour leur donner l'adresse. Hein.
4: Oui, mais par ailleurs, vous savez que c'est un vrai problème pour les établissements, parce que la deadline, c'est un peu 2 heures pour beaucoup. Et la fin du match va arriver après. Donc, il y en a qui vont laisser la télé allumée pour que les gens puissent regarder du dehors. Enfin, chacun fait un peu sa sauce. On improvise, un peu comme aux US en ce moment.
1: Ouais, c'est ça. Et en tout cas, c'est toujours sympa d'improviser dans Paris un soir où il fait très chaud et où on est dans la rue et on improvise.
4: Voilà, on est toujours à plus de 30 degrés. Hein. Pas d'inquiétude.
0: Wow, à 1h15 du mat.
4: Ah oui, en tout cas, moi, sur mes petits thermomètres de mon téléphone, j'ai toujours 30 degrés, quoi. Et les éventails ne mentent pas. Ils sont toujours là.
1: Évidemment. Bon, bah, merci beaucoup, Alex. C'était très sympa ce petit moment avec Julien et Benoît, qui sont quand même très marrants et très parisiens dans leur humour. J'ai beaucoup apprécié. Merci, Alex. À tout à l'heure et bon courage.
4: Merci. Bon courage à vous aussi.
1: Merci. Bruno, Salomon.
2: Alex, on va l'avoir au téléphone à un moment donné. Il sera sous sa couette en train de dire laissez-moi.
1: Oui, laissez-moi. Je suis avec Romain. Il est.
2: C'est ça. Non, il y a Loris qui nous dit sur le chat YouTube c'est quelle heure déjà le Norvège-Sénégal à 2h du matin.
1: Dans 3 quarts d'heure.
2: Donc les planètes devraient se croiser. Je voudrais juste vous dire qu'on échange depuis tout à l'heure sur le WhatsApp. Voilà, on se connaît depuis très longtemps avec Nicolas Perronnet et il m'envoie des photos absolument improbables de la tribune de presse. Nico, la situation a l'air complètement folle là, dans votre tribune de presse avec des bâches pour vous protéger, c'est ça ?
7: La dernière fois que j'ai vécu ça, moi, c'était la cérémonie d'ouverture de Paris 2024. Pour tout te dire, tu te rappelles de l'apocalypse qu'on s'est pris sur la tête ce soir-là. Ouais. Bah là, c'était un peu pareil, sauf que c'est pas en continu. Mais alors, des fois, ça revient. Donc, vous avez des gens qui viennent en tribune, quoi, enfin, dans le stade, et puis qui repartent dès que ça commence à bien retomber. Et nous, effectivement, alors on avait prévu le coup. Donc, on a une espèce de bâche de camping au-dessus de la tête. On a des bâches aussi pour protéger le matériel. On a des ponchos. On ressemble à rien. Mais alors vraiment à rien. Et là, ça s'est à nouveau arrêté, à nouveau calmé. Dernière sortie des joueurs, a priori, donc dans 3 minutes. On n'a pas eu d'informations contraires de la part du staff de l'équipe de France.
1: Tu nous excuseras de douter, Nico.
7: On est quand même sur une mi-temps d'une heure et demie, là, bientôt.
1: Tout à fait.
7: Non, mais c'est vrai. Hein,
1: tout
7: c'est quand
1: à
7: même,
1: fait. Et on a quand même passé que 2 morceaux de musique. On a quand même à 3 tenu l'antenne pendant 1h30. Alors, Nicolas Perronnet, donc toi, t'es à Philadelphie. Bruno vient de nous dire que tu lui avais envoyé des photos très marrantes de vous
2: sous des bâches plastiques avec les techniciens de Radio France. On salue d'ailleurs.
1: Ouais.
2: Voilà, les techniciens qui sont avec les copains et copines du réseau et du service des sports de Radio France pour les aider. Et il faut protéger le matériel, bien évidemment, dans les tribunes, parce que c'est bien gentil, pas de toi, mais.
1: Il veut pas que je finisse ma phrase, Bruno, il sait pourquoi.
2: Non, mais je sais.
1: Nico, parce que ce que je voulais dire, c'est que maintenant, tu peux checker ton WhatsApp et je t'ai envoyé une photo de Bruno Salomon avec ses petites peluches de sandwich de Philadelphie accroché à son micro. Et cette photo est vraiment. Très sympa. Très sympa.
7: Ah, mais c'est le Philistec. Mais oui.
2: Et voilà, merci.
1: Et voilà.
2: Bah oui, le Philistec.
1: Ah, bah alors attends, parce que Nico, toi, tu les as goûtés du coup.
7: Mais oui, hier soir avec les chalets barbecue du Philiz. Mais c'était magnifique, mais bien sûr.
1: Raconte-nous, c'est quoi, il y a quoi dans ces sandwichs?
2: C'est grand.
7: Il y a de la viande.
2: Voilà. La viande et du fromage.
7: Et du fromage, voilà. Ouais. C'est impeccable. C'est tout ce qu'il nous faut.
1: À l'américaine. Ouais. Bon, les garçons, on ne sait pas si ça va reprendre ou pas. J'ai une question à vous poser sur la suite du match. Mais d'abord, on a beaucoup de réponses, Bruno, sur le chat, mais vraiment beaucoup de réponses.
2: Exact.
1: Sur les gens le match que les gens ont préféré. Pendant que tu regardes un peu les réponses pour nous les donner comme si et comme en touffe, comme dirait Cyrano, Nico Perronnet, c'est quoi le match que toi t'as préféré?
7: Alors moi j'ai bien aimé, je sais plus qui disait ça tout à l'heure, le Allemagne-Côte d'Ivoire, parce qu'en plus j'y étais et c'était un super match. Franchement, c'était l'Allemagne n'était pas dingue. Mais sur l'opposition de style, je suis tout à fait d'accord. Moi, j'ai adoré la manière de jouer des Ivoiriens. Si on les chope en 16e, ce qui n'est pas impossible, bah, c'est pas cadeau. Et j'ai bien aimé ce match. Après, c'est vrai que j'en ai pas vu énormément. C'est tout le paradoxe d'être sur une compétition. Et d'avoir la chance, parce que je mesure la chance qu'on a d'être ici avec toute l'équipe Radio France et d'être au stade, bah en fait on en voit moins que quand on est sur notre canapé en France, malgré le décalage horaire, parce qu'on est toujours entre deux avions, vu la physionomie de cette Coupe du Monde, toujours entre deux déplacements, ça bosse quand même beaucoup, donc finalement j'ai pas vu énormément de matchs au-delà des matchs que j'ai eu de la chance de voir au stade, mais le Allemagne Côte d'Ivoire, franchement, au stade, en plus au stade de Toronto, qui est un vrai stade de foot, c'est le stade du Toronto FC, qui est une équipe de MLS, au championnat de foot, enfin de soccer nord-américain. Et franchement, ça change tout en termes d'expérience, quoi, parce qu'on retrouve un petit peu le stade à l'européenne, c'est un stade à 45 000 places, on était proche du terrain, il y avait du rythme dans ce match. Moi, j'ai vraiment beaucoup aimé. C'est pour l'instant mon coup de cœur, très clairement.
1: Bon, et Bruno, sur les réseaux sociaux, alors qu'est-ce que les internautes ont préféré comme match?
2: Alors, moi j'ai eu vu, et alors, c'est marrant parce que, pardon pour ne pas avoir retenu le petit nom, mais j'ai un Tchéquie face à la Corée du Sud qui a beaucoup plu, parce que justement à nouveau opposition de style, cette équipe coréenne, elle est pas facile à manœuvrer, très on est toujours avec sur le côté discipliné, mais elle travaille très très bien, puis il y a des joueurs de talent aussi dans cette équipe. On a aussi Ismaël qui nous dit n'oubliez pas quand même les rencontres du Maroc dans cette rencontre. On en a parlé tout à l'heure avec cette équipe marocaine qui a fait une super première mi-temps face au Brésil. D'ailleurs, Joyer Fafel nous dit Brésil-Maroc, c'était vraiment au-dessus du lot pour lui. C'est vrai que la première mi-temps, et d'ailleurs la prestation du jeune Lillois Boadi, a été notée et soulignée.
1: Et on a Adama Kempes Traoré qui nous dit aussi bonjour, je vous suis au Burkina Faso et je suis un ancien joueur burkinabé. Et je supporte le PSG depuis 1982. Je vous aime bien, toute l'équipe sans exception. En concluant, pour nous faire bicher, allez Paris, champion d'Europe, back to back. Oui, Nicolas.
7: Nouvelles infos, les amis. Ça se précise. Alors.
1: Alors.
7: Alors. Coup d'envoi de la deuxième période, a priori à 19h50, à 1h50, heure française. Je suis désolé de vous rajouter des minutes à chaque fois, mais là ça se précise parce que il y a un peu de mouvement sur le terrain. Ça ressemble un petit peu à un avant-match. On a des assistants, là, notamment de l'équipe d'Irak, qui viennent repositionner sur la pelouse les petits plots, là, vous savez, pour les petits pas et l'échauffement musculaire. Pareil du côté du trio arbitral, me semble-t-il. On est sur la pelouse là-bas pour les assistants qui sont en train de faire leur petite marche. Donc bah, c'est comme si le match n'avait pas commencé, en fait. C'est ces scènes qu'on connaît. On a aussi un assistant pour le gardien de l'équipe irakienne, pareil, qui est en train d'aller mettre en place l'échauffement des gardiens. Donc ça se précise. A priori 19h40 pour pardon, excusez-moi, je vous parle en heure américaine. Information en tout cas essentielle à retenir. Coup d'envoi de la seconde période à 1h50 du matin, donc dans une petite demi-heure maintenant. Et d'ici là, on devrait avoir un échauffement, la sortie des joueurs, etc., etc. Ça semble être cette fois mon dernier mot. Bien, Bruno, je suis désolé.
1: Je n'ose y croire.
7: Ça y ressemble.
1: Ça dépend tellement pas de toi, de toute façon, que je me dis, bon, moi je crois à ta bonne foi, tu vois, Nicolas. Mais après, voilà, la suite, je ne sais pas.
7: Non, mais là, c'est pas des infos en plus sur l'équipe de France, c'est des infos FIFA, quoi. Donc je pense que c'est. Bah, a priori,
1: oui.
7: On est là-dessus, quoi.
1: Si rien ne change d'ici là, enfin si ça se remet pas à tomber ou voilà, on voit on a l'impression de voir le stade qui clignote un peu. C'est pas des éclairs qu'on voit là. Hein.
7: Non. Après, au contraire, ça s'arrange un peu, ça s'éclaircit un petit peu. Mais on est plutôt quand même sur une reprise des choses sérieuses d'ici quelques minutes.
1: Ouais. Je crois que c'est ma télé, enfin. C'est ma télé qui clignote.
2: On lui dit à Charlotte que c'est ses yeux qui sont partis en balade.
1: Au bout de deux heures de mi-temps, on peut quand même vous raconter cette histoire.
2: Je vais me la permettre de la raconter. Oui, elle arrive dans l'open space et elle nous dit 1 j'ai oublié mes lunettes et je vois rien du tout, elle sans mes lunettes. Elle a oublié les lunettes chez elle. Voilà, donc il a fallu mettre des lentilles d'urgence.
1: Des vieilles lentilles au fond de mon sac, donc je vois quand même le match.
0: 1902, donc
1: ouais,
0: ça va, nickel.
1: 1902. J'ai vérifié la date de péremption, tout va bien, on est large. On est large. Bon, c'est vrai que c'est pas pratique de venir commenter un match sans ses lunettes.
0: Bah, c'est pas, on t'aurait mis un siège juste devant la télé.
1: Bah, il aurait fallu parce que sans ça, ça aurait été compliqué. Bon, on va balancer un petit jingle, histoire qu'on respire juste 3 secondes. Et puis après, on revient. J'ai plein de questions pour toi, Charlotte, sur la suite des événements, sur la reprise du match, sur est-ce qu'il faut changer des joueurs ou pas. Donc, on va parler de ça ensemble. On revient. Vous êtes évidemment toujours les bienvenus au 0810 055 056. J'observe qu'on a donné le numéro quand même un paquet de fois depuis tout à l'heure. Il n'y en a pas un qui a décroché son téléphone. Alors, pour faire des blagues sur le chat, il y a du monde. Mais alors, pour nous appeler, il y a beaucoup de monde. Il y a beaucoup de monde et c'est très cool parce que vous êtes très marrant et vous mettez en plus des messages vachement intéressants. Mais nous, on tient le crachoir depuis 2 heures, donc n'hésitez pas à passer un coup de fil, ça nous fait plaisir quand même. Voilà, bon, il y a le football à l'aveugle qui me demande « Alors, c'est comment sans la vue, Pia ? Je t'embrasse, mon Ethan. » Parce que Ethan est non-voyant, on le connaît très bien, il est venu plusieurs fois. Et je l'adore, j'aime son humour, j'aime tout en toi, Ethan. Voilà, je t'adore. Bon, on va passer ce petit jingle, comme ça j'avale ma salive et on revient.
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1: Oui, alors entre-temps, on vous prépare un duel de musique. Mais alors, je sais pas si c'est... Je leur ai demandé de me mettre face à Waka Waka de Shakira, un morceau cool. Et qu'est-ce qu'ils m'ont proposé ? Magic System.
2: Ça passe.
1: Ok ?
2: Non ?
1: Ah, pour que...
2: Non, mais faites... Écoutez... On va passer un truc.
1: Oui.
2: Soyez sympa avec Charlotte. Votez pour Waka Waka, s'il vous plaît.
1: Pascala, une Corée.
2: Voilà. Allez-y. Voilà, s'il vous plaît, sur le chat. Allez-y. Balancez sur du Waka Waka.
1: Donc vous votez entre Waka Waka de Shakira et Magic in the Air de Magic System, qui.
2: Non mais Waka Waka. Allez-y. Voilà. C'est pour... On veut voir la Corée de Charlotte. Et à un moment donné, elle nous l'a promis depuis quelques
0: minutes.
2: Elle
0: croyait pas que c'était 7 minutes. Hein.
1: Ouais. Moi, je l'ai vu tout à l'heure dans l'escalier. C'est pas non plus. On va dire que c'est pas tout de suite Shakira, quoi. Il y a un petit step. Voilà, c'est pareil.
0: Ces gens, ils ont pas envie, hein, ils vont faire tous les trucs à part Waka Waka.
1: Écoute, on t'accompagnera avec les peluches de sandwich, avec plaisir, avec Bruno. Donc, Waka Waka ou Magic in the Air, et entre-temps, qu'est-ce qu'on fait? Ah voilà, je peux recontextualiser. Alors, je recontextualise. Nous sommes donc depuis 3 heures.
0: Il est 4 heures.
1: À la mi-temps du match France-Irak. La France.
2: Elle est en train de craquer. Allez, ben voilà.
0: J'ai plus de cacahuètes, il n'y a plus de café.
2: 1h27, voilà, c'est fait. Pia a lâché. Elle a lâché la rampe, elle est fatiguée, elle n'en peut plus.
1: J'ai chaud.
2: Ah, ça c'était à prévoir. Donc on va remettre un peu de contexte. Avec, on rappelle, l'équipe de France qui mène 1-0. Oui. Nous avons eu une alerte orage sur Philadelphie. Et donc, ça fait presque 1h30 qu'on tient le crachoir pour savoir quand est-ce que ça va reprendre.
1: Même plus,
2: mais non, 1h30. Parce qu'on une heure trente-cinq à peu près.
1: C'est et la donc, meilleure mi-temps de notre vie.
2: C'est là, c'est la meilleure mi-temps. On n'a jamais fait ça. Effectivement, c'est vrai qu'avec Pierre, on a l'habitude de commenter ensemble. C'est la première fois qu'on se retrouve comme ça. Et pour l'instant, le craquage, tu vois, tout le monde est en train de te saluer avec ton craquage. Joey qui est en train de nous dire, ah, le craquage, c'est fait. Voilà. C'est parti. Et voilà. En tout cas, les messages afflue sur notre live YouTube. N'hésitez pas à nous rejoindre, à liker. Et on le rappelle, ça devrait reprendre, selon les informations de Nicolas Perronnet, dans moins de 30 minutes désormais. Les joueurs sont attendus. Et d'ailleurs, Nicolas, ça ne l'a pas en visu, mais nous, on l'a en visu sur notre écran de contrôle. Arrivée des joueurs français dans le couloir. Emmené par Kylian Mbappé et Lucas Digne. Ça va donc reprendre. On va reparler football. Et on va pas reprendre Nico.
1: Exactement, Nicolas Perronnet, est-ce que tu entends dire dans le stade que les joueurs sont en train de revenir ?
7: Ouais, non mais là on est sur la vraie tendance confirmée d'une reprise de cette seconde période à 19h50. Et effectivement, bah, d'ici là, comme prévu selon les dernières informations communiqué par la FIFA, les infos officielles. Il y aura 20 minutes d'échauffement et effectivement, ça confirme ce qu'on disait tout à l'heure, c'est-à-dire qu'on a remis un petit peu le matos sur la pelouse et que les joueurs, ça y est, sont dans le tunnel. On voit les Irakiens se préparer tout simplement pour revenir s'échauffer. On a vu les Français également se mettre en place avec Kylian Mbappé, avec Ryan Cherki. Là, il y a des sourires dans le clan de l'équipe de France. Alors c'est vrai que il est que entre guillemets 19h30 ici. Alors c'est forcément très particulier. Oui, je pense à vous. C'est pour ça que je vous dis ça. Je suis désolé.
2: Il est que 19h, attends.
7: Ben oui, ça paraît. Voilà. Et donc, on a Red Duran Cherki là qui est en train de blaguer un peu avec William Saliba. On a Bradley Barcola. Bref, ça sent vraiment la reprise cette fois. Ça veut dire que quand même, j'imagine que les radars météo sont plutôt favorables, qu'on ne devrait pas avoir d'éclairs ou de coups de tonnerre dans les minutes qui viennent. Et donc, reprise de l'échauffement imminente. Et coup d'envoi de la seconde période, enfin les amis, confirmé à 1h50.
1: Et nous, on va envoyer Waka Waka, ah. Nico, sache-le. Parce que Waka Waka a gagné le duel entre Shakira et Magic System. La France a voté, la France veut voir Charlotte faire sa choré.
0: Un peu d'exercice avant.
1: Ouais, pour éviter un claquage, ce serait dommage.
2: La préparation invisible, il y a une grosse préparation invisible.
1: Ce serait très dommage. C'est Shakira sur ICI et dans 20 minutes maintenant. Ça parle dans le stade.
7: Ouais.
1: Ah, quand même, les gens sont contents.
7: Ça y est, ah oui. Kylian Mbappé est de retour sur la pelouse. On a l'impression qu'on a pris 10 ans en 1h30, effectivement, avec les Bleus qui sont de retour. Et le message, le temps est redevenu clément. Voilà, the weather suite has cleared, pour vous dire ça avec mon anglais magnifique. Et un petit pouce levé à côté de l'écran. Ben voilà ce à quoi on a
1: droit.
7: Il replète, je sais,
1: c'est
7: ça. Non, c'est pas une blague, mais ça, tant qu'il n'y a pas d'orage, on le répète, hein, c'est pas la pluie qui a interrompu le match, c'est vraiment l'orage et les impacts dans un rayon proche, enfin proche quand même, 13 km, c'est plus ou moins proche, on va dire, mais c'est ça le protocole, c'est pas la pluie, mais bon, voilà, effectivement, comme un symbole, alors que ça s'était arrêté, alors que les joueurs reviennent là sur la pelouse, la pluie reprend également. A priori, ça ne devrait pas contrarier malgré tout les plans de reprise à 1h50.
1: Oui.
7: Mais alors, les joueurs, ils doivent se dire, on est parti au vestiaire il y a 1h30 avec des trompes d'eau sur la tronche, on revient avec des trompes d'eau sur la tronche. Mais qu'est-ce que c'est que ce match? Là, c'est phase d'échauffement, et alors qu'on remet les ponchos évidemment dans les tribunes, on remet les hauts survêtements du côté de l'équipe de France. Décidément, quelle soirée.
2: On a vu Michael Olise faire une tête de 10 pieds de long en voyant la pluie, il voulait rester dans le couloir, genre non mais c'est bon, je vais m'en passer. C'est vraiment des conditions extrêmes pour terminer cette rencontre.
1: Ouais, complètement. Et quand même, on va écouter Waka Waka. Parce que tu vois, il y a Joex qui nous dit bon, on danse. Donc, donc c'est maintenant. Waka Waka Shakira. Allez hop, c'est parti.

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2: Et bravo Charlotte Lorcheret, bravo.
3: Oui.
2: Bravo, elle a dansé sur toute la chanson de Shakira.
4: Il y a du coup, j'ai encore plus chaud là.
2: Bah, tu m'étonnes. Bon, du coup, on a appelé la clim. Hein. Je dis à la régie, vous pouvez appeler la clim là, parce que là, ça va pas être possible. Bruno, il y a du message pour Chacha.
3: Il y a du message avec Thomas qui nous dit bravo les danseurs. Et Joanie nous dit, on voit qu'il y a du travail en amont.
4: Bah, quand, dès que j'ai arrêté le foot, ça y est,
3: t'as commencé.
2: Elle est partie sur la danse.
3: C'est marrant. Bah, j'étais sûr que c'était à l'arrêt du foot ou il n'y avait pas avant un petit peu quand même.
4: Un peu, mais plus modéré.
3: En tout cas, Joé nous dit, Shakira n'a qu'à bien se tenir. Voilà, ça c'est le message pour Shakira. Et il y a aussi d'autres messages pour Joex qui nous dit une chanson pour 2026. J'ai pas compris le message. Mais en tout cas, une chose aussi, vous pouvez nous écrire sur WhatsApp. On appelle 0810 055 056. Et on a un message avec de la part d'Isabelle au Canet qui nous dit, bon les amis, merci beaucoup, franchement, de nous avoir fait marrer pendant une heure et demie, mais là,
2: stop.
3: Finito, compris, on va dormir, ras-le-bol, on est parti de Jacou à Canet, voir le match chez notre fille, mais là, du coup, on est reparti à une heure et demie, on vous a écouté, mais là, on est trop fatigué, au dodo. Bonne nuit Isabelle, merci
2: bonne nuit,
3: d'avoir accompagné. Voilà.
2: Merci beaucoup.
3: Et on salue bien évidemment un lieu qui est cher à notre Charlotte.
2: Tanner Roussillon, t'as fini ta carrière là-bas.
4: Oui, enfin, ma carrière, en fait, c'est j'avais encore envie de jouer un peu au foot. Et puis Canet, j'habite à Perpignan, donc Canet c'est juste à côté. Et puis je m'entends très bien avec le club de Canet. Et on a joué contre Jacou. Donc c'était une rencontre en R1. Donc
2: c'est
4: donc
2: qui Jacou?
4: C'est une équipe.
3: C'est qui c'est passé.
4: C'est un peu spécial.
3: C'est juste.
4: C'est juste.
3: C'est son nom, c'est pour son prénom.
4: C'est juste Jacou.
3: Ah, je vous dis pas.
4: C'est franchement, qui, Jacou?
3: Nico, du côté de Philadelphie, va falloir nous aider
2: degré.
3: Parce qu'on est en retard en
2: plein. Non, mais c'est pas possible. Il y a Aurélie qui nous dit Monsieur Houille. sur le chat. Bon, Nicolas Perronnet.
3: Il y a Lise qui nous demande là, si on va bien.
4: Non, mais là, clairement, là, c'est les tuches. Je vous le dis.
2: Nico Perronnet, je regarde les images et
5: Ouais. La souffrance en fait.
2: C'est un déluge.
5: La souffrance de l'échauffement.
2: C'est un déluge.
5: Ils sont trempés, ça ressemble à rien. On a pris Samba. Ils sont liquides. Franchement, les bleus, ça va reprendre, mais alors dans des conditions. Et pas de la pelouse tout à l'heure, est-ce qu'elle a morflé ou pas? J'ai pas l'impression, hein. Franchement, vu ce qui tombe.
3: C'est de la folie.
5: Mais quand même, si, quand même, là-bas, je vois un ballon et effectivement, les
4: petites tentatives. Faut voir les rebonds.
5: Si, bien sûr qu'elle a morflé, les gorgées d'eau, la pousse. Ouais, ça va être un carnage. Ouais, ça va être un carnage, franchement, la seconde période, là, si ça s'arrête pas, après les éclairs, après le tonnerre, faudrait pas qu'on ait un arrêt du match parce que le ballon roule plus. Et là, le cumul de pluie a du mal à s'évacuer, en tout cas, sur certaines zones du terrain. Ouais, bah oui. Ouais, non, mais ça, c'est
4: le terrain n'est plus pas praticable, ça peut s'arrêter. Hein.
2: C'est impressionnant, les
3: c'est
2: images.
3: C'est très, très impressionnant.
2: C'est rare quand même de voir une pluie aussi forte.
5: En fait, il n'y a pas eu de pluie ici depuis plusieurs mois. Depuis de cette importance-là, et quand ça tombe à tel point qu'il y a des médias locaux qui parlaient pour la suite de la nuit, parce qu'il y avait vraiment la période du match qui était ciblée par l'alerte météo, mais il y a aussi une période un peu compliquée qui s'annonce dans la nuit, et il y a des médias locaux qui parlaient même de risque d'inondation et tout dans Philadelphie. Donc, voilà, ça arrive en plus sur une région où il y a des risques de crues, où l'eau va pas s'infiltrer comme il faut. Enfin, on est sur un vrai, vrai phénomène météo. Hein. C'est quand même, on sait que quand ça tombe ici, dans cette partie des États-Unis, ça tombe sévère. Quand il y a des orages, c'est pas des moitiés d'orages, et on en a eu la preuve aujourd'hui, même si quelque part il n'y a pas eu beaucoup d'éclairs autour de nous, pas eu de coups de tonnerre, mais on est dans une situation orageuse vraiment, vraiment très, très importante, on le sent.
2: Mais Nico,
5: cumule de pluie, ça peut être très important aussi. C'est ce que disent en tout cas les médias locaux.
2: Et tu sais, on voit les images des joueurs irakiens qui essayent de dribbler, de jouer avec le ballon. Et Bruno faisait un signe que pour lui c'était impraticable le terrain là.
3: Moi, pour moi, là, les images qu'on nous présente, après, peut-être que c'est toujours un peu. Mais moi, pour moi, les images, alors oui, certains endroits, ça roule, mais là, tu vois, sur les ailes, là, tu vois qu'il y a, il y a de la flotte et qu'il y a des grandes, grandes flaques. Ouais. Enfin, même, c'est l'intégrité physique du joueur là, qui est là.
4: En fait, c'est ça. Après, je pense que ça va reprendre. Et au fur et à mesure de la rencontre, si on voit qu'il y a trop de glissades, que c'est dangereux, qu'il y a un ballon en cloche qui rebondit même plus, etc., bah, là, l'arbitre peut prendre la décision d'arrêter. Mais pour moi, ça va repartir. Et on va voir au fur et à mesure des minutes, en fait.
5: Ouais, la pluie s'arrête. En fait, c'est comme ça. Ça tombe par intermittence. Et quand ça tombe énormément, en fait. Donc, c'est le principe de ces orages estivaux ici. Et c'est vrai que, encore une fois, moi, je suis assez loin, mais on distingue, malgré tout, autour du rond central, dans la zone de Bradley-Barcola, en fait, sur la gauche de l'attaque française de la première période. Là, il y a des flags incroyables. En fait. Ouais. Là, le ballon, il s'arrête.
3: Ça peut poser problème. Il y a deux endroits quand il y a des problèmes de match avec beaucoup de pluie. Les arbitres vont aller voir déjà devant la cage.
4: Devant la cage,
3: dans les 6 mètres. On regarde exactement si ça roule correctement ou pas. Et après, effectivement, sur les couleurs. Après, on va voir. On connaît dans ce genre de compétition. Et quelquefois, il y a un planning à respecter. Et c'est très, très compliqué.
2: Avec 101 matchs à jouer, si tu commences à prendre du retard, t'es mal, hein.
3: Ouais, mais sauf que la problématique, on a 24 heures, hein, c'est ce que nous a expliqué Nicolas, c'est ça, hein, le règlement que tu avais trouvé, Nicolas,
5: ouais,
3: tout à l'heure. Hein.
5: Ouais.
3: On rappelle pour les copains et copines.
5: Le match doit être, s'il est définitivement arrêté, ce qui n'est pas du tout la tendance à l'heure où l'on se parle, mais ça peut arriver, ça pourrait arriver sur une autre rencontre. Reprogrammation dans les 24 heures, la décision de l'heure du match, elle peut être prise dans la matinée le lendemain, mais ça doit être joué dans les 24 heures et on reprend là où le match s'est arrêté, donc en l'occurrence, c'était le cas pour l'équipe de France, à 1-0 en faveur des Bleus et une deuxième période à rejouer. Mais bon, ça va jouer.
3: Beaucoup de réactions hein, sur le chat de notre chaîne YouTube. Je vous le rappelle, de rejoignez-nous et surtout likez cette rencontre avec, on dirait, les ballons en mousse de primaire, nous dit Lise, parce que ça roule pas du tout. Avec Aurélie qui nous dit, mais attendez, le ballon est en train de flotter, est-ce que c'est tout à fait normal? Et Joanie qui nous dit, à quel niveau on passe en mode water polo dans cette rencontre? Bref, avec Kevin aussi qui nous dit, la pelouse est complètement détrempée, c'est pas possible pour jouer. Voilà, bref, ça n'est pas mal de petits messages.
2: On a quand même 73% des gens qui sont dans le chat et qui ont répondu au sondage qui décident de rester avec nous pour la seconde période.
3: Cool.
2: Et pas d'aller dormir. Donc c'est cool, ça nous fait plaisir, on se sent moins
4: seul. Ça nous donne de la force, surtout pour Pia, quoi.
3: Parce que sachez-le, normalement, si tout se passe bien, ça devrait craquer vers 2h30, 2h40.
4: Si là, ça s'arrête encore, ça part en chenille là, autour.
3: Et là, elle craquasse total.
2: Bon, sérieusement, les gars, est-ce qu'on fait un changement pour cette deuxième mi-temps, Charlotte?
3: C'est plusieurs.
4: Bah après, moi, j'aimerais bien voir Cherki. Voir Cherki, peut-être rebasculer Olise à droite, sortir Dembélé, ou alors tu fais le choix de faire reposer Kylian Mbappé aussi, mettre Dembélé devant. Il y a plusieurs possibilités derrière. Moi, j'aimerais bien voir aussi Malo Gusto. Donc après, est-ce que faire trop de changements, tuerait pas le changement finalement? Mais moi, j'ai envie de voir Ryan Cherki, ça c'est clair et net.
3: Mais est-ce que t'as pas envie de mettre un peu surtout le matériel lourd à l'abri, tu vois, sur un terrain, une pelouse comme ça, est-ce que ça vaut le coup de
2: d'aller envoyer Kylian Mbappé? Il peut pas jouer son football, Cherki, sur un terrain comme ça, c'est impossible. Ah bah, il peut pas dribbler.
3: Mais oui, mais le problème, c'est que sinon, t'envoies Mateta.
2: Ah! Quoi? T'as dit quoi?
4: Et c'est toi qui fais la raclette, c'est sûr.
5: Alerte raclette.
2: La raclette. La raclette. La raclette American.
5: Ouais, genre la zone bah, dont on parlait hein, tout à l'heure, cette fameuse zone de couloir, en fait, là où curieusement d'ailleurs les joueurs sont réchauffés. Raclette time, il y a 4 assistants raclette qui sont rentrés, on évacue l'eau. Ouais, c'est impressionnant, hein. Franchement, ça évacue des litres d'eau.
3: Ouais, mais ils sont en train de se réveiller.
4: Non, mais après, ce qui est impressionnant, c'est chaque appui, en fait. Il y a, je sais pas combien, ça commence à éclabousser. C'est le ballon, oui, il s'arrête un petit peu, mais c'est surtout sur chaque appui. Donc, être très vigilant à pas se faire mal tout seul, bêtement, sur un appui et glisser.
3: En tout cas, ce qui est sûr, c'est que ça va jouer. Tu vois, enfin, ils vont.
4: Oui, ça va jouer.
3: Que ça passe et que ce match ait lieu et que ça se termine.
2: Il y a Joey qui dit qu'il faut faire rentrer Léon Marchand. Bonne idée. Good idea, Joey. Bon, du coup, est-ce qu'on fait des changements à la mi-temps?
4: Non.
2: Pas à la mi-temps.
4: Non. Pour moi, pas de changement. On repart avec les mêmes. Je pense que là, il y a eu un gros protocole avec le staff pour bien s'échauffer. Ils ont eu leur quart d'heure tranquillou et après, ils ont fait leur petite routine à l'intérieur des vestiaires où il y a quand même beaucoup de matériel de pour travailler avant la mi-temps. Et là, on les voit, hein, ils ont fait un petit peu un échauffement vraiment pour les articulations. Mais après, c'est rapidement venu sur le ballon. Hein, donc, c'est des échauffements qu'on a aussi l'habitude de faire. Hein, pendant les entraînements, c'est des échauffements qui sont très rapides parce qu'on a fait toute une préparation en salle de muscu avant.
2: On a vu sur les images, les joueurs sont en train d'enlever leur chasuble et on a vu Kylian Mbappé appeler à grands cris les autres joueurs de l'effectif pour venir se rassembler. Il tape dans ses mains, il appelle tout le monde. Ça va reprendre bientôt là maintenant, Nico, dans 5 minutes là.
5: Dans 5 minutes a priori, ouais, on n'a pas eu de contre-ordre d'information contradictoire, donc fin de l'échauffement. Effectivement, reprise du jeu dans 5 minutes et la bonne nouvelle c'est qu'il pleut plus, mais bon, enfin, ça peut repartir comme on l'a vu d'ici 2 minutes. C'est vraiment très très aléatoire, ça reste assez nuageux tout autour de nous. Mon repère c'est vraiment les buildings de Philadelphie. Le centre-ville là, downtown, qu'on voit depuis les hauteurs du stade. Et bah parfois on voit, parfois on voit pas. C'est quand même pas hyper clair. Quand je regarde un petit peu plus loin là-bas sur la droite, il y a des nuages noirs. Voilà, a priori si on reprend, c'est que le risque d'éclair et d'orage est quand même écarté. On va pas s'amuser à arrêter le match pendant 2 heures toutes les 10 minutes. En revanche, pour la pluie et le confort, on va dire, des spectateurs et aussi des joueurs dans une pelouse, sur une pelouse qui a souffert, ça, on peut peut-être s'attendre encore à de grosses averses. Parce qu'on se sent bien que c'est encore orageux. Il n'y a pas eu de Shakira ici, mais il y a eu la Macarena. Je ne sais pas si Charlotte gère aussi la Macarena. Mais
4: je gère tout, Nico, t'inquiète.
2: Okay. on voit Kylian qui est très énervé. Oui, qui est allé parler avec Didier Deschamps, il a l'air très très énervé. Hein.
3: Ouais, effectivement, peut-être.
5: Avec Stéphane aussi, ouais.
3: Ouais, Nicolas ouais. A peut-être pas vu, mais là tu sens que c'est l'activation mentale peut-être du groupe sur la pelouse qui n'a pas plu au capitaine des Bleus. En tout cas, il y avait quelque chose qui l'a agacé.
4: Oui, mais après j'ai l'impression qu'en fait il montrait un endroit. Est-ce que quand ils ont fait les accélérations, il y avait les arbitres qui étaient pas loin, ou est-ce qu'il y avait du monde qui pouvait gêner? Je pense pas qu'il fasse des gestes d'humeur là. Tout le monde s'est échauffé. J'avais l'impression que c'était un peu plus en termes d'organisation que Mbappé râlait un petit peu, mais on n'a pas vu les images.
3: En tout cas, ce qui est sûr, c'est que sur le chat de notre live YouTube, et on rappelle que ceux et celles qui nous écoutent à l'antenne peuvent aussi venir, eh bien, sur ce chat YouTube où on voit nos bobines et vous aurez pu voir Charlotte danser. Vous pouvez venir voir mes petites peluches six steak et les craquages aussi. De Pia rappelez-vous, hein, 2h40 normalement ça craque pour une nouvelle fois. En tout cas, beaucoup de messages avec Thomas qui nous dit en deuxième mi-temps Dembélé va se réveiller. On a une proposition de la part de Joey qui nous dit il faut faire rentrer Léon Marchand voilà, pour jouer sur cette rencontre. Et puis il y a Aurélie qui nous dit raclette time, ça me donne faim. Ça, c'était de la part de Raclette Time, de la part de notre ami Nicolas Perronnet qui nous a appelé tout à l'heure pour la raclette.
2: Je pense que tu ne m'écoutes pas quand je parle.
3: De quoi ?
2: Parce que le message de Joey, je l'avais déjà lu il y a 5 minutes.
4: Alors en fait, vous allez
2: faut
4: craquer
2: faire
4: tous les deux.
2: Léon Marchand.
4: Non, mais en fait, je vais prendre le lead dans cette émission. Parce que...
2: Enfin quelqu'un qui a compris.
4: Alors pour reparler un peu du jeu, alors Dembélé, je pense que s'il a les 10-15. Prochaine minute, il n'arrive pas à faire vraiment de différence, etc. On va peut-être le perdre un petit peu mentalement et il y aura sûrement des changements. Après, je vois aussi un Désiré Doué rentrer. Ryan Cherki, je pense que c'est sûr. Et après, est-ce que ce n'est pas le moment pour Warren aussi?
2: Ce serait bien. Il faudrait marquer avant.
4: Il faut marquer avant. Mais en tout cas, Dembélé, je pense que là, il y a beaucoup de pression sur ses épaules.
2: En tout cas... J'ai zéro doute que si Warren, à un moment ou à un autre, que ce soit ce soir ou un autre soir, a des minutes, il va tout déchirer.
4: Oui.
2: J'en suis sûr.
3: Mais c'est. Oh non, il y a aucun doute. Mais c'est, on sait qu'on peut compter sur lui. Après, à un moment donné, c'est. Enfin, n'embarquez pas pour faire ça, quoi. C'est moi, j'ai
4: un... En fait, c'est à partir du moment où Didier Deschamps a fait le choix de mettre 4 offensifs. Du coup, on change un peu le triangle. C'est plus une sentinelle et deux milieux un peu relayeurs. C'est un vrai numéro 10 ultra offensif, du coup il y a une place qui en moins du côté dans le travail au milieu de terrain où on jouait souvent à 3 avec deux relayeurs. Donc voilà, c'est lui qui a malheureusement perdu un peu de temps de jeu.
2: Il écoute, il y a Pete 75 qui dit moi je craque sur Pia, des bisous de San Francisco.
4: Oh,
2: ben merci
4: mignon.
2: Pete, ça me fait plaisir parce que c'est pas facile de tenir une mi-temps de 2 heures, hein. Je vous le dis, hein. Là, on a tout donné avec Charlotte et Bodo. Ouais, bah alors, heureusement qu'elles sont là, les cacahuètes. Hein, j'ai envie de te dire. Tu sais quoi, j'ai hésité à faire un stop au supermarché pour acheter un truc à grignoter pendant le match.
4: T'as fini le paquet ?
2: Non, t'en veux ?
4: Non, c'est bon, ça va.
2: Ouais, je te les laisse, toi, Bruno, que... t'en veux ?
3: Non, ça ira.
2: Ça ira. Ah, ça ira, ça ira. Bon, dis donc, Nico Perronnet, tu nous avais annoncé 1h50. On y est, hein.
5: Ben ouais, et il n'y a pas de coup d'envoi. Non, je plaisante, ça va. Non, on est toujours en train d'évacuer, c'est l'échauffement qui prend un peu plus de temps que prévu. Pourtant, ils sont arrivés à l'heure. Mais en fait, ici, il y a... Alors, quand il pleut pas, ça se passe quand même pas trop mal, hein, au niveau de l'ambiance et tout. Les gens sont contents, ça n'a pas l'air de contrarier plus que ça. On a des supporters français là-bas qui sont déguisés en Napoléon, qui sont en train d'ambiancer un petit peu le virage. Ce qui m'a frappé, moi, tout à l'heure, quand je suis sorti pour parler un petit peu de l'ambiance et de qui est là en tribune, parce qu'on disait qu'il y avait pas mal de maillots bleus dans ce stade, et c'est vrai, alors qu'il n'y a que 3800 supporters officiels, on va dire, qui sont passés en tout cas par la fédération, qui sont annoncés. En fait, il y a plein, et c'est pas la première fois que je vois ça, il y a plein de supporters français, en tout cas plein de maillots de l'équipe de France sur des personnes qui ne sont pas françaises, des Américains. Ça dit quand même beaucoup, hein. Déjà de l'aura et de ce que représente cette équipe de France à l'étranger, et puis aussi la Coupe du Monde. En fait, c'est des fans de soccer qui vivent ici aux États-Unis. Ils ont fait leur choix, ils n'ont pas forcément d'équipe, ils ne sont pas forcément supporters de l'équipe nationale, ils ne sont pas forcément américains d'ailleurs. Ils ont fait leur choix et ils se retrouvent avec des maillots de l'équipe de France sur le dos, floqués Mbappé, Olysée et compagnie. Et franchement, il y a énormément de supporters comme ça, enfin de supporters en tout cas, de gens qui soutiennent l'équipe de France, qui ne parlent pas votre français, qui ne sont pas français, qui sont américains ou expatriés en Amérique. Donc c'est quand même assez frappant comme phénomène, je trouve.
2: Bah, on a une équipe qui fait rêver, hein. C'est nous les premiers d'ailleurs, mais on est dur avec eux souvent.
3: Mais
2: quand t'as Olysée, Mbappé, Dembélé dans la même équipe, c'est quand même dinguerie, quoi.
3: Et Désiré Doué, Golden Boy. Enfin voilà, t'as quand même des talents à tous les étages, et ces joueurs-là jouent dans les plus grands clubs, de Manchester City au Real Madrid, au Paris Saint-Germain. Donc effectivement, cette équipe a ce qu'elle mérite, d'avoir une grande popularité. Après, derrière, reste à avoir des résultats, et déjà de se débarrasser de l'Irak, mais surtout d'aller loin dans cette Coupe du Monde.
2: Alors,
5: c'est une superstar, hein, ici. Hein. Mais superstar, c'est un truc de malade. Hein. À l'hôtel à Boston, à l'hôtel des Bleus, il y a à chaque sortie de bus, à chaque rentrée de. Il y a vraiment une Mbappé mania qui est assez folle, quoi. Donc, ouais, on est au pays du sport et de l'entertainment et du divertissement sportif. Et les gens qui s'intéressent à cette Coupe du Monde, qui n'ont rien à voir avec les supporters, on va dire, classiques des Bleus qui font le déplacement, bah, ils ont une passion vraiment pour les superstars mondiales qui sont véhiculées par cette Coupe du Monde. Et franchement, Mbappé en fait partie, c'est assez impressionnant.
2: Et à propos de superstars, Erling Haaland est en train de rentrer sur le terrain pour le match entre le Sénégal et la Norvège qui va commencer.
5: Ça va se terminer avant le nôtre.
2: Et il va, je te jure, c'est une dinguerie. Qui donc le protocole là est en cours avec les remplaçants sur le terrain aussi, les drapeaux, etc. Et donc le match entre la Norvège et le Sénégal, qui sont les deux autres équipes du groupe de la France, le match va commencer dans 6 minutes maintenant, et donc va se jouer en même temps. Et d'ailleurs, Charlotte Lorgeret, au moment où on se parle, est en train de décrire les compos sur une petite feuille avec
4: c'est mes réflexes de consultante commentateur.
2: C'est beau. Bruno Salomon, tu voulais rebondir sur ce que disait Nicolas Perronnet.
3: Oui, non, mais en fait, on rappelle la construction aussi de Kylian Mbappé dans sa communication à l'international.
2: Ouais.
3: La une du Time, le
2: vrai
3: moment où il est allé rencontrer LeBron James il y a quelques années, où il avait fait toute une espèce de campagne américaine où il était allé se présenter.
5: Sa célébration fut traversière, hein, ça,
3: oui.
5: C'est très américain.
3: Voilà, tout à fait. La célébration flûte traversière, c'était par rapport à une émission qu'il a pu faire
2: avec James Corden.
3: Voilà, avec James Corden. Et derrière, il avait fait une promesse dans un anglais parfait. En fait, c'est c'est un joueur, c'est ce qu'on se dit bien souvent, on s'en rend pas compte peut-être en France parce qu'on n'a pas l'habitude de ça, mais c'est un joueur tellement nord-américain dans sa communication et dans ce qu'il est. Il est Kylian Mbappé, il n'est pas l'équipe de France, il n'est pas le Paris Saint-Germain, il n'est pas le Real Madrid, il est lui-même, il est une marque. Et cette marque-là, elle est à l'international et il a fait tout le travail qu'il fallait pour pouvoir profiter justement et ramasser les fruits de cette popularité.
2: Il y en a d'autres qui ont fait tout le travail qu'il fallait, c'est nous, parce que ça fait pile 2 heures qu'on meuble. C'est la mi-temps la plus longue du monde. Plus longue qu'un match, plus une mi-temps. D'ailleurs, Nicolas Perronnet, il y a une info qui nous est parvenue par ton collègue du service des sports de Radio France, Julien Froment, disant qu'il n'y aurait pas de pause fraîcheur en deuxième mi-temps. Non mais... C'est une info ou c'est une blague?
5: Je sais pas, non, je pense que. Mais non, mais je pense que c'est. Non, je pense qu'il y aura une pause fraîcheur, je vois pas pourquoi il n'y aurait pas.
3: Les sponsors, vous pensez qu'ils vont se barrer? Mais non, ils ont payé tous pour avoir la pause fraîcheur.
5: Non, je pense que c'est une blague.
2: Ah, c'est une blague?
5: Bah, je pense, oui, enfin, je sais pas, il est à 5 mètres de moi, je lui demanderai.
2: Vas-y, devant lui!
3: Vas-y, fais-le en direct, vas-y!
2: Vas-y, t'inquiète, on a le temps, Nico!
4: On est plus à 2 heures près, on est plus à 2 heures près.
5: Un petit message, parce que quand même, c'est dur de circuler avec nos bâches et tout.
2: Ah oui, il est pas juste à côté.
5: Non, il est à 5-6 sièges, je lui ai envoyé un message. Je vous dis, promis.
2: C'est gentil, on aurait pu lui envoyer le message aussi, nous, finalement.
3: Bon, non, mais très sérieusement. À part peut-être que je veux bien entendre, mais très franchement, quand on voit les enjeux financiers, je ne vois pas du. Enfin voilà, tout est calé, tout est réglé. Désormais, il y a des sponsors qui payent pour avoir cette tranche-là. C'est terminé. Rappelez-vous que rien qu'en France, pour je crois que c'était M6 sur le dernier match amical de l'équipe de France ou l'avant-dernier match de l'équipe de France, 450 000 euros les 3 minutes de spot de pub. Donc vous imaginez bien qu'ils ne vont pas passer à côté. Hein.
2: C'est quoi cette musique?
3: C'est Bon Jovi.
2: Ah, c'est Bon Jovi, ok.
3: Ça, c'est typique.
2: Very American.
3: Ah, bah là, tu te fais salle de basket, salle de hockey, tout ce que tu veux, c'est chez eux, là. T'es à la maison.
2: Charlotte, on voit sur les images, bon là, on voit les supporters avec des bières, mais sur les images d'avant, on voyait les joueurs de l'équipe de France qui faisaient des petits sprints. C'est super important là pour se remettre maintenant dans le jus physiquement. Bah, ça doit être dur, hein.
4: Ouais, c'est dur parce qu'en fait on fait des sprints supplémentaires alors que voilà on va refaire des sprints à haute intensité. Donc c'est juste remobiliser un peu les muscles pour qu'ils se repréparent à resprinter, à refaire des courses, à avoir du flux sanguin comme ça qui repart. Mais c'est ultra énervant. C'est en fait ça, c'est énergivore. Ça demande trop d'énergie. La concentration, elle est ultra longue. Pendant là, ça fait 2 heures. C'est assez terrible. Et attention, physiquement, c'est pour ça que là, il y a une réflexion à avoir du côté du staff de voir si on fait pas les changements plus tôt. Parce qu'on rappelle que Didier Deschamps, ces changements, ils sont très tard, hein, de manière générale. Ou même des fois, de temps en temps, il en fait un et encore. Mais donc là, il y a une réflexion à avoir. Et aussi, ça va être une honnêteté entre les joueurs aussi et le staff de dire, bah, à un moment donné, bah, en fait, j'arrive pas à repartir. Ou alors, bah, attention à Ousmane Dembélé qui est sujet à des blessures musculaires notamment.
3: Information importante du côté du MetLife Stadium, là où se joue le match Norvège-Sénégal. Malgré l'appui, parce que eux aussi, ils ramassent, mais eux de leur côté, pas de retard annoncé pour le coup d'envoi de cette rencontre qui va commencer dans 2 minutes, c'est-à-dire que le match qui était prévu à 2h du matin passe devant le nôtre.
2: C'est en incroyable. Tout cas, c'est ils ont encore une mi-temps de retard.
3: Oui, ils ont une mi-temps de retard, mais tu vois qu'ils vont nous rattraper. Ah parce bah, que là, très écoute, franchement, que font les. On se demande ce qui se passe. Alors, les arbitres, à première vue, Nicolas, commencent à s'échauffer.
5: Ouais, c'est l'échauffement le plus long du monde aussi, hein, franchement.
2: Ouais, vraiment. Hein.
5: Mais bon, c'est parce que ça arrive après cette période d'attente. Non, mais en fait, c'est juste un échauffement normal. Ils avaient annoncé 20 minutes, mais c'est un échauffement normal. Ça y est, les deux équipes qui vont se mettre en cercle là pour se parler et se remettre la tête à l'endroit. Juste le temps pour moi de vous dire que c'est pas une blague, c'est une vraie info. Il n'y aura pas de fausse fraîcheur. C'est la FIFA qui l'annonce sur cette seconde période. Et ce sera une première hein, depuis le début du mondial. Voilà, on va éviter de perdre 3 minutes supplémentaires et puis bah franchement il n'y en a pas besoin, donc il n'y aura pas de pause fraîcheur. Allez, Kylian Mbappé qui parle à ses coéquipiers. On imagine les mots du capitaine de l'équipe de France. On vit quelque chose d'assez particulier, évidemment. Il n'y a qu'un but à zéro. Oui, le discours de Mbappé là, t'avais raison, hein, Pierre, tout à l'heure, en regardant les attitudes pendant l'échauffement, il est remonté, quoi. Comme si, effectivement, il avait la responsabilité de remettre toute son équipe dans ce match si particulier. Là, il vient de parler à tout le monde. Il est en train de s'agacer encore. Et on va enfin pouvoir reprendre.
2: Sache, Nicolas, que la rédactrice en chef de la matinale vient d'arriver. La boucle est bouclée. On est pas mal. Emeline.
3: Voilà, c'est parti.
2: Voilà. Ça y est.
3: On vous rappelle qu'on retrouve les petits matins sur, ici dès 5h du matin. Heures, voilà. Donc normalement, on devrait recevoir l'équipe du petit matin.
2: Et d'ailleurs, on ne l'a pas encore dit, mais toi aussi, on va te retrouver. Tu n'auras pas vraiment le temps de beaucoup dormir, Bruno.
3: Oui.
2: Puisque tous les jours, tu produis le journal du mondial.
3: À 13h20.
2: À 13h20, dans lequel tu racontes la nuit.
3: Tout à fait.
2: Il va y avoir des trucs à raconter.
3: La nuit, et puis en fait, c'est aussi. Bah, Nicolas nous raconte un petit peu ses aventures sur le sol américain et nord-américain. Et puis on a aussi les copains du réseau qui nous dressent des portraits de joueurs, de supporters, de gens qui participent à ce mondial. Bref, en 5 minutes, on vous fait le tour de cette Coupe du Monde.
2: Et ça va reprendre, Nicolas Perronnet.
5: Ça y est, ça a enfin repris cette seconde période. C'est parti pour 45 minutes après plus de 2 heures d'interruption après cette alerte. Orage, les Bleus sont de retour sur la pelouse, des Irakiens aussi, on va pouvoir reparler foot et on va pouvoir espérer ces 3 points, cette qualification en 16e de finale dès ce soir, dès cette nuit, heure française. Ce sont les coéquipiers de Kylian Mbappé qui ont donné le coup d'envoi de cette seconde période et qui ont mis le ballon directement dans la moitié de terrain irakienne. Il n'y a pas de changement pour répondre à un petit débat qu'on a eu tout à l'heure sur Cherki, pas Cherki, les changements peut-être probables, possibles. C'est vrai que c'est pas le genre de la maison du tout de la part de Didier Deschamps d'aller opérer à des changements comme ça à la mi-temps. Et les récupérations de balles, elles sont toujours aussi de la part de l'équipe de France, et c'est toujours Manu Koné qui s'en charge. Ça, c'est bien joué de la part de Manu Koné avec Michael Olysée qui est face à 3 joueurs là sur le côté gauche. Ça appuie à nouveau sur Manu Koné, les Bleus qui ont repris la possession du ballon en ce début de seconde période. Je regarde vite fait les tribunes. Ouais, ils sont restés, hein, les spectateurs ici. Il n'y a pas de siège vide. On a été plutôt patients du côté du public. C'est vrai que quand on a la chance d'avoir un billet pour la Coupe du Monde, on peut quand même attendre 2 heures dans les coursives et puis prendre un petit peu d'eau sur la tête. Mais c'est vrai qu'on pouvait se dire qu'éventuellement des gens seraient partis. Ça n'a pas l'air d'être le cas. En tout cas, pas de manière significative dans les tribunes de ce stade de Philadelphie. Dembélé là-bas sur son côté droit derrière avec Jules Koundé. Dembélé encore collé à sa ligne de touche qui va peut-être pouvoir aller provoquer, mais il est arrêté, Ousmane Dembélé, donc il va repasser derrière et dans l'axe avec William Saliba pour Lucas Digne et Kylian Mbappé. C'est un petit peu arrêté, mais on travaille du côté de l'équipe de France. Droite gauche, gauche droite, Kylian Mbappé encore pour repasser derrière, peut-être la frappe. Non, il n'a pas osé, Dayot Upamecano. Pourtant, je pense qu'il s'est posé la question là parce que c'était un petit peu ouvert, il était loin. Et bien, on est perdu par l'équipe de France, récupéré par les Irakiens avec Ismaël. Et toujours ce pressing très très haut à la perte du ballon. Vraiment le contre-pressing qui a failli être gagnant là de la part de Manu Koné. Wow, ça s'est joué à pas grand chose. Si le ballon était récupéré, il y avait grand danger pour la défense irakienne. Ils s'en sortent bien finalement. Et du coup, ça crée un décalage là-bas sur le côté gauche avec un 3 contre 3 à négocier pour les Irakiens. Ça va être bien négocié. Le repli défensif, malgré tout, on a bien écarté là-bas. Il me semble que c'est Ahmed Kassem sur son côté gauche. On l'a bien enfermé. Pour écarter le danger, c'est finalement une situation défensive un petit peu en limite en surnombre côté irakien. C'est bien joué tactiquement de la part de la défense des Bleus. Les Irakiens qui repartent avec le ballon. On est à 3 minutes dans cette seconde période si particulière. Et le ballon récupéré, oh là, par Kylian Mbappé. Ça, c'est bien. Qui va lancer Bradley Barcola. Bradley Barcola à la limite de la surface de réparation dans l'angle. Il s'arrête. Il se met sur son pied droit. Il va trouver du soutien avec Michael Olysée. Cette fois-ci, c'est du côté irakien qu'on s'est bien replié sur ce ballon. Mais on sent vraiment que le pressing est encore efficace du côté de l'équipe de France. Tout aussi efficace qu'en première période. Et vraiment du côté là-bas, de l'autre côté du terrain. On l'a vu là sur ce changement d'appui d'Ousmane Dembélé, effectivement, le côté où on a passé la raclette, bah, il y a quand même de l'eau qui traîne, mais globalement, je ne sais pas si c'est l'impression que vous avez, mais c'est celle que j'ai moi ici sur place.